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2: La cabine minute sur ici Picardie, votre chronique de la joie et de la bonne humeur. Comment ça va les amis? Est-ce que parmi vous, il y en a qui regardent des séries télé? Moi j'adore les séries. Aujourd'hui, je vais vous parler d'un fléau moderne. Un truc qui nous bouffe la vie, qui nous use la patience, qui nous fait vieillir plus vite que le temps qui passe. Les séries qui prennent trois plombes à sortir la saison suivante. Non mais sérieux, on vit à une époque où on peut envoyer une fusée sur Mars avec un drone qui filme en 4K. Et il filme en 4K la fusée sur Mars. On a des voitures qui conduisent toutes seules, des robots qui font le ménage. Mais on n'est toujours pas foutu de sortir la saison 2 d'une série avant que ton neveu passe le bac. À la fin de la saison 1, il avait 12 ans le frérot. Les séries télé, comment vous faites? Vous disparaissez comme ça sans prévenir? Ils te mettent la tête dans une saison, dans une série, t'es à fond. Tu attends la saison 2 pendant 4 ans. Et toi comme un con, tu les attends vraiment pendant 4 ans. Il y a des gens qui meurent durant les 4 ans. Ils ne voient même pas la fin de la série, c'est dégueulasse. Et nous, la génération années 80-90, on a assez attendu. Par exemple, avec Beverly Hills, c'était un peu notre HPI à nous. Tout le monde regardait Beverly Hills. Et quand une saison se terminait, pendant 2 ans, TF1, ils te rediffusaient les vieux épisodes. Et ils mentaient sans honte dans les publicités. Ils te disaient, la semaine prochaine, des nouveaux épisodes inédits de Beverly Hills. Alors toi, t'es à fond, là. Le samedi, tu t'assois avec tes frites, ton hamburger fait maison pour mater Beverly Hills. L'épisode commence, tu te dis, mais j'ai déjà vu ça. Pas bien si. Après, il va embrasser Kelly. Des escrocs. Et de nos jours, ça recommence. Sur des séries sur Netflix, Amazon Prime, t'es là, t'es à fond, tu mates la saison 1, tu mates la saison 2, t'as pas dormi depuis 3 jours, t'as des cernes de panda en dépression, et là, boum, dernier épisode, gros cliffhanger, t'as le cœur qui bat à 200, et là, paf, l'épisode est fini. Mais il est mort ou pas le mec? Non mais à la fin de l'épisode, là, il est mort ou pas? Et là, Netflix te répond, rendez-vous en 2029 pour la suite. Il y en a marre, c'est beaucoup trop long. Moi, je vous dis la vérité. Aujourd'hui, on a 1000 plateformes, 1000 séries, mais on a toujours le même problème de lenteur. Les gars, on parle en ce moment d'intelligence artificielle, de deep learning, de robots qui écrivent des scénarios en 2 secondes. Moi, je vous le dis, si un jour, les séries faites par l'IA, elles sortent plus vite que les autres, je vous lâche.
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3: Un début de conversation pour vous aider dans l'apprentissage de la langue bretonne aujourd'hui et puis après un nom de famille qui permet de faire front.
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3: Alors, c'est pas évident d'apprendre la langue à la radio. J'essaie de vous donner quelques clés chaque jour, mais pour ça encore faut-il être à l'heure pour écouter les chroniques. Donc, pour ne pas rater l'heure, il y a une question que vous devez connaître. Une phrase. Pédéré. Je suis sympa, c'est une phrase courte. 3 mots, P-E-R-E, et, ou E-O, si vous voulez. C'est facile à traduire, c'est « quelle heure est-il » P-E-D, c'est un mot interrogatif qui signifie combien P-E-D. À retenir, évidemment, ça sert dans plein d'utilisations. P-E-D-E-R, quelle heure, et à la fin, E-O, c'est une des formes du verbe « être » en breton conjugué. P-E-D-E-R, E-O, P-E-D-E-R-E, quelle heure est-il ? Retenir cette phrase vous permettra de ne jamais rater vos rendez-vous de toutes sortes et surtout vos rendez-vous radiophoniques. Peder et O, quelle heure est-il? Alors pour répondre s'il est midi par exemple, vous répondrez Chris Tays et O. Midi, il est. Et on n'oublie pas le verbe à la phrase, on ne dit pas juste Chris Tays, on dit Chris Tays et O. Peder et O, quelle heure est-il? Chris Tays et O. Il est midi. Bon, dites pas ça une autre heure qu'à midi, ça marchera moins bien.
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3: Et un patronyme frontal aujourd'hui, ou un nom qui fait front, comme je vous le disais, ou même plusieurs, Taldir ou Talourne. 2 mots commençant avec le préfixe Tal, T-A-L. Et Tal, qui n'est pas la chanteuse en breton, a plusieurs sens. En premier, c'est le front humain, évidemment, Tal, Antal, le front, Tal, Antal et Begarpen, le front en haut de la tête. C'est mieux s'il est là, d'ailleurs. Et donc, si votre nom de famille est Taldir ou Talouarn, eh bien, mieux vaut ne pas donner de coup de tête au risque de casser celle d'en face, car Taldir veut littéralement dire front d'acier, rien que ça. Et Talouarn, c'est pas en reste non plus, Talouarn, c'est le front de fer. Alors, encore un nom ramenant une époque où les hommes se faisaient remarquer sur les champs de bataille ou dans les mêlées. Et les Taldir outaloir n'était visiblement pas mauvais pour donner ou amortir les coups. C'est pas une raison pour faire pareil. Moi, je vous dis à demain, même heure.
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0: Et voici Patrick Citeau pour Nom de Nom, aujourd'hui direction Montmorillon, dans la Vienne. Un musée du macaron y raconte l'histoire de cette petite pâtisserie ronde.
6: Situé boulevard de Strasbourg, ce musée ouvert en 2003 par la maison Ranou-Métivier rend ainsi hommage aux générations d'artisans qui ont bâti la renommée de Montmorillon. Ce musée de l'amande et du macaron vous dévoile ainsi l'histoire et les coulisses de la fabrication de ce célèbre et délicieux biscuit aux amandes. La recette du macaron a a priori été rapportée par Catherine de Médicis au XVIe siècle. À partir de cette époque, ce biscuit fait d'amandes, de sucre et de blanc d'œuf s'est répandu dans de nombreuses villes. On le retrouve ainsi progressivement à Nancy, Amiens ou Saint-Émilion. Il faut remonter au XVIIe siècle pour trouver les premiers macarons sur les étals des marchands de Montmorillon. Le petit biscuit au cœur tendre d'amandes est ensuite devenu la spécialité incontournable de Montmorillon. Aujourd'hui, la maison Ranou-Métivier perpétue cette tradition culinaire. C'est la plus ancienne fabrique de macarons de Montmorillon. Les savoir-faire se transmettent en effet dans cette famille depuis 5 générations. La recette traditionnelle des macarons demeure ainsi inchangée depuis ses débuts.
0: Et notre musée du macaron, en fait, c'est l'occasion de nous plonger au cœur de l'histoire de cette spécialité culinaire fierté de la région.
6: Une spécialité qui doit tout à l'amandier. L'histoire de cet arbre fruitier à travers les continents et les siècles est ainsi une des thématiques proposées. Les défis environnementaux liés à la production de l'amande sont aussi au programme de la visite. L'histoire et la fabrication du macaron a bien entendu toute sa place au cœur de l'espace d'exposition. Les gestes et les outils du biscuitier font également partie de cette immersion au pays du macaron. Un parcours ludique et gourmand qui fera le bonheur des enfants comme des plus grands. Concernant les origines du nom de la commune de Montmorillon, on peut s'appuyer sur une théorie ancienne. Elle précise que la bourgade, située sur une colline, aurait été investie par des Maures en 732, avant ou juste après la fameuse bataille de Poitiers. D'où la déclinaison en Mont de Morillo ou Colline du Mort. Mais le nom d'un des premiers barons de la ville a tout aussi bien pu inspirer cette dénomination. Hugo Banse se fait ainsi appeler Moro Loco, qui dictour Morillo, ou seigneur de la localité mauresque qui se nomme Morillo. Toujours est-il que de Montmorillo au XIe siècle, puis Montmorlhomme au siècle suivant, la bourgade endosse finalement son nom actuel au XVe siècle.
0: Et ben voilà, alors ça c'est quand même fou parce qu'on remonte le temps grâce à Patrick Citeau qui nous apprend toujours des détails qu'on ignore souvent d'ailleurs sur le nom de nos rues, de nos communes également. 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
1: À la base, le chemin de Saint-Jacques, c'est vrai que ça, c'est plus ou moins spiritueux, quand même. Il ne faut pas le
2: hein, se leurrer. Spirituel, parce que spirituel.
1: Oui, spirituel. Pardon. Excusez-moi, spirituel. Spirituel, excusez-moi. Vous n'avez pas enregistré, bon, c'est bon.
3: Virginie et vous.
4: Virginie, on vous attend à 13h ce dimanche, Ville-la-Plaisance, dans le centre-ville de Lodève. Signé Bruno et Lily. Le couple héberge des marcheurs du chemin de Saint-Jacques-de-Compostelle. Et ce dimanche, ils ont invité une trentaine d'hébergeurs héroltais à une journée de rencontre. Avec Théo, le technicien du son, on arrive pendant l'apéro. Dans la cour de leur maison vide, des tables hautes ont été installées. Tout le monde se parle avec le sourire, un verre ou un toast à la main. Quand je suis partie faire ce reportage, je pensais aborder l'hébergement des marcheurs. Pourquoi on héberge, comment? Mais très vite, un autre sujet s'est imposé, la marche. Car s'ils sont devenus hébergeurs, c'est parce qu'ils ont été hébergés et que cette rencontre a changé quelque chose en eux pour toujours. Exemple avec Miguel qui accueille les gens sur l'UNAS depuis 2016.
1: J'étais marcheur avant d'être hébergeur. Je fais les deux parce que je continue de marcher. C'est un manque qu'on a dans le cœur que à un moment donné, je disais, ça me manque, c'est un besoin qu'il nous faut combler.
2: C'est-à-dire que tous les ans, vous partez pour marcher?
1: Oui, moi, tous les ans, je fais un chemin ou l'autre. Cette année, j'ai fait le chemin de Saint-Guyen. J'ai fait une partie du chemin de Saint-Guyen. Et bon, l'an dernier, il y a deux ans, j'ai fait le Camino Primitivo en Espagne.
2: Aussi,
1: qui était magnifique, qui est très beau.
2: Qu'est-ce qui fait qu'à un moment donné, vous vous dites, Miguel, je vais accueillir des gens?
1: Grâce à une pèlerine. Et qui avait eu un souci et qui était tombée. Et je n'avais pas encore le gîte ouvert. Et que grâce à elle, par rapport à ce qu'elle a vécu, ce qu'elle était tombée, tout ça, elle est sortie d'une séparation, d'une maladie. Et je l'ai accueillie, on l'a accueillie ce jour-là. Et donc, ça fait que le déclenchement de pouvoir entamer le gîte.
5: Il n'y a pas de hasard, en fait.
4: Albine, marcheuse et accompagnatrice sur le chemin.
5: Le chemin vient nous chercher et ne nous lâche pas, en fait. Et donc après, ben même après avoir cheminé, il va encore créer des choses pour nous. Et...
2: C'est drôle, vous dites, c'est le chemin qui vient nous chercher.
5: Vraiment.
2: C'est-à-dire que quand on a l'idée, parce que moi, ça m'a déjà traversé l'esprit, de dire, tiens, je vais faire un bout du chemin de Saint-Jacques-de-Compostelle. Pour vous, ce n'est pas moi qui décide, c'est le chemin qui vient m'appeler.
5: Totalement.
2: Ça, c'est hyper religieux et mystique, votre truc-là.
5: Pas du tout, non.
1: Non, pas spécialement. Non, pas spécialement pour moi. Comme on dit, chacun trouve midi à sa porte.
5: Oui, c'est la foi. Et la foi n'est pas forcément religieuse.
2: Mmh. Si après tu deviens toi-même hébergeur, c'est parce que tu n'as pas envie de quitter ce truc-là, tu as envie de continuer.
1: C'est un peu ça, c'est-à-dire retracer la convivialité, tout l'accueil que j'ai eu.
2: Alors voilà. Ça veut dire que vous transformez votre maison à ce moment-là? Comment ça
1: pas
2: se passe?
1: Pas spécialement, mais oui, mais moi j'ai la chance que je suis dans une villa et que j'ai le rez-de-chaussée à disposition.
2: Ben, est-ce que c'est payant ou pas?
5: Oui, mais alors oui. C'est
2: dérisoire.
1: Oui, c'est-à-dire on fait des sommes en s'adaptant au pèlerin.
5: De toute façon, c'est ça le chemin. C'est vraiment l'idée, je pense, comme tu le disais tout à l'heure, c'est de rendre ce qu'on a reçu. C'est vrai, de continuer en fait le chemin d'une autre façon.
4: Miguel me dit qu'il y a une grande différence entre randonnée et marcher. Quand je lui demande laquelle, il me répond « il faut le vivre pour le comprendre ».
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6: Je rêvais d'avoir une maison à la campagne. Cette maison, c'est comme si j'y étais née. C'est ma maison de famille.
7: Ma maison s'appelle l'Ostau de la Mar.
8: C'est une maison un peu envoûtante.
9: Eh bien, vous voyez, des livres et trois fenêtres qui me donnent le paysage du pays, comme si c'était trois tableaux.
3: Ils ont vécu ici.
4: Thibaut Gaudry.
10: 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La chansonnette.
3: Yves Montand est un enfant de Marseille. Débarqué d'Italie avec sa famille pour fuir le fascisme quand il a 2 ans, il va y grandir et y faire ses premiers pas au music hall. Puis il la quitte pour Paris où sa carrière commence à décoller, notamment auprès d'Edith Piaf. Et où il noue des amitiés, comme avec Jacques Prévert, qui va lui faire découvrir en 1948 un charmant village qui va changer sa vie.
11: Je chantais dans la région et puis il y avait Jacques Prévert qui habitait la maison là au coin. J'étais arrivé ici. Et j'ai démonté parce que mon ami le guitariste Henri Crolla, si on allait dire bonjour à Jacques, il dit oui, oui. Alors on lui montait ici, J'ai vu Jacques, j'ai vu l'endroit, et puis je suis tombé amoureux de l'endroit, et puis je suis revenu dès que je pouvais, tous les ans. C'était très discret, c'était à peine connu.
3: Et il ne va pas tomber amoureux que de Saint-Paul. Le 19 août 1949, il est à la Colombe d'Or, une auberge avec quelques chambres, qui est un repère d'artiste. Et Prévert, encore lui, va servir d'entremetteur entre un homme et une femme qui vont devenir un couple mythique.
11: Ça s'est passé à Saint-Paul-de-Vence, au mois d'août, en 1949. Simone était là, et puis moi j'étais dans le tournée. Et puis j'ai déjeuné là, elle a déjeuné là. Et puis il y avait du soleil, puis il y avait Jacques Prévert, et puis il y avait des copains. Et puis voilà, quoi, on ne sait pas comment ces genres de choses-là commencent, mais enfin, elles ont commencé et ça a été une belle histoire. Quoi.
3: Une belle histoire qui durera toute une vie. Ils ont 28 ans. En 4 jours, Simone, mariée, plaque tout pour le Marseillais. Et désormais, ils vont construire une partie de leur vie ici, restant fidèles à la Colombe d'Or, où ils se marient même 2 ans plus tard. Prévert est encore là, il est le témoin de Simone, tandis que Marcel Pagnol est celui de Montand.
11: Puis en 49, j'ai rencontré Simone ici, qui elle avait acheté par contre une petite maison dans le village, après son premier film. Puis elle a servi cette maison pendant très longtemps. Puis on descendait au bar de la Colombe pour boire l'apéritif, pour voir Jacques et les amis, et puis il y avait toujours quelqu'un, et puis on restait là, et puis on mangeait là, et puis on montait pas à la maison. Alors un beau jour, on a mis la clé sous la porte, on donnait ça aux enfants, ou à des amis qui descendaient dans le midi, et nous on descendait toujours ici.
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3: La Colombe d'Or et Saint-Paul, où l'on se retrouve pour les vacances avec les copains, beaucoup d'artistes, dans ce village qui attire notamment les plus grands peintres, Picasso, Chagall, Matisse et d'autres.
11: C'est pourquoi je viens souvent ici à la Colombe d'Or, à Saint-Paul-de-Vence, et d'abord pour la famille Roux, qui sont des gens tellement merveilleux. Puis au mois de juin, ou au mois de mai, c'est agréable, il n'y a pas trop de monde, et c'est encore bien. Mais c'était une époque assez formidable, avec Picasso, Braque, Prévert, qui était là aussi, et Giacometti, quand il a débarqué.
12: J'ai dit bon, attends de jouer, parce que je pars.
3: Mais les copains, ce sont aussi les habitants du village, avec qui Montand joue aux cartes au Café de la Place, ou à la pétanque.
11: Et j'aime bien jouer ici au boule, parce que c'est quand même un sport qui délasse bien, qui est très fatigant. Si on veut bien y jouer, c'est très très difficile. Ça ne paraît pas, surtout si on joue à la Provençale.
3: C'est à Saint-Paul-de-Vence également qu'il rencontrera la dernière femme de sa vie, Carole Amiel, et qu'il achètera en 1984 un petit restaurant qu'il transforme en maison, juste en face de la Colombe d'Or.
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1: Wikizef, petit guide à l'usage des étrangers du sud du péage d'Arras en vacances dans notre belle région.
2: Votre cousine a décidé d'organiser son anniversaire, seulement les temps sont durs. Elle voudrait réunir la famille, mais faire ça à moindre frais. Vous savez, les réceptions dans les grandes familles, ça fait vite cher, hein. Rien que la famille proche, ils sont 25. 2-3 cousins en plus avec les gosses, on monte vite à 50. Alors elle a une idée. Elle se dit, je vais faire à manger des pentières au four avec des saucisses au barbecue. Et ils ramèneront chacun une ou deux bouteilles. Et là, votre cousin, il dit, Vadius, ça va faire une paire de bouteilles. Ne paniquez pas, Wikizef est là pour vous aider. Votre cerveau s'est mis en route à essayer de compter. Et vous ne parvenez pas à trouver comment une trentaine d'adultes en ramenant une ou deux chacun, voire trois, on arrive à une simple paire.
1: Définition.
2: Une paire de bouteilles ? Beaucoup de bouteilles. C'est simple, hein. Mais attention, quand on dit une paire de bouteilles, c'est quand on sait qu'il va y en avoir beaucoup, peut-être même de trop, mais on ne sait pas combien. Et en acceptant ce qui va par paire naturellement, les chaussures, les tototes, les chaussettes, les prunes et les jumeaux. Par contre, à un colloque de jumeaux, on peut dire, des jumeaux là-bas, il va y en avoir une paire. Et si on va par là, dans le dressing de votre femme, je suis sûr que des chaussures, il y en a aussi une paire.
1: Exemple.
2: Une paire de manifestants selon la police, une belle paire de manifestants selon les syndicats. Je crois qu'on a fait le tour. Depuis le temps des Wikizef, je crois, j'en ai fait une paire, je suis sûr.
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1: À Villebois-Lavalette, il suffit de lever les yeux pour comprendre que ces halles ne sont pas ordinaires. Sous cette charpente de 350 ans, des générations de marchands et d'habitants se sont retrouvées, faisant de ce lieu le cœur battant du village. Les halles de Villebois-Lavalette ont été construites au XVIIe siècle, probablement autour de 1665. Elles auraient été édifiées par les mêmes ouvriers que ceux qui travaillent, à la même époque, sur la partie princière du château voisin. Et d'ailleurs, qui mériterait lui aussi une chronique, hein, d'ailleurs. Mais le site des halles est plus ancien encore, hein, puisque les halles d'aujourd'hui reposent de toute évidence sur un soubassement du XIIe siècle, ce qui montre, hein, ce qui traduit que le commerce s'organise ici depuis le Moyen-Âge. Au XVIIIe siècle, un certain Daubé d'Aubeuf de Villers, qui était seigneur de Blanzaguet et capitaine du château auquel les halles appartenaient, eh bien, il entreprend d'importants travaux. Les bases des piliers en bois, qui étaient d'ailleurs vermoulus, sont renforcées par des dés de pierre et la charpente est consolidée. Puis, en 1806, sous le Premier Empire, les halles deviennent propriété communale en même temps que le champ de foire. Et pendant un temps, hein, elles vont même accueillir la mairie et la justice de paix, une sorte de tribunal de proximité. En 1855, le maire décide de reculer la façade qui longe la route, hein, pour faciliter la circulation. C'est à ce moment-là qu'on remplace 11 piliers en bois par 7 colonnes toscanes en pierre. On aménage aussi des escaliers et on modifie une partie de la toiture. En fait, c'est en grande partie l'aspect que nous connaissons aujourd'hui. Après la Seconde Guerre mondiale, l'entretien des halles coûte cher, trop cher pour la commune. Un projet de démolition est même envisagé en 1946. Mais finalement, les halles sont classées monument historique le 10 mai 1948. Et ce classement, eh bien, il est décisif. Parce qu'il faut imaginer, hein, qu'à cette époque, en France, beaucoup de halles des 16e, 17e siècles sont détruites. Suite à cet épisode, le monument va connaître plusieurs phases de travaux. La toiture est restaurée en 1976, le pavage est refait quelques années plus tard, et puis l'ensemble va être rénové au début des années 2010. Aujourd'hui, hein, chaque samedi matin, eh bien, le marché anime toujours les halles. La preuve que ce monument n'est pas seulement un superbe patrimoine, c'est aussi un véritable lieu de vie.
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2: Nous sommes à Brun, près de Nantes. Voici Johan, c'est un passionné qui a beaucoup donné, jusqu'à en être limite dégoûté. Il a su se recentrer sans jamais perdre l'essentiel, l'envie de transmettre. Parce que s'engager pour les autres, c'est dans son ADN.
3: Pas un déclic, mais plutôt un sens de la responsabilité. Dans le sens où, pour moi, si on veut qu'on continue à vivre le sport, il faut que des gens expérimentés, des gens qui ont vu des choses, prennent le relais de gens qui l'ont déjà fait et puis qui veulent le faire après à suivre.
2: Comment votre engagement a évolué au fil des années, Johan ?
3: Bah, au début, beaucoup d'idées, beaucoup d'énergie, forcément. Après, j'ai aussi mon métier qui m'a pris de plus en plus d'énergie. Donc, du coup, je pense que c'est l'attitude des gens qui, tout doucement, voilà. Alors, surtout avec le Covid, où là, il y a vraiment eu un fossé qui s'est creusé, ou en termes de comportement, où les gens, c'est ce que je disais à la fin, c'est que j'avais plus de négatif que de positif. Même si le positif était très beau, était très bien, et j'arrivais pas à passer le truc, quoi.
2: Ça fait une sorte de burn-out associatif. Qu'est-ce qui s'est passé dans votre tête à ce moment-là ?
3: Les demandes des gens. Les demandes des gens qui comprennent pas que c'est pas notre travail, déjà. C'est quelque chose qu'on fait en plus de notre travail, qu'il y a des choses qui nous demandent, qui prennent beaucoup de temps, qu'il n'y a pas d'effort de leur part, parce que nous, on a donné l'information par mail, par SMS, sur notre site internet, mais les gens n'ont pas envie de chercher, ils se laissent porter. Alors, même si on est plusieurs dans le bureau, et c'est vrai que bon, on n'a pas tous le même rôle, mais on a quand même essayé de répondre à beaucoup de demandes. Il y a un moment où une boîte à mail, c'est pas une personne. Et ça fait trop. Je pense que les gens se laissent trop porter, ne s'engagent pas assez. On va dire au moins une journée à deux journées dans l'année, bénévolement auprès de l'association pour les aider, peu importe la mission. Tenir un bar, ça peut être aider les gens, tout simplement.
2: Qu'est-ce que vous avez envie de peut-être faire passer comme message pour encourager les gens à s'engager, à donner un coup de main, même quelques minutes de leur temps chaque semaine?
3: Je vais être un peu dur. Je vais dire lâchez vos smartphones et puis vos écrans, et puis allez plutôt passer 2-3 heures avec une association.
2: Qu'est-ce que vous gardez de positif de cette expérience?
3: J'ai énormément de positif, hein. J'ai quand même, on a renoué avec le niveau national. Donc ça, moi j'en suis très content. On a des jeunes qui ont été en championnat de France. Donc ça faisait des années qu'on n'avait pas réussi à ça. Il y en a même certains qui ont fait des podiums. Mais voilà. Après, le positif, c'est vraiment la réussite, moi, de mes adhérents. C'est ça qui me plaît. J'ai vu les enfants tout petits, à 5 ans, 4 ans. Et aujourd'hui, je les vois à 16, 18 ans passer leur ceinture noire avec moi. Je serai prêt à continuer à former les gens parce que bon, bah, avec 44 ans de judo dans les pattes, forcément, on a des choses à dire. On a encore des choses à apprendre aussi. Hein.
2: Qu'est-ce qui vous rend fier, Johan, aujourd'hui ?
3: Pour moi, c'est tous ces jeunes. C'est tous ces jeunes qui ont compris ce qu'était le judo et qui ont été au bout de la démarche, et je pense qu'ils vont continuer à aller au bout de la démarche.
2: Johan, un parcours sincère et une passion intacte pour accompagner les jeunes à grandir sur le tatami, comme dans la vie.
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4: Saviez-vous qu'en France, une grande partie des voitures de police que vous voyez dans les séries n'ont jamais arrêté personne ? Non, non, elles viennent parfois d'un hangar très discret en Alsace. Oui, oui, ici, entre deux zones industrielles, on fabrique l'illusion du cinéma avec plus de 90 000 objets différents. Aujourd'hui, je teste pour vous Ciné-Régie à Geispolsheim. Nous sommes dans une zone d'activité en périphérie de la ville. Assez classique, hein. Sauf que sur le parking, on peut apercevoir plusieurs voitures de police qui attendent tranquillement. Intriguant, hein. Et là-bas, j'y retrouve Mickaël. C'est le directeur fondateur de Ciné-Régie. C'est une compagnie d'ici, hein, qui propose à la location des uniformes, des costumes, des véhicules, des armes et même de la décoration pour le cinéma et la télévision. Mickaël m'accueille avec un super sourire et une phrase plutôt rassurante. Tu verras ici, tout est faux, mais tout doit paraître vrai. Et il n'a pas tort, hein. En poussant la porte de l'immense hangar, je comprends que je viens d'entrer dans un monde littéralement parallèle où se mêlent des uniformes à perte de vue. Police nationale, gendarmerie, pompiers, militaires, chaque uniforme correspond à une époque précise. Une couture, un écusson, une nuance de bleu, tout compte parce qu'un détail faux peut ruiner littéralement la crédibilité d'une scène. Alors comme le veut la chronique, j'ai évidemment tenté d'en porter un, mais je découvre immédiatement un problème. Oui, marcher avec assurance quand on porte un uniforme officiel, ça s'improvise pas. Non. Je ressemblais davantage à un agent de sécurité un peu paumé plutôt qu'au commissaire Moulin, si vous voyez ce que je vais dire. On poursuit en changement littéralement d'ambiance, hein. Place aux fusils, aux flingues et autres lance-roquettes. Méga impressionnant. Mais Mickaël insiste, hein. Toutes les armes sont neutralisées ou adaptées pour le cinéma. Ah oui, ici on rigole pas avec la sécurité, hein. Elle est maximale pour une illusion absolument totale. Et je vous le confirme, ici, on n'est pas avec des petits jojos en plastoc. Non. Et Mickaël a déjà fourni des tournages de films assez balèzes, hein. Si je vous dis Fury avec Brad Pitt ou encore Sherlock Holmes avec Robert Downey Jr. Et même le film Les Rivières Pourpres. La classe quand même, hein. Ciné-Régie peut même livrer ses véhicules et ses équipements sur des tournages partout en France et même en Europe. Alors je vous laisse imaginer la scène, hein. Lorsqu'il y a un contrôle routier disons banal, la tête de l'agent quand il réalise que le véhicule de police n'est pas un officiel et qu'à l'intérieur on y trouve un bazooka, 10 mitraillettes et 12 fusils à pompe. Et heureusement, hein, avec l'attestation très spéciale que présente Mickaël, tout est réglé, hein. Mais il faut le dire, la scène reste quand même très cocasse. Comme quoi, à Geispolsheim, on peut vivre un polar sans même commettre de délit.
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1: 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Annick Bonhomme.
2: Pourquoi appelle-t-on l'eau l'or bleu?
3: En fait, l'eau, ça donne de l'énergie, ça peut donner aussi des bonnes vies aux animaux et ça peut donner des bons trucs à l'environnement. Ça sert à la vie de contenir de l'oxygène et sans l'eau, en fait, à la Terre, ça s'en fait une grosse boule de désert.
4: Bah, pour moi, on appelle l'eau l'or bleu parce que bah, l'eau, c'est précieux. Prends par exemple le pays, l'Afrique, au Sahara. Bah, l'eau là-bas, c'est comme de l'or. Si t'en as, c'est magique. Parce que là-bas, ils ont pas beaucoup d'eau. Mais oui, l'eau, c'est précieux. Et c'est aussi important parce que quand il y a des réchauffements climatiques, il n'y a plus beaucoup d'eau.
5: C'est grâce à ça qu'on vit aujourd'hui, parce que si on boit pas, si on s'hydrate pas 3 jours, bah on sera déjà mort. C'est vraiment précieux l'eau, faut qu'on en ait à l'infini.
3: Vous avez vu les usines comme Christine, tout ça? En fait, eux, ils gaspillent l'eau. Ils fabriquent de l'eau qui se périme, donc ça se fait pas.
6: Et aussi, l'eau, c'est censé pas d'être périmée, parce que l'eau, dès qu'il y avait personne dans ce monde, il y avait déjà l'eau. Et cristalline, maintenant, c'est comme si leur but, c'était de construire de l'eau, et après, de mettre des dates pour la périmation.
4: En fait, non, les usines cristallines, c'est en fait, ils récupèrent, je pense, de l'eau de mer, et après, ils la filtrent, ils enlèvent le sel pour pouvoir en faire de l'eau minérale. De l'eau de source un peu. Pour
2: et, alors chez vous, vous prenez l'eau du robinet ou vous avez des bouteilles d'eau?
5: Moi, je pense que je bois plus au robinet parce que en fait, on a 3 bouteilles et après, on remplit à l'infini.
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7: Il est un beau voyage qu'on peut faire pas très loin de chez soi, un voyage dans le Saintois. Une demi-heure d'Épinal, la même chose de Nancy, c'est pas bien compliqué. Hein. Une terre qui tourne autour d'un lieu riche en énergie et en histoire, la colline de Sion. Elle en est le phare et le cœur battant, elle qu'on aperçoit si facilement au détour d'un virage émergeant d'un champ de mirabelliers en fleurs au printemps ou fendant le flot vert des haies, des bois, des plateaux quand on la distingue au loin au moment de traverser ce Saintois à travers sa Via Appia moderne, la Nationale 57. Que voilà un vieux pays dont le nom se perd dans la nuit des temps au point que personne n'est parvenu vraiment à en donner une origine ou une explication. Ben oui, Sion est Sion depuis toujours et tout autour, le Saintois est toujours là. Il a ses hauts lieux, la colline inspirée, avec la basilique, ce superbe émetteur d'espoir vers les nuées, avec les restes de la forteresse de la turbulente famille de Vaudémont, cette famille des cadets des ducs de Lorraine, aussi turbulents que le sont toujours les cadets, hein, et qui sont la boule blanche du billard historique lorrain, arrivant de loin, cognant pile où il faut pour faire virevolter les boules de couleur sans qu'elles ne puissent s'y opposer. Les hauts lieux du Saintois, ce sont les châteaux. Arouet, le palais à la campagne qui plonge ses douves d'un madon, qui plonge ses douves dans un madon à l'image des gens d'ici, finalement. Il est calme, il est cool, mais il peut se réveiller d'un coup et vous rappeler quelle force est la sienne. Torre Lyautey et sa mosquée intérieure, qui rappelle qu'on peut avoir ses racines à un endroit, sa vie à un autre, qu'on peut partir et revenir, comme l'a fait le maréchal Lyautey, des ruelles de Nancy à la place Jamal Afna de Marrakech, avant de se poser ici, sur les rives de la colline de Sion. Je n'oublie ni Aboncourt, ni Vendlesville. Dans le Saintois, il y a les Halles de Vézelise, qui sont de ces monuments qui peuvent témoigner de l'immense variété des envies, des amours, des destins humains, elles qui en ont vu tant passer. Il y a Gélocourt et ses fleurs, il y a le petit détour bucolique par Vaudeville, mais j'aurais pu citer tant d'autres villages, si Lorrain, ces villages, rues, qui se laissent traverser par celui qui ne voit rien, mais qui se laissent admirer par celui qui voit tout. Telle grange aux murs sculptés, telle pierre de grès autour des fenêtres de telle vieille église. Le Saintois, c'est un voyage au cœur de la Lorraine de toujours. D'un pays plus vieux qu'elle encore, c'est une sensation d'éternité.
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8: Mais oui, ces toitures typiques que l'on trouve dans de nombreuses régions de France, et notamment dans le Val de Serre et la Hague. Leur particularité, ce sont des toitures composées de pierres plates de pays en schiste, des toitures très chères à faire réparer. C'est la raison pour laquelle le château de Vauville a besoin de soutien financier. Je vous propose d'aller dans les combles du château avec Éric Pellerin, son propriétaire. On baisse la tête.
9: Attention la tête. La tête, c'est juste une chauve-souris.
8: Ah, où ça, il y a une chauve-souris?
9: Il y en a une là, il y en a une qui dormait à l'autre palier aussi.
8: Ah, tu vois qu'on la dérange trop. Ah oui, oui.
9: C'est protégé. Ce qui montre aussi que Vauville, c'est bien un lieu aussi de conservation, parce qu'on a dans le jardin plus de 25 espèces d'oiseaux différentes. Dans les combles du château, on a les chauves-souris qui sont protégées. Et on a beaucoup de petits reptiles. On a la mare de Vauville, donc nous, ici, entre les Landes et le jardin, beaucoup de tritons, beaucoup de grenouilles aussi, et pas mal de salamandres aussi dans le jardin.
8: Là, on va passer une toute petite porte. Il y a des araignées. Ah oui, donc là, effectivement, il y a quelques trous dans la toiture.
9: Donc c'est vrai qu'il faut agir. Tout est humide, hein, tout s'effrite. Les chevilles de bois, elles sont plus du tout à 45 degrés.
8: Oui, c'est-à-dire que là, ça risque de tomber aussi.
9: Ah oui, oui, la prochaine tempête, je pense que ça va encore glisser un petit peu. Ce qu'il faut se dire, et c'est toujours ce qui me sauve un petit peu, c'est que cette maison-là, elle existe depuis presque 900 ans. Oui, il y a des problèmes de toiture. Maintenant, je suis là pour m'en occuper. Il y a les couvreurs qui interviennent génialement pour venir bâcher dès qu'il y a un problème, et ça, c'est vrai qu'on est en confiance. La lauce de schiste, quand on voit travailler les ouvriers et les couvreurs, c'est incroyable, parce qu'ils soigneusement enlèvent chacune des tuiles. Pendant 3 semaines, 1 mois, au sol, sous des tentes, ils les retaillent, ils les brossent, ils les toquent comme ça pour voir si la pierre est encore résistante et dure. Ils ont réussi à réutiliser 80% des tuiles qui existait sur la toiture.
8: Mais je crois que ça se trouve plus de toute façon, ces tuiles.
9: Et non, et les couvreurs du Cotentin essayent de garder, voire de racheter, quand ils sont sur tout leur chantier, des tuiles pour pouvoir les réutiliser sur des monuments historiques comme Vauville.
8: Comment est-ce qu'on peut expliquer ce que c'est que la lauze pour celles et ceux qui ne connaîtraient pas? Comment on peut parler de ces toitures?
9: Les lauzes de schiste, c'est comme si vous aviez des grosses tranches d'un centimètre de pierre bleue, d'une pierre qui était extraite des carrières de Tour-la-Ville à côté de Cherbourg. Et quand on se promène dans Cherbourg, on peut voir le schiste dans la maçonnerie des maisons, aussi bien sur la toiture, mais aussi dans les murs. Donc ça, c'est la partie récente, refaite cet hiver.
8: Ah oui, effectivement, on voit la différence. Hein. Et alors, il n'y a pas de gouttière?
9: Non, au 15e et au 17e, il n'y a pas de gouttière.
8: Le château de Vauville, première pierre posée au 12e siècle, avec son jardin botanique, son environnement exceptionnel, les dunes, la mare et les Landes de Vauville. 80% de sa toiture en lauze de schiste est gravement endommagée, mais on devrait pouvoir remplacer cette toiture grâce à la Fondation du patrimoine, et puis tous les soutiens habituels, la commune, la région, le département et l'État.
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1: Laissez passer.
2: Sébel vit dans le Vézélien quand elle n'est pas aux quatre coins du monde pour inventer des univers au cinéma ou à la télévision.
3: Monteur, la tour.
2: Celle qui connaissent d'adoption est chef décoratrice et elle est devenue la référence quand Hollywood veut filmer Paris. Un Paris plus vrai que nature, un Paris recréé, un Paris d'atmosphère.
4: Atmosphère, est-ce que j'ai une gueule d'atmosphère?
2: Anne Sebel a travaillé avec les plus grands, Spielberg, Clint Eastwood, Sofia Coppola ou encore Damien Chazelle. Et depuis 5 saisons, elle est aussi la directrice artistique de la série Emily in Paris, dont elle façonne l'univers visuel. Elle a inventé pour la série un Paris fantasmé, celui que les Américains adorent, les immeubles haussmanniens, les chambres de bonne, les placettes charmantes, les bistrots typiques. Une création qui part du scénario, puis elle imagine les lieux, les volumes, les couleurs, la lumière. Derrière chaque décor, il y a des croquis, des maquettes et des artisans qui reproduisent en 3D cet univers.
5: C'est du travail bien fait.
2: Pour une saison d'Emily in Paris, ce sont près de 180 décors créés, démontés, remontés. Un travail colossal qui a aussi un impact très concret. Certains lieux de tournage sont devenus de véritables attractions touristiques. Anne Sebel revendique un cinéma fait à la main, loin du tout numérique. Elle transmet d'ailleurs son savoir-faire à la Fémis, où elle forme la nouvelle génération qui, à son tour, saisira le réel pour bâtir image après image d'autres rêves de cinéma.
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6: Bonjour Médéric Gasquet-Cérus.
7: Bonjour Philippe, bonjour tout le monde.
6: Notre linguiste marseillais, Médé, vous avez un joli menu à nous proposer aujourd'hui.
7: Ah oui, il y a quelques semaines, on a beaucoup parlé de ce chiffre, vous vous souvenez. Les trois quarts des établissements de restauration du 15e arrondissement de Marseille sont des fast-food.
6: Ouais.
7: Ce qui pose bien sûr plein de questions, et notamment en termes de vie de quartier, de sociabilité et d'économie, et bien sûr de santé, car on est ce que l'on mange. Et souvent, ce que l'on mange, ben, c'est pas bon. Pas bon au goût, mais surtout pas bon pour la santé. Colorants, additifs, sorbates de trompatium, acide trichlidrique, j'invente, trucs en tox ou plastoc, plat réchauffé dans des barquetas au goût fadas. On trouve ça dans certains fast-food, bien sûr, mais pas tous, mais ne pas tout confondre, mais aussi dans beaucoup de cantines où vont manger les minots, dans les rayons des supermarchés, mais aussi dans la restauration collective, mais aussi dans certains restaurants, oui, attrape touristes ou attrape couillons, ou resto plus ou moins branché, ou brasserie de cake, mais qui gratte sur la qualité. Et j'ajoute, je pense aussi à cette boulangerie-pâtisserie que je ne nommerai pas, mais où j'ai acheté récemment des bugnes, des mini-bugnes, vous voyez, toutes petites comme ça, là,
6: un euro pièce, déjà.
7: Franchement, j'étais plus là-bas pour acheter 8 bugnes, qui étaient grasses, mais grasses, grassasses, pas bonne, écœurante, et ça m'a fait rouméguer quand je pense que mon grand-père était boulanger. Bref, voilà.
6: Ouais.
7: Je pense aussi à ces platées de pâtes trop cuites ou de ricolés estouffes garis. Je pense à ces carottes râpées orange fluo qu'on dirait qu'elles sont surlignées ou surligneurs, vous voyez. Je pense à ces choux qui sentent les scaoufis. Je pense à cette salade rasqueuse qui n'a jamais vu la terre et qu'on vous met dans un coin d'assiette comme ça, à côté du steak rasqueux lui aussi. Je pense à ces brocolis mouligas, ces gorgés d'eau. Je pense à ce surimi orange fluo lui aussi qui contient tout sauf du crabe et il a plus la tête des cheveux de Trump qu'autre chose. Je pense à ces desserts goût fraise, sans que jamais aucune fraise n'ait ben justement ramené sa fraise dans l'emballage.
6: Ouais.
7: Bon bref, voilà. Il y a un moulant d'autres choses aussi appétissantes que les fameuses cigarettes de bordille, de cigalons, de pagnoles, cigarettes de bordille, autrement dit, les cannellonis dans lesquels on refourgue tout ce qui n'a pas été mangé de la semaine. Tout ça n'a aucun goût, ou comme le chante le groupe Quartier Nord, en utilisant l'expression de chez nous, ça n'a ni goût, ni gouste.

0: Dans notre parler, nigou nigouste, c'est une expression qui veut bien dire ce qu'elle veut dire, et une tournure qui insiste sur la fadeur d'un plat, d'un aliment ou même d'un événement. Nigou nigouste, avec prononciation du S originel que l'on retrouve dans le provençal gustus, goûteux, et qui a été remplacé depuis par l'accent circonflexe dans notre orthographe moderne. Le tout venant de la locution provençale nave nigou nigouste. Et pourtant, en Provence, nous en avons des choses qui ont du goût, de bons produits, de bonnes recettes traditionnelles, des plats gustus comme les pieds paquets, la daube ou l'aioli, même si Pierre Blasi donne comme exemple son aioli, il avait ni goût ni gouste. Ouais, il faut le faire, un aioli sans goût quand même. Hein. Oui, c'est ce qu'on appelle chez nous, désolé, aussi un aioli de parisien. Mais meuf, il ne faut pas tout mettre dans le même panier. Ah, il y a des fast-food de qualité qui font de très bons burgers, des snacks où l'on mange de très bons sandwichs, de très bons kebabs, et merci à eux d'être là le midi ou en fin de soirée ou quand on rentre du stade, moi j'apprécie. Chacun ses goûts, mais parfois chacun ses dégoûts, voire ses égouts. Vive le bon goût, car le fada, ça rend fada.
1: Pour vous dire.
2: Ah, c'est un bonheur. C'est aussi bon que l'aioli. C'est Médéric Gasquet-Serru sur Marseille tous les matins. À demain, Médé.
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4: 22 juin 1896, à Montpellier, plusieurs journaux annoncent la mort d'un archimillionnaire, Emmanuel Fontenay. Monsieur Fontenay avait hérité, très jeune, de plus de 10 millions de francs et avait investi et fait fructifier cet argent. Il avait aussi bien radiné. Oui, Monsieur Fontenay était très très avare. Il était surnommé l'Harpagon du Clapas. Il portait des vêtements râpés, choisissait des chapeaux pas du tout à la mode en espérant ainsi les payer moins cher, habitait dans une maison très modeste tout en étant propriétaire de plusieurs immeubles à Montpellier. Monsieur Fontenay avait aussi plusieurs fermiers. Quand il voulait les faire venir à Montpellier pour les voir, il avait trouvé une petite combine pour économiser les 15 centimes que lui aurait coûté ce courrier. Il envoyait une lettre non affranchie, qui aurait donc dû être payée par le destinataire, le fermier, qui refusait de payer, mais comprenait que M. Fontenay l'attendait à Montpellier. À sa mort, on ne trouve pas tout de suite de testament. Mais je vous rassure, hein, les gens ont cherché et ils en ont trouvé. Plusieurs. Chacun d'entre eux désignant un légataire universel différent. Le 4 juillet, par exemple, un journal raconte qu'un dénommé Fraîche a été désigné légataire universel. Monsieur Fraîche est refait, il se précipite à Montpellier et fait ouvrir le coffre personnel de Monsieur Fontenay. Et là, surprise, surprise, dans ce coffre, il y a un autre testament qui annule celui sur lequel Monsieur Fraîche figure.

De l'orientalisme, le tout à deux pas de la gare pour que ses invités puissent descendre du train et arriver directement chez lui pour participer à une soirée si possible somptueuse. Cette merveilleuse maison, c'est la Villa Laurent ou Château Laurent à Agde, qui, après avoir été laissée à l'abandon pendant la deuxième partie du XXe siècle, a été restaurée et ouverte au public.

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Ce très jeune artiste a adopté la Bretagne et le pays de Ploërmel pour en faire son espace de création. Déjà repéré et soutenu par des musiciens comme Gizmo du groupe Trio, il propose des chansons au style frais et léger.

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4: C'est Décibel, toute l'actualité musicale avec ce soir, le pianiste français le plus demandé au monde, aussi à l'aise à l'opéra qu'à Bercy.
5: La

0: l'ultime album du rocker belge Arnaud au Imagine de la cérémonie d'ouverture des Jeux Olympiques Paris 2024. Sofiane Pamart flirte avec le million de disques vendus. Il a dépassé tranquillou le milliard de streams. Il ne cesse de nous éblouir depuis 2019, début de sa carrière solo. Et il sera en avril 2027 le premier pianiste à se produire au Stade de France. Sofiane Pamart vient de sortir son 4e album, Movie. On est fan et heureux de l'accueillir dans Décibel.
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0: L'actu musicale de ce 28 mai, c'est l'anniversaire de Kylie Minogue qui, scoop, ne fait pas son âge, vous le saurez tout à l'heure. Le coup de cœur découverte, c'est El Bocho. Vous connaissez pas ? C'est normal et c'est à découvrir un peu plus tard dans l'émission, tout comme la toute nouvelle chanson de Christophe Willem. Oui, 20 ans après la nouvelle star, la tortue est de retour avec une nouvelle chanson qui s'appelle System. Et là, il est temps que je vous annonce que le blind test de ce soir, il est lancé. Ça y est, vous pouvez vous inscrire en appelant le standard 0810-055-056. Alexandra vous attend au standard. On joue avec les chansons qui portent des prénoms féminins. Chansons, prénoms féminins, c'est un bon thème, mais il est très vaste. Vous avez une quarantaine de minutes pour réviser. Venez jouer avec nous, puisque à gagner ce soir, c'est Movie, l'album de mon invité Sofiane Pamart. Bonsoir Sofiane, bienvenue.
3: Bonsoir, merci pour cette magnifique introduction, pleine d'entrain, pleine d'enthousiasme. Ça me touche beaucoup.
0: Et d'admiration, Sofiane, on s'était vu pour la première fois au moment de Noche, votre 3e album. Le nouveau Movie vient de sortir. Et alors c'est fou, hein, à chaque fois, les titres de vos albums, c'est un mot. Le premier c'était Planète, le deuxième Letter, puis Noche, la nuit. Et là c'est Movie, film. Vous êtes fan de cinéma ?
3: J'adore le cinéma et je rêvais de composer la musique de mon propre film.
0: Ouais.
3: C'est un rêve que je pouvais rendre réalité avec un album musical où il y a une histoire. J'ai d'abord écrit un scénario qui commence par un lever du soleil, qui termine par un coucher du soleil. Dans ce scénario, en fait, c'est l'histoire d'une journée qui est tellement dense émotionnellement qu'on passe par peut-être tous les sentiments qu'on peut traverser à travers une seule vie. Donc, c'est très ambitieux. Ne vous inquiétez pas, cette journée est inspirante. Elle n'est pas lourde. C'est
0: non,
3: pas trop
0: ouais.
3: de choses.
0: Mais il y a des tempêtes émotionnelles quand même. Hein.
3: Voilà. C'est ouais. ça. Donc, c'est la promesse de cet album. Et donc, je viens de le terminer. J'ai mis 2 ans et demi dessus et je suis trop heureux d'en parler et de le promouvoir parce que c'est un projet auquel je crois beaucoup.
0: On va se balader au cœur de ces nouvelles chansons, chère Sofiane Pamart. Mais avant, il faut qu'on se situe géographiquement. Vous, le nordiste, vous habitez à Los Angeles maintenant ? Alors ça, pour un fan de cinéma, c'est le rêve.
3: Exactement. Moi, j'ai envie de construire ma vie en fonction de mes inspirations artistiques, ouais. en fonction de mes cycles de création. Donc, quand j'ai décidé de faire un film, je me suis dit, où est-ce que je vais être le plus inspiré pour pouvoir le faire ? Et si j'allais à Hollywood ?
0: Ouais.
3: Donc c'était un rêve un peu d'enfant sur cet univers-là, glamour du cinéma, et surtout un désir de réaliser une œuvre vraiment ancrée dans un décor cinématographique.
0: Ouais.
3: Donc tous les jours, je me réveillais avec mon piano qui donnait sur cette sublime ville, sur la skyline de Los Angeles, cette énergie de cette ville qui vibre, qui est au milieu en fait de quelque chose de très urbain et quelque chose de très nature, et aussi avec toutes ces personnes qui sont acteurs ou actrices ou qui rêvent de le devenir. J'ai tout pris pour le mettre dans cet album.
0: Et il est très beau. Movie, avant de le découvrir, on va faire un petit retour. Donc, Sofiane Pamart, on peut vous entendre en solo, évidemment. Je le disais tout à l'heure, hein, ça peut être dans un opéra. Vous pouvez évidemment, avec brio, jouer de la musique classique. Hein, vous êtes médaille d'or du Conservatoire National de Lille. Ça peut être donc sur vos compositions à vous. C'est vrai que tous les pianistes ne sont pas compositeurs. Vous, c'est le cas. Je parlais de Noche tout à l'heure, je m'en suis toujours pas remis, moi.

depuis le début de votre carrière, vous avez eu cet instinct et ce coup de génie d'aller jouer avec des artistes très différents. On peut vous entendre avec Edith Depréto reprendre du William Scheller.

0: Alors le piano classique, votre piano à vous, le piano dans la chanson française, dans la variété, mais aussi dans le rap, tout ça, ça fait partie de vous. Vous avez réussi, en fait, ce que peu d'artistes arrivent à faire, c'est à mettre toutes vos facettes artistiques sous les yeux et les oreilles du grand public.
1: C'est vrai, et maintenant, ça s'entend. Et j'ai mis du temps à réussir à ne pas être rangé dans une seule case.
0: Oui.
1: C'était vraiment mon désir, c'est de faire en sorte que... Non, je ne suis pas juste un pianiste classique ou le pianiste des rappeurs ou un pianiste qu'on voit dans l'univers plus de la musique électronique. Ou... En fait, je ne voulais vraiment pas être dans une case.
0: Et c'est... Vous en aviez peur.
1: J'avais peur de ça, mais surtout que c'était un désir de singularité où j'ai l'impression que toutes ces facettes multiples créent mon identité d'artiste et c'est très difficile. Au début de prouver toute sa multiplicité. Donc il faut du temps et ce temps je l'ai pris en travaillant beaucoup. J'ai essayé de gagner du temps, à essayer de produire en peu d'années un grand catalogue pour que justement je puisse m'élever en côtoyant plein de genres musicaux et plein de gens extraordinaires qui ont aussi des parcours complètement fous, mais aussi pour essayer de montrer que finalement en fait tous ces mondes qu'on a tendance à ranger dans des boîtes et à diviser et à opposer, ils sont pas si éloignés que ça. Si jamais on s'intéresse juste à l'émotion, on peut relier un peu tout le monde.
0: Et oui, et notamment avec le piano. Là, vous nous l'avez prouvé, c'est sûr. Et alors, ce qui est génial, c'est que le public a compris ça, a répondu présent. Et l'année prochaine, dans moins d'un an, hein, en avril 2027, vous allez jouer au Stade de France. Ce qui, voilà, pour un musicien, pour un pianiste, est une grande première. Samedi 17 avril 2027, ça paraît loin parce que c'est l'année prochaine. Et en même temps, bah, c'est vite, c'est moins d'un an. Comment avez-vous eu cette idée, ce désir, comment on peut se dire je vais faire un Stade de France?
1: Waouh, j'en perds mes mots tellement.
0: Je sais que c'est vertigineux.
1: C'est vertigineux.
0: Ouais.
1: C'est vertigineux, mais j'ai décidé de jalonner mon parcours d'artiste de grands actes qui vont nous servir de point de ralliement et de manière de raconter cette aventure d'un pianiste. Donc, cette aventure, elle commence avec cet album, Planète, ce tour du monde, où en fait j'essaie de raconter l'émotion que je ressens dans chacune des villes que je visite. Elle continue avec cette lettre d'amour que j'ai faite au public, parce que le public a complètement changé ma vie. Puis après je me suis intéressé à l'Amérique latine et à travailler vraiment
0: Noche,
1: où j'étais en train de capturer l'énergie nocturne de la nuit. Et enfin là maintenant je me dis qu'après tout ça, ça ressemble à un film. Je décide de composer et de réaliser mon propre film musical. Et il me manquait un grand événement pour pouvoir célébrer tout ça. Et je me suis dit, et si jamais c'était le moment pour faire un Stade de France, de la même manière que j'ai vécu l'expérience d'être le premier pianiste à jouer à l'Accor Arena à Bercy.
0: Bercy, et puis alors Bercy, un vrai Bercy, ras la gueule, vraiment, pardon, il n'y a pas d'autre mot, c'était plein, voilà. Quoi. Ouais, c'était fou.
1: Je me suis dit, ok, maintenant le mouvement est devenu encore plus grand, et si on allait chercher le Stade de France comme un grand moment de rassemblement populaire, mais aussi de rassemblement où il y a plein de valeurs qui se fédèrent à travers la musique, et où on se laisse aller dans nos sentiments, dans un voyage introspectif, mais en même temps spectaculaire.
0: Dans les grands rendez-vous qui rassemblent, Sofiane Pamart, vous en avez vécu un il y a 2 ans, la cérémonie d'ouverture des JO Paris 2024. Alors, le Comité international olympique laisse assez libre les villes de ce qu'ils mettent dans leur cérémonie d'ouverture. Mais il y a un truc qui n'est pas négociable, c'est qu'il faut jouer Imagine. Mmh. Et le deuxième truc pas négociable, vous vous doutez bien, c'est que Imagine, votre version doit être validée par les ayants droit de John Lennon, c'est-à-dire en l'occurrence Yoko Ono. Et donc ça vous est arrivé, Sofiane, vous avez joué Imagine, c'est Juliette Armanet qui chantait. Est-ce que vous pouvez me raconter ce que vous avez ressenti déjà quand on vous l'a proposé, et puis quand Yoko a dit « Yes !»
1: Alors déjà j'étais dans la confidence 2 ans et demi avant le projet.
0: Ah vous aussi, il fallait vous taire, rien dire à personne.
1: Personne,
0: même la famille.
1: Ouais, même la famille, ils l'ont appris une semaine avant parce que ça a fuité à un moment donné dans la presse. Et donc du coup j'ai été obligé de leur expliquer à ce moment-là, mais je respectais cette confidentialité et cette surprise que j'allais leur offrir. Et j'ai aimé prendre cette responsabilité de jouer Imagine, qui est une grande chanson de paix, avec cette flamme, le piano en feu sur la scène, comme si ça représentait cette flamme olympique, et un geste aussi que j'affectionne particulièrement, de mettre mon piano en feu.
0: Oui, c'est vrai, c'est votre truc. Jimi Hendrix mettait le feu aux guitares, Sofiane Pamar, il met le feu au piano. Voilà.
1: Mais tout ça pour célébrer en fait un moment où en fait on a la chance de représenter quelque chose de profondément culturel et de profondément français aux yeux du monde. Donc avoir l'honneur d'être choisi aussi longtemps en avance pour pouvoir faire cet événement, je trouve ça complètement dingue. Et bien sûr que quand Yoko Ono a accepté la version et a beaucoup aimé la version,
0: on m'a dit qu'elle avait particulièrement apprécié.
1: Et ben j'étais très honoré aussi, et en fait ça a donné un tableau très poétique. C'est un autre événement, on parlait des événements majeurs qui jalonnent un parcours. La cérémonie d'ouverture des Jeux Olympiques de Paris, c'était vraiment fou en 2024.
0: Bah allez, on y retourne alors pour le plaisir. Sofiane Pamar est au piano. Imagine.

0: Il y a tellement d'émotions, Sofiane Pamart, dans votre jeu de piano, que même quand vous vous arrêtez, c'est encore du Sofiane Pamart. Je suis sûre, c'est dingue, dans ce qu'on vient d'écouter, là.
1: C'est un très beau compliment, je le prends.
0: Mais vraiment, oh là là, grand moment. J'imagine que voilà, vous en frissonnez encore, et j'imagine que toute la famille était très fière pour les JO.
1: Ah non,
0: voilà, c'est...
1: La chance qu'on a quand on joue de la musique, c'est qu'on peut capturer pour toujours une émotion, et à chaque fois qu'on la réécoute, on se souvient de ce qu'on ressentait à ce moment précisément. Donc là, c'est ce qui maintient ce souvenir pour toujours, mais c'est ce que j'aime aussi quand les gens écoutent une musique et s'attachent à une musique, c'est qu'en fait ils se créent leur propre souvenir. Et pour en revenir à l'album qu'on est en train de défendre,
0: oui, Movie,
1: ce que j'aime beaucoup, c'est que mon ambition maintenant, c'est que ça ne devienne plus mon album et que ça devienne plus la bande originale de mon film, mais la bande originale du film, de la vie de ceux qui m'écoutent. Et je veux que chacun devienne acteur principal, et c'est ce qui compte le plus pour moi. Et là, j'étais en train de me prendre ce morceau là qu'on écoutait Imagine, en me disant mais oui, c'est ça le sentiment que je veux créer. C'est un sentiment où en fait on s'attache à quelque chose de profondément humain, qui va créer des souvenirs qu'on va garder en nous pour toujours. Et ces morceaux vont devenir des Madeleines de Proust pour les réveiller à chaque fois, ces émotions.
0: L'album Movie qui vient de sortir. Alors, on a parlé du côté cinématographique. Sofiane Pamart vous l'a dit, comme tout bon film et toute bonne journée à Los Angeles, ça commence par un lever de soleil.

0: Sunrise in your eyes, lever de soleil dans tes yeux. Vous nous avez habitués à du piano solo. Là, on entend dès le début des chœurs, on entend là les cordes. Donc, dès les premières secondes du disque, on se dit ah ouais, là, il a poussé un cran plus loin. Vous vouliez aller un cran plus loin et faire un pas vers les chansons, puisqu'il y a plein de chanteurs et de chanteuses qui sont invités sur votre disque.
1: Après 3 albums de piano solo, j'avais besoin de renouveler mon discours harmonique, ma manière de composer, donc j'ai voulu rajouter des ingrédients dans ma palette. Et c'est comme ça que je me suis dit, ok, la musique orchestrale, c'est une musique qu'on a beaucoup dans les films, je peux me permettre d'y aller. Donc pour la première fois, j'ai commencé à travailler, à composer pour l'orchestre, et entendre les pupitres des violons, donc je faisais 100 pas et j'entendais un peu de cuivre, j'entendais les bois, j'entendais les coups de timbales.
0: Vous entendiez tout ça dans votre tête, dans, je précise. C'est ça qui est dingue. Non, mais imaginez ça déjà, composer du piano, composer une mélodie. On se dit, waouh, mais là, c'est tous les instruments de l'orchestre. Et puis, c'est pas un petit orchestre.
1: Et c'est un orchestre de 70 personnes.
0: Ouais,
1: et,
0: voilà.
1: Et en fait, il faut les laisser rentrer, ces 70 voix à l'intérieur de soi. Et donc, progressivement, je commençais à trouver des clés. Et c'est pour ça que j'ai pris beaucoup de temps pour composer cet album, parce que c'est un album vraiment qui a été très artisanal dans sa manière d'être conçu et qui m'a obligé à m'élever. Donc il fallait que la proposition soit très claire dès le premier morceau, et c'est pour ça qu'on recommence par du piano quand même, tout au début, et l'album termine par du piano, mais entre-temps, on a vite l'orchestre, le chœur et toutes ces voix qui arrivent, parce que j'avais besoin de me renouveler et parce que j'avais besoin de d'autres témoignages qu'uniquement le mien. Ma voix, c'est celle du piano, c'est le fil conducteur de cet album, mais j'avais besoin d'acteurs, j'avais besoin d'autres personnages qui apparaissaient dans ce film.
0: C'est intéressant de dire des acteurs, parce que pour le coup, toutes les personnalités qui sont en majorité des chanteurs et des chanteuses qui sont invités dans votre disque, c'est des héros de film. Ils ont tous une personnalité, ils ont tous une aura, une dégaine. Je pense par exemple à Mélodie Gardot, c'est la première là, dont on va écouter la voix sur votre album. Mélodie Gardot avec ses lunettes noires, avec sa blondeur hollywoodienne, elle est incroyable, Mélodie Gardot. Et vous lui faites chanter le moment polar noir, évidemment.
1: Exactement.
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1: Vous la voyez, l'héroïne fatale, un peu vénéneuse. Moi, j'imagine avec un foulard dans les cheveux en train de fumer une cigarette.
2: C'est tout elle. C'est vraiment ça. Elle. On ne va pas faire semblant. Il n'y avait qu'elle pour jouer ce rôle-là.
1: Rôle, ouais.
2: Et à ce moment-là, que ferait un réalisateur avec un acteur, avec une actrice, avec autant de personnalité? Il réinventerait complètement son film pour le faire sur mesure pour cette héroïne.
1: C'est ce qui s'est passé pour la chanson.
2: C'est ce qui s'est passé pour la chanson.
1: Ouais, Mélodie Gardot. Pour elle ou pour d'autres chanteurs, chanteuses qu'on trouve sur votre album, Sofiane? Je pense à Wyclef des Fugees, à J Balvin, Laurine, Raïm de Christine and the Queens, Sia. Enfin voilà, il y a des personnalités vraiment du monde entier. Comment vous leur avez présenté le projet? Vous leur avez dit, on va faire une chanson ou on va faire un film?
2: Je leur ai dit qu'on allait faire un film et que je leur réservais une scène rien qu'à eux. Et qu'il fallait absolument qu'ils jouent le jeu d'enlever leur carapace, d'être vulnérables, parce que pour beaucoup d'entre eux, non, ils n'ont jamais posé sur uniquement du piano.
1: Bah non.
2: Et donc je voulais que le fil conducteur, ce soit celui-là, que la patte, l'étalonnage du film, ce soit cette approche uniquement piano-voix, pour eux, pour les invités. Et en faisant ça, je pouvais aller chercher des artistes d'univers complètement différents, et à ce moment-là, en fait, finalement, il y a quand même une direction artistique claire qui se crée au fur et à mesure de le film. Sur le papier, quand on voit tous ces artistes au même endroit, on se dit mais comment ils se retrouvent autour du même banquet? Et en fait, finalement, quand on écoute l'album, vraiment, je peux vous le garantir, j'ai beaucoup travaillé pour arriver à cet effet-là, mais on a l'impression que ils viennent juste les uns après les autres, ouais, dans une pièce où il y a le piano qui les attend pour qu'ils puissent se livrer.
1: Comme dans tous les bons films, vous avez pensé à tout, Sofiane Pamart, et notamment à avoir un narrateur, une voix qui vous raconte. Et quelle voix, Jimmy Butler. C'est la première fois que dans une émission musicale, sans doute, on va parler de lui. C'est un grand basketteur.
2: Un champion de NBA que j'ai eu la chance de rencontrer à l'anniversaire d'un autre invité de l'album qui est J Balvin. Et quand il a pris la parole pour remercier J Balvin de sa générosité pour son anniversaire, dans sa manière d'accueillir ses amis proches, et je me suis dit mais quel narrateur extraordinaire, quelle voix
1: incroyable.
2: Et donc je cherchais une voix pour ce film, et je lui ai dit, est-ce que tu veux être cette voix, et est-ce que tu accepterais de raconter ton histoire, parce que j'ai besoin d'une voix réelle, parce que ce film est basé sur une true story, et c'est sur une histoire vraie. Et donc, il me fallait non seulement un narrateur charismatique, mais aussi un narrateur qui puisse être légitime dans son parcours de vie pour raconter quelque chose de fort. Et lui, il a été jusqu'à devenir grand champion de basket, mais aussi, il a perdu son papa, il a été père, et en fait, il parle de tout ça. Et finalement, il a un discours très universel. Donc, je vous invite, soit, si vous connaissez l'anglais, à apprécier tout son discours, soit à regarder la traduction des paroles, parce que c'est très, très, très beau ce qu'il dit.
1: Et il le dit d'une telle manière.
3: I mean, I was a kid who didn't have much of anything. But there's a kind of clarity that you get when you're up alone at midnight too. Other people may have more than me, or an easier path, or whatever. But right now, I got you beat. And I know I'm gonna give more of myself to this day than anybody else would.
1: Vous avez compris, Movie, c'est un album, oui, l'album de Sofiane Pamart, mais c'est vraiment un film en 20 scènes. Est-ce que vous avez envie, Sofiane, de faire 20 vidéos, 20 clips, et pour finalement, bout à bout, faire votre film? Ou est-ce que je m'emballe?
2: Non, mais la semaine dernière, j'étais au Festival de Cannes et j'étais en train de me dire, j'aurais aimé, je me suis dit, et si jamais un réalisateur s'emparait de cet album?
1: Parce qu'il y a tout, il y a la trame, il y a l'histoire, il y a les chansons.
2: Pour en faire un film. Donc c'est une idée, bizarrement, j'avais pas pensé à cette idée-là, parce que pour moi, c'était une fin en soi, et j'étais surtout attaché à ce que chacun mette ses propres images, mais qui sait, peut-être que dans une deuxième vie de cet album, une fois que chacun aura d'abord travaillé son imaginaire et son propre monde intérieur, peut-être que un réalisateur pourra s'en emparer pour en faire une histoire au cinéma.
1: En tout cas, vous en avez fait un grand quatrième album, Sofiane Pamart, Christine and the Queens, You've Been Away.

0: quelle beauté! Et alors, mes amis, vous allez être épatés par ce que je vais vous raconter. You've Been Awake, vous venez d'entendre, donc a été enregistré, je parle sous le contrôle de Sofiane Pamart, en une seule prise, c'est une impro. Vous avez improvisé ça.
1: Alors, je l'avais pas décidé, mais à chaque fois que je vais en studio, parce que toutes ces sessions sur cet album ont été faites en studio, elles ne pouvaient pas être réalisées autrement, parce que j'avais besoin de capturer vraiment l'émotion.
0: Alors ça, c'est très intéressant, il faut le dire, parce qu'il y a beaucoup de duos qui sont en fait des duos virtuels, où les artistes s'envoient des pistes via Internet. Là, c'est pas le cas, c'est ensemble. Toujours.
1: Non, mais le projet demandait à ce que ça se fasse comme ça. C'était impossible de le faire autrement, et j'arrivais toujours avec l'esprit préparé, mais en même temps le cœur disponible. Ouais. Et en fonction de ce qui se passait, ben, j'allais me préparer à me poser mes mains sur le piano et à capturer vraiment la magie du moment présent. Et j'étais dans l'ultra présent, très très très très très présent. Et quand je me retrouve avec Raïm, cet artiste extraordinaire en studio, il se passe une telle magie qu'on est tous les deux bouleversés à l'issue de cette première prise et qu'en fait on est bouleversés au point de ne pas pouvoir continuer. Et donc c'est une seule prise.
0: Et donc c'était vraiment improvisé.
1: Et c'était improvisé. Et quand après je prends le temps, je laisse un peu reposer et je regarde tout ce qu'on a fait. Et je me suis dit, on en a parlé ensemble pendant longtemps. Et en fait, on est revenu au point de se dire que tout était déjà dans la première prise et qu'il fallait rien toucher.
0: C'est beau. Mmh. Et ça arrive aussi dans le cinéma. Parfois, la première prise est la bonne. Movie, c'est le nom de ce nouvel album de Sofiane Pamart. 20 chansons, 20 scènes du début à la fin de la journée, du lever de soleil au coucher du soleil. C'est disponible, c'est magnifique. Et on continue à en parler dans Décibel. Là, on fait une micro-pause. Le temps pour vous d'aller sur le site du Stade de France et réserver vos tickets pour aller applaudir Sofiane Pamart le samedi 17 avril 2027.
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0: Un pianiste classique, oui, ça c'est sur le papier et au début du CV, mais Sofiane Pamart, c'est plus de 750 000 albums vendus, 1 milliard de streams, 29 singles d'or, des disques d'or aussi, 5 et puis de platine, et puis de diamant aussi, un Bercy complet, mais l'Opéra Garnier également. Il joue pour des marques de luxe, des familles royales, des amateurs de classiques, mais aussi de rap, de chansons, de rock, de musique latine. Il est là partout, Sofiane Pamart, et le meilleur partout, c'est celui qui réunit 80 000 personnes, le Stade de France, l'année prochaine, en 2027. Est-ce que vous êtes un artiste comblé? Pour le moment
1: Je suis un homme comblé parce que j'arrive à exprimer mes émotions de plein de manières différentes et que j'ai la chance d'avoir un public que j'arrive à entraîner dans cette aventure.
0: Ouais, ils vous suivent, voilà. Ils vous font confiance en
1: très,
0: fait.
1: Très très très fidèles et que je rencontre très souvent après mes concerts et grâce à ce lien, eh ben j'arrive à comprendre ce qui les fait vibrer et mon rôle dans leur vie et leur rôle dans ma vie, je leur exprime aussi. Donc oui, je suis comblé de cet amour-là.
0: Vous avez pris le risque, parce que c'est un risque quand on vient du classique et qu'on peut y rester. Vous auriez pu faire carrière simplement en tant qu'excellent concertiste. Vous avez pris ce risque de composer votre musique, d'imposer votre style, d'aller, vous l'avez dit tout à l'heure, contre cette idée qu'il faudrait rester chacun dans sa petite chapelle. Vous avez vraiment pété toutes les cages. Ce risque a été payant parce qu'aujourd'hui, j'ai l'impression que vous avez une liberté folle.
1: Ma liberté est totale grâce à ces risques-là, c'est clair. Après, j'ai une admiration folle aussi pour ceux qui suivent la spécialisation du pianiste classique,
0: aussi.
1: Qui est un risque aussi, qui est un risque conséquent, mais en même temps qui est admirable. Je pense que le risque qui vaut le plus la peine d'être pris dans toutes les vies, c'est celui qui nous ressemble. C'est essayer de faire en sorte qu'on aille au bout de notre singularité, de notre caractère. Et pour ça, c'est jamais perdu. Tous les investissements, tous les efforts, ce n'est jamais une perte d'énergie. Et c'est ce que j'ai fait. J'ai cru très tôt en moi. Et ça m'a pris, en fait, finalement, beaucoup, beaucoup de temps parce que j'ai su vite ce que je voulais devenir.
0: Vous aviez quel âge, vous pensez, quand
1: j'avais l'âge du petit garçon qui était sur, qui est sur la pochette.
0: Oh oui.
1: De l'album.
0: C'est tellement mignon. Le petit Sofiane. Vous aviez quel âge là sur
1: Donc,
0: la...
1: J'avais 8 ans et je savais ans. Déjà, j'avais déjà un plan très, très, très, enfin un plan. J'avais pas un plan, mais j'avais un désir très fort de m'exprimer au piano parce que j'avais compris que c'était mon instrument et que c'était ce que j'allais devenir. Et le reste, c'est juste de l'entraînement à au conservatoire, la discipline, les efforts, mais aussi beaucoup, beaucoup de rêves.
0: Ouais.
1: Et après, du voyage encore et encore et encore, et trouver une manière de faire en sorte que ce rêve prenne vie. Et là, maintenant que la machine est vraiment lancée, eh bien, je peux aller toujours un peu plus loin.
0: Vous avez eu cette intuition, finalement, à 8 ans, que votre vie, ce serait le piano. Mais alors, quand votre maman vous a mis au conservatoire, c'était même avant vos 8 ans, il me semble, est-ce qu'elle aussi, elle a eu l'intuition? Elle a dit, ce petit-là, il est pianiste? Parce que vous n'êtes pas d'une famille de musiciens classiques, pas du tout.
1: Non,
0: hein.
1: Non, pas du tout, pas du tout. Et en fait, ma mère qui me voyait jouer sur
0: un petit jouet, voilà, un petit Fisher-Price.
1: Ouais, un petit mini-clavier. Elle s'est dit, il a l'air d'aimer ça, je suis admirative de ce monde-là, il faut absolument que je le mette au conservatoire pour lui donner toutes ses chances. Et à 6 ans, j'intègre le conservatoire et depuis, voilà, j'ai continué tout ce parcours. Donc oui, j'ai eu les armes pour pouvoir m'exprimer et c'est ce que j'encourage vraiment à tous les parents d'accompagner les intuitions des enfants parce qu'elles sont souvent très très très justes. Et même si ça passe par une organisation particulière et beaucoup d'efforts, ça vaut toujours le coup d'accompagner ça. Et moi, je suis reconnaissant à vie à la fois de l'encadrement de mes parents, mais aussi des grands maîtres que j'ai au conservatoire et de l'institution publique dont j'ai pu bénéficier depuis que je suis tout petit.
0: Oui, ça vous fait un point commun avec Big Flo et Oli. Je suis sûr qu'il y en a d'autres, mais celui-là, ils nous l'ont dit aussi dans l'émission à quel point c'était génial, voilà, de pouvoir aller au conservatoire. Donc big up aux gens du conservatoire qui nous écoutent sans doute. Réaliser ses rêves, c'est aussi parfois inviter des artistes qu'on écoutait quand on était ado sur son album. Alors j'ai vu le nom de Wyclef Jean dans la liste des invités de Movie et Sofiane Pamar. Wyclef, c'est les Fugees, c'est le plus grand groupe de la fin des années 90. Voilà ce que vous faites ensemble.

0: Je ne l'ai jamais entendu chanter comme ça. Qu'est-ce qui s'est passé ce soir-là? C'était la nuit, hein?
1: C'était la nuit. En fait, ce qui était beau, c'est que j'étais à New York. J'organisais des dîners dans une très belle suite où il y avait aussi un piano. Et parfois, j'improvisais au piano pendant la nuit. On me filme. Et je sais pas comment, mais cette vidéo atterrit dans le téléphone de Wyclef qui demande à me voir. Je le rencontre le lendemain dans la nuit, et d'ailleurs dans le studio d'Alicia Keys et sur le piano d'Alicia Keys.
0: Pardon, monsieur. Ah oui, non mais c'est vrai. Et c'est Hollywood, hein, ah, les gars.
1: Et donc tout est surréaliste, mais tout est très beau. Et quand je le rencontre, vraiment, on a une des premières choses qu'il me dit. Donc d'abord, il vient avec sa guitare, on improvise au piano, et après il me regarde droit dans les yeux, et il m'a dit, tu sais ce qu'on va faire? On va faire une chanson de paix. Ah. Et There Will Be a Day est une chanson de paix. C'est une chanson où en fait on s'imagine un monde où on est tous en train de boire la même eau, de boire, d'être réunis autour du même oasis, d'avoir des protections spirituelles, des armées d'anges qui font en sorte que on est en train d'œuvrer pour la paix. Elle est très très très belle, cette chanson, et c'est l'histoire d'une rencontre qui est devenue on est devenus de grands amis à partir de cette première rencontre en studio et en créant ce morceau.
0: Il parle un peu français en plus, il est haïtien.
1: Exactement. Donc, voilà, c'est ce qui me dit. Et une des choses qu'il m'a dit aussi, c'est que c'est aussi une histoire de paix et d'amour entre Haïti et la France qu'on va écrire. Deux grands projets. Ouais.
0: C'est beau. Elle est magnifique, cette chanson. Elle s'appelle There Will Be a Day. Il y a piano sonata avec J Balvin. Non,

0: Voilà une voix que vous connaissez bien, mais que vous n'avez jamais entendue sans section rythmique. Évidemment, J Balvin et tous ces artistes de musique latine, ils sont obligés d'avoir du rythme. Là, c'est piano-voix.
1: Mais pour autant, on ressent ce rapport au rythme dans sa manière de scander les mots. Mais c'est vrai que pour lui, il s'est livré d'une manière tellement bouleversante. Et ce qui est amusant, parce que tu as créé, sans le faire exprès, un rapprochement entre les deux morceaux. Ouais. On écoutait Wyclef, qui a été fait la nuit du jour de l'enregistrement du morceau Piano Sonata. Donc le jour, j'étais avec J Balvin, à New York aussi, dans ce même studio. Et la nuit, j'étais avec Wyclef Jean. Et donc j'ai vécu 24 heures de musique extraordinaire.
0: Après, on fait quoi? Pas envie d'aller dormir après?
1: Non.
0: Ouais, là, c'est sacré 24 heures.
1: Ouais, c'était 24 heures complètement folle.
0: Alors, ce que j'aime aussi dans votre parcours, Sofiane Pamart, et ça, on le voit voilà, depuis le premier album, et puis à la manière dont vous adaptez aussi aux gens que vous croisez, aux gens qui vous posent des questions selon leur spécialité, selon tout ça, vous comprenez ça, vous avez une vraie intelligence humaine et émotionnelle. Et quelqu'un comme Laurine, qui est gagnante de l'Eurovision, voilà, qu'on pourrait dire, oh, est-ce que c'est pas un peu ringard? Alors, vous, pas du tout. Non seulement vous n'êtes pas snob, mais en plus, vous arrivez à transcender tout ça, l'image des gens, en fait. Quand ils débarquent chez vous, dans votre album, dans votre film, dans votre movie, ils peuvent se réinventer. Laurine, c'est pas la même, là.
1: Je pense vraiment que quand on rencontre quelqu'un, au plus notre cœur est pur et vraiment sincèrement, sans préjugés ou sans attente particulière, eh bien au plus on laisse la place à quelque chose de magique. Ouais. Et après, bien sûr que parfois il y a des rencontres qui vont pas se passer comme on l'espérait, ça peut arriver. Mais le fait d'avoir une vision positive de ce qui peut arriver et d'être réceptif à quelque chose de différent de ce qu'on connaît déjà et accepter que l'autre peut nous apporter une vérité qu'on ne connaît pas, c'est comme ça qu'on crée de grands moments. Et c'est ce qui s'est passé avec Laurine, qui est une grande artiste, et vous allez l'entendre sur son morceau I Am What I Am. C'est une diva, et elle vit tellement de choses dans son cœur qu'elle a besoin d'exprimer, et si on lui laisse la place, ça donne ce grand morceau.

0: What I Am, Sofiane Pamar et Laurine. Vous l'avez compris, cet album est un film. Ce film est un voyage en 20 scènes avec des invités et puis aussi des moments où vous êtes tout seul, Sofiane. Vous ne serez pas tout seul au Stade de France l'année prochaine, 17 avril 2027, mais j'espère qu'on se reparlera d'ici là. Qu'est-ce que je peux vous souhaiter pour la suite?
1: Qu'on soit toujours plus nombreux à se fédérer autour du piano.
0: Ah, c'est un beau vœu, et en plus vous ne le faites pas pour vous-même du coup, mais pour tout le monde, pour la communauté. J'aime beaucoup. Alors pour vous remercier, on va écouter un des grands moments de cet album, c'est Gimme Love, version orchestrale, Sofiane Pamar et Sia. Et merci beaucoup d'être venue nous voir, Sofiane.
1: Merci Émilie, j'ai passé un excellent moment et je te remercie personnellement merci. Pour la classe et la manière de mettre en valeur tes invités. Je suis touché par ce qui vient de se passer. 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

0: Ça, c'est la voix, Sofiane Pamart, c'est le piano et la magie de ce disque, ce nouvel album Movie. Sofiane Pamart était dans Décibel.
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0: Il est temps, les amis, de jouer au Blind Test. Avec qui on joue ce soir? Allô, allô?
2: Chantal.
0: C'est Chantal.
3: Bonjour, Laetitia.
0: Chantal et Laetitia, bienvenue à toutes les deux. Pardon, j'étais occupée en fait pendant la chanson à chanter sur du Sia. Bon, personne ne m'entendait, hein. Heureusement, il était parti, Sofiane Pamart. Et donc, je n'ai pas entendu la régie qui me donnait vos prénoms à toutes les deux. Chantal, Laetitia, bonsoir et bienvenue. Merci d'être venue jouer avec nous. Comment ça va?
2: Ça va très bien.
0: Bon, le cadeau que je vous offre ce soir, c'est Movie, l'album de Sofiane Pamart, qui est un grand pianiste, mais qui donc, on le découvre, fait aussi des chansons incroyables, avec plein d'invités. Chantal et Laetitia, avant même de jouer, sachez que vous avez toutes les deux gagné, bravo, je vous félicite.
3: Merci.
0: Voilà. C'est important de gagner avant de jouer, comme ça après on joue mieux, on est plus détendu. Et je rappelle pour vous et pour celles et ceux qui seraient là pour la première fois, le principe du blind test. On va écouter des chansons et il va falloir retrouver le plus rapidement possible le nom des interprètes de ces chansons. Pour vous aider, chaque soir dans le blind test, il y a un thème et le thème du jour, c'est les prénoms féminins en chanson. Ça veut dire que toutes les chansons qu'on va écouter, voilà, elles portent le nom d'un prénom féminin. Voilà. Par exemple, s'il y avait une chanson qui s'appelait « Hey, salut Chantal », peut-être qu'elle serait dans le blind test. Ou alors, pour Laetitia, il y a une chanson de Gainsbourg. Hein.
2: Laetitia, elle a
0: gagné,
2: elle a la chance.
0: Bah oui, L-A-E dans la T-I-T-I-A. Voilà, exactement. Allez, c'est parti pour une première chanson qui porte un prénom féminin. Attention, c'est pas le prénom féminin qu'il faut retrouver, c'est le nom de l'interprète. Est-ce que vous êtes prête?
2: On est prête.
0: Alors on y va, première chanson, dites-moi, qui chante ça?
3: Gainsbourg, Laetitia.
0: Oui.

0: cache au moins dans tout
1: ce bien. Elisa, Serge Gainsbourg, Laetitia l'a dit en premier, mais je crois que Chantal l'avait aussi, hein.
2: Oui.
1: Un incontournable des chansons prénoms féminins, Elisa. On continue, on change de pays, d'époque et de chanson, évidemment. Qui chantait ça? Il s'agit d'un groupe américain. Un groupe américain qui porte le nom, attention, je vais vous donner un indice, du héros des blagues enfantines les plus répandues dans les cours d'école.
2: Carambar, Laetitia.
1: Alors, c'est pas Carambar, c'est vous savez quand on dit « Ah, je vais vous raconter une histoire de... »
2: Toto.
1: Toto, oui.

0: Rosanna de Toto. La légende raconte que c'est une chanson adressée à Rosanna Arquette, dont un membre du groupe était très amoureux. Rosanna Arquette, héroïne du Grand Bleu, aussi actrice américaine, mais c'est elle l'héroïne du Grand Bleu, aux côtés de Jean-Marc Barre et de Jean Reno. J'en profite pour vous glisser l'info, si vous avez raté Décibel avec Eric Serra, compositeur de la grande bande originale du Grand Bleu. Il était avec nous il n'y a pas très longtemps et tout ça est déjà disponible en podcast. Alors Chantal et Laetitia, vous êtes très fortes en blagues de cours d'école et en chansons. Je vous propose un dernier titre.
1: Oui.
0: Ok. Alors après Rosanna et Elisa, là on chante une Caroline. Mais qui est le chanteur ?

0: petit solaire, Laetitia.
1: Oui.
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1: Bravo, bravo à toutes les deux, Laetitia et Chantal. C'était un joli blind test avec toutes ces filles, Caroline, Rosanna, Elisa, Laetitia et Chantal. Merci d'avoir joué avec nous.
3: Bravo Chantal.
1: Merci.
3: Bravo, voilà.
1: Vraiment.
3: Je peux passer un petit bonjour.
1: Bien sûr.
3: Alors, bisous à Célia, Mégane, Thomas, Nicolas et Alexandre. C'est mes 5 enfants, voilà.
1: Oh, hey, bravo, beau boulot. Bravo.
4: Moi, c'est bonjour.
3: Voilà.
4: Ça, bonjour c'est à ma fille en Allemagne.
1: Alors, hello.
4: Stéphanie.
1: Oui.
4: Stéphanie en Allemagne.
1: Stéphanie en Allemagne.
4: Gros bisous.
1: Ah oui.
4: Gros bisous.
1: Nous aussi, on l'embrasse. Et puis d'ailleurs, on embrasse tout le monde. Et surtout Aïcha, c'est la copine de Khaled, composée par Jean-Jacques Goldman. Immense tube et joli prénom en chanson. Aïcha, sur votre radio.

0: Tchia, quel bonheur, Khaled, dans vos oreilles et dans Décibel.
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0: Christophe Willem est de retour, 20 ans après la tortue qu'on avait découvert à la Nouvelle Star. La tortue, c'était un petit surnom affectueux hein, donné par le jury, l'animatrice Virginie Efira, puis après tout le public. Bref, ce grand garçon avec une voix d'or et, il faut bien le dire, un humour assez ravageur nous avait fait craquer. Il est de retour, Christophe Willem, avec une nouvelle chanson. Elle s'appelle « Système ». ».

0: merveille, 58 ans aujourd'hui, bon anniversaire et un succès qui s'étale depuis les années 80 sur 5 décennies. Bravo à elle, elle devrait bientôt redonner de ses nouvelles. Et Décibel, c'est terminé pour ce soir. Merci à l'équipe de l'émission. Il y avait Franck Moilier, Alexandra Sackberg, Elodie Bianca Maria, Iris Guitoni et pour la dernière fois avec nous Arnaud Loupia. Bonne route Arnaud. Et merci à vous les amis. Oui, bonne route à vous aussi. On vous aime.
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2: Formidable.
3: Bonjour la France, j'espère que tu vas bien la France. Oh là là là là, c'est lundi, c'est ravioli. Thomas, notre technicien, a très envie de boucler l'émission au plus vite.
2: Bon, c'est un nouveau générique. Hein,
3: ouais, c'est un nouveau générique.
2: Bonjour à tous.
3: Alors, je vous rappelle que toute la semaine, nos candidats se sont affrontés. C'est le dernier jour aujourd'hui, puisque demain c'est la finale.
2: C'est vrai.
3: Et oui, évidemment, j'ai déjà deux candidats. Éric n'en a qu'un.
2: Ouais, évidemment.
3: Aujourd'hui, son dernier espoir, c'est d'en avoir un deuxième. Je t'explique.
2: Bah oui.
3: Je vous rappelle le premier prix, les petits amis. C'est un week-end.
2: Ah bah voilà, voilà, voilà.
3: Week-end exceptionnel à Autun, parce qu'il y a le rêve du roi. Qu'est-ce que c'est le rêve du roi?
2: Mais oui.
3: Ça s'appelle aussi l'Augustodunum. C'est pour deux personnes. Votre radio ici et l'office de tourisme du Grand Autunois Morvan vous emmènent découvrir toute la ville d'Autun. Alors évidemment, le transport est compris, que vous choisissiez le train ou la voiture.

0: On gère. Vous allez poser vos valises à l'hôtel de la gare. Vous avez tous les repas, petit-déj, dîner, déjeuner inclus. Vous allez visiter évidemment le musée de la ville d'Autun, le site archéologique du Mont Beuvray, le superbe château de Couches. Mais attention, vendredi soir, c'est le moment le plus important.
1: C'est le climax.
0: C'est le climax. À la nuit tombée, le théâtre antique d'Autun va s'illuminer et va devenir la scène de l'un des plus grands spectacles historique de France. C'est un show monumental, un son et lumière. Croyez-moi, ça vaut le coup. Ça, c'est le premier prix. Et si on ne gagne pas ça, c'est quoi le deuxième prix?
1: Mais vous savez, le dîner du roi, on en parle, mais le dîner du roi, ça se termine comment, un dîner?
0: Bon, je sais pas, un petit Dijon?
1: Un petit Déca Malongo. Bon, pas forcément un Déca, le café Malongo qui accompagne la table des rois et des reines depuis des années. La machine espresso 32 dosettes et 6 verres en verre est à gagner demain vendredi.
0: Ouais, c'est vrai, je me rappelle, on a des croquis d'histoire de Henri IV se faisant
1: oui, exactement.
0: Un Malongo.
1: Des bains entiers de caféine. Avec Joe Malongo.
0: J'ai ce souvenir d'école de exactement. Henri IV et la machine Malongo.
1: C'est page 83, je crois.
0: Ouais, je m'en rappelle.
1: C'est ça.
0: Ouais, c'est les Lagardes et Michard.
1: Ouais, voilà. Exactement, voilà.
0: Allez, on accueille nos deux derniers candidats de la semaine, Mickaël et Estelle. Bonjour les amis.
1: Bonjour.
2: Bonjour. Bonjour Valérie, bonjour Eric.
1: Bonjour Mickaël.
0: Alors, Estelle, t'es là?
3: Bonjour. Oui, je suis là, bonjour.
0: C'est magnifique. Mickaël, tu joues avec ICI Sud Lorraine.
2: Oui.
0: Tu as 40 ans, tu habites à Vendeuvre-les-Nancy.
2: Tout à fait.
0: T'es vendeuvrien ou vendeuvrois, t'es quoi?
2: On est vendeupérien.
0: Ah oui, d'accord, j'étais... évidemment.
2: Ouais, ça n'a rien à voir.
0: Vendeupérien.
1: La même chose, mais avec un perrier.
0: Voilà, ah. C'est pareil.
1: Voilà.
0: Alors, c'est tu pareil. As une chérie qui s'appelle Jenny Lee.
2: C'est ça, oui.
0: Et tu as un petit garçon, Mathéo, qui a 9 ans.
2: Vent, oui, tout
0: et
2: à fait.
0: Bon, ça, c'est bien. Et pourquoi on t'appelle Capsule?
1: Bah, Perrier.
2: Parce que c'est mon nom de famille, c'est Cap, et du coup, on m'appelle Capsule, voilà.
0: Ma petite Capsule.
2: D'où ce surnom.
0: Ma petite Capsule. Alors...
2: C'est mignon.
0: Bon, oui, c'est mignon. Attends, je connais des surnoms bien plus... pas
2: oui,
0: sympas.
2: Oui, c'est
0: hein.
2: Vrai.
0: Voilà. Alors, dis donc, on est soudeurs, plieurs, monteurs dans la métallerie?
2: C'est ça.
0: Bon,
2: tout à fait.
0: Oui.
2: Donc, un peu de tout, manuel... production.
0: Ah oui. Et dis donc, t'as toujours fait ça, il paraît. Ça fait combien de temps que tu fais ça?
2: Eh ben, ça fait déjà 22 ans.
0: Oh la vache. Et oui. C'est pas dangereux,
2: c'est
0: pas...
2: Non, pas... Non. Faut prendre les bonnes précautions, les bonnes consignes de sécurité, puis tout va bien, ça roule.
0: Bon, alors ben ça c'est magnifique. Mais alors dis donc, petit, tu voulais être jockey. Quel est le rapport avec la métallerie?
2: Oui, j'ai toujours aimé les chevaux, du coup, et c'est vrai que l'école à FASEC m'a beaucoup attiré, étant plus jeune, mais du coup, c'est à cause de la taille, du poids, après, c'est limité, donc
0: On
2: s'oriente vers autre chose, oui.
0: Mais tu fais du cheval, quand même? Tu vas te promener
2: des fois? Oui.
0: Bah voilà, c'est bien, comme ça, on a un demi-rêve. Alors, Mickaël, je vais tout de suite te proposer la première... question vrai ou faux pour que tu marques ton premier point.
1: Et d'ailleurs, cap ou pas cap de marquer des points, Mickaël?
2: Cap, je pense.
0: Oh là là là là.
1: Ah oui. Ah bah oui.
0: On est sur de la vanne de haut niveau.
1: Ah, c'est du level.
0: Je suis désolé, Mika. Alors, écoute, on va te mettre tout de suite une illustration sonore de toute beauté. Classe, magnifique. Allez, vas-y.
4: Quand tu pètes, tu trousses.
0: Et quand tu pètes, ils te font sur slip.
1: C'est génial.
0: Amusez-vous, allez voir le clip, je suis dedans. Allez.
1: Quoi?
0: Ouais.
1: Non.
0: Bien sûr. Alors, Mickaël, en Suisse, quand on pète et qu'on se marre juste derrière, eh ben, ça peut te coûter 300 euros d'amende. En Suisse, si tu pètes et que tu te marres derrière, tu payes 300 euros d'amende. Vrai ou faux? Top chrono.
2: Moi, je pense que c'est vrai parce qu'en Suisse, ils sont très réglementaires, donc je dirais vrai.
0: Ah bah t'as raison, t'imagines bien. Indécence publique, ça s'appelle. Parce que le gars, donc, il a reçu là récemment une amende de 300 euros parce qu'il a pété devant un distributeur automatique et il s'est marré. Et donc, du coup, les agents ont considéré ça comme une provocation. Voilà, 300 balles quand tu pètes et que tu rigoles. Ah bah dis donc. Premier point pour Mika.
1: Estelle est avec nous. Comment ça va, Estelle?
5: Très bien, merci.
1: Bah, vous voyez, Estelle qui nous écoute avec ici, Pays de Savoie. Tu habites où? Comment ça s'appelle en Haute-Savoie, le lieu où tu habites?
5: Brantone.
1: Comment on appelle les habitants de Brantone, du coup? Alors, les Brantoniens, Brantonais.
5: Brantonais.
1: Ok. Estelle, tu es mariée avec un garçon qui porte, comment vous dire, un prénom qui...
0: Ah là là là.
1: Est fêté dignement chaque 18 mai. Jour de fête nationale, le décret est sorti d'ailleurs. Il s'appelle Eric, et oui.
0: Tes oui, états d'âme sont pour moi, Eric.
1: C'est ça. Est-ce qu'il est sympa, Eric? C'est bien, les Eric? C'est quoi le caractère d'Eric?
3: Bah oui, il est très sympa. Hein, oui,
1: ouais.
3: Il est trop sympa. Ah bah oui,
1: un
3: rigolo comme vous.
1: Bon, ah d'accord. Vous avez trois enfants. Il y a Théo, il y a Manon, il y a Tom. Tout le monde a bien réussi. Ils ont déjà plus de 20 ans, hein, les enfants.
3: Oui, ils sont grands. Ouais, le dernier a 22 et l'aîné a 30 ans.
1: 30 ans, qu'est-ce qu'il fait Théo dans la vie?
3: Théo, il est opérateur régleur.
1: D'accord.
3: Manon, elle travaille, elle est assistante sociale.
1: Très bien.
3: Et Tom, il est secrétaire médical.
1: Ah oh bah super, tout le monde a bien réussi. T'as un petit-fils, c'est Pablo, qui a 3 ans. T'es, oui. T'es une mamie toute gâteau, toute heureuse, toute croque-love,
3: oui, oui,
1: quoi.
3: Oui. Ah ouais, j'adore mon petit-fils.
1: Bah
3: ah
1: ouais. Et puis il y a des Avengers à la maison aussi, chez toi.
3: Ah,
1: bah oui, il y a des Avengers. Comment s'appelle ton chat?
3: Ah oui, non. Oui, Marvel.
1: Eh ben oui.
3: Ça s'appelle Marvel et Maya.
1: Maya et Marvel, c'est marrant comme nom, hein. Et ton mari t'appelle Cocotte.
0: Ma cocotte.
3: Voilà, c'est ça, vous savez tout.
1: Une petite cocotte. C'est Gainsbourg, une petite cocotte. Oui, je
0: t'attends. Oui, pardon. Pose ta question, c'est mieux. Allez.
1: M'excuse auprès de Didier Gustave pour l'imitation à peu près. Voici cette première question qui arrive tout de suite et qui vaut un point avec un extrait. Ah, ça change de quand il pète, il trouve son slip, hein. Eminem.
0: Ah, chacun son genre musical.
1: Hein. Exactement. Le rappeur Eminem et le peintre Pablo Picasso, même prénom que ton petit-fils, ont vécu à la même époque. Eminem et Pablo Picasso ont vécu à la même époque. Vrai ou faux, top chrono?
3: Non.
1: En gros, est-ce qu'ils auraient pu se rencontrer, quoi?
0: Elle a dit faux.
1: C'était vrai. Je t'explique, Pablo Picasso, il est mort en 73. Eminem est né en 72. Eh ben, ils auraient pu se rencontrer. Alors, évidemment, il était tout petit.
0: Non, ils ont juste été vivants au même moment.
1: Voilà, c'est ça. C'est ça, en gros. Désolé.
0: Allez, Mika, un point. Estelle, pas de point. Et là, tout de suite. Life is life. Desiree. Desiree. Hein? Tu sauras le désannoncer, Desiree?
1: Desiree.
0: Life. Vous écoutez life. Ici, on vous kiffe. À tout de suite, mes petits chéris.
1: Desiree. Desiree.

0: Maïdi de dire Desiree.
1: Desiree.
0: C'est pas Desiree.
1: Desiree. Allez.
0: Bah, c'était live sur Ici à midi 15.
1: Voilà, jingle.
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0: On s'attourne un peu plus aux côtés de Valérie Damido.
1: Bien sûr. Michael et Estelle sont avec nous. C'est les derniers candidats pour de la semaine. Michael a déjà un point. Michael habite à Vendeuvre. Michael, alors on a parlé du fait que tu voulais être jockey. Donc on sait que tu fais de l'équitation, même si tu en as fait plus petit que maintenant. Mais tu fais beaucoup de foot et de la pétanque.
3: Aussi, oui. Aussi. Donc le foot, j'ai arrêté. Comme maintenant on est vétéran. Et je vais plus avoir trop de blessures. Et je me suis mis à la pétanque. Donc ça fait déjà au moins 30 ans que je joue quand même à la pétanque. Mes parents jouaient, donc je me suis mis petit. Et je joue en club et je fais des championnats et tout.
1: Ah oui. Alors, t'es quand même resté proche de l'équitation. Parce que quand t'étais jeune, tu as été deux fois champion junior départemental. Mais tu continues là à vraiment te passionner pour les chevaux. Parce que tu fais de la photo, c'est-à-dire...
3: La photo, c'est ça. Donc de course hippique. Donc sur les hippodromes, je fais de la photo donc quand il y a une course, à l'arrivée et à la remise de prix dans le rond de présentation.
1: C'est génial.
3: Donc sur tous les hippodromes de l'Est, Nancy, Strasbourg, Vittel, Montier-en-Der, Vissembourg, Châlons-en-Champagne, tout l'Est de la France.
1: Et donc après, tu fais quoi? Tu fais des grands tirages, tu les vends aux jockeys?
3: Oui, c'est ça, entraîneurs, propriétaires, qui sont à plusieurs sur les chevaux et voilà. Oui, tout à fait.
1: Bah, dis donc, c'est bien ça.
3: Oui, ma passion le week-end, donc j'ai un agenda bien rempli avec le travail, mon fils, les sorties, les vacances, enfin, je m'ennuie pas.
1: Voilà. Vétéran mais actif quand même, hein. Alors.
3: Voilà, c'est ça.
1: En plus, tu bricoles, voilà, tu fais de la maçonnerie, tu t'occupes bien, voilà.
0: Il est drôlement capé, hein. Voilà.
1: Alors, est-ce qu'on n'a pas déjà parlé du fait que...
0: Il est drôlement capé, quoi.
1: Oui, mais couper la parole...
0: Capé.
1: Oui, on a compris, mais c'est un, pas drôle. Deux, tu m'as coupé la parole. Alors, tu aimes cuisiner avec le cookéo. Qu'est-ce que c'est, le cookéo?
3: C'est un appareil révolutionnaire, quand même. On peut tout faire avec les recettes. On met dedans, on peut aller... En attendant que ça mijote, on peut aller prendre la douche, on peut mettre la table. Du coup, c'est vraiment pratique.
1: Ah ça, c'est bien. Alors, qu'est-ce que tu fais? Parce que je vois que tu fais de la tourte à la patate.
3: Une gamme de temps. Oui, aussi, oui. Des tartes, oui, j'aime aussi. Bon, tout ce qui est manuel, en fait, j'aime beaucoup. Donc, je touche à tout, voilà. Même la cuisine.
1: Mais t'es formidable, toi, du don. Alors,
0: et il aime Claudio Capéo.
3: Bon, d'accord. Pour mon nom de famille, voilà.
0: Bon, allez, voilà. Mais il s'appelle
3: Claire. J'aime bien.
0: Excusez-moi. Voilà.
1: Ne l'encourage pas dans la vanne de merde, Mick, s'il te plaît. Michael, ne l'encourage pas. Alors, voici ta deuxième question à un point. Tiens, un petit coup de Big Flo et Oli.
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1: Alors, on va parler de Dico. Figure-toi que le mot normand bouiné, B-O-U-I-N-E-R, bouiné, eh ben ce mot va entrer dans le Dico. Vrai ou faux, top chrono, 5 secondes.
3: Faux.
1: Et non, c'est vrai. Bouiné va entrer dans le dictionnaire en 2027 parce que ça veut dire traîner, bricoler sans avancer, s'occuper à pas faire grand-chose, en gros glander. Hein. Voilà, donc pas de point pour toi, mais tu as appris que bouiné, c'est comme ça.
0: Et ben voilà, Estelle, tu connaissais bouiné, non?
5: Pas du tout.
0: Estelle avec Ici Pays de Savoie. Alors Estelle, elle se voyait hôtesse de l'air quand elle était plus jeune. Et du coup, tu n'as pas été jusqu'au bout, c'était juste un rêve.
5: Oui, c'était petite. Mais non, finalement, moi, j'ai travaillé dans les bureaux, secrétaire médicale. Le dernier emploi que j'occupais, c'était secrétaire médicale.
0: Eh ouais, tu voulais être actrice et tu voulais... Alors, je fais un lien direct avec Mickaël, parce que tu voulais
1: avec
0: aussi...
1: Mickaël.
0: Avec Mickaël.
1: Non, mais t'as dit Mickaël. Donc, mon candidat ne s'appelle pas Mickaël.
0: Mickaël, bon. Tu voulais être photographe, comme Mickaël. Oui.
5: C'est vrai. J'adore la photo. La photo également. Je voulais être photographe reporter.
0: Mais rencontrez-vous, Mickaël. Mais parce que Mickaël est photographe, il fait des photos des concours épiques qu'il vous a raconté.
1: Oui, je sais, mais enfin bon.
0: Elle aime la photo, je sais pas. Moi, j'essaye de créer des liens, de faire des trucs, de créer une famille, vous savez, voilà. De se créer des amitiés grâce à Otake. Bon, alors, passons au dossier du sport. Je pense qu'on va directement le refermer parce que t'es pas du tout sportive. Hein.
5: Non, je m'entretiens quand même.
0: Ah, c'est-à-dire, tu fais quoi?
5: Ah bah, je marche, je fais un petit peu de yoga, de stretching, etc.
1: Tu fais du sport, fais plus que moi.
5: Oui, quand même, et de la natation, et je nage.
0: Ah non, mais attends, tu dis que tu fais pas de sport, mais elle a raison, Valérie, tu nages, du yoga, tu... Bon, en revanche, pas de bricolage, du tout.
5: Non. Non, alors, je suis pas bricolage.
0: Si
5: non.
0: je peux me permettre de te donner un conseil à la rentrée, hein, on sait pas trop quand, sur M6, si tu aimes le bricolage, le marouflage, si tu as envie de prendre des cours, je crois qu'il y a une émission qui revient avec une. Bon, bref.
5: Oui, j'ai entendu.
0: Oui, tout le monde en entend parler, bah, évidemment.
1: Attends, vu comment il le tambourine tous les jours.
0: C'est pas vrai. M6, sur lequel il y a aussi Top Chef. Tu cuisines quoi?
5: Oh bah je cuisine, oui, j'aime bien cuisiner, j'aime bien tout, tomates farcies en ce moment, blanquette de veau plutôt l'hiver, voilà, je cuisine un petit peu des plats familiales en
0: bah reste. Oui, tes enfants te réclament cette fameuse blanquette de veau et ton tagine de poulet. Évidemment, jouons avec cette question supplémentaire et peut-être qu'à Brantone, en Haute-Savoie, tu as pu apercevoir quelques grains de sable.
6: Moi qui ne suis qu'un tout petit grain de sable.
0: Je m'explique. En France, je l'affirme, on peut parfois retrouver du sable, du Sahara, donc qui vient jusqu'à nous, donc sur notre terrasse. Est-ce que c'est vrai ou faux? Top chrono, 5 secondes.
5: Oui, vrai.
0: Le sable de Sahara pourrait venir jusqu'à nous?
5: Oui.
0: Exactement, on appelle ça des intrusions de poussière saharienne, un ciel qui peut devenir, on l'a tous vécu, hein, jaunâtre ou même parfois orangé, et on le voit bah, entre autres sur les vitres ou sur les voitures. Bravo!
1: Un point Michael, un point Estelle. Et là tout de suite, ah là là, ma chanson préférée de Calogero. Je la dédicace à tous mes amis que j'aime. Et prenez le temps de dire que vous les aimez aux gens que vous les aimez, parce que sinon c'est trop vite la vie, hein. T'as vu comme je fais de la philosophie.
0: Quel philosophe, mais c'est...
1: Allez, c'est
0: oh, mais dit. Épicure, c'est rien à côté.
1: Calogero, c'est dit. 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

0: est riche que de ses amis.
1: C'est vrai.
0: Surtout quand on écoute ici.
1: Bah oui, moi je suis milliardaire depuis que je vous ai rencontré.
0: Bah bien sûr.
1: Bah oui, le petit compliment qui va bien.
0: Qu'est-ce qu'il est mignon celui-ci.
1: Sincère, je sais pas, mais bon.
0: Non, bon, sauf tu m'as pris pour une quiche.
1: Vous me connaissez.
0: Allez, Calogero, c'est dit ici, jingle.
1: J'aime bien la quiche.
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0: Alors, Michael a un point, Estelle a un point, Michael, du don. Et paraît comme ça que t'aimerais bien déjeuner avec Margot Robbie.
3: Oui.
0: Alors, c'est sûrement parce que c'est une excellente comédienne.
3: Actrice, oui. Oui.
0: T'as vu tous ses films, donc
3: La plupart, oui.
0: Même Barbie.
3: Oui. Hurlevent, diversion avec Will Smith, oui.
0: Oh là là. Eh ben voilà. Ah, tu parlerais cinéma avec Margot Robbie, bien sûr.
1: Très jolie. Hein.
3: Oui. Oui, tout à fait.
0: Elle est sublime. Oui.
1: Je suis en train de regarder
0: les photos, ouais. Est une bombe atomique. On ne va pas se mentir. Alors, Jenny Lee, elle est blonde ou brune ?
3: Blonde.
0: Et voilà, tu aimes les blondes. C'est sûr que les hommes préfèrent les blondes, évidemment. Les blondes sont beaucoup plus intéressantes que les brunes. Alors ?
1: On vient de perdre la moitié de notre public, là. Hein.
0: Tout le monde sait très bien que je ne dis que des conneries parce que je suis blonde. Alors, mon petit chat, est-ce que tu aimes chanter ? Tu fais des karaokés avec Jenny Lee ?
3: Ah non, pas du tout, non. Je me pas une belle voix, donc non.
0: Oui, bon.
3: Vaut mieux éviter.
0: Tu écoutes de la musique, quand même ?
3: Oui, quand même.
0: Bon, alors là, c'est le jeu de l'intro. Je vais te faire écouter deux artistes l'un après l'autre. Et tu vas juste écouter l'intro de la chanson et tu devras me dire, qui chante ? Tiens, premier artiste.

0: est le chanteur. Top chrono.
1: Pam, pam, pam, pam.
2: Je dirais Balavoine, mais je suis pas sûr.
3: Ah là là là là.
0: Non, chérie, c'est Michel Berger, la groupie du pianiste.
2: Ah oui, c'est vrai.
0: Lui sans l'ornir. Allez, son bel avenir. La groupie du pianiste. Alors, j'espère que tu vas te rattraper sur le deuxième artiste. C'est parti, écoute bien.

0: T'as l'âge d'avoir roulé des pelles là-dessus en boum. C'est qui?
1: Je ne sais, aucune idée.
2: Oh là là, c'est mythique.
1: Ouais.
0: Aïe, aïe, aïe. Bon, mais, tu sais pas?
1: Non.
0: Purple Rain. Purple Rain. Prince.
2: Eh oui, les gâteaux.
0: Bon, allez.
2: À l'heure de l'apéritif, quoi.
0: Bien, allez, pas de points, mon cher.
2: Ah, c'est dommage parce qu'elle est belle cette chanson.
0: Eh oui.
2: Estelle, est-ce que t'en avais un des deux? Berger,
3: ah,
2: Prince?
3: Oui, les deux. C'est vrai? Les deux, j'avais.
0: Ah là là là là.
2: Quel dommage parce que c'est pas ton quiz, hein. Tu vas en avoir un autre.
0: Eh oui.
2: Tiens, on parlait des rencontres d'acteurs. Il nous a parlé de son amour pour la petite Margot. Toi, si tu devais déjeuner avec quelqu'un d'un coup de baguette magique, il s'agirait de qui? L'actrice que tu adores?
3: J'adore toujours
2: Romy
3: Schneider.
2: La piscine. Romy Schneider, très belle.
0: Ah mais
3: très belle,
0: c'est
3: aussi, ouais.
0: Comédienne de dingue surtout.
2: Vraiment, t'es fan. Eh oui.
3: Ah oui, j'adore. J'adore tous ses films. J'adore cette femme. Enfin, j'adorais cette femme.
0: Franchement.
2: Écoute, j'espère que ça va te rafraîchir tranquillement puisqu'on évoque la piscine et qu'on a besoin un peu de fraîcheur pour jouer et avoir les neurones bien en place sur ce quiz musical qui arrive tout de suite avec deux intros à nouveau. Voici la première. Tu dois identifier de qui il s'agit en quelques notes là. Écoute.

0: C'est l'intro musicale de qui? Qu'est-ce que tu as reconnu, Estelle, pour un point?
1: Bah, j'ai reconnu Manu Reva.
0: Oui. Alors, ah, c'est qui, Manu Reva?
1: Bah oui, Manu
0: Reva. On demande bien d'identifier l'artiste, hein, et pas le nom de la chanson, c'est dommage.
1: Elle est chanteur, elle est chanteur, je crois.
0: Ah, qu'est-ce qu'on fait?
2: Ah, on va lui prendre quand même.
0: Oh, elle est sympa! Oui, c'est un chanteur.
1: Oui, exact.
0: Bon, attention, hein, parce qu'on a vraiment que quelques secondes pour y réfléchir, mais c'est bien la chanson.
2: Là, j'ai été sympa parce que t'as dit Manu Reva. Hein. Sur le deuxième, tu réponds avant la fin de disque.
0: Je vais vous le dire.
2: Et je peux pas faire beaucoup de mouvements, mais quand même.
0: Mais on a bien reconnu qui vous imitiez.
2: Allez.
0: Voici le deuxième pour un point de plus, c'est encore une intro. Écoute.

0: oui, bien sûr que tu l'as, bien sûr. Allez, c'est qui?
1: C'était
0: Boney
1: M, non?
0: Boney M? Are you sure? Boney M? Yes, Boney M! Ma Baker!
2: La la la la la! La la la la! Allez!

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2: Malongo, de dosettes, six verres en verre.
3: Absolument.
2: Jingle, on reprend la compète. Alors, Mickaël a un point, Estelle a trouvé toutes les réponses, elle en a trois. Mickaël, attention, hein, tu n'as pas envie d'aller à Autun ?
4: Si, bien sûr.
2: Il y a des beaux chevaux, hein, j'ai vu toutes les images. Il y a plein, dans le spectacle, il y a plein de moments avec des chevaux. Hein.
4: Ah, donc c'est magnifique alors.
2: Ah oui, c'est magnifique, bah ça oui. Je te confirme, c'est magnifique.
3: Il y a des bons restaurants.
2: Bah, mais il s'en fout des restos, il aime les chevaux, il est comme moi.
3: C'est agréable quand même.
2: Bon, alors dis donc, il paraît que tu collectionnes les pièces de 2 euros ?
4: Eh oui.
2: Mais alors, de tous les pays, il paraît que t'en as combien des pièces, alors ?
4: Ouais, j'en ai plus d'une centaine, quand même.
2: Et de combien de pays différents ?
4: Je les ai pas trop comptés, mais au moins un paquet.
2: Ah bah super, et alors, oui. Et tu les mets, il paraît que tu les mets dans des coffrets en velours.
4: Dans un coffret en velours, oui. Il y a un casier pour chaque pièce, et du coup, je les mets sous pochette et... Je les garde, je les collectionne tous.
2: Oh là là, c'est bien ça du tout. Bon, bah écoute, moi j'aime bien les collectionneurs de pièces. Alors, tu t'es inscrit à Pékin Express avec Jenny Lee, il paraît ?
4: Oui.
2: Et
4: oui,
2: alors ?
4: Eh ben, on n'a pas été, malheureusement, on n'a pas été sélectionné, mais on a quand même fait deux sélections, mais on n'a pas été retenu pour la troisième.
2: Et pourquoi ? Qu'est-ce qui s'est passé ?
4: Ah ben, ils ne nous disent pas pourquoi.
2: Oh là là !
4: On a passé le premier casting, on a fait une deuxième, une visio, et le troisième, c'était pour aller à Paris, et du coup, on n'a pas été sélectionné pour la troisième.
2: Oh !
3: Vous qui connaissez bien M6, vous pouvez faire quelque chose quand même.
2: Je sais pas qui c'est.
4: Oui.
2: Qui c'est qui produit Pékin Express ? Je ne m'en rappelle même pas. C'est qui la boîte de prod ? Je ne sais pas.
3: Appeler Rottenberg, surtout.
4: Oui, Stéphane Rottenberg, il faut appeler, oui.
2: Stéphane, prends-les, ils sont très gentils, Mickaël et Jenny Lee. Alors, il paraît que tu as un petit message. T'envoies un message à ta mère tous les soirs, c'est ton habitude ?
4: Oui, c'est ça, oui.
2: Quelle chance tu as de pouvoir envoyer des messages à ta maman.
3: La fête des mères dimanche.
2: Et oui, c'est la fête des mères dimanche et c'est là-dessus qu'on va... C'est le thème de ma question à choix multiples. Écoute bien, c'est une question qui peut te rapporter 3 points. Je vais te poser la question, je te ferai des propositions, tu auras 10 secondes pour me donner. Allez, attention, c'est parti, musique.
5: Allô maman, bobo.
2: Voilà, ça, c'est Éric Bastien, tous les dimanches soirs, qui appelle sa mère médecin pour lui demander...
3: Je me suis cassé un ongle.
2: Voilà.
3: Qu'est-ce que je dois faire ?
2: Cette pauvre Madame Bastien.
3: On l'embrasse.
2: On t'embrasse très fort, Madame Bastien. Alors, donc, c'est dimanche, la fête des mères. Petite question. Selon plusieurs sondages, quel cadeau arrive le plus souvent juste après les fleurs pour la fête des mères ? Qu'est-ce qu'on offre le plus juste après les fleurs ? Des chocolats ? Des parfums ? Des bijoux ? Une photo du torse poilu d'Éric Bastien. Alors, qu'est-ce qu'on offre à part les fleurs, des chocolats, des parfums, des bijoux, le torse poilu d'Éric Bastien ? Top chrono, 10 secondes.
4: Moi, j'hésite entre chocolat et parfum, mais je dirais des chocolats.
2: Eh bien, t'as bien raison, parce que c'est des chocolats. Oui, les fleurs, c'est évidemment ce qu'on offre en premier, mais les chocolats, c'est juste derrière. Bravo, t'as 3 points, ça te fait 4.
3: Alors, comme ça, Estelle, on a déjà fait du parachute ascensionnel, quand on était... Ascensionnel, j'ai oublié de l'être.
2: On est bientôt le week-end marchand de lettres.
3: C'est ça. Bon, c'est quand, ça ? C'était à quelle occasion ?
6: C'était en Corse, on était en vacances en Corse, et voilà, j'ai fait du parachute ascensionnel.
3: Donc j'imagine, ouais, t'as un petit côté casse-cou, hein, quand même, faut être courageux pour faire
6: ça. J'avais.
3: Ah, t'as arrêté. Avec le temps. Estelle, t'as beaucoup voyagé, t'as été en Italie, en Espagne, en Grèce, en Thaïlande, mais tu as un rêve, c'est aller... New York. À New York. Tu connais pas du tout les... Alors, tu connais déjà New York ou tu... c'est ton rêve?
6: Non, je connais pas du tout les États-Unis. Voilà. Oui, j'aimerais bien aller à New York.
3: Ah, c'est la ville qui dort jamais. Hein. Mais je te souhaite d'y aller.
2: Non, mais les clichés, c'est la ville qui dort jamais.
3: C'est ce qu'il se dit toujours de New York. Voyons, c'est la ville qui ne dort jamais.
2: Le mec qui fait genre, il a été 12 fois à New York, il connaît tous les bars.
3: Je connais même pas. Comme ça, on s'agace aussi rapidement. Alors, on s'énerve. Alors, Estelle.
6: Alors, on m'a demandé un défaut, j'ai
2: dit celui-là.
6: J'avais du mal à en trouver un,
2: hein,
6: donc j'ai dit
2: celui-là. J'ai du mal à en trouver un, qu'est-ce qu'il
3: ne
2: faut pas entendre,
3: dis donc. Oh, non, mais bon, ça t'arrive souvent de t'agacer ou c'est parce que t'as répondu comme ça? Non, t'es plutôt cool, toi.
6: Non. Oui. Ah, non, de moins en moins, là aussi.
3: Bon, alors tout va bien. Un dernier petit mot sur ta rencontre avec Eric. Ah, c'était au mariage de son cousin, en 90?
6: Oui.
3: Et alors?
6: En 90, oui.
3: Vous connaissiez de vue déjà?
6: Le 21 avril 90. Oui, oui, on se connaissait. Bon, oui, on habitait le même village, donc oui, on s'était déjà vu, on va dire.
3: Il t'a fait sentir que tu lui plaisais. En gros, ça s'est fait comme ça.
6: Voilà, c'est ça.
3: Ben oui, mais bon, c'est une belle histoire, parce qu'il habitait Toulouse. Toi, t'habitais Toulouse, lui, était à Thonon-les-Bains, donc c'était pas gagné au départ, quand même, l'histoire.
6: Non, oui, la distance aurait pu jouer en notre défaveur, mais pas du tout, non.
3: Ben oui.
2: Enfin, c'est toi qui es venu en Savoie.
3: Oui,
6: voilà. Oui, c'est
3: ça fait quand même combien de temps là, que vous êtes ensemble? Parce que je crois que c'est pas mal, là. Hein. Combien?
6: Eh ben, 36 ans.
3: 36 ans et 34 ans de mariage. Félicitations, bravo.
6: Voilà.
3: Voici ta question, elle arrive, c'est une question à 3 points, une question à choix multiples. Quel est le titre de la nouvelle série Netflix tournée en Martinique? Le titre de cette nouvelle série Netflix tournée en Martinique. Tropique sous tension, Bandit, Soleil noir, Plus belle la Dame Ido. Top chrono, 10 secondes. Tropique sous tension, Bandit, Soleil noir, Plus belle la Dame Ido.
6: Je sais pas, Tropique sous tension, ça me dit quelque chose. Tropique sous tension.
3: Tropique sous tension, nouvelle série Netflix. Je sais pas si tu as Netflix tourné en Martinique. Non, c'est Bandit, c'est la première grande série Netflix tournée en Martinique. Je crois que c'est en décor.
2: Oui, mais toi, ce qui te dit quelque chose, qui t'a trompé, c'est Tropique criminel. C'est la série avec Béatrice Delaboulaye et Sonia Roland. Mais c'est sur France Télé.
6: Oui, c'est ça, ouais.
3: C'est des frères et sœurs qui doivent survivre ensemble, je crois. Ça, c'est un truc.
2: Bandit, oui.
3: Oui, Bandit, oui.
2: Voilà.
3: Quelle bonne réponse.
2: Hein. Ça fait 4 Michael, 3 Estelle. Et là, tout de suite, on part avec Louis Chédid. Ainsi soit-il. Ainsi soit-il, mes chéris. Vous écoutez ici, on vous aime. Tout de suite.

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2: Alors, c'est vrai que nous sommes dans le quartier où a été tourné...
0: Peur sur la ville.
2: Peur sur la ville, où effectivement Jean-Paul Belmondo...
0: qui avait la classe.
2: Mon mari dans une autre vie, se promène en hélicoptère. Mais je sais pas, je n'ai pas la vision de toi. Enfin, je sais pas.
0: Pourtant, moi je veux bien aller chasser Minos hein, sur les tours de Beaugrenelle en face de la radio. Là.
2: Moi aussi. Alors, nous sommes avec Mickaël qui a 4, Estelle qui a 3. Mickaël qui joue avec ici Sud-Lorraine. Mickaël, nous allons parler du fait que tu es un peu taquin avec tes collègues.
3: Tout à fait, oui. Même trop.
2: Ah là là là là, ça fait de la blague. Ça fait de la blague. Oula. Il paraît qu'une fois t'as entouré de films étirables une voiture de collègue, c'est-à-dire
3: Un rouleau de film. Et en plus il pleuvait le jour-là et c'était bien amusant. Je l'ai encerclé, j'ai fait plein de tours avec. Et le collègue, quand il est sorti à 16h, il pouvait pas rentrer dans sa voiture et il pleuvait.
2: Ah, mon
3: donc
2: Dieu.
3: La voiture était filmée et tout. Donc c'était vraiment rigolo et je l'ai filmé en plus.
2: Il t'adore donc.
3: Oui.
2: Il paraît que tu caches des outils, tu déprogrammes des machines, c'est-à-dire.
3: Oui, bah quand quelqu'un fait un programme sur la machine et qu'il part pour aller soit chercher un outil ou autre, je dérègle la machine, je change les cotes et du coup il n'y a pas la même pièce, donc c'est rigolo.
2: C'est hyper rigolo, mais tu mets des bonbons à l'amande dans le café de tes collègues?
3: Aussi, oui. Et ils toussent pas mal après, du coup.
0: Il est sympa celui-là.
2: Mais dis-moi, ils se sont jamais vengés de toi?
3: Non, pas spécialement, non.
2: Ah bon? C'est-à-dire?
3: Non, je sais pas s'ils ont peur, ils ont peur de me refaire la même chose ou non. J'ai pas de farce de leur côté.
2: Je vais appeler immédiatement tes collègues. Je pense que moi, je serais toi, je ferais quand même un petit peu attention.
0: Oui.
2: Parce que toutes ces années à faire des blagues.
0: Je pense qu'ils vont venir le cap, Turet.
3: Oui.
0: Ça s'appelle cap, hein, je le rappelle pour ceux qui nous rejoignent. Voilà.
2: Je demande pardon à la France. Alors, ne ris pas, Mika, ne ris pas. Alors,
3: mais si, c'est rigolo.
2: Bon. Tiens, je vais te mettre une petite chanson. Pour.
3: Oui.
2: Oui. Parce que il paraît que tu as eu une petite aventure quand t'es parti en voyage à l'île Maurice.
3: Oui.
2: Eh oui, parce que t'es bien arrivé avec ta chérie, mais pas les bagages. Alors, qu'est-ce qui s'est passé ?
3: Ils m'ont pas suivi, malheureusement.
2: Alors, qu'est-ce qui s'est passé ?
3: Ah, on est arrivé à Air Mauritius. On attendait comme deux et nos valises ne sont pas arrivées. Ils étaient restés à Charles de Gaulle.
2: Et donc, comment vous avez fait sans...
3: On a dû se débrouiller pour trouver des magasins là-bas, pour s'habiller, pour... Donc, les vacances commençaient déjà très bien.
2: Ah là là là là, une semaine d'achat pour acheter des nouveaux vêtements qu'on n'a pas forcément, on aime bien. Alors, il paraît que Jenny Lee, elle aimait pas trop, il y avait trop de couleurs.
3: C'est ça.
2: Oh là là. Bah oui, je comprends, c'est terrible.
0: Bah c'est mieux le noir, hein. C'est comme Zorro, il peut mettre des capes.
3: Zorro.
0: Oh là là. Je me surpasse aujourd'hui.
3: Ah, il me tacle.
0: Oh, c'est gentil.
2: Alors, tu sais quoi, la meilleure réponse, mon petit chat, c'est que tu vas gagner. Tu vas gagner 5 points tout de suite. Tiens, je te mets une petite chanson.
4: Les petits poissons.
2: Comment ça s'appelle quand on voit tout un groupe de poissons qui nagent, justement? On dit c'est...
3: Comment ça s'appelle? Un banc de poissons.
2: Un banc de poissons? Alors, est-ce que c'est vrai? Est-ce que c'est faux? Est-ce que c'est vrai? Est-ce que c'est faux? Eh ben, c'est vrai, oui, bien sûr! Donc ça fait 5, t'as 9.
0: Comment tu l'engueules? Mais bien sûr, non, alors.
2: Je l'engueule pas, je me réjouis au contraire.
0: Chacun son coaching.
2: Ah oui, ça moi j'encourage, hein, tu sais.
0: Applaudis. Bon alors, Estelle est en face là, on va jouer dans un instant pour tenter de marquer 5 points de plus. Estelle a ici Pays de Savoie, Estelle qui a été à Koh-Lanta. Alors, attention, qui n'a pas fait Koh-Lanta l'émission. Tu as été à Koh-Lanta en Thaïlande.
5: Oui, j'ai pas participé à l'émission. Non.
0: Parce que la première édition de Koh-Lanta, l'émission, c'était en Thaïlande, à Koh-Lanta. C'est pour ça que l'émission s'appelle comme ça. Qu'est-ce qui t'est arrivé sur le bateau ?
5: On avait prévu de faire une petite excursion à la journée. Donc, on est tous partis sur une petite pirogue. On avait loué un petit bateau un petit peu traditionnel. Et on allait sur une petite île, on a passé la journée, etc. Donc, il y avait quoi, une heure de traversée, tout s'est bien passé. Et au retour, les guides nous disaient qu'il faut partir une heure avant, enfin même deux heures avant, on prévoit un orage, etc. Donc, au lieu de partir à 15h, on est parti à 14h. Bon, bah voilà, bon, c'est dommage, parce que c'est vrai que la journée était belle, on avait bien profité, snorkeling, etc. Et puis, bah voilà, on part, et 10 minutes après, la mer est complètement déchaînée, c'est creux de 6 mètres, voilà, donc on a passé 2 heures dans le bateau, à avoir la peur de notre vie, on est arrivé complètement trempé, et puis voilà.
0: Et pareil,
5: le retour a été chaotique.
0: Bah oui, 6 mètres de vagues, ta fille a vomi, tout le monde a été trempé, donc non, c'est pas drôle ça. Hein,
2: c'est
0: pas
2: c'est drôle. Sympa.
5: Ah non, c'est pas drôle.
0: Bon, puis alors, une petite anecdote assez amusante, tu as rencontré Gérard Holtz.
5: Oui.
0: Oui. Ça, c'est Gérard Holtz quand il vivait au Maroc. Gérard Holtz, t'avais 14 ans. Il était à l'aéroport de Lyon. Alors, toi, t'étais avec ton papa, si j'ai bien compris, avec ton frère. Et du coup, son vol à Gérard était annulé. Et qu'est-ce qu'il a proposé, ton papa ?
5: Eh ben, mon papa est allé le voir. Je sais pas, oui, mon papa a entendu. Il était à côté de nous. Et mon papa est allé le voir et il lui a proposé de venir dormir à la maison.
0: Et il l'a fait.
5: Et Gérard Holtz a accepté.
0: Mais voilà. C'est génial. Donc, tu as eu Gérard Holtz à la maison qui est venu dormir chez toi quand tu étais gamine, quoi. C'est amusant.
5: Voilà.
0: C'est amusant, ouais. Ça. Et il t'a envoyé un petit mot, je crois. Ou il vous envoyait un petit mot après pour
5: oui,
0: vous remercier.
5: Oui, pendant quelques années, oui, pour la bonne année, il nous a envoyé un petit mot.
0: Voilà. Adorable, voilà. Adorable. Ouais. Allez, voici ta question. C'est une question cash. Et nous allons t'offrir un indice. Ça, c'est la musique de Christophe Colomb. Film. C'est Vangelis, il me semble. En quelle année Christophe Colomb a-t-il découvert l'Amérique ? Top chrono, 10 secondes.
5: 1492.
0: En quelle année Christophe Colomb a-t-il découvert l'Amérique ? Et moi, j'ai découvert en plastique, comme me dit Franck Dubosc, dans Camping. C'est bien 1492. C'est vrai, Christophe Colomb a atteint les Bahamas après avoir traversé l'Atlantique pour les rois d'Espagne. Il était convaincu qu'il était en Inde, et en fait, non, il a découvert cette terre. Et voilà, il a appelé ça les Indiens. Bien sûr, on met les habitants, les Indiens. Puis c'est devenu, voilà, petit à petit, l'Amérique. Ben oui, c'est les Indiens au départ,
2: non,
0: l'Amérique.
2: Quand même. J'aimerais que les gens se rendent compte des fois de ce que je vis. Allez, Estelle, tu as 8, Michael, tu as 9. Là, tout de suite, on va écouter Fever Dream d'Alex Warren. Vous écoutez ici, bougez vos petits boules, c'est bientôt l'été. Et puis, on départagera les candidats avec le bingo. À tout de suite, mes chéris.

0: Alex Warren avec Fever Dream à 12h52. Fever Dream, c'est la fièvre. Fever. Fièvre du samedi soir, fever.
1: Voilà, exactement.
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1: Ici, nous sommes avec Michael qui est en tête avec 9, Estelle qui a 8. Alors, Michael, il adore les activités à sensation. T'adores ça?
3: Ah, j'adore.
1: T'aimes les manèges, les fêtes foraines, tout ça?
3: Tout, oui.
1: Oui, t'es pas dégoûté, parce qu'il paraît que t'es resté coincé 45 minutes dans un manège.
3: À sensation.
1: Oh, mais alors, c'était quoi? Okay. Parce que je vois que c'était 45 minutes bloqué dans le Air Max à la foire de Nancy. C'est quoi?
3: Oui, c'est ça, oui. C'est un bras qui tourne à 80 mètres de haut, oui. Et du coup, on est resté tout en haut, bloqué, en voyant dans le vide, tout ça. Et j'avais juste une peur, c'est que les sécurités, elles s'enlèvent. Mais du coup, ça va.
1: Oh, attends. Oui. T'es bloqué une demi-heure à 80 mètres de haut sans pouvoir bouger.
3: Oui, c'est ça, oui.
1: J'ai envie de mourir rien que quand tu le racontes.
0: Ouais, vous savez, il est capable de tout.
3: Oui.
0: Voilà.
1: Ok. Il paraît que t'as fait aussi du saut élastique.
3: Oui. Oui, oui.
1: Oh là là là, mais t'as pas eu peur?
3: Non.
1: Mon Dieu, très fort. Mais qu'est-ce que tu veux que je te dise? T'es très fort. Voilà. Bon, alors, pour t'encourager à gagner ce bingo et à être là avec nous demain pour partir peut-être à Autun ou gagner Malongo, je vais te mettre une chanson tellement pleine de bonne humeur. Tout le bonheur du monde.

0: Racine Sémilia, on vous souhaite tout le bonheur du monde. Alors, j'espère que ce bonheur va te porter chance. C'est l'heure du bingo. Il faut vraiment le remporter, il faut vraiment que tu gagnes. Donc, à mon top chrono, tu vas me donner un maximum de gens. Les gens, le prénom Jean, je célèbre, c'est-à-dire tous les gens. Pas les gens G-E-N-S, hein, je rappelle, oui, le prénom Jean.
1: Oui, le prénom, oui.
0: Voilà, tous les gens connus, célèbres, de tous les milieux. Top chrono, 10 secondes.
1: Jean-Charles, Jean-Philippe, Jean-Édouard.
0: Non, Jean célèbre, célèbre.
2: Ah, les connus. Ah non.
0: Et non, Jean Dujardin, Jean Lefebvre, Jean Carmet.
1: D'accord, j'étais parti sur...
0: célèbres, ouais. Les célèbres, connus, célèbres.
1: Oui.
0: Aïe, aïe, aïe, Jean Rochefort, Jean Reynaud, Jean Ferrat, bon bah...
1: Oui, il y en avait plein, oui.
0: T'es parti sur autre chose. Mickaël, j'espère que tu es conscient que là, si elle marque ne serait-ce qu'un point, c'est elle en finale demain.
1: Tout à fait, oui.
2: Estelle, écoute.
1: Oui.
2: Ben oui.
0: Alors.
2: Je pense que là, c'est un boulevard, là. Là, je pense qu'on est pas mal.
3: J'espère.
2: Alors, peut-être que je suis trop présomptueux. On va rester tranquille. Mais c'est vrai que Valérie l'a dit, il suffirait d'un point, puisque Mickaël a chut.
0: Il suffirait de presque rien. Petit point, et c'est gagné.
2: Ah là là.
0: Eh oui.
2: Bon, avant de jouer, voici une chanson qui va plaire à Valérie et à tous ceux et celles qui, comme Valérie, sont fans. Tu es marié depuis 34 ans et tu t'es marié sur cette musique.
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2: Tu t'es marié sur du Sardou.
1: Oui.
2: On adore. Valérie,
1: une réaction. J'adore Sardou.
2: Bah, ce qui fait un point commun de plus avec Valérie, pour en parler ensemble. Moi aussi, j'aimerais que vous voyiez la tête parfois que Valérie fait.
0: Non, mais parce que tout le monde sait que moi, mon idole, c'est Johnny et que Sardou. Voilà.
2: Il y a Team Johnny, Team Sardou.
0: Exactement. Enfin,
2: et Team Florent Pagny aussi. Hein.
0: Ah, mais j'adore Florent.
2: Elle aime aussi. Hein. Allez Estelle, j'ai besoin d'un point pour faire une égalité parfaite. Ça veut dire qu'on aurait deux candidats chacun pour demain vendredi.
0: Ça va, stop.
2: Je te demande un maximum, je te donne un prénom. Donc c'est les célébrités, hein, je rappelle. Les célébrités, max de John. Les John, voilà, c'est l'équivalent de Jean finalement. Les John célèbres, top chrono 10 secondes.
3: John Travolta, John Lennon, John Fitzgerald, John Wayne.
2: Bon, ça suffira, tu l'as compris. John Malkovich, bien sûr. Il y avait John Ford, John Carpenter, John Kennedy, John Lennon.
0: McEnroe.
2: Bon, bravo!
0: Ah là là là là! Eh bien, Mickaël, tu as compris, c'est Estelle qui sera avec nous demain. Pour la finale.
1: Félicitations Estelle.
2: Bravo Mickaël quand
3: Merci,
2: même.
3: Merci Mickaël.
0: Bon bravo Mickaël, tu as quand même pas démérité.
2: Mais il sera pas de retour demain.
0: Bon alors. Oh là là, Mickaël.
2: Pas de retour.
0: Bon. Je suis désolée, Mika. Alors, demain, je rappelle que le premier prix, c'est un week-end exceptionnel à Autun, à l'occasion d'Augusto Dunum, le rêve du roi pour deux personnes. Le transport est compris, l'hôtel de la gare, tout est compris, tous les repas. Vous visiterez la ville d'Autun, son musée, le site archéologique du Mont-Beuvray, le château de Couches. Et le théâtre antique d'Autun va s'illuminer et va donner lieu au plus grand spectacle historique de France. Si vous ne gagnez pas ça, vous gagnez quoi?
2: La machine Malongo, 32 dosettes, 6 verres en verre, qui alimente bien sûr le café du roi à Autun. On le sait, Joe Malongo, la légende.
0: Eh bien, je vous embrasse tous un par un. Je remercie
2: du monde.
0: Céline à la réalisation, Thomas à la technique, Sadika au standard, Maître Coupez au savoir,
2: toute cette équipe,
0: Éric Bastien à la vanne. Je demande pardon, évidemment, à mon candidat du jour pour ses vannes. À demain, mes petits canards, on vous aime, on vous embrasse.
2: Ah bah, demain, pour la finale.
0: Oui, voilà, pour la finale.
2: Deux candidats chacun.
0: Oui.
2: J'ai tellement hâte.
0: Dis donc, il n'est pas un peu l'heure d'aller se coucher?
2: Oui, parce que là, on vient de passer un bon moment avec le best-of d'Otake. Faut quand même qu'on récupère pour tout à l'heure, là. Hein.
0: Et puis surtout, c'est l'heure que Johan Guérin nous informe.
2: Il est là, Johan Guérin?
0: Mais oui!
2: Le grand Johan Guérin?
0: Bien sûr!
2: Il arrive tout de suite avec Ici, dès 5h.

0: William Scheller et Rock'n'Roll Dollar pour vous souhaiter la bienvenue.
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0: Bonjour, très bon réveil, un plaisir de partager ce début de matinée avec vous et avec l'équipe des Leftos, Faustine, Saveria, Diana, Mélodie et Aude Razo. Bonjour Aude.
3: Bonjour Johan Guérin, bonjour à tous. L'équipe de France de foot, nos Bleus, affronte la Côte d'Ivoire ce soir en match amical. Revue des troupes dans le journal de 5h.
0: Au rapport. Et tiens, et si on pensait déjà aussi aux vacances d'été, tous les bons plans pour voyager en train sans se ruiner sont dans par ici les économies avec Valère Coréard dans 5 minutes. 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
0: Jeudi 4 juin, très bon réveil. Merci de votre fidélité, 5h. La polémique monte 6 jours après la disparition de Liana.
3: La justice aurait-elle pu stopper le principal suspect, Jérôme Barella? On le sait désormais, il était déjà au cœur de 5 autres enquêtes ou signalements. Écoutez le coup de colère de Grégory Bobato, le maire de Florence, dans le Gers, là où la jeune Liana a été vue pour la dernière fois.
4: La réalité, c'est que nous faisons les frais de décennies d'économie sur le dos de sujets cruciaux que sont l'accompagnement de la parole des victimes et l'urgence que devraient revêtir les procédures quand il s'agit d'enfants. Ils sont victimes 2 fois, de criminels pédophiles d'abord et d'un système qui les écrase par sa lenteur ensuite. Stop à un système qui n'apporte qu'un soutien de façade. Stop à un système qui ne répond seulement et uniquement seulement à coup de énième enquête administrative. Avant de tomber dans des calculs de politique politicienne, en se soustrayant aux explications pour nos dirigeants, au lieu de remonter la chaîne des responsabilités, n'oublions pas qu'en priorité, nous continuons de rechercher une petite fille. C'est d'une jeune fille qu'il s'agit, c'est une jeune fille que nous devons retrouver, car c'est tout un territoire et des parents qui ont perdu le sommeil depuis 6 jours.
3: Les recherches qui se poursuivent aujourd'hui dans le Gers pour retrouver Liana, le ministre de l'Intérieur, Laurent Nunez, annonce l'ouverture d'une enquête administrative avec son homologue de la justice pour identifier d'éventuels dysfonctionnements après la plainte pour viol sur mineur déposée en août dernier sur une petite fille de 10 ans.
0: L'actualité marquée aussi ce matin par un terrible féminicide à Martigues.
3: Une femme de 25 ans tué de 58 coups de couteau. Son compagnon a passé la nuit en prison. Il est en détention provisoire. Mis en examen, lui assure qu'il n'a pas tué sa compagne. Les députés adoptent une proposition de loi pour limiter notre exposition au cadmium, ce métal lourd, toxique. Le texte a été largement adopté cette nuit. Seul le Rassemblement national a voté contre. Texte qui prévoit de réduire les taux de cadmium dans les engrais phosphatés et qui se retrouve dans les sols et dans nos aliments, le blé, le riz notamment.
0: Les députés qui se penchent maintenant sur le plastique à la cantine.
3: Une proposition de loi doit être examinée aujourd'hui, Guillaume Fariol. Elle prévoit d'interdire totalement le plastique dans la vaisselle des cantines, à l'école, dans les crèches et les maternités.
5: Aujourd'hui, le plastique n'est interdit que pour les contenants dans les cantines, crèches, maternités, c'est-à-dire les bacs, les barquettes dans lesquelles sont préparés ou réchauffés les plats. Mais pour ce qui est des assiettes, couverts, récipients en tout genre, le plastique reste autorisé. La proposition de loi examinée aujourd'hui prévoit donc de l'interdire pour de bon. Ce texte vient corriger une aberration selon Marine Bonavita.

0: de Zero Waste France, car le plastique est nocif.
1: La littérature scientifique a permis de montrer qu'il y a d'un côté les substances chimiques liées au plastique qui sont dangereuses, mais également l'ingestion des microplastiques, parce que quand on utilise du plastique de manière répétée, au fur et à mesure du temps, le plastique va se dégrader. Et là, ce plastique qui se dégrade, il va aussi se dégrader quand on va les utiliser dans notre bouche.
0: Ce qui contamine ensuite l'organisme, parmi les dangers pour les enfants, risque de troubles hormonaux, troubles du neurodéveloppement, entre autres. C'est ce que montre une étude publiée dans la prestigieuse revue de Lancet l'an dernier, d'où l'urgence de valider cette proposition de loi, insiste Zero Waste France. L'ONG est très optimiste sur l'adoption du texte par l'Assemblée nationale. Il partira ensuite au Sénat.
2: Les précisions de Guillaume Fariol. Se mettre en jambe et partir du bon pied. L'équipe de France de foot affronte la Côte d'Ivoire ce soir en match amical. Tic-tac, tic-tac. Ouais. On est à 12 jours maintenant du premier match de nos Bleus à la Coupe du Monde. Où en sont nos Français? Sont-ils les favoris de ce mondial? La réponse de l'ancienne internationale française Charlotte Lorgeret. Retenez bien son nom. Elle sera notre consultante sur notre radio ici pour toute la compétition.
3: Je pense que physiquement, dans la puissance collective et individuelle, je pense qu'on est l'équipe la plus puissante offensivement, avec des joueurs qui vont tous vite, ils courent tous très longtemps. Donc au-delà de l'aspect technique, où je trouve que effectivement, il y a aussi une très très belle équipe en France, mais je trouve que physiquement, tous les milieux de terrain aussi vont très très vite. Derrière aussi, il y a beaucoup de qualité de vitesse, donc je pense que c'est là que la France va faire des ravages. Peut-être le point rouge, là, en ce moment, c'est William Saliba qui est blessé. Notre charnière va forcément un petit peu évoluer. C'est vrai que des offensivement, il va falloir se poser les bonnes questions, mais il y a la qualité pour, j'en doute pas.
2: Charlotte Lorgeret qui analysera tous les matchs de nos Bleus pendant ce mondial sur notre radio ici, aux côtés de Pia Clément. Et puis avant ça, donc France-Côte d'Ivoire, match amical ce soir 21h10, c'est à suivre sur ici.fr, notre site internet. Le match se joue à Nantes, au stade de la Beaujoire, et on va voir pas mal de joueurs sur la pelouse, puisque Didier Deschamps va faire tourner, c'est ce qu'il nous dira à 5h30, restez avec nous. La météo, Johan, journée agité.
4: Là aussi, ça va tourner dans le ciel. Ce jeudi matin, le front arrivé la veille se réactive du sud-ouest au massif central avec des pluies continues. À l'avant, le soleil légèrement voilé brille des Pyrénées aux Alpes du Sud jusqu'à la Méditerranée. Près des côtes de la Manche, c'est une traîne active qui se met en place avec quelques coups de tonnerre possibles. Ailleurs, les nuages restent nombreux avec des pluies intermittentes. À noter, le vent sensible sur les côtes atlantiques et de la Manche toute la journée, 70 km/h en rafale. Dans l'après-midi, ce front pluvieux s'étend des Pyrénées aux Alpes et au Jura avec une forte tramontane jusqu'à 80 km/h et des orages sur le relief des Pyrénées orientales. Soleil qui se voile de plus en plus aussi avant l'arrivée de la pluie en soirée sur la Provence. Ailleurs, c'est un régime d'averses, alors parfois fréquentes et localement orageuses, de l'Île-de-France aux Ardennes qui se mettent en place. Les températures à Lille, Rennes et Caen, 14 degrés relevés ce matin. À Paris, Nantes et Clermont-Ferrand, 16. Nous avons à Strasbourg, Bordeaux, Toulouse, Bourges et Metz, 17. 19 à Marseille. Et pour les maximales, elles plafonnent le plus souvent entre 17 et 20 sur le pays. On atteindra entre 25 et 30 dans le sud-est.
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4: 5h06, très bon réveil, un plaisir de vous compter dans la grande famille ici. Ce jeudi, on le débute au son du groupe ABBA, Money, Money, Money. C'est ce que je me dis chaque matin, mais portefeuille, il reste plutôt vide.

0: Le petit plaisir de se réveiller au son d'Abba à 5h09. Bienvenue.
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0: C'est l'une des histoires les plus incroyables de ce Roland-Garros 2026. À 24 ans, la Polonaise Maja Rawlińska, issue des qualifications, a balayé, alors on le sait, Diane Paris pour s'offrir une place en deuxième semaine. Et hier, la 114e mondiale s'est même hissée en demi-finale. Parcours de rêve, mais aussi un vrai casse-tête logistique. Pourquoi ? Parce que Maja n'avait tout simplement pas prévu de rester si longtemps dans le tournoi et n'avait pas de quoi en fait payer sa chambre d'hôtel à Paris.
3: Ah.
0: Et c'est vrai que c'est que le paradoxe un petit peu du tennis qui est un peu cruel, parce qu'elle est virtuellement riche de près de 700 000 euros grâce à cette demi-finale, mais le chèque n'est versé qu'à la fin du tournoi. Et en fait, avec ses faibles gains en carrière, elle s'est retrouvée en fait bloquée à la réception de son hôtel parce qu'elle ne pouvait plus payé, il a fallu un appel à l'aide dans la presse polonaise pour qu'un sponsor règle la facture en urgence.
3: C'est fou quand même.
0: C'est complètement fou, mais rassurez-vous parce que ça va bien pour elle désormais.
3: Et elle jouera aujourd'hui.
0: Exactement, 5h10 dans l'actualité ce jeudi, Aude.
3: Et si les enfants des quartiers les plus riches côtoyaient les enfants des quartiers populaires? Oui, c'est possible et ça se passe dans les écoles de Marseille. On y sera dans quelques minutes.
0: Pour la musique du réveil, c'est au son de Renan Luce.
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0: les voisines, on l'écoute dans 5 minutes, mais avant, par ici, les économies.
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0: Bonjour Valère Correard.
6: Bonjour Johan, bonjour Aude.
3: Bonjour.
0: Chaque jour avec vous, un bon plan pour notre pouvoir d'achat. Aujourd'hui, vous vouliez nous rappeler tous les bons plans pour voyager en train en dépensant le moins possible cet été.
6: Vous n'avez peut-être pas encore décidé de ce que vous ferez cet été ou de comment vous allez vous rendre sur votre lieu de vacances. Le train a deux réputations plutôt justifiées. C'est de plus en plus cher et c'est ce qui se fait de plus écologique. Pour autant, sur le prix, il existe plusieurs pistes pour faire baisser la facture. Voici donc un petit état des lieux. Alors, le basique, c'est la carte avantage que vous devez choisir en fonction de votre âge. Elle coûte 49 euros et vous donne accès à des réductions qui sont autour de 30% en moyenne. Mais attention, pas tout le temps et pas sur tous les trajets. Si vous prenez souvent le train, les abonnements max sont aussi intéressants, mais comptez quand même 79 euros par mois. Gros avantage, on vous propose des quotas de billets à 0 euros, du moins inclus dans votre abonnement.
3: Est-ce qu'il existe aussi des offres si on veut voyager en train en Europe ?
6: Oui, vous avez raison d'en parler, c'est une offre sur mesure pour les jeunes voyageurs notamment, mais pas que. Le pass Interrail vous permet d'acheter un pass pour une durée déterminée et de voyager en train sans débourser d'argent en plus. 33 pays font partie de ce programme, ce qui permet quand même de sillonner librement le continent. Pour 250 à 400 euros par personne en moyenne, vous achetez votre pass pour voyager cet été en toute sérénité. Et puis sinon, vous avez bien sûr l'offre discount de la SNCF avec les Ouigo, mais attention aux frais cachés bien sûr. Et puis l'ouverture à la concurrence des rails avec de nouvelles compagnies qui arrivent. Et là, ça vous donne aussi l'occasion de comparer. Alors si vous aussi, vous avez des bons plans pour se déplacer cet été sans trop dépenser, pensez à m'écrire par ici leséconomies@radiofrance.com.
0: Merci Valère. Tous les bons plans se partagent chaque matin à l'antenne, mais aussi sur ici.fr, page par ici les économies.
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0: 5h13, on est à l'école ce matin.
3: Avec une belle initiative pour encourager la mixité sociale dès le plus jeune âge, direction Marseille. Ça fait 4 ans à Marseille que des classes de quartiers très différents sont jumelées les unes avec les autres. Objectif, faire se côtoyer des enfants des quartiers aisés avec ceux des quartiers populaires. Le reportage est signé Mathilde Vinceneuf.
9: Pendant toute l'année scolaire, une classe de l'école Vincent Leblanc dans le 2e arrondissement de Marseille, un quartier populaire, a été jumelée à une classe de l'école Rouet-Charles-Allais, 8e arrondissement, l'un des plus chics de la ville. Ensemble, les élèves de CM1, CM2 ont réalisé un podcast.
10: Bonjour.
11: Salam.
10: Shalom. Hola.
11: Kudasa.
9: Ketiona, 10 ans.
10: On a commencé à s'envoyer des lettres. On a commencé à se rencontrer. Eux, ils sont venus de notre école pour visiter notre quartier. Et nous, on est partis dans leur quartier pour visiter.
9: Au cours de ces visites, Ritej, 9 ans, a bien remarqué que le quartier de Ketiona ne ressemblait pas tout à fait au sien.
10: Il y avait des bâtiments, ils étaient très jolis comparé à les nôtres. Ils sont un peu délabrés.
9: Faire découvrir aux enfants des réalités différentes, c'est tout l'enjeu du jumelage. Marion Chapulu est la directrice de l'association Citizen Corps qui a créé le programme du Grand Bain à Marseille.
12: On est parti de l'idée qu'en créant des jumelages d'écoles primaires, on va pouvoir faire du lien entre des enfants qui ne connaissent pas la réalité sociale, d'enfants qui vivent parfois à quelques kilomètres, enfin même pas un kilomètre de là où ils sont. Et ces enfants se croiseraient sinon jamais, de temps en temps au Vieux-Port, mais ils n'auraient pas du tout l'idée de se parler, ils n'ont pas du tout la même vie.
9: Et pas facile pour les élèves de prendre conscience de ce qui les sépare, religion, couleur de peau, argent, comme quand des enfants de quartiers populaires ont traité de menteurs des enfants de quartiers aisés qui racontaient avoir des piscines dans leur jardin. Difficile aussi d'imaginer l'écart de niveau scolaire, raconte Marion Chapulu.
12: Les enfants d'une école de quartier favorisé avaient un peu pris en grippe, ou en tout cas mal interprété les courriers de leurs petits camarades qui avaient beaucoup de fautes d'orthographe. Et pour eux, ça voulait dire qu'en fait, les enfants n'étaient pas intéressés.
9: Malgré les préjugés, des amitiés secrètes, Ketiona espère bien rester copine avec Ritej.
10: Peut-être que je pourrais aller la voir ou que nos parents pourront changer les numéros.
9: Cette année à Marseille, 35 classes d'écoles publiques et privées ont participé au programme de jumelage, un programme voué à se développer dans d'autres villes dès la rentrée prochaine.
0: Une belle initiative à Marseille. 1300 élèves ont participé à ce programme cette année. Bah tiens, on va rester un petit peu dans l'univers aussi de l'école. On va aller en cours d'histoire ce matin.
3: Ah, j'étais très forte en histoire.
0: Ah, moi aussi, franchement, j'ai adoré l'histoire. Il y a un programme télé justement insolite, l'histoire au scalpel sur France 5. C'est didactique, c'est divertissant. C'est un format en fait enquête scientifico-policière qui sort des sentiers battus et qui nous entraîne dans un intrigant jeu de piste sur les traces ce soir de Voltaire. On vous le présente ce programme dans 3 minutes. Mais avant, on fait un petit coucou aux voisines avec Renan Luce. J'ai...

0: les voisines. Renan Luce, 5h19. Bon réveil. L'éphéméride de ce 4 juin souhaite un bon anniversaire aujourd'hui à l'actrice Angelina Jolie, 51 ans, et au chanteur Antoine, 82 ans.
1: Ma mère m'a dit.

0: petit souvenir de l'époque yéyé. 4 juin 1783, tiens, premier vol d'une montgolfière. En fait, ce sont les frères montgolfiers qui réalisent la première démonstration publique de leur ballon à air chaud. C'était à Annonay, c'est en Ardèche. Vol qui a duré environ 10 minutes.
1: Je ne savais pas du tout que c'était les frères montgolfiers.
0: Ouais, exactement. Vous les seriez tentés ou pas par un vol à montgolfière?
1: Oh, j'aimerais bien, j'ai jamais
0: Moi
1: fait.
0: Moi aussi, franchement, se laisser porter comme ça
1: j'ai
0: par le
1: J'ai un peu
0: vent.
1: Le vertige par contre.
0: Ah ouais, donc ça va être compliqué. Bon, écoutez, on va essayer de s'arranger.
1: Je m'accrocherai. Sinon.
0: Exactement, on va organiser ça.
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0: Mais d'ailleurs, j'ai vu qu'il y a une des radios locales de notre réseau ici qui a, sur un ballon, mis le logo ici. Franchement, ça c'est quand même la classe. Allez, 5h20, retrouvons Patrice Gascon avec ses coulisses télé. Aujourd'hui, Patrice, vous allez nous parler d'une enquête, mais alors pas d'une enquête comme les autres, parce que l'émission de France 5 que vous avez repérée, elle autopsie des morts célèbres.
3: Pour ne rien vous cacher, en découvrant cette émission de France 5, au début, j'ai cru, en écoutant les différents experts qui y interviennent, j'ai cru qu'on parlait de moi.
4: C'est la première fois dans l'histoire culturelle qu'un homme de lettres devient une vedette.
5: Il est fascinant, cet homme.
4: C'est une icône, c'est une rockstar.
3: Et puis j'ai vite compris que ces compliments s'adressent en fait à Voltaire. Place à une star du siècle des Lumières, c'est Voltaire, le héros du numéro de cette formidable émission de France 5 que je vous invite à découvrir, l'histoire au scalpel. Le concept de cette enquête est simple mais bluffant quand il prend vie sous vos yeux. Un médecin, légiste et anthropologue, Philippe Charlier, enquête sur la mort de personnages célèbres. En l'occurrence, ce soir donc, le grand Voltaire, puis en seconde partie de soirée, le peintre italien Raphaël. Et il le fait avec ses outils de médecin légiste, par exemple en disséquant le cœur de Voltaire. Je vous assure, le vrai cœur de Voltaire conservé précieusement dans une relique. D'ailleurs, je lui ai demandé à Philippe Charlier, que ressent-on quand on fait un métier comme le sien, légiste? Que ressent-on en disséquant le cœur de Voltaire? Philippe Charlier.
6: Pour être honnête, on ressent pas grand-chose, en fait, quand on a le cœur de Voltaire dans les mains, parce qu'on est totalement concentré. C'est ce qu'on appelle la froideur scientifique. C'est vraiment pas un mythe. Et on est tellement concentré sur le travail à faire, sur le protocole à suivre, sur l'intégralité des sensations, vérifier que tout se passe bien, qu'on ne contamine pas notre échantillon. Donc, il n'y a pas beaucoup la place pour le sentiment. En revanche, c'est vrai, une fois qu'on quitte la pièce, une fois qu'on se retrouve dans le métro, dans le bus ou sur le trottoir parisien, là, on se dit, ah oui, quand même, il s'est passé quelque chose d'assez extraordinaire. Déjà, c'est assez étonnant, Voltaire avait un cœur, c'est pas forcément évident pour tout le monde. Et puis en plus, il était là dans mes mains, avec des gants bien sûr, avec une distance, avec un reliquaire, mais oui, il était là dans la paume de ma main.
3: Philippe Charlier qui nous apprend que oui, il tenait là dans sa main le cœur de Voltaire. Philippe Charlier qui perce les derniers mystères qui entourent la mort de grands personnages historiques ce soir sur France 5 dans l'Histoire au scalpel, réalisé par Dominique Hatt. Donc ça commence à 21h05 avec Voltaire à la recherche du corps dispersé et ça se poursuit à 22h avec Raphaël, les secrets des reliques. Quant à nous, on se retrouve demain pour de bien vivantes nouvelles coulisses télé.
0: Et on sera au rendez-vous. Merci beaucoup Patrice Gascoin. 5h23, tiens, parlons d'un matériau qui est partout dans notre quotidien, l'aluminium. C'est vrai qu'on en a bien besoin. Stéphane Bern a choisi ce matin de revenir sur son invention. Vous allez tout savoir, mais avant, I Just Might, ça c'est de l'or et c'est

0: Bruno Mars, I Just Might, 5h26, un peu d'histoire avant l'actu. Stéphane Bern, ce matin, on voyage au temps où l'aluminium valait de l'or.
1: Napoléon III réservait ses services en aluminium à ses invités d'honneur. Aujourd'hui, on le froisse et on le jette sans y réfléchir à deux fois. Au 19e siècle, l'aluminium est un métal de luxe. On fabrique des bijoux, des lingots, des couverts. À l'époque, sa blancheur, sa légèreté et sa malléabilité en font un produit très prisé. Prisé dans le sens apprécié et convoité, pas prisé comme le tabac, non. Mais il est aussi extrêmement rare. L'aluminium, contrairement à l'or ou à l'argent, n'existe pas sous forme métallique dans la nature. Pour pouvoir en tenir dans sa main, il faut d'abord parvenir à l'extraire de la bauxite.
2: C'est un minerai qui contient du fer et de l'aluminium.
1: On y parvient pour la première fois au début du 19e siècle, mais l'opération est extrêmement coûteuse. Et l'aluminium coûte aussi cher que l'or, c'est l'alu. Jusqu'à ce qu'arrive Paul Héroult, un jeune homme de 23 ans. En 1886, il met au point un procédé révolutionnaire, l'électrolyse de l'alumine dissoute dans la cryolite. Une formule quelque peu barbare pour les non-initiés qui désigne l'extraction de l'aluminium contenu dans la bauxite à partir d'une activation électrique. Fort de cette découverte, le physicien installe son usine à Froges, au pied des Alpes. Là, les torrents dévalent les pentes et la force hydraulique permet de produire l'électricité nécessaire pour industrialiser ce nouveau procédé. Beau travail de la part de Paul Héroult, il a bien turbiné. L'aluminium va perdre en valeur mais devenir un incontournable de nos vies modernes. Et là, tout s'emballe. On en trouve désormais partout, dans nos cuisines, les transports et même l'aéronautique. C'est difficile à croire, mais à une époque, une simple boîte de conserve aurait eu quasiment la même valeur qu'une chaîne en or. En revanche, c'est moins joli à porter autour du cou.
0: Ça, on est d'accord. Merci beaucoup Stéphane Bern. 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Nous sommes le jeudi 4 juin dans l'info du jour. On se projette sur la Coupe du Monde de foot avec un match de préparation ce soir. Les Bleus affrontent la Côte d'Ivoire. Alors, quelle sera la tactique de Didier Deschamps? On y revient dans moins de deux minutes. Mais avant 5h30, toute l'actualité en France et dans le monde, c'est le 90 secondes avec vous, Drazo.
3: Les députés valident une proposition de loi pour limiter notre exposition au cadmium, ce métal lourd, toxique, qu'on retrouve notamment dans les céréales, le blé, le riz. Le texte prévoit une réduction des taux de cadmium dans les engrais phosphatés. Une femme tuée de 58 coups de couteau à Martigues. Son compagnon est mis en examen. Il assure qu'il ne l'a pas tuée. La victime a été retrouvée lundi dans son appartement inanimé avec plusieurs plaies sur les parties supérieures du corps. Dans le Gers, la polémique enfle après la disparition de Liana. On ne peut pas s'empêcher de se dire que ça aurait pu être évité. C'est ce que déclare la Fondation pour l'Enfance. Le suspect, visé par 3 procédures pour viol ou agression sexuelle, est au cœur de 5 enquêtes et signalements. L'espoir de la famille de Christophe Glaise. Elle renonce à se pourvoir en cassation contre la condamnation du journaliste à 7 ans de prison en Algérie. La grâce du président Tebboune est désormais possible, selon le frère de Christophe Glaise. L'espoir, dit-il, est plus grand que jamais avec le réchauffement des relations franco-algériennes. Le numéro de votre département est supérieur à 55. Question, est-ce que vous avez fait votre déclaration de revenus? Date limite ce soir, 23h59 sur impots.gouv.fr. Pour les autres départements, c'est déjà terminé. À Roland-Garros, on suit aujourd'hui les 2 demi-finales femmes. Marta Kostiuk face à Mira Andreeva et Diana Schneider face à la sensation polonaise Maja Rawlińska. Chez les hommes, Matteo Arnaldi se qualifie en demi après l'abandon de l'autre Italien, Matteo Berrettini.
0: L'info du jour, c'est le match amical de nos Bleus ce soir face à la Côte d'Ivoire.
3: Match amical certes, mais surtout mise en jambe et revue d'effectifs à 12 jours du premier match de l'équipe de France au Mondial aux États-Unis. Et oui, ça approche, la tension monte. Julien Froment, Didier Deschamps, le sélectionneur, le dit, il va faire tourner ce soir.
4: Didier Deschamps n'en fait pas un mystère, il a déjà en tête le 11 de départ qui débutera à la Coupe du Monde face au Sénégal le 16 juin prochain.
5: Évidemment que j'ai dans ma tête, oui.
4: Mais l'équipe type attendra car l'heure est à la récupération après une saison à rallonge pour la plupart des joueurs de l'équipe de France.
5: Je fais en sorte de répartir le temps de jeu. Les 6 de la Champions League qui sont arrivés tardivement, je serai amené à gérer, à répartir le temps de jeu aussi. Même si ça va peut-être à l'encontre de l'expression collective.
4: William Saliba, le défenseur d'Arsenal, est laissé au repos. Peu de chance également de voir les doubles champions d'Europe parisiens Ousmane Dembélé et Désiré Doué sur la pelouse de la Beaujoire. Pas de repos en revanche pour Kylian Mbappé dont la saison s'est terminée sans titre avec le Real Madrid. Le capitaine des Bleus, revanchard, est jugé en pleine forme par son sélectionneur Mbappé qui aura l'occasion ce soir d'égaler les 57 buts inscrits par Olivier Giroud sous le maillot tricolore. Une occasion en or pour lui et pour les Bleus de lancer la campagne pour la Coupe du Monde.
3: Allez les Bleus, oui. On y croit, coup d'envoi 21h10 ce soir pour ce France-Côte d'Ivoire.
0: Et le match se joue à Nantes au stade de la Beaujoire et c'est à suivre sur ici.fr. Soyez bien rendez-vous. 5h33, la météo. Ce jeudi matin, le front arrivé la veille sera actif du sud-ouest au massif central avec des pluies continues. À l'avant, le soleil légèrement voilé brille des Pyrénées aux Alpes du sud jusqu'à la Méditerranée. Ailleurs, ce sont les nuages qui sont nombreux avec quelques pluies intermittentes. À noter le vent qui, lui, est sensible sur les côtes atlantiques et de la Manche toute cette journée jusqu'à 70 km/h en rafale. Dans l'après-midi, le front pluvieux s'étend des Pyrénées aux Alpes et au Jura avec une forte tramontane jusqu'à 80 km/h. Et des orages sur le relief des Pyrénées orientales. Le soleil va se voiler aussi de plus en plus avant l'arrivée de la pluie en soirée sur la Provence. Et puis ailleurs, c'est un régime d'averse parfois fréquente et localement orageuse qui s'impose de l'Île-de-France jusqu'aux Ardennes. Les températures relevées en ce moment à Lille, Rennes et à Caen, 14 degrés. À Paris et Clermont-Ferrand, 16. Nous avons à Bordeaux, Toulouse, Bourges et Metz, 17. Jusqu'à 19 à Marseille. Vos messages aussi sur la page Facebook ici avec Bernard qui est en Loire-Atlantique qui a relevé 14 degrés fait de Bretagne, 14 degrés même température à Soumans, c'est dans le département de la Creuse, on embrasse Marie-Noël, 16 à Châtellerault dans le Poitou, merci Bernadette, on a 17 en Alsace à Lampertheim, on salue Astrid, 21 degrés 7 au Lavandou, merci Eddy. Pour les maximales, elles plafonnent le plus souvent entre 17 et 20 degrés, on va atteindre entre 25 et 30 dans le sud-est.
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0: 5h34, excellent réveil. On espère que vous allez bien, que vous avez passé une, et que vous passez même une belle semaine. On pense fort à vous, les travailleurs du petit matin. La journée démarre bien, la preuve avec Renaud et Miss Maggie.

0: Il est l'heure de se réveiller. Miss Maggie avec Renaud, 5h38, bon réveil.
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0: C'est pas vrai, c'est le rendez-vous qui chaque matin vous évite les pièges et les arnaques. Et c'est Aude, Michel Drucker qui prend la parole.
3: Oui, fâché Michel Drucker parce que des escrocs utilisent sa voix et son visage pour nous vendre un pseudo-médicament miracle.
0: On en parle dans moins de 5 minutes. Pour le réveil, on vous réserve Charlotte Cardin.
4: Tant pis pour elle.
0: Charlotte Cardin, tant pis pour elle, arrive dans les prochaines minutes. Mais avant, on accueille Yannick qui est à Saint-Gilles, c'est dans le Gard. Bonjour Yannick.
5: Bonjour.
0: Ravi de vous accueillir de bon matin à 5h39. Qu'est-ce que vous faites là en ce moment?
5: Je me prépare pour aller au travail.
0: Qu'est-ce que vous faites dans la vie?
5: Je travaille chez Enedis.
0: D'accord. Donc, quel côté? Plutôt côté bureau ou vous êtes sur le terrain vous?
5: Plutôt sur le terrain.
0: D'accord.
5: Pour les clients professionnels.
0: Ok. Bon, Yannick, en voilà. Même temps, c'est la dernière journée pour vous avant les vacances, c'est ça?
5: L'avant-dernière. Je suis en vacances demain soir.
0: Ah là là, franchement, qu'est-ce que vous allez faire de ces vacances alors?
5: Alors, je pars en van et je pars. Je fais la Costa Brava en Espagne. Là, je descends jusqu'à Alicante. Mm-hmm. Voilà.
0: Franchement, c'est canon.
5: Oui. Trois semaines.
0: Trois semaines?
5: Oui.
0: Oh là là, mais vous partez avec qui Yannick?
5: Avec ma femme.
0: Oh, c'est génial, franchement c'est une super aventure. Mais ouais, c'est la première fois que vous partez en van ou pas?
5: Non, on a déjà fait l'année dernière, on a fait tout un périple depuis Saint-Gilles. On est monté du côté de La Rochelle. Après ouais. On a fait la Normandie, jusqu'en Normandie, la Bretagne, la Normandie. Et voilà, et après on est redescendu pareil pendant 3 semaines.
0: Ouais. Vous êtes un vrai baroudeur Yannick?
5: Un petit peu, ouais, tous les week-ends, là, on part en van, puisqu'on n'est pas très très loin de l'Espagne, ou voilà, quand on a envie d'un peu de s'évader, ben.
0: Franchement, j'adore cette liberté, c'est vrai. En plus, vous avez votre van, donc vous l'avez aménagé, vous l'avez acheté déjà comme ça. Franchement, je commence à m'intéresser au modèle, moi.
5: Il était déjà aménagé, bon, je l'ai amélioré.
0: Ouais.
5: Mais voilà, il est vraiment, c'est un petit cocon, là. C'est un petit chalet à l'intérieur.
0: Ouais.
5: Et il est vraiment très, très joli.
0: Oh là là, franchement, c'est canon, ça donne très, très envie. Yannick, il y a de la place ou pas pour deux autres personnes pour vous accompagner?
5: Alors, deux autres, ça va être compliqué, mais bon, après, j'ai pas mal de matériel camping, donc toile de tente, ça peut le faire.
0: Eh ben voilà, ben on va s'arranger Yannick, voilà, c'est formidable. On vous retrouve nous demain avec Aude, on sera là au rendez-vous à Saint-Gilles, chez vous. En attendant, on vous offre nous ce matin le livre illustré La boussole céleste du papillon. C'est publié aux éditions Tana et Radio France. C'est le livre de Benoît Prospero qui arrivera très bientôt chez vous. Justement, si vous aimez l'aventure comme ça et si vous aimez aussi être au contact de la nature, parce que c'est ce que je comprends aussi Yannick, je pense que vous allez vraiment bien apprécier ce livre de Benoît Prospero. On vous souhaite de belles vacances Yannick.
5: Eh ben, je vous remercie beaucoup.
0: Profitez bien.
5: Et à vous aussi. Bah, bonne journée.
0: Écoutez, nous les vacances sont un peu plus loin, mais on y pensera en tout cas. On vous souhaite une belle journée et à très bientôt.
5: Merci beaucoup, au revoir.
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0: C'est pas vrai, le rendez-vous anti-arnaque. Aude, Michel Drucker alerte les internautes.
3: Oui, je vous lis ce que Michel Drucker, le vrai Michel Drucker, nous écrit. Attention, on utilise mon visage et ma voix pour la vente d'un médicament anti-douleur articulaire. Ne vous faites pas avoir. Poudre de perlimpinpin. Alors, petite recherche de mon côté. J'ai trouvé la vidéo dont il parle. Elle est sur Facebook. On écoute.
6: Il y a 3 ans, je me suis retrouvé dans une situation dont je ne parlais à personne. Des douleurs dans les genoux, le dos bloqué, les épaules et la nuque comme du bois. Mais tout a changé quand j'ai entendu parler de la boisson spéciale du docteur Grégoire Gibault. Au bout de 3 jours, la douleur avait complètement disparu. J'ai passé 80 ans et je me sens comme à 50.
3: franchement, c'est la voix de Michel Drucker. On la reconnaît bien, elle est quand même un peu hachée, vous aurez noté. C'est son visage aussi, mais Michel Drucker n'a jamais dit ça. Tout est truqué. Problème, certains internautes vont se rendre compte tout de suite qu'il y a entourloupe, mais d'autres pas du tout.
0: Ouais, d'ailleurs, Aude, beaucoup d'auditeurs vous contactent parce que ils se font piéger par des pubs comme ça, en
3: oui,
0: fait.
3: Oui, voilà, on a Françoise, par exemple, elle me dit qu'elle a acheté des gélules contre la maladie d'Alzheimer, soi-disant vantée par le célèbre docteur Simès. Un autre auditeur me raconte, lui, qu'il est tombé sur une image du comédien Artus, qui lui vendait, lui, des pilules minceurs. Artus, le docteur Simès, Michel Drucker, ils ont tous alerté un jour ou l'autre sur ces pubs mensongères, mais c'est sans fin. Elles reviennent tout le temps et toujours. Donc, mon conseil, il est tout simple. Quand vous voyez une célébrité vous vendre un médicament sur les réseaux sociaux, vous n'achetez pas. Voilà. Même si vous êtes malade, que vous avez tout essayé, un produit qui a besoin de mentir pour faire sa pub est forcément suspect.
0: Ça, c'est un bon rappel. Merci beaucoup, Aude Razo. Chronique, c'est pas vrai, à retrouver sur ici.fr et l'application ici. Et puis, pour nous écrire, une adresse mail qu'on a mis à votre disposition, ici.arnaque avec un S, @radiofrance.com. 5h45, voici Charlotte Cardin. Tant pis pour elle.
7: Tant pis.

0: Charlotte Cardin qui fera la tournée des festivals cet été. Ça débute dès ce week-end au festival Wheel of Green dans le bois de Vincennes. Elle passera aussi le 1er juillet à Hérouville-Saint-Clair au festival Beauregard ou encore à Arras le 3 juillet prochain. Tiens, après la vague de chaleur qu'on a connue, vous avez été nombreux à vous demander si vous deviez installer un climatiseur à la maison. Alors comment s'y repérer entre les marques et les offres? On voit ça avec 60 millions de consommateurs dans moins de 2 minutes. 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Bonjour.
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2: Bonjour à tous. Voilà, dans l'actualité ce matin de Domès, le déménagement forcé des résidents de la maison de retraite L'Âge d'or de Cucuron.
3: L'établissement a connu des dommages après l'orage de vendredi. Son système de sécurité incendie notamment a été touché. Les 28 résidents doivent donc quitter les lieux. Leur relogement est en cours, affirme le directeur par intérim Stéphane Denier-Gabillot.
4: On a la chance d'avoir 10 places disponibles sur la maison de retraite de Cadenay. Donc déjà, dans les médias, on va pouvoir transférer là. Après, l'Agence de la santé et le conseil départemental vont mobiliser l'ensemble des établissements du département de Vaucluse, mais aussi du nord des Bouches-du-Rhône, afin que ceux qu'on déplace libres puissent accueillir les habitants dont les familles accepteront d'aller à Pertuis, à Lambesque, à Château-Renard.
3: Et on ne sait pas quand les résidents pourront revenir à Cucuron. De toute façon, l'Âge d'or doit fermer ses portes en 2029, car les lieux deviennent vétustes. On y revient tout au long de la matinée.
2: On ira aussi à Châteauneuf-de-Gadagne, où la fin de saison du Sporting Club est sérieusement compromise.
3: Oui, puisque depuis lundi soir, 100 à 200 caravanes des gens du voyage sont installées sur les deux terrains de foot. Elles pourraient rester là 2 semaines. On fait le point à 6h. Et puis on fera aussi la connaissance d'un chef papou qui est venu hier à Carpentras pour apprendre à soigner la forêt. Bon, la météo, Hugo.
2: Bah, la météo, écoutez, c'est plutôt pas mal. Je crois que j'avais annoncé le retour de la pluie pour aujourd'hui. Effectivement, ce matin, c'est un petit peu voilé, mais cet après-midi, on a de la pluie. Bon, on va faire la météo ensemble, tranquille, après les infos de 6h. À tout de suite.
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0: 5h49, la une de la presse.
5: Avec une question qu'on s'est tous posée ces derniers jours. Climatiseur, rafraîchisseur, refroidir avec quoi? 60 millions de consommateurs nous livrent ces conseils dans son dernier numéro.
0: On le décrypte avec la journaliste Fanny Guibert. Bonjour Fanny.
6: Bonjour.
0: Merci d'être avec nous ce matin. C'est vrai que les Français s'équipent de plus en plus. Alors il y a les climatiseurs, ventilateurs, rafraîchisseurs pour les logements. Vous avez des chiffres très concrets?
6: Oui, effectivement, il y a toujours environ 800 000 climatiseurs qui ont été vendus l'année dernière. Et les climatiseurs mobiles, ça c'est les climatiseurs fixes, et les climatiseurs mobiles, on en est l'année dernière à 386, presque 400 000, avec une progression de 66% par rapport à l'année précédente. Donc oui, effectivement, les vagues de chaleur se généralisent et les gens s'équipent.
0: Bon, c'est vrai qu'on s'y perd aussi dans toute cette offre. Qu'est-ce qui correspond à quoi?
6: Alors, il y a d'un côté, nous en tout cas dans notre essai, nous avons testé des climatiseurs mobiles, donc c'est des petits appareils qu'on peut facilement installer parce qu'on peut faire une évacuation par une fenêtre sous réserve de bien calfeutrer. Et donc le climatiseur, lui, va permettre de vraiment baisser la température et de la maintenir à un niveau à peu près stabilisé. Les rafraîchisseurs, eux, sont des beaucoup plus petits appareils avec une puissance beaucoup plus faible, mais aussi plus économique, et qui, eux, permettent de rafraîchir l'air aussi un petit peu, parce que l'air est aspiré, il passe sur un filtre humidifié, et ensuite, donc, il perd sa chaleur et ça permet de rafraîchir la température. Les ventilateurs, eux, mettent l'air en mouvement et donnent une sensation de refroidissement. Et donc les trois sont des outils largement diffusés, les ventilateurs aussi ont tout à fait leur rôle à jouer. Donc voilà, on peut jouer sur la palette en fonction de ce qu'on peut chercher comme rafraîchissement et sensation de rafraîchissement.
0: Et ça joue aussi sur l'ordre des prix aussi, selon les modèles qu'on utilise?
6: Oui, c'est clair que des climatiseurs, là en plus nous on n'a pas pris les plus A++ qu'on peut recommander, ouais. Mais les modèles les plus courants c'est entre en gros 400 et 600 euros, alors que pour un rafraîchisseur on est vraiment sur des tarifs beaucoup plus faibles, de l'ordre de plutôt 100-200 euros pour les ventilateurs ou rafraîchisseurs.
0: Ouais, c'est significatif. Autre question budget, parce que quand on utilise ce type d'appareil, est-ce que ça fait aussi grimper la facture d'électricité au final?
6: Alors oui, il faut quand même, c'est pour ça qu'il est toujours conseillé de faire ça en dernier recours, le rapport est de 1 à 20 environ entre un rafraîchisseur, la consommation d'un rafraîchisseur et la consommation d'un climatiseur mobile. Donc avec des factures qui par exemple peuvent être de 10-20 euros pour un rafraîchisseur et plutôt de 200 à 400 pour un climatiseur. Mmh. Donc voilà, ça donne le rapport entre les deux et donc effectivement il faut faire attention surtout si on a un climatiseur de respecter la recommandation de l'ADEME de pas être à moins de 26 degrés parce que à 26 degrés on est déjà très bien quand il fait très chaud dehors. Mais c'est pas la peine de tomber plus bas, sinon c'est dommage pour la consommation et pour l'environnement.
0: Les bons conseils en tout cas ce matin, Fanny Guibert, merci beaucoup de votre présence. Ce test est à retrouver dans le dernier numéro de 60 millions de consommateurs qui est à la une des kiosques. 5h53, tiens, les écouteurs filaires sont redevenus branchés.
5: Oui, j'ai vu ça.
0: Ben oui, j'espère que vous avez gardé les vôtres.
5: Je dois en avoir au fond d'un tiroir.
0: Gardez-les, ça va valoir de l'or je pense. On décrypte la tendance Revival avec Muriel Jordan, mais avant on se fait plaisir avec Survivor.

0: Survivor, Burning Heart, 5h56. Tiens, pour éviter de vous sentir largué dans ce monde qui va parfois trop vite, il y a Muriel Jourdan qui repère et qui décrypte pour vous les tendances. Muriel, les écouteurs filaires donc reviennent à la mode.
1: Oui, vous avez vu toutes ces stars qui s'affichent avec des écouteurs filaires alors que les écouteurs sans fil étaient devenus la norme. Si t'avais pas de AirPods, t'étais un Cro-Magnon, t'avais raté ta vie. Ou tu ne comprenais pas la modernité. Aujourd'hui, on en revient un peu de tout ça et des dizaines de milliers d'internautes glorifient le filaire. Encore une preuve qu'un objet, ça s'en va
2: et ça revient.
1: Oups, désolé, chaque fois que je prononce ce terme, Clo-Clo se réveille. Donc ça s'en va et
2: ça revient.
1: Couché, Claude. Pardon. Donc, parmi les nouveaux amoureux du filaire, les jeunes, beaucoup. Mais pourquoi ce revirement? Parce qu'ils se rendent compte des limites des écouteurs sans fil. Leur batterie s'use avec le temps, on peut difficilement les réparer, difficilement les recycler. Il faut des métaux rares pour les fabriquer. Sans compter qu'il faut régulièrement les recharger aussi. Hein. Tout un tas de raisons qui poussent ces internautes à dire que les écouteurs filaires, c'est génial.
3: Je me suis acheté des écouteurs avec fil. Je suis la plus heureuse du monde parce que maintenant, quand je serai dans les transports et que j'aurai plus de batterie, en fait, j'aurai toujours mes écouteurs avec fil qui me serviront.
4: Moi, ça fait un moment que j'ai arrêté les AirPods.
5: Ça, monsieur, c'est le pic de la technologie, c'est exceptionnel. Je dois pas les charger. Quand ils tombent par terre, ils tombent par terre, ils sont là devant moi. De plus, combien de fois ça a sauvé mon téléphone? Mon téléphone se jette, il suicide, boum, rattrapé par le fil, soit l'élastique. C'est exceptionnel.
1: Vous voyez, encore une preuve que malgré l'appel du marketing et de la tendance, on ne veut pas perdre le

0: je vais vous avouer que ça me fait moins flipper. Si les pirates veulent m'entendre demander à mon mari d'acheter le pain ou me plaindre du ménage qui n'a pas été fait dans l'appart, ben libre à eux, hein. Mais quand même, c'est embêtant. Mais filaire ou pas, le casque audio présente quand même parfois quelques dangers. En témoigne cette étude européenne qui a examiné 81 modèles de casque audio, une étude évoquée par le média belge RTBF.
1: Globalement, on retrouve du bisphénol dans tous les modèles. Le bisphénol, c'est un perturbateur endocrinien. Ça veut dire, en gros, que ça peut foutre le bordel dans tes hormones. Heureusement, dans certains modèles, la quantité est trop faible pour que ça puisse avoir un réel impact sur ta santé. L'étude démontre aussi la présence d'autres substances dangereuses en quantité plus ou moins élevée en fonction des modèles.
0: Donc, si vous comptez en acheter, bah, privilégiez quand même les modèles les moins toxiques. Bref, les écouteurs filaires sont en train de redevenir branchés.
2: Merci beaucoup, Muriel Jordan. Je savais que j'ai bien fait de garder justement ces écouteurs filaires à la maison. Bon, avec ou sans fil, en tout cas, vous pouvez écouter votre radio et ça tombe bien parce que c'est l'équipe d'ici matin qui prolonge le réveil à vos côtés.
3: Et, bah oui. Et bonjour les Vauclusiennes et bonjour les Vauclusiens. On est bien content de démarrer cette journée avec vous. Peut-être justement dans le lit, avec le smartphone, le petit transistor, avec ou sans écouteurs. Et avec Anne Domès, la douce voix de l'info ce matin. Bonjour Anne.
4: Bonjour Hugo, bonjour à tous, vous me flattez.
3: Oh bah oui, c'est vrai. Le journal de 6h à suivre dans un instant, le temps de faire le petit tour de l'équipe qui va bien. Gaël, notre réalisateur, bonjour Gaël.
5: Bonjour Hugo, bonjour Anne, bonjour à tous.
4: Bonjour Gaël.
3: 4 heures de sommeil, ça ira, ça tiendra quand même
5: ça
3: jusqu'à
5: va
3: 9h
5: aller.
3: Du matin.
5: Jusqu'à 9h, ça va aller.
3: Il y a quand même beaucoup de Vauclusiennes, de Vauclusiens qui se lèvent tôt le matin. Il y a beaucoup de monde, je trouve, sur les routes quand même du Vaucluse très tôt, en arrivant à la radio, bien avant 5h. Il y avait déjà pas mal de monde. Hein.
5: Le monde appartient à ceux qui se lèvent tôt.
3: Non, le monde appartient à celui dont les ouvriers se lèvent tôt, c'est ce qu'on dit généralement. Enfin, on peut méditer là-dessus ce matin si on veut. C'est Christelle qui vous accueille, 04 90 14 04 04 pour vos infos météo. Elles sont les bienvenues et puis pour les cadeaux. Vous verrez, on va encore vous gâter en ce jeudi matin. Bienvenue, merci d'écouter.
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3: Qu'est-ce qu'il dit notre calendrier? Il dit que nous sommes aujourd'hui le jeudi 4 juin. Merci d'écouter ici matin. À la une ce matin, ce déménagement d'urgence à Cucuron. Les 28 résidents de la maison de retraite L'Âge d'Or doivent quitter les lieux.
4: Et ce n'est pas une mince affaire, hein, mais c'est indispensable. Les locaux ont été endommagés lors de l'orage de vendredi dernier. Le système de sécurité incendie, notamment, est hors service. Le bâtiment vieillissant devait fermer ses portes en 2029, mais tout se précipite. C'est déstabilisant pour les résidents, pour les familles et pour les personnels, Dimitri Morgado.
7: Dans la cour de la maison de retraite, visible depuis la rue, on voit les aides-soignantes qui tentent de continuer à s'occuper des résidents comme si de rien n'était.
8: Votre appel a été pris en compte. Merci de patienter.
7: Certaines travaillent ici depuis plus de 30 ans.
8: La communication est établie.
9: Bonjour.
7: Ce bonjour, c'est tout ce que vous entendrez d'elles. Elles ont reçu la consigne de ne pas parler à la presse, mais une fois le micro rangé, les langues se délient. J'ai ma collègue qui a fondu en larmes, explique l'une d'elles. C'est vraiment difficile à vivre, mais on essaie de garder le moral pour les résidents, ajoute une autre. Le directeur par intérim du site, Stéphane Denier-Gabillot, est lui autorisé à s'exprimer. Il sait que la situation est très pénible pour les employés. Il assure qu'elles ne seront pas laissées sans solution.
10: Alors dans un premier temps, on va avoir besoin d'eux, donc ils seront mis à disposition à Cadenet. On va leur demander de bien vouloir venir travailler à Cadenet. Et dans un second temps, on verra qu'est-ce qu'on peut leur proposer avec aussi les établissements avoisinants.
7: Certaines d'entre elles sont en CDD jusqu'en août. Elles, en revanche, risquent de ne pas être renouvelées à la fin de leur contrat.
4: Et pour les résidents, 10 places sont disponibles à l'EHPAD de Cadenet. L'agence régionale de santé cherche d'autres places dans les établissements du Vaucluse ou des Bouches-du-Rhône, à Pertuis notamment, ou Lambesc. Pour l'instant, l'ARS ne parle pas d'une fermeture définitive de l'Âge d'Or, mais les travaux chiffrés à 240 000 euros vont prendre au moins 6 mois et l'établissement de toute façon doit fermer en 2029. On y revient en détail à 6h30, c'est l'info d'ici ce matin. Les orages qui ont aussi endommagé les volières du centre de sauvegarde de la faune sauvage à Bioux. Un épisode de grêle s'est abattu sur le secteur lundi. Les volières mais aussi la salle de soins ont subi des dégâts. Les animaux, eux, ont pu être mis en sécurité. Les responsables sont maintenant à la recherche d'entreprises ou de mécènes pour financer les réparations.
3: La fin de saison du Sporting Club de Gadagne, compromise par l'occupation des deux terrains de foot par des gens du voyage.
4: Oui, entre 100 et 200 caravanes se sont installées lundi soir sur ces terrains de Châteauneuf de Gadagne. Leur propriétaire, qui se revendique de la mission évangélique Vie et Lumière, prévoit de rester 2 semaines sur place. Et à Delbossard, les autorités se retrouvent impuissantes.
11: Nous nous estimons victimes de la situation, résume simplement le maire. Son prédécesseur à la mairie avait fait installer des murets tout le long des terrains, sauf entre le parking et les vignes d'un agriculteur

0: voisin. C'est là que le grillage a été coupé pour faire passer les caravanes et les camions lundi en fin d'après-midi. Les élus et les gendarmes sont intervenus rapidement, mais expliquent qu'il est difficile de bloquer des dizaines de véhicules dans le centre du village. Sur place, les gens du voyage indiquent eux qu'ils arrivent du centre de la France, qu'ils démarrent là une mission évangélique pour l'été. Ils ont d'ailleurs monté un grand chapiteau au milieu du terrain pour les moments de prière. Il précise aussi qu'ils s'installent ici parce qu'ils n'ont aucune aire de grand passage convenable dans le secteur. Ils promettent de rester 15 jours environ et de laisser les lieux aussi propres qu'ils les ont trouvés.
1: Et sur le manque d'infrastructures pour les gens du voyage, nous entendrons à 7h45 Milo Delage, le président de l'association France Liberté Voyage. Il est l'invité d'ici matin, ce jeudi.
2: La ministre de l'égalité femmes-hommes est attendue à Avignon aujourd'hui.
1: Oui, Aurore Berger doit inaugurer les nouveaux locaux de l'ARAP, l'association pour l'hébergement, l'accueil et la réinsertion en Provence. Une association qui écoute et qui accueille notamment les femmes victimes de violence. Le ministre de l'Intérieur, lui, est dans le Gard aujourd'hui. Laurent Nunez est attendu sur la base aérienne de la sécurité civile de Saint-Gilles. Il vient notamment signer la commande de 2 canadaires supplémentaires.
2: Ici Vaucluse, 6h04, quatrième jour de procès, Anne, pour les 6 personnes accusées de meurtre et de guet-apens contre des hommes homosexuels.
1: 4 hommes et 2 femmes comparaissent depuis lundi devant la cour d'assises de Vaucluse. Ils sont soupçonnés d'avoir tendu des pièges à des hommes homosexuels à Sorgues et à Avignon notamment. Ils voulaient les dépouiller. Ils les contactaient via le site de rencontre Coco. Une des victimes, Michael, a été retrouvée sans vie chez lui en mars 2023 à Sorgues. Hier, les médecins légistes se sont montrés catégoriques à la barre. Michael est mort par suffocation à Anouk Caron.
3: Oui, c'est le coussin placé sur sa tête pendant plusieurs minutes qui est à l'origine du décès, ont affirmé les 2 médecins légistes qui se sont succédés à la barre hier. Sur une vidéo diffusée qui a beaucoup ému ses proches, on voit Michael allongé sur le sol de son appartement, inerte. Il est vêtu d'un boxer et d'une chemise ouverte sur son torse nu. Ses mains sont attachées et sa tête est recouverte d'un coussin sur lequel est agenouillé un accusé. Même s'il avait consommé de la drogue ce soir-là, du cannabis en faible quantité, du GHB et de la 3CMC, une drogue de synthèse, cela n'a pas pu le tuer, ont affirmé les experts. Michael est bien mort par suffocation, a répété à plusieurs reprises Serge Giorgi, l'un des médecins légistes, qui a précisé que lors de la reconstitution, les accusés ont indiqué avoir entendu des respirations bizarres en quittant les lieux, qui peuvent selon lui correspondre à des râles d'agonie.
1: Et ce matin, la cour entendra la mère de Michael. Cet après-midi, ce sera l'interrogatoire des accusés.
2: Un conseil municipal demain à Avignon.
1: Oui, la séance est ouverte au public. Alors, si vous souhaitez y assister, vous devez vous présenter à 10h30 à l'hôtel de ville, place de l'Horloge. Sinon, vous pouvez suivre également la séance en direct sur la chaîne YouTube de la ville d'Avignon. Gordes en XXL en plein cœur de Manhattan à New York. Une affiche a été apposée dans les rues et on reconnaît facilement le village perché classé parmi les plus beaux de France. C'est la compagnie aérienne Delta Airlines qui a choisi la commune du Vaucluse pour faire la promotion de ses vols à destination de l'Europe. Pas mal, quand même.
2: La classe internationale.
1: Vous verrez le cliché sur notre site ici.fr.
2: Et ben on va y aller, on est curieux. Un cours de protection de la planète dispensé, Anne, par un chef papou au collège Les Chênes à Carpentras.
1: Oui, Moudidje Kepanga, grand chef de la tribu des Ulysses, est venu hier accompagné du photographe et réalisateur Marc Dozier pour apprendre aux jeunes à soigner la forêt primaire. C'est la deuxième année que cet ambassadeur de Papouasie-Nouvelle-Guinée vient dans cet établissement pour expliquer comment prendre soin des forêts. Car pour lui, le salut de la planète passe par l'éducation des jeunes.
4: Lorsque j'ai été invité à la COP21 en 2015, j'ai réalisé que la question du réchauffement climatique est une question qui nous concerne tous. Et c'est à partir de ce moment-là que j'ai eu envie de partager un message qui est très important, qui est un message, qui est une prophétie qui vient de mes ancêtres. Mes ancêtres nous ont appris que les hommes sont les frères des arbres. Si tous les arbres disparaissent, les hommes vont disparaître à leur tour. Je pense que ce message très simple concerne l'humanité tout entière. Parce que pour moi, c'est une invitation à prendre soin de la nature si nous voulons continuer à vivre sur cette planète. Vous savez, cette planète n'est pas à moi, elle est à nous tous. Elle est autant à vous qu'à moi. Et je pense que si nous voulons continuer à vivre sur cette planète, eh bien, il faut que nous en prenions soin.
1: La traduction assurée par le photographe Marc Dozier. Vous retrouverez les photos de la rencontre sur notre site ici.fr.
2: Eh bien, il y en a des choses à voir sur le site de la radio.
1: Quelle expérience pour les jeunes collégiens.
2: Absolument, c'était bien de s'en faire l'écho ce matin. On passe à la météo.
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2: Bon, on vous fie pas aux apparences. La journée démarre avec un... un soleil relatif. On a un léger voile de cirrus qui voile un petit peu la lumière sur le Vaucluse. Et puis cet après-midi, changement d'ambiance. Fini les cirrus, vive les gros nuages bien épais, bien porteurs de pluie, d'averses. C'est bon pour nos agriculteurs, c'est bon pour nos jardins. De la pluie, pluie modérée, nous dit Météo France. A priori, elle concernera tout le département. Voilà pour cet après-midi. On garde d'ailleurs la pluie en soirée. Quant à la nuit, elle sera beaucoup plus calme. Et est-ce qu'on aura le retour du soleil demain, vendredi? Je vous confirme que oui, avec en plus pour demain le retour du Mistral. La question du vent d'ailleurs se pose également pour ce jeudi. Alors paradoxalement, on va quand même avoir un vent de secteur nord-nord-ouest, mais visiblement il ne dégagera pas le ciel, puisque je vous confirme les averses que je vous annonçais. Voilà en tout cas pour la tendance du jour. Les températures maxi, on est sur des normales de saison avec 27 degrés attendus au Thor ainsi qu'à Avignon, 28 à Caron, 28 degrés à Camaret-sur-Aigue et Orange, 28 degrés sur Goult et Apt. Et la question, ce matin il fait combien chez nos amis internautes?
1: Il fait 15 degrés à Lille sur la Sorgue chez France. Il fait 13 à Pernes-les-Fontaines chez Françoise. Et puis il fait 16 à Avignon chez Mickaël, qui note un ciel très nuageux.
2: Ouais, et ben ça va encore plus s'épaissir au fil de ce début de journée. Merci en tout cas pour vos infos météo. Vous les partagez avec nous également au téléphone 04 90 14 04 04. Soit vous prenez votre téléphone, vous appelez et Christelle décroche. Sinon, vous nous envoyez directement un message via ce numéro avec l'application WhatsApp.
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2: Qu'est-ce qu'on pourrait vous mettre ce matin pour démarrer cette journée? Vous souhaitez bon courage sur la route du boulot. Tiens, il y aura les Bee Gees, ça marche toujours. Un petit tube disco, on écoutera You Should Be Dancing. Et puis Zaz qu'on écoute pour démarrer cette heure en musique à vos côtés. Peut-être encore à l'heure du petit-déj à la maison. Voici Je veux. Merci d'écouter ici Vaucluse. Donne-moi.

0: trois lettres et du bonheur absolu. Écoutez Zaz, son titre « Je veux » on your international radio ici Vaucluse. Pourquoi je parle en anglais, Anne? Vous avez vu ce message qu'on a reçu sur le WhatsApp de la radio?
1: Absolument.
0: Et la
1: Just love it ici Vaucluse.
0: Las Vegas. C'est Bruno qui nous a écrit « I am listening ici à Vaucluse all day long, just love it ». Il nous écoute toute la journée, il aime ça.
1: Ouais. Voilà, ce petit message. On va peut-être nous appeler de New York aussi, où il y a le Gord qui s'affiche en 4x3 dans les rues grâce à une compagnie aérienne qui fait la promotion de ses vols avec Gord.
0: Eh ben, c'est magnifique. Tiens, on en parlait dans les infos de 6h. Si vous voulez voir la photo, elle est belle, hein, de cette très grande affiche vauclusienne à New York. Allez voir sur le site de la radio ici.fr.
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0: Bon, on va quitter le Vaucluse, mais on va pas aller très loin, on va pas à l'international, on n'a pas besoin du passeport, on passe juste les frontières du département.
1: Oui, on va en Lozère aujourd'hui. Je vous emmène manger dans un restaurant gastronomique à moitié prix.
0: Eh ben dis donc.
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0: Pile à l'heure pour l'info qui tous les matins nous fait quitter le Vaucluse, c'est l'info chez nos voisins qui, Anne, donc se met à table ce jeudi avec des repas à moitié prix. On part pour ça donc en Lozère suivre l'opération Tous au Resto.
1: Oui, c'est la plateforme de réservation en ligne The Fork qui lance cette opération pour rebooster un peu la fréquentation des restaurants en berne depuis le début de la guerre au Moyen-Orient. Alors le principe de l'opération est simple, un menu acheté, un menu offert. L'opération dure jusqu'au 14 juin dans toute la France et des tables gastronomiques qui participent. C'est le cas du restaurant du château d'Orfeuillette à Albaret-Sainte-Marie en Lozère où s'est rendu Saïd Maclouffi.
5: Sur 12 hectares de terrain,
6: je trouve que c'est paradisiaque.
5: Le château d'Orfeuillette dirigé par Christophe Brunel.
6: Il y a un environnement qui est très privilégié.
5: Vous plonge dans l'univers des têtes couronnées.
6: C'est vrai que c'est un endroit où les gens n'osent pas trop aller au niveau local, mais c'est vrai que c'est un endroit qui est assez magique.
5: Un lieu où le menu coûte en moyenne 80 euros, mais jusqu'au 14 juin, un menu acheté.
6: Un menu offert. Ouais, c'est ça. Ça permet en fait de faire connaître des endroits. Les gens, ils n'ont pas forcément dépensé des budgets comme ça sur du restaurant. Et là, ça permet de faire venir des gens qui ne seraient jamais venus.
5: Vous serez accueilli par Philippe Goubet.
7: Maître d'hôtel, sommelier. Vous avez ici un Château Langélus en 2005. Et ça, c'est un vin qui est parfaitement exceptionnel.
6: Donc quand on arrive dans le château, on passe par l'accueil. Donc l'accueil, c'est un salon, très grand salon, blanc, tout est blanc, immaculé.
5: Et c'est bien l'objectif de l'opération dans tout ce restaurant, faire découvrir des lieux d'exception, explique Christophe Brunel.
6: Ouais, c'est ça, je pense que la période elle est un peu compliquée. Eh ben oui, forcément, parce qu'il y a un problème de pouvoir d'achat. Donc
5: Un petit coup de pouce bienvenu pour tout le monde.
6: Oui, ouais, ça fera le plein. Ça permet d'être visible aussi sur Internet et ça permet de faire un petit plus sur le nombre de réservations.
5: Et certaines soirées affichent déjà complets. Alors, tous au resto maintenant.
6: Tous au restaurant.
1: Et ça dure jusqu'au 14 juin. Vous avez la liste des restos participants sur le site tousaurestaurant.toutattaché.fr.
0: Ouais, Albaret-Sainte-Marie, c'est pas la porte à côté. Hein. On est vraiment sur l'autoroute A75. On est entre Marvejol et Saint-Flour. Mais ça peut donner une
1: ça vaut le coup, hein.
0: Envie d'escapade lozérienne. C'est pas si loin finalement la Lozère. Merci Anne pour cette info chez nos voisins. Retour à notre beau Vaucluse. On va prendre la direction de Vaison-la-Romaine. On va visiter avec Philippe Garcia un jardin partagé. Vous allez voir, la balade sera sympathique. Alors il fait encore un petit peu frais. Alors On est bien ensemble. Ceci dit, on peut toujours se réchauffer, s'ambiancer. Ça marche toujours bien avec un son des Bee Gees. Hein. Le titre qu'on vous propose ce matin sur Ici Vaucluse, vous l'avez reconnu, c'est You Should Be Dancing. Bienvenue, bon réveil.

0: Soul Dancing avec les Bee Gees. Ah, qu'est-ce qu'on aime ce titre, extrait de la BO du film La Fièvre du Samedi Soir. On va aimer écouter cette chanson à Vaison la Romaine. On n'oublie pas effectivement le Vaison Tribute Festival dimanche 5 juillet 20h30. Événement à vivre avec ici Vaucluse. Effectivement, toutes les chansons des Bee Gees revisitées par Main Course ce soir-là. Et puis en première partie, Nearly Elton qui chantera les plus belles chansons d'Elton John. Restez plus que jamais fidèle à ici Vaucluse. On pourrait vous offrir des invitations dans les heures, dans les jours qui viennent. Il faut rester fidèle à votre radio ici. On y est bien justement à Vaison-la-Romaine. On va faire un petit coucou à Philippe Garcia qui est avec nous ce matin, 6h21. Bonjour Philippe.
1: Oui, bonjour à tous, bonjour Hugo, bonjour l'équipe.
0: Et juste à côté de Louvèze, justement dans la campagne de Vaison, côte à côte, Philippe, il existe deux types de jardins.
1: Alors, les jardins familiaux d'un côté, loués à l'année en individuel, où chacun cultive sa parcelle. Ouais. Et à quelques mètres, un jardin dit partagé.
0: Et oui, jardin auquel contribue bénévolement depuis 4 ans déjà Guy Brunet.
1: J'ai rencontré l'ancien menuisier avec Christine Sproul, qui est administratrice de la ressourcerie de Vaison-la-Romaine, bientôt associée à ce jardin partagé. Prétexte concret à des apprentissages avec le naturoptère de Sérignan du Comtat.
2: Je suis venu dans ce jardin partagé, c'est pour apprendre à jardiner.
3: Bon, je vois qu'il y a des fleurs de courgettes. Qu'est-ce qu'on a ici? Qu'est-ce qu'on cultive?
2: On essaie de protéger du soleil un maximum. Pommes de terre, haricots verts, ouais. Là vous voyez un artichaut, quelques salades.
3: Je crois que l'idée c'est d'utiliser le moins d'eau possible.
2: D'après exact. Ce un des aspects c'est de faire par exemple des lasagnes.
3: J'adore ça les lasagnes,
2: oui,
3: sauf que là on
2: là,
3: parle pas la même chose.
2: Lasagnes végétales pour le jardinage. C'est des couches entre autres de paille, de terre et de broyat qui permet de maintenir un sol frais. Donc ça veut dire humide.
3: Ouais.
2: Et qui, par exemple, l'année dernière, on n'a pas enterré des pommes de terre, on les a posées dessus et elles se sont développées pour donner une récolte de pommes de terre, sans avoir à creuser, parce qu'il y avait une épaisseur de 20 à 30 cm de lasagne par-dessus.
3: Ça fait partie des techniques que vous apprenez en collaboration avec le naturoptère de Sérignan,
2: c'est eux qui m'ont appris ça.
3: Comment se partage la récolte alors?
2: C'est un partage à la bonne franquette, c'est un cadre d'enseignement. C'est une ambiance sympa. Ça permet d'être dans la nature aussi, puisque le cadre est super chouette. La rivière et Louvèze est là, derrière.
3: Donc l'alimentation en eau, elle se fait par un système
2: par un canal d'irrigation.
4: L'idée, c'est de partir des envies des gens, déjà de leur faire renouer avec, de les faire renouer avec la nature, ensuite de voir qu'est-ce qui va émerger de ça. Est-ce qu'ils vont avoir envie de faire ensemble, voilà, du jardinage.
2: Les jeunes, à notre époque, je parle des adolescents, il y en a qui sont, pour eux, la nature, c'est quelque chose d'étrange. Parce qu'ils ne sont plus du tout en contact.
3: D'étrange et de sale.
2: Aussi. Ah oui, il ne faut pas toucher la terre. Oui. On n'est pas dans un supermarché avec des étagères sur lesquelles on prend des légumes.
1: C'est dans ce jardin partagé de Vaison-la-Romaine qu'aura lieu un atelier sur le thème de l'eau au jardin. Et toutes les astuces pour l'économiser. Atelier animé ce jour-là par Laurence Sedel, d'accord, du Naturoptère, qui est associé au jardin.
0: Et ben merci Philippe, l'atelier en plus est gratuit, sur inscription néanmoins auprès du parc du Ventoux. Rendez-vous ensuite samedi 20 juin au jardin partagé de Vaison-la-Romaine, dès 9h. Pour l'heure, il est 6h24, un petit café, le petit-déj accompagné de la musique d'ici Vaucluse. Voici les Enfoirés, ce sera juste avant votre horoscope de ce jeudi matin. Je crois

0: Mille au trésor, l'occasion de saluer les bénévoles des Restos du Cœur. Ici est la radio officielle des Restos du Cœur. C'était les Enfoirés. On va écouter après les infos de 6h30, la météo, mi-figue, mi-raisin du jour, Francis Cabrel avec Sarbacane. Mais pour l'instant, on accueille Catherine Viguier parce que c'est déjà l'heure de l'horoscope du jour. Bonjour Catherine.
1: Bonjour Hugo.
0: Besoin de sérieux aujourd'hui?
1: Ah oui, mais beaucoup de natifs l'acceptent. Bélier, vous mettez votre sérieux au service de votre job et tout autant à celui de la famille. Taureau, une belle journée, où que vous soyez, vous allez profiter d'un dépaysement bienvenu. Gémeaux, grâce à une étreinte, une psychanalyse, un cours zen, vous gagnez en sérénité. Cancer, y a-t-il quelqu'un qui fait battre votre cœur? Oui, non, sans quoi il y a de l'amitié. Lion, c'est un jour qui compte pour vous, tout s'enchaîne, le perso, le pro, bon, allez-y doucement. Vierge, une journée gratifiante, votre gentillesse fait beaucoup de bien à ceux qui en ont besoin. Balance, journée concernant votre foyer et puis vous vous interrogez sur votre vie, votre enfance aussi. Scorpion, vous faites entendre votre voix ou vous vous déplacez et ça se passera super bien. Sagittaire, une personne vous manque, même présente, elle vous semble loin. Bon, c'est passager. Capricorne, super journée, quelque chose se règle au sujet d'une personne qui compte pour vous. Verseau, soignez votre vie intérieure. Si vous cherchez un bon thérapeute, vous le trouverez. Poisson, à nouveau, vous bénéficiez d'une chouette conjoncture astrale qui valorise vos talents divers et variés. Et pour nous tous, on vise l'excellence afin d'être fiers de nous.
0: Oh, ben dis donc, ça c'est des bonnes nouvelles. Vous n'avez pas entendu votre signe? Eh ben écoutez, l'horoscope, vous le réécoutez à votre guise. Les deux options ne changent pas, vous avez le choix entre l'appli ici, vous la téléchargez gratuitement pour vos smartphones, sinon allez jeter un œil sur le site de la radio, c'est ici.fr, 6h29.
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0: À 6h29, on est ravis de démarrer cette journée de jeudi à vos côtés. Jeudi 4 juin, l'info, c'est important de l'avoir ici en Vaucluse. Et on va l'avoir, cette info, avec Anne Domez. Bonjour Anne.
3: Bonjour Hugo, bonjour à tous.
0: Justement, dites-moi à la une de l'info d'ici aujourd'hui.
3: Ah, on va parler du déménagement d'urgence de la maison de retraite de Cucuron.
0: Ah.
3: Les locaux ont été endommagés par l'orage de vendredi.
0: D'accord, bon, bah, tout vous expliquer.
3: C'est pas une mince affaire.
0: Hein. Ouais, j'imagine, pour les résidents, ça doit être compliqué. L'occasion toujours, d'ailleurs, de le faire, on le fait régulièrement, de saluer les résidents des EHPAD qui nous suivent aussi, pourquoi pas, dès à présent, sur le canal 3 de la TNT. Un petit mot du premier cadeau qu'on vous offre ce jeudi matin, cadeau gourmand, cadeau de saison, cadeau d'ici, puisque vous allez récupérer un panier garni, sur le marché de Châteauneuf de Gadagne, en fin de journée, ce sera dans quelques jours. Je vais tout vous expliquer, surtout vous l'offrir dans une petite vingtaine de minutes, donc vous restez bien avec nous. Pour l'instant, puisqu'il est 6h30, on va aussi accueillir Aude Razo. Avec Aude Razo, on va faire tout simplement le tour de l'actu en France dans le monde en 90 secondes. Aude.
4: Nous faisons les frais de décennies d'économies dans la justice. C'est le coup de colère du maire de Florence, là où la jeune Liana a été vue pour la dernière fois. Le suspect était déjà au cœur de 3 procédures pour viol ou agression sexuelle. 2 avaient été classées sans suite. Les députés valident une proposition de loi pour limiter notre exposition au cadmium, ce métal lourd toxique qu'on retrouve notamment dans les céréales, le blé, le riz. Le texte prévoit une réduction des taux de cadmium dans les engrais phosphatés. Les Français les plus pauvres sont davantage exposés aux cancers les plus mortels. Constat que fait la DRES, la Direction de la Recherche et de la Statistique. Les plus démunis ont 2 fois plus de risques, par exemple, que les plus riches de développer un cancer du poumon. Après le méga-feu dans l'Aude l'été dernier, les 3 agents de l'ONF auditionnés doivent sortir de garde à vue ce matin, soupçonnés d'avoir jeté une cigarette par la fenêtre de leur voiture. Ils étaient passés quelques minutes seulement avant le déclenchement de l'incendie. L'espoir de la famille de Christophe Glaise, le journaliste sportif français condamné à 7 ans de prison en Algérie. Son frère estime que la grâce du président Tebboune est désormais possible. Il promet sinon de faire le plus de bruit possible lors de la Coupe du Monde de foot. Le mondial, justement, J-12 avant l'entrée en lice de l'équipe de France, mise en jambe et revue des troupes ce soir avec un match amical contre la Côte d'Ivoire. Vous le suivez sur ici.fr, notre site internet. Coup d'envoi à 21h10 à Nantes au stade de la Beaujoire.
3: Merci Aude. L'info d'ici, donc, c'est ce déménagement pas courant à Cucuron dans le Luberon. Les 28 résidents de la maison de retraite L'Âge d'Or doivent quitter les lieux en urgence. Le bâtiment a été endommagé lors de l'orage de vendredi dernier. Le système de sécurité incendie, notamment, est hors service. La maison de retraite devait fermer en 2029, mais tout se précipite, Dimitri Morgado.
5: Devant la maison de retraite de l'extérieur, tout semble très calme. Pourtant, à l'intérieur, tout le monde se prépare à déménager. Devant le portail, le maire de Cucuron, Régis Audibert, contemple cette maison de retraite en train de se vider.
6: Ça va être un gros manque aussi. Ça, c'est une grosse. Les gens étaient attachés à leur maison de retraite depuis une centaine d'années. Donc voilà, c'est une plaie, quoi, qu'il va falloir penser.
5: En plus d'être le maire de la commune, la maman de Régis Audibert est l'une des 28 résidentes de l'établissement.
6: Moi qui suis né à Cucuron, qui connais chaque recoin de cette maison de retraite, effectivement, c'est difficile.
5: De l'extérieur, cet établissement ressemble plus à une belle maison de vacances qu'à une maison de retraite. Mais à l'intérieur, le bâtiment est fatigué. C'est pour ça qu'il devait fermer en 2029. Mais les événements météo ont tout précipité. Le directeur par intérim du site, Stéphane Denier-Gabillot, doit alors tout accélérer dans l'urgence pour que tout le monde soit relogé.
7: Ma position est la plus facile à vivre. Celle des résidents est celle qui m'inquiète le plus. C'est des gens qui sont fragiles, leur capacité d'adaptation est compliquée, donc ça génère un stress supplémentaire, en sachant que quand on est très très très fragile avec des polypathologies comme ils ont tous, je suis très inquiet pour la santé des résidents.
5: En tout cas sur place, les transferts ont déjà commencé. Le premier résident quitte les lieux direction la maison de retraite de Cadenet. Lui et ses affaires sont embarqués dans la camionnette.
8: Vous pouvez vous installer.
5: Juste à côté, Sidonie assiste au triste spectacle. Elle ne travaille pas directement pour la maison de retraite, mais elle a son bureau dans ses locaux.
9: C'est toujours un déracinement, une perte. Il faut qu'ils recommencent et s'adapter pour eux. Ils vont y arriver, mais... Même pour les familles également, hein, les aidants, pour eux aussi, c'est un passage douloureux.
5: Ils seront 10 en tout à être relogés à Cadenet. Pour les autres, des solutions sont en train d'être étudiées. Ils devraient déménager très rapidement dans d'autres établissements des alentours.
3: Et pour l'instant, l'Agence régionale de santé ne parle pas d'une fermeture définitive de l'âge d'or, mais les travaux chiffrés à 240 000 euros vont prendre du temps, au moins 6 mois, ce qui rend la situation effectivement délicate.
0: Dans notre journal de 7h ce jeudi matin, nous entendrons le président du Sporting Club de Gadagne, Philippe Toledo, qui est dépité.
3: Oui, la fin de saison est sérieusement compromise, car les deux terrains de foot de Châteauneuf de Gadagne sont occupés par des gens du voyage qui se sont installés là lundi soir et qui prévoient de rester 2 semaines. Eux expliquent qu'il n'y a pas d'air, de grands passages convenables sur leur route. On fait le point tout à l'heure.
0: Et on apprendra aussi à soigner la forêt.
3: Avec un grand chef papou, Modidje Kepanga est venu hier à la rencontre des élèves du collège des Chênes à Carpentras pour expliquer comment prendre soin des forêts primaires. Une très belle rencontre.
0: J'imagine qu'ils ont été très impressionnés, les collégiens.
3: Marion Bernard, okay. Elle nous raconte tout à l'heure.
0: Et ben voilà, vous serez avec nous dans 25 minutes pour ce rendez-vous de l'info. Pour l'instant, la passe à la météo de ce jeudi 4 juin. Journée qui peut démarrer avec un ciel dégagé. On se dit, ça y est, c'est parti pour une belle journée sur le Vaucluse. Je vais pouvoir profiter. Et ben non, pas vraiment, parce que cet après-midi, ça se gâte. Et peut-être que tant mieux, parce qu'il faut, on imagine, de l'appui pour nos agriculteurs. On pense à eux aussi, évidemment, tous les jours. Même pour nos jardins à nous, hein, tout simplement. Donc la pluie revient cet après-midi, une pluie modérée, en tout cas d'après Météo France, qui prévoit quand même du vent. Vent de secteur nord-nord-ouest, s'agit-il d'un mistral ou pas, je ne sais pas, mais en tout cas on aura quand même du vent. Et malgré ça, la pluie cet après-midi. Sous les averses, vous notez tout de même les 27 degrés qu'on aura sur Avignon, ce qui doit être conforme au normal de saison. 28 degrés à Orange et Violès, vous aurez 28 degrés à Caron, Gigondas, Séguré et Rasto. 28 si je vous emmène plus au sud, entre Cabrières d'Aigle, La Motte d'Aigle et Cucuron. Et puis vos infos météo du matin, toujours les bienvenus sur notre page Facebook. Sinon, vous avez la possibilité de nous envoyer un petit message WhatsApp. Vincent de Cavaillon vient de nous écrire à l'instant même. Je le sais, lui, il nous écoute ce matin, je le sais. 19 degrés. Chez lui, le ciel est bien nuageux avec une relative fraîcheur. Il va prendre son petit-déj avec ici Vaucluse dans mes oreilles pour bien commencer la journée. Ben, c'est une bonne habitude, Vincent. Bon petit-déj. Si vous voulez discuter au téléphone, le numéro de téléphone, c'est toujours le même, comme WhatsApp, mais vous avez aussi quelqu'un qui décroche parfois le téléphone et qui fait ça à partir de 6h du matin. C'est Christelle, en l'occurrence. Donc n'hésitez pas à 04 90 14 04 04.
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0: Et dans un instant, Maxime Perron nous rejoint pour Le Saviez-vous, avec un portrait aujourd'hui à vous proposer, celui d'une personne qui a fait ressusciter carrément Vaison-la-Romaine. On ira à Vaison, on vous y emmène dans quelques minutes au nord du département, mais pour l'instant, écoutons cette très belle chanson de Francis Cabrel.

0: Hey, solo de guitare pour Francis Cabrel. Son titre Sarbacane. Clara Luciani chantera la grenade. Il y aura également Johnny Clegg et Savouka au programme de votre début de journée avec ici Vaucluse. Et côté cadeau, n'oubliez pas qu'on vous emmène avec nous ce matin sur le marché de Châteauneuf de Gadagne. En tout cas, vous irez, vous, le mardi 9 juin, dans quelques jours, récupérer un panier garni. C'est gratuit, c'est cadeau. Ce sera dans 10 minutes.
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0: Ici dans l'immédiat, on va accueillir Maxime Perron. C'est l'heure de vous raconter une belle histoire sur le Vaucluse, puisqu'il est déjà 6h40. Il est arrivé, Maxime. Bonjour, Maxime.
3: Et bonjour, Hugo. Bonjour à tous.
0: Maxime, ce matin, dans Le Saviez-vous, une histoire encore étonnante. Vous allez nous parler d'un prêtre archéologue avec un flair énorme, puisqu'il est à l'origine carrément des premières fouilles à Vaison à la Romaine. C'est l'abbé Sautel.
3: Oui, l'abbé Sautel, est-ce que ce nom vous parle ?
0: Pas du tout.
3: En tous les cas, j'ai fait un petit peu d'histoire et si vous voulez, à Vaison, c'est un nom qui dit beaucoup de choses. Ça vaut le détour de s'arrêter sur ce personnage. L'abbé Sautel, une belle journée de juillet 1907, arrive donc à Vaison, à vélo, depuis Avignon. Imaginez la scène, on est au mois de juillet, il fait chaud, les platanes, les cigales. Et lui pose une question très étrange aux habitants quand il arrive à Vaison. Il cherche des terrassiers, des ouvriers capables de creuser, parce qu'il est persuadé qu'un trésor dort sous la ville. Joseph Sautel, un prêtre passionné d'archéologie qui va complètement changer l'histoire. On peut le dire, parce qu'à l'époque, Vaison-la-Romaine n'est pas encore la grande ville antique qu'on connaît.
0: Oui.
3: Les ruines romaines, en fait, sommeillent. Elles sont enterrées depuis des siècles sous plusieurs mètres de terre. On aperçoit, par exemple, au niveau du théâtre antique, seulement deux grands arcs qui dépassent d'une colline, la colline Puymain. Les habitants, d'ailleurs, appellent ça les lunettes. Et autour, tout le monde raconte des histoires, des objets romains qu'on a retrouvés par-ci, par-là, dans les champs, des morceaux de statues, des pièces antiques. Certains parlent même de trésors cachés. On creuse, en fait, depuis des décennies. Mais d'abord, pas au bon endroit et sans conviction. Le théâtre antique, à cette époque, donc, est sous terre, sous un champ. On voit absolument rien. Et c'est Joseph Sautel, lui, qui décide de creuser. Enfin, pour de vrai, on y va.
0: Et c'est là que commence, finalement, on peut le dire, Max, la renaissance de Vaison-la-Romaine.
3: Exactement. Le lendemain, soutane relevée, pioche à la main, Joseph Sautel démarre les fouilles. Et très vite, c'est énorme. Des rues entières qu'on découvre, des maisons romaines, des mosaïques, un théâtre antique, des statues, des inscriptions, une ville complète réapparaît peu à peu, 15 siècles après avoir été sous terre. Pendant presque 50 ans, Joseph Sautel va consacrer sa vie à ses fouilles. Il protège, il fouille, il empêche aussi que les trésors de Vaison partent à Londres ou à Paris. C'était comme ça souvent à l'époque. Parce qu'avant lui, beaucoup d'objets découverts dans le Vaucluse étaient vendus ou même dispersés dans les grands musées étrangers. Lui, il veut préserver ce patrimoine. Vous dites à Abbé Sautel, c'est un vieux monsieur avec une barbe. Mais pas du tout. Les témoignages racontent un homme énergique, passionné, capable de parcourir les chantiers sans s'arrêter, proche des habitants, amoureux de la Provence et de son histoire. Dans un livre consacré à sa vie, on raconte même qu'il arrivait à parler archéologie comme une aventure. Et au fond, c'en était une en fait. Aujourd'hui, quand vous marchez sur le site antique, il faut absolument imaginer qu'il y a un siècle, tout ça a été caché sous des collines de terre et qu'un homme, l'abbé Sautel, a donc décidé quasiment seul au départ de réveiller cette ville entière. Vaison, la Romaine.
0: C'était bien de lui faire ce petit clin de Vaison la Romaine où il fait bon ce matin, déjà 17-18 degrés. Merci Maxime pour cette info à retrouver et à découvrir en images, parce que vous allez voir les images de l'abbé Sautel sur le site ici.fr. Sinon, sur l'appli ici, vous la téléchargez pour vos smartphones. Notre veto qui va arriver dans moins d'une minute, ça vous laisse le temps encore de faire couler un petit café avec Émeric Gontier. Ce matin, on vous donnera quelques conseils pour la baignade en eau douce pour vos chiens, justement, que vous aimez promener dans les cours d'eau en Vaucluse. Il y a quand même des conseils à suivre et à respecter. Et on vous les livre dans une poignée de secondes, vraiment.
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0: Tous les matins, notre vétérinaire qui passe une tête dans le studio ici matin, c'est Émeric Gontier. Bonjour Doc.
4: Bonjour Hugo.
0: Bon, dimanche, Émeric, ce sera la fête de la pêche à Avignon. On a donc envie d'en profiter tout en promenant notre chien. Est-ce qu'on peut le prendre avec nous? Et si oui, comment faire que ce soit un bon moment pour tout le monde?
4: Alors en soi, oui, on peut ramener son chien à la fête de la pêche, mais il y a des règles à respecter. En eau douce, d'une manière générale, pour que ça se passe bien. Alors déjà, pour une bonne entente avec les pêcheurs, il ne faut pas laisser son chien plonger à côté des lignes, parce qu'il va faire fuir les poissons, mais aussi parce qu'il faut faire attention aux lignes et aux hameçons pour lui. Les hameçons peuvent se planter dans la peau de votre chien et ça peut être très pénible à retirer. Les hameçons, ça fait des dégâts et parfois on a besoin carrément de faire une chirurgie pour les retirer. Et ça peut prendre aussi des tournures dramatiques. Alors je vous laisse imaginer si l'hameçon vient dans les yeux ou s'il est avalé.
0: Ouais, je préfère pas imaginer. Donc ok, on a fait attention aux hameçons. Et hors cadre de pêche, est-ce qu'ils peuvent se baigner justement n'importe où ?
4: Alors avant de le lâcher, faites attention au courant. Attention aussi à bien repérer un endroit par lequel votre chien pourra remonter sur la berge et évitez aussi les eaux stagnantes. Elles pourraient être contaminées par la leptospirose. La leptospirose, alors ça vient d'une bactérie transmise par l'urine des rongeurs et qui touche les reins et le foie. Alors c'est une maladie avec de la fièvre, des vomissements, de la diarrhée et une jaunisse. Le chien boit et urine d'abord beaucoup et puis il arrête d'avoir la capacité d'uriner. La leptospirose, ça peut être même mortel dans certains cas. Alors heureusement, il existe une vaccination pour protéger votre animal, votre chien, contre les souches de leptospire les plus courantes.
0: Alors Émeric, pour le reste, ce sont les mêmes recommandations que pour les baignades en eau de mer ?
4: Alors tout à fait, déjà on vérifie que les chiens soient autorisés dans la zone, première chose. Et ensuite, il existe des gilets de sauvetage gonflables qui peuvent être une bonne idée. Alors selon la conformation physique de votre chien. Et à la sortie de l'eau, il faudra penser à bien rincer à l'eau claire pour retirer au moins la vase et la boue. Et c'est très important de sécher correctement les oreilles après la baignade. Et enfin, on vérifie bien les plaies et les boiteries en imaginant les galets, les morceaux de bois et les différents objets sur lesquels ils ont pu se cogner au fond de l'eau.
0: On reste vigilant. Merci Émeric pour ces quelques conseils. On rappelle aussi la fête de la pêche. Ce sera bien dimanche à Avignon. Vous avez un super guide de Ventoux Provence qui référence d'ailleurs l'ensemble des activités aquatiques dog friendly qui sont donc compatibles avec vos chiens. Vous tapez au chien Vaucluse et vous tombez directement dessus. Si vous galérez, allez vous repasser par le 04 90 14 04 04. Vous nous donnerez votre adresse mail et puis on vous enverra un petit mail avec le lien qui va bien. Demain d'ailleurs avec notre veto, on vous donnera également quelques conseils pour savoir comment vous comportez si vous tombez nez à nez face à un patou. Vous avez déjà croisé un patou en allant vous balader ?
5: Non, mais je n'aimerais pas parce que je sais que c'est assez dangereux. Enfin, il y a des précautions à prendre en tout cas. Et notamment ne pas s'approcher, ne pas le caresser surtout.
0: Et oui, c'est pas Belle et Sébastien, hein. C'est pas le gros patou à qui on fait un gros guette. Et ben, on vous en parlera de ça, ce sera demain avec notre veto tous les matins. Sur ici Vaucluse, dans quelques minutes, on va vous amener à Châteauneuf-de-Gadagne et devinez la bonne nouvelle, on va vous offrir un panier garni que vous irez remplir au gré de vos envies à Châteauneuf-de-Gadagne. Mais ce sera après Clara Luciani. Voici la grenade. Merci d'écouter ici Vaucluse.

0: alors, on fera attention. Clara Luciani, c'était la grenade. J'espère que vous avez du réseau, que le téléphone portable est chargé. Vous allez pouvoir nous appeler au 04 90 14 04 04. Directement, d'ailleurs, avec la touche appel de l'appli que vous avez pensé à télécharger.
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0: Et, ouais, et ça c'est super pratique avec l'appli ici, il y a ce fameux bouton pour appeler la radio ici Vaucluse, vous allez le faire surtout si vous avez envie de repartir avec le panier garni qu'on vous offre ce matin, panier garni d'une valeur de 40 euros à récupérer sur le marché à Châteauneuf de Gadagne, fin d'après-midi, hein, ce sera mardi prochain, mardi 9 juin, c'est un des marchés du soir des producteurs de Vaucluse avec la chambre d'agriculture du département et le réseau Bienvenue à la ferme, autrement dit on a du bon produit de qualité, on va vous offrir ça autour de cette question qui va vous départager, la question musique qui porte sur l'anniversaire du chanteur voyageur Antoine. Son plus grand tube, on le connaît, les élucubrations, écoutez attentivement les paroles. Oh yeah.

Ah, bah ouais, il manque un mot. Qui voulait-il mettre en cage à Medrano, notre ami Antoine, hein? Si vous avez la réponse, rapprochez-vous vite de Christelle, 04 90 14 04 04. C'est la question qu'on vous pose, et au bout du téléphone, il y a non seulement la voix de Christelle, mais aussi ce panier garni d'une valeur de 40 € à récupérer à Châteauneuf de Gadagne.

0: Johnny Clegg and Savuka, très bon ce souvenir des années 80. C'était Scatterlings of Africa. Corinne est avec nous à Carpentras, sa journée qui a démarré tôt en écoutant la radio ici Vaucluse, j'imagine. Bonjour Corinne.
1: Oui, bonjour. En fait, quand je me lève, je mets la radio et puis je tente toujours mon coup de chance. Aujourd'hui, c'est pour moi.
0: Ça y est, c'est le jour J. Allez, on réécoute quand même cet extrait de la chanson d'Antoine qui a 82 ans aujourd'hui, le chanteur voyageur.

0: Mais vous limite qui en cage à Medrano, notre ami Antoine?
1: C'est notre Johnny Hallyday national.
0: Mais quelle idée aussi.
1: Pardon?
0: Quelle idée de vouloir mettre Johnny en cage dans un zoo? Enfin.
1: C'était une petite boutade.
0: Vous savez d'ailleurs quel est le point commun entre Johnny Hallyday et Antoine au bout de toutes ces années finalement?
1: Non, franchement.
0: Les lunettes. Il y en a un qui a fait la pub pour Atoll, l'autre qui a fait la pub pour Optique 2000.
1: Voilà.
0: Je cite une troisième marque, sinon je vais avoir des soucis avec la justice. Chris, allez, hop, c'est parti. Oui, on peut y aller. C'est bon pour vous, le panier garni, Corinne a récupéré. Attendez, oh là, il y a de la friture sur la ligne. Ça grisille, vous avez changé de radio? Vous m'entendez? Ça grisille. Hey, Corinne. Aujourd'hui, demain, c'est la fête de la radio. Elle se tient chaque année, effectivement, le premier jeudi, le premier vendredi de juin. Et pour célébrer ça, parce qu'on a toujours besoin d'avoir une radio, notamment quand y a plus rien qui marche, internet, tout ça. Et on va vous offrir aujourd'hui ce cadeau qui se rajoute, une radio que vous pourrez amener partout avec vous, la radio portable.
1: C'est super. C'est mon jour de chance aujourd'hui.
0: Décidément, vous avez bien fait de choisir ici Vaucluse pour démarrer votre journée. Bon courage pour la tondeuse.
1: Voilà,
0: vous pourrez nous écouter avec cette radio. Bon courage pour passer la tondeuse, parce qu'en plus, vous gardez du jus pour aller faire du vélo cet après-midi. Gros bisous, Corinne. Bonne journée.
1: Merci beaucoup.
0: Ben, c'est nous. Bonne journée, on vous laisse parce qu'il y a l'humour en tube qui arrive.
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0: Souvenez-vous, avec les vieux téléphones avant, quand ça sonnait, c'était une loterie. C'était ou tout bon ou tout mauvais.
1: Ah, c'est vrai qu'avec le bon gros téléphone fixe à fil que les moins de 40 ans ne doivent pas connaître, il y avait ce charme indéniable, hein, un mélange de surprise, d'angoisse ou d'espoir monté en nous à chaque fois que la sonnerie du téléphone faisait trembler les murs de la maison.
0: Allô ? Oh merde, c'est la tante Yolande. Elle va me prendre la tête pendant 2 heures. Oui, mais tu lui parlais avant à la tante Yolande. Alors qu'aujourd'hui, quand tu vois marqué sur l'écran « Tante Yolande », tu la vires en messagerie directe, la vieille.
1: Voilà, oui, c'est moche, hein, d'autant qu'on est assez nombreux à avoir le sentiment d'être la tata Yolande de nos enfants quand on tente désespérément de les joindre. Heureusement que tonton Célig arrive à nous dérider face au temps qui passe et que Titoff sait nous faire marrer quand la tech nous dépasse.
2: Sinon, l'alternative avec le kit main libre, sinon c'est le Bluetooth, hein, je sais pas qui a trouvé le nom, le Bluetooth, en français, touffe bleue.
1: Traduit en français, la novlangue digitale de la Silicon Valley devient nettement plus drôle et beaucoup plus accessible. Avec la touffe bleue, tout de suite, on se sent mieux. Hein, l'avenir s'annonce radieux.
3: Exactement. Merci Fred Ballard, tous les matins avant les infos de 7h. On va s'informer ici en Vaucluse, puisqu'il est 7h. Merci.
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3: Bon réveil, merci d'écouter Ici Matin, ici Vaucluse, l'info de ce 4 juin avec Anne Domès. Entre 100 et 200 caravanes sur le stade de Châteauneuf de Gadagne.
5: Et les gens du voyage occupent depuis lundi les deux terrains du Sporting Club de Gadagne. Ils se revendiquent de la mission évangélique Vie et Lumière et prévoient de rester sur place 2 semaines. C'est une installation illégale opérée malgré les investissements récents de la mairie qui a construit des murets autour du site pour éviter les intrusions. Et ça pénalise le Sporting Club, regrette le président Philippe Toledo.
6: Ben, ça met un petit peu la fin, on va dire, de notre saison. Et bon, je dirais pas en péril le club, mais ça met en péril la fin de la saison et tout ce qui pouvait se passer pour l'année prochaine aussi. Il nous restait des événements, il nous restait des portes ouvertes pour pouvoir faire venir des nouveaux joueurs à Gadagne, il nous restait des matchs amicaux. Donc oui, c'est embêtant parce que ça enchamboule un peu tout, quoi. Alors moi, personnellement, je suis pas bien parce que je pense moi aussi à mes licenciés, je pense à mes enfants qui peuvent plus jouer, qui peuvent plus s'entraîner. On leur enlève leur passion. Alors moi, après, les gens du voyage ont leurs soucis et moi, à la rigueur, je m'en fous parce que c'est pas mes problèmes. On a chacun nos problèmes. C'est dommage parce qu'il faut investir sur des choses qu'à la rigueur, la mairie a d'autres priorités aujourd'hui peut-être que d'investir sur ça. Il y a peut-être d'autres préoccupations dans le village. Et finalement, on doit délaisser des choses pour pouvoir faire des murets pour qu'ils puissent pas rentrer. C'est dommage.
5: Et les représentants des gens du voyage qui n'ont pas souhaité s'exprimer au micro expliquent qu'il n'y a pas assez d'infrastructures convenables sur leur route. Ils promettent de laisser les terrains dans l'état où ils les ont trouvés. On y revient dans 3 quarts d'heure avec l'invité d'Ici Matin, Milo Delage, le président de l'association France Liberté Voyage, est en direct avec nous à 7h45.
3: Un gymnase de Rognonat au sud d'Avignon, en partie détruit par un incendie hier.
5: Oui, plus de 300 mètres carrés ont brûlé. 9 des enfants présents ce mercredi après-midi ont été incommodés par les fumées et secourus par les pompiers. 3 adultes ont également été pris en charge. Une 40aine de pompiers au total sont intervenus sur cet incendie. On ne connaît pas encore l'origine du feu.
3: La ministre de l'égalité femmes-hommes en visite à Avignon aujourd'hui.
5: Oui, Aurore Berger vient inaugurer les nouveaux locaux de l'ARAP, l'association pour l'hébergement, l'accueil et la réinsertion en Provence. C'est une association qui écoute et accueille notamment les femmes victimes de violences. Elle dispose de 26 places d'hébergement dans le département, ainsi qu'un appartement pour les urgences. Des lieux d'accueil de jour sont également ouverts à Carpentras et Avignon.
3: La suite devant les assises de Vaucluse du procès pour meurtre et guet-apens.
5: 6 personnes sont dans le box depuis lundi, accusées d'avoir tendu des pièges à des hommes homosexuels dans le Vaucluse. En 2023, elles les contactaient via le site de rencontre Coco et leur donnaient rendez-vous dans le but de les dépouiller. L'un des hommes contactés, Michael, a été retrouvé sans vie chez lui, un coussin sur la tête. Il est mort par suffocation, ont assuré hier les médecins légistes appelé à la barre. Et hier, toujours, le meilleur ami de Michael, Tom, a témoigné devant la cour avec beaucoup d'émotion à nos carreaux.
7: Tom et Michael étaient amis, mais aussi collègues. Ils travaillaient tous les deux dans le même restaurant et allaient ensemble au travail. Le soir du meurtre, Tom dépose son ami chez lui, à Sorgues. Sur le trajet, il m'a fait écouter une musique, se souvient-il. C'était du classique, du Tchaïkovski. Michael y était sensible. Il avait d'ailleurs un orgue dans son appartement. Le lendemain de sa mort, Tom passe chercher Michael, comme prévu, pour aller au travail. Mais celui-ci ne répond pas. Inquiet, il prévient donc sa mère. Et c'est le soir même que Michael sera retrouvé mort chez lui. Visiblement touché à la barre, Tom évoque un personnage.

0: Personnage haut en couleur qui aimait les choses anciennes, la belle vaisselle. Michael avait du caractère, mais il était attachant, dit-il avec un sourire triste. Sur le banc des parties civiles, beaucoup de membres de sa famille fondent en larmes à l'évocation de son souvenir.
1: Et ce matin, c'est la mère de Michael qui sera entendue. La cour interrogera les accusés cet après-midi. Le verdict est attendu lundi.
2: Ici Vaucluse, 7h04, Anne, un déménagement délicat à Cucuron, celui des 28 résidents de la maison de retraite L'Âge d'Or.
1: Ils doivent quitter les lieux parce que les locaux ont été endommagés lors de l'orage de vendredi dernier. Le système de sécurité incendie notamment est hors service. Le bâtiment vieillissant devait fermer ses portes en 2029, mais tout se précipite. La direction et l'agence régionale de santé cherchent donc des places disponibles pour accueillir les résidents, comme l'explique le directeur par intérim Stéphane Denier-Gabillot.
3: On a la chance d'avoir 10 places disponibles sur la maison de retraite de Cadenet. Donc déjà, dans les médias, on va pouvoir transférer là. Après, l'Agence de la santé et le conseil départemental vont mobiliser l'ensemble des établissements du département de Vaucluse, mais aussi du nord des Bouches-du-Rhône, afin que ceux qui ont des places libres puissent accueillir les habitants dont les familles accepteront d'aller à Pertuis, à Lambesque, à Château-Renard, en sachant que, bien évidemment, les pas de Cadenet aura toujours la possibilité dans un second temps de rapatrier les gens. Parce que malheureusement, le séjour dans les maisons de retraite, il n'est pas éternel. Donc on a régulièrement des places qui se libèrent. Et les gens qui auront accepté temporairement d'aller à Lambesque ou à Château-Renard, si c'est un peu loin, dans un second temps, ont la possibilité de revenir à Cadenet, si elles le souhaitent, ou leur famille.
1: Et une réunion est prévue demain avec les familles. Pour l'instant, l'Agence régionale de santé ne parle pas d'une fermeture définitive de L'Âge d'Or. Mais les travaux chiffrés à 240 000 euros vont prendre au moins 6 mois. Et l'établissement, de toute façon, doit fermer en 2029. Les orages qui ont aussi endommagé lundi les volières et la salle de soins du centre de sauvegarde de la faune sauvage de Bioux. Les animaux, eux, ont pu être mis en sécurité. Mais les responsables du centre sont maintenant à la recherche d'entreprises ou de mécènes pour financer les réparations.
2: Un cours de protection de la planète dispensé par un chef papou.
1: Ça s'est passé hier au collège Les Chênes de Carpentras. Moudidje Kepanga, grand chef de la tribu des Ulysse, est venu apprendre aux enfants à soigner la forêt. Il était accompagné du photographe et réalisateur Marc Dozier, qui a signé le documentaire Frères des arbres, qui revient sur l'engagement du grand chef. Documentaire donc diffusé devant les élèves hier matin. Et puis les deux invités ont ensuite proposé de faire l'école de la forêt, c'est-à-dire une balade au bord de l'Auzon hier après-midi, pour apprendre aux jeunes a changé de regard sur la nature, Marion Bernard.
4: C'est là, assis en tailleur entre deux arbres, que Moudidje Kepanga va raconter sa maison, la forêt. Devant le petit groupe, il sort les outils de son savoir. Des plumes, des os, un tissu teint, des bambous et de quoi faire du feu.
5: C'était franchement génial.
6: Quand il a fait le feu, c'est impressionnant.
5: Si j'apprenais bien sur la forêt, je pourrais me débrouiller comme lui. Il faut garder les arbres parce que c'est la maison des animaux.
7: Je considère que les enfants sont comme des graines. Il faut les arroser pour qu'ils poussent. Et donc moi, je donne des conseils aux élèves pour qu'ils deviennent des arbres et des adultes solides.
4: Lors de son passage, le chef se plie aussi à la traditionnelle séance de photos et de dédicaces. Car Moudidje Kepanga connaît son affaire. Il passe quasiment 3 mois par an en tournée en Europe. C'est Hélène, prof de français de l'établissement, qui l'a contacté.
8: Bon, j'étais patiente, hein, parce que je crois qu'en 2020-21, j'ai dû envoyer mon premier mail.
4: Mais elle s'accroche pour une bonne raison.
8: C'est des forêts qui sont habitées depuis des millénaires. Donc c'est bien que ces peuples puissent venir nous le dire. Et peut-être qu'on les écoute un petit peu plus.
4: Après Carpentras, Moudidje Kepanga ira d'ailleurs se faire entendre une nouvelle fois au Parlement européen.
1: Et vous verrez les photos de cette très belle rencontre sur notre site ici.fr. Et puis ça sent l'été, Hugo.
2: Oui, c'est indéniable.
1: Pas dans le ciel, mais sur Internet, puisque le programme du Festival Off d'Avignon est en ligne. Ça y est, c'est un PDF de 508 pages qui recense les pièces proposées cet été, en juillet. Si vous préférez le format papier, vous savez, ce gros catalogue qu'on se trimballe dans le sac tout l'été, faudra attendre le 29 juin.
2: Vous préférez quel format, vous ?
1: Je vais pas mal sur Internet maintenant, parce que c'est vrai qu'il est lourd quand même, le format papier.
2: Ouais, mais ça se garde d'une année sur l'autre, c'est collector et tout ça. Et puis on fait des annotations, on peut pas faire ça sur
1: un téléphone. On corne les pages.
2: On corne les pages, et puis voilà, on met des marque-pages, tchac, tchac, tchac, tchac, tchac. On passe à la météo ?
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1: Bon, c'est pas un temps de festival.
2: Non, aujourd'hui. Mais c'est un temps à compulser le programme du festival cet après-midi, tranquille à la maison.
1: Devant la fenêtre ouverte pour écouter la pluie tomber.
2: Exactement, il va pleuvoir cet après-midi. Le ciel d'ailleurs est déjà bien gris sur le Vaucluse. Météo France parlait simplement d'un léger voile de cirrus. Mais enfin, visiblement, que ce soit sur Facebook ou au téléphone, vous êtes nombreux à nous dire que le ciel est déjà gris chez vous. Ciel gris pour Eric qui nous appelait depuis Sceaux. Il a pas de vent, il a seulement 11 degrés ce matin. C'est un peu frais, mais quand on voit comment on va avoir chaud dans quelques semaines, autant profiter un peu de la fraîcheur, parce qu'on sait que l'été sera chaud. L'été sera chaud, l'été sera chaud. Le Facebook, est-ce que vous avez repéré quelques températures, Anne, ce matin, à nous donner ?
1: Oui, il fait 12 degrés sur le balcon au Ventoux de Maryse.
2: Coucou Maryse.
1: Il fait 14 à Roex chez Eric, 15 à Visan chez Martine, 12 à Bédouin chez Domi.
2: Ça reste frais. Attendez, je crois que j'avais vu passer quelques idées sorties. Ah oui, Domi qui nous avait envoyé effectivement la température à Bédouin, 12 degrés. Ça c'est bien, mais on a aussi le partage de cette affiche de la fête de la transhumance.
1: Ouais, c'est samedi.
2: Samedi.
1: Oui, absolument. Et donc avec des démonstrations des métiers de la laine, des animations, ouais. Et puis le passage évidemment de la transhumance et un grand défilé de tracteurs. On peut pas y échapper.
2: On va à Bédouin. On y va samedi après-midi à partir de 16h, c'est Place de la République. Et puis à 21h, il y aura même une ambiance musicale avec le groupe À Coup Sûr. C'est bien le Facebook ici Vaucluse pour se partager en plus des températures. Quelques idées sorties.
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2: Et le petit message qui fait plaisir également à l'équipe si vous nous envoyez un message avec l'application WhatsApp au 04 90 14 04 04. Plaf, ça tombe direct dans l'ordinateur de la radio. On n'arrête pas le progrès. Voici Anna Bachung. Merci d'écouter ici matin. C'est Vertige de l'amour.

0: Anna Bachung, son titre Vertige de l'amour, avant d'écouter dans quelques minutes Donna Lewis ainsi qu'Alain Chamfort. On est bien en musique ce jeudi matin. Merci de prendre le petit déj avec Ici Vaucluse.
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0: Ici qui vous informe, ici qui vous détend, qui vous offre de beaux cadeaux. Deux invitations tiennent à gagner ce matin pour la fête de l'hippodrome de Bolène. Ce sera dimanche. A priori, on aura du beau temps. Et ben, vous allez aller aux courses. On va vous offrir ce beau cadeau. Ce sera dans une petite dizaine de minutes. D'ici là, on aura aussi Mon œil avec David Ossiou. Et cette question, va-t-on vibrer encore pour l'équipe de France? Les Bleus jouent ce soir en effet à Nantes contre la Côte d'Ivoire.
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0: 7h14 alors pour ce rendez-vous d'actu tous les matins dans Ici matin, Mon œil avec David Ossiou. Bon, David, je le disais, ce soir l'équipe de France joue à Nantes contre la Côte d'Ivoire, avant-dernier match amical à 12 jours du coup d'envoi de la Coupe du Monde aux États-Unis.
3: Bon alors, on sera combien devant notre télé ce soir? Plus de 5 millions? Moins de 5 millions? Parce que c'est devenu l'un des petits mystères des Bleus. Les Français aiment leur équipe de France. Ils aiment Kylian Mbappé. Ils aiment les grandes compétitions, les soirées où tout le pays retient son souffle devant un tir au but. Mais les matchs ordinaires des Bleus attirent moins qu'avant pour l'instant. Cette équipe de France reste bien sûr populaire. Est-ce que pour autant la Coupe du Monde a déjà commencé dans les têtes? Depuis des semaines, les organisateurs tentent de faire monter la température. Comme avant chaque Coupe du Monde, il y a l'hymne officiel. Mais comme d'habitude, les chansons qui restent ne sont presque jamais celles-là. En 98, personne n'avait prévu que les Français chanteraient Gloria Gaynor. En 2018, personne n'avait commandé le tube de l'été ramener la coupe à la maison. Et aujourd'hui, sur les réseaux sociaux, eh bien, il y a la chanson imbattable qui commence à circuler parmi les supporters.

0: Alors, après avoir entendu ça, le doute s'estompe un peu quand même. On y est là. Bien sûr qu'on va bloquer les dates pour voir les Bleus contre le Sénégal, l'Irak, la Norvège. 76% des Français disent vouloir suivre la Coupe du Monde. Plus de 90% affirment qu'ils regarderont les matchs des Bleus. La ferveur viendra avec les résultats, comme d'habitude. Mais elle garde une part d'imprévisible. C'est comme pour une chanson populaire. On peut lancer la musique, mais on ne peut pas obliger les gens à la chanter.
1: Les Bleus, merci David aussi. Vous dire qu'on s'est privé de match, on se lève tôt, trop tôt. Je crois que c'était vers 23h la plupart
2: des
1: matchs.
2: C'est ça, c'est 23h. Par contre, le premier match des Bleus, le 16 juin, c'est 21h. Ça, on peut éventuellement
1: le regarder. Si vous êtes comme nous à vous lever genre très très tôt au beau milieu de la nuit, vous pourrez au moins regarder ce match-là parce qu'on a envie de suivre quand même l'épopée américaine de nos Bleus. On va accueillir aussi Médéric Gasquet-Cyrus parce qu'à 7h16, c'est quand même déjà bientôt l'heure du Parler Provençal. Bonjour Médéric.
3: Bonjour Hugo, bonjour tout le monde.
1: Ce jeudi, où est-ce que vous nous emmenez?
3: Alors ce ne sera pas vraiment un jeudi toponymie, mais un jeudi mille et une nuits puisque je vous emmène en Orient tout en restant les pieds tanqués en Provence.
1: Carrément, carrément. Eh ben on verra ça après Donald et Louis. Merci d'écouter ici, mettre un bon petit déj.

0: 19, c'était I Love You Always Forever. Tiens, si ça vous dit de passer une journée aux courses, il y a quand même cette belle fête qui vous attend à Bollène dimanche. Ce sera la fête de l'Hippodrome. On va vous offrir deux invitations, plus que l'entrée. Il y aura même le repas. Donc voilà, on va se régaler. On va vous offrir ce beau cadeau juste après notre parler provençal de ce jeudi 4 juin.
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0: Avec Médéric Gasquet-Cyrus. Et oui, le Provençal, on le révise avec Médé tous les matins. Quelle belle saveur vous allez d'ailleurs nous proposer ce jeudi matin?
3: Eh bien, au menu du jour, des abricots, des artichauts, oui, des pastèques, oui, des oranges, du sucre, du café, de l'alcool. Mmh. Mais surtout, chichi et banane. Alors non, chichi et banane, ce n'est pas un nouveau régime alimentaire. Hein, ça ferait peut-être un peu trop de calories.
0: Oui.
3: Chichi et banane, ce sont deux artistes de La Ciotat. Banane, c'est celui qui taquine le banjo, mais aussi les percussions et plein d'autres instruments. Pendant que chichi tchatch, c'est pas facile à dire ça, chichi tchatch. Chichi, aussi connu sous le nom de Chichi d'Or, est un poète de chez nous, tranquillou, très doux, un jongleur de mots, un esthète des jeux de mots, un conteur, un raconteur, un tisseur de liens, de langue avec le sourire et bien sûr l'esprit galégeur bien tanqué dans la culture provençale. On les connaissait déjà pour leur album intitulé Littérature de Ficelle, volume 2, sorti chez Manivette Records, label que l'on connaît bien puisque c'est aussi celui de Moussutel et Jouvin, autre groupe ciotadin bien connu. Plus récemment, j'ai croisé Chichi et Banane sur Facebook, oui, au détour d'un clip particulièrement original. Dans la lignée des productions habituelles du groupe, sur un fond de musique orientale, on entend Chichi déclamer un texte avec l'accent. Un accent d'ici, un accent provençal. Oui. Mais il ne parle pas d'ici, ou pas que.
4: Entre les alcaloïdes du kiff et ceux de l'alcool, je baigne dans une mousseline satin coton mohair. Le zénith brille tel un saphir azur de 1000 carats. 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
3: Avez-vous remarqué quelque chose? Ça a l'air d'un texte anodin, mais la plupart des mots employés dans cette composition, il y en a 92 en tout, hein, sont d'origine arabe ou persane. Oui, ce sont des emprunts, quelques mots que la langue française a récupérés d'autres langues, parfois directement, mais le plus souvent indirectement, en passant par l'italien, l'espagnol, le portugais, le grec et parfois le provençal. Ces mots, il y en a des centaines dans la langue française, sont ceux du commerce, de la médecine, des mathématiques, de l'astronomie, des mots de tous les jours qui nous viennent de l'Orient via des routes maritimes ou terrestres.
4: Ceux de truchement, alambiqué, le mesquin m'a marabouté, mis échec et mat. 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
3: Ces mots, vous les connaissez, vous les employez. Ils sont la preuve que les langues sont au carrefour de culture, qu'elles se rencontrent, se frottent, se mélangent, se brassent et se recomposent. Ces mots, arabes ou persans, qui constituent la richesse de la langue française, résonnent amèrement à l'heure où le Moyen et le Proche-Orient sont, comme souvent, sous le feu des bombes des fanatiques, d'Orient ou d'Occident, mollah tortionnaire ou maga sanguinaire. Pourtant, cet Orient, c'est une partie de notre langue qui résonne aussi avec l'accent provençal.
4: 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Je prendrai un sorbet orange à la civette, sous le caroubier, et pour une fois, en rentrant sur l'almanach, comme taux d'alcool, je marquerai le chiffre 0.
3: Comme l'écrivait Chichi et Banane, la ratatouille, emblème de la Provence, n'est-elle pas le fruit d'un brassage planétaire, la résultante d'un mélange d'ingrédients tous venus d'ailleurs, qui se sublime dans le grand chaudron provençal? Une culture figée qui se replie sur elle-même ne joue plus sa fonction. Elle est condamnée. L'essence du local, c'est l'ailleurs.
0: Jolie, belle découverte. Merci Médéric. Hein. Ce groupe, donc on retient bien le nom, c'est Chichi et Banane. On se donne rendez-vous demain vendredi pour la conclusion de notre semaine de Parler Provençal. À demain Médé, ciao.
3: À demain.
0: Tiens, c'est l'heure de jouer, c'est l'heure de vous offrir un joli cadeau, une belle journée à vivre dimanche 7 juin, ce dimanche-là. Hein, vous allez prendre la direction de Bollène pour participer à la fête de l'Hippodrome. On vous offre deux entrées ainsi que deux repas déjeuner. Comme ça, vous pourrez faire votre petit tiercé tranquille, découvrir l'univers des courses. En plus, c'est bien parce qu'il y a pas mal d'animations et même pour les plus jeunes. Une vraie belle journée à vivre sous le soleil du Vaucluse. Avec, Bastien, je l'évoquais, votre petit tiercé. Le tiercé, justement, à l'honneur dans cette chanson dont vous allez nous donner le nom de l'interprète. C'est la condition pour repartir avec ces deux invitations et ces deux repas déjeuner pour la fête de l'Hippodrome de Bollène dimanche.

0: On avait oublié cette chanson dans son répertoire. Vous êtes arrêté de travailler d'un seul coup, on est tout dans cette voix.
1: Oui, ça m'a étonné.
0: J'avais oublié ce refrain-là. Qui c'est qui chante ça? Mon dada tagada tagada. C'est le tiercé. Si vous avez la réponse, 04 90 14 04 04 et cette belle journée à passer sur l'hippodrome de Bolène sera pour vous entrée et repas gourmand grâce à ICI Vaucluse.

0: Manu Reva avec Alain Chamfort, la chanson écrite, on s'en souvient, par Serge Gainsbourg. On va rester dans cette décennie des années 80. Non, on sera dans les années 90, tiens, après les infos de 7h30. Avec Bernard Lavilliers, Jimmy Cliff. D'ici là, on va aller faire un petit tour sur l'hippodrome de Bolène aux côtés de Michel.
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0: On est à Mazan ce matin, on va saluer Michel, grand passionné de course hippique. Bonjour Michel.
7: Bonjour Hugo.
0: Deux invitations pour vous, ainsi que les repas déjeuner à prendre dimanche sur l'hippodrome de Bolène pour la grande fête de l'hippodrome. C'est un beau cadeau.
7: Un très beau cadeau, je vous remercie Hugo.
0: Et pour ça on va se remettre à chanter avec ce chanteur sympa. J'adorais ses chemises à fleurs, sa bonne humeur légendaire. Ah, les années 70. Mais c'est qui chantait cette chanson, Tiercé?
7: Eh bien, il s'agit de Carlos.
0: Absolument, Carlos. Eh ben voilà, c'est validé pour vous. Il paraît que Michel, vous êtes mis au cheval, vous aussi?
7: Ben écoutez, alors je dirais, grâce à ma compagne qui pratique l'équitation depuis une quarantaine d'années.
0: D'accord.
7: Et donc, bon voilà, parti sur ma juvane. Et ben depuis 3 ans.
0: Et ben c'est super. Et ben vous allez vous régaler. Et en plus, on vous rajoute un autre cadeau, Michel. Aujourd'hui, demain, c'est la fête de la radio. 6e édition de cette grande fête de la radio qui sert à rappeler que la radio, ça permet de garder le contact. Et ben on va vous rajouter une radio ici, Vaucluse, que vous pourrez amener absolument partout avec vous. Vous choisissez soit de la laisser brancher dans la cuisine ou vous avez les piles si vous voulez l'emmener en balade avec vous. Voilà, c'est le cadeau en plus.
7: Ah oui, super.
0: Enfin,
7: c'est gentil.
0: Il est sympa ce cadeau.
7: Merci.
0: Passez une bonne journée. On embrasse votre chérie. Voilà, Adada.
7: Merci. Cathy.
0: Cathy, on embrasse Cathy, voilà. Anne, à la une de l'info d'ici aujourd'hui.
2: Eh bien, je vais vous emmener à Châteauneuf de Gadagne, où plusieurs dizaines de caravanes se sont installées sur le stade de foot, et ça pose des problèmes au club de Gadagne.
0: Ah, on verra ça, club de foot, notamment. Ouais, eh bien, on vous en dira plus dans 90 secondes. Pour l'instant, on fait le tour de l'actu à 7h30 avec Aude Razeau.
8: Les députés valident une proposition de loi pour limiter notre exposition au cadmium, ce métal lourd toxique qu'on retrouve notamment dans les céréales, le blé, le riz. Le texte prévoit une réduction des taux de cadmium dans les engrais phosphatés. Une femme tuée de 58 coups de couteau à Martigues. Son compagnon est mis en examen en détention provisoire. Il assure qu'il ne l'a pas tuée. La victime a été retrouvée lundi dans son appartement inanimé avec plusieurs plaies sur les parties supérieures du corps. Dans le Gers, la polémique enfle après la disparition de Liana. On ne peut pas s'empêcher de se dire que ça aurait pu être évité, déclare la Fondation pour l'enfance. Le suspect était déjà au cœur de 3 procédures pour viol ou agression sexuelle. 2 avaient été classées sans suite. Après le méga-feu dans l'Aude l'été dernier, les 3 agents de l'ONF auditionnés doivent sortir de garde à vue ce matin, soupçonnés d'avoir jeté une cigarette par la fenêtre de leur voiture. Ils patrouillaient dans la zone. Ils étaient passés quelques minutes seulement avant le déclenchement de l'incendie. Sur ici.fr, notre site internet, on vous fait vivre ce soir le match amical France-Côte d'Ivoire. Objectif, se mettre en jambe et partir du bon pied avant la Coupe du Monde de foot. J-12 avant l'entrée en lice de nos bleus. Coup d'envoi 21h10 au stade de la Beaujoire à Nantes. À Roland-Garros, on suit aujourd'hui les 2 demi-finales femmes. Marta Kostiuk face à Mira Andreeva et Diana Schneider face à la sensation polonaise Maja Rawlińska. La surprise de ce Roland-Garros sorti des qualifications.
2: Merci Aude. Avec l'info d'ici, on part à Châteauneuf de Gadagne, où des dizaines et des dizaines de caravanes se sont installées lundi soir. Elles occupent les 2 terrains du Sporting Club de Gadagne, qui voit sa fin de saison compromise. Les gens du voyage qui se revendiquent de la mission évangélique Vie et Lumière prévoient de rester 2 semaines sur place. Et les responsables du club de foot sont dépités à Del Bossard.
9: Depuis lundi soir, des caravanes, des camions, des voitures et un grand chapiteau blanc sont installés un peu partout, sur le stade d'honneur et sur le stade d'entraînement.
10: C'est chez eux, quoi.
9: Depuis l'entrée, le président du Sporting Club de Gadagne, Philippe Toledo, regarde le site dépité.
10: On regarde rien que ça, le passage, comment est le terrain. Donc, je n'ai pas imaginé, j'ai même pas envie d'aller voir les pelouses, comment elles vont être, sans être arrosées, ou hier il a plu. Donc, c'est plein de choses. Ça fait quand même toute la saison qu'on fait attention aux 2 terrains. Quand il pleut, on ne joue pas dessus. Et là, on va se retrouver quand ils vont partir d'ici 2 semaines. semaines ou je ne sais pas quand, mais ils vont partir, ben, des terrains déplorables. Quoi.
9: Surtout qu'il y a deux ans déjà, la même mission évangélique est venue sur le même stade, quasiment à la même date. Alors depuis, la mairie a fait d'importants travaux pour installer des murets et empêcher les véhicules de passer.
10: Et le seul endroit ben, qui avait encore une petite possibilité, ben, ils l'ont trouvé. Quoi. Ils sont passés chez le voisin, hop, par les vignes.
9: C'est justement par ce passage que continuent d'entrer et sortir les gens du voyage, comme cet homme. Il comprend l'agacement des responsables du club.
1: Bah oui, je me doute bien qu'ils ne sont pas contents. Moi qui est en tant que rugbyman, donc je sais ce que c'est d'avoir un stade, c'est précieux, il faut bien l'entretenir. Moi je sais que nous, on n'a aucun problème par rapport à ça, qu'on va repartir, il n'y aura plus rien du tout, tout sera nickel. Bon, il y aura un petit peu de pelouse un peu usée, mais c'est pas méchant, ça repousse, c'est que de l'herbe.
9: Mais lui regrette que sa communauté n'ait pas un site dédié agréable pour s'installer.
1: Des fois, on arrive dans des villes où il y a des lieux qui sont agréés, mais on ne peut pas s'y mettre. Malheureusement, c'est des champs à patates ou des trucs qui est plein de poussière. Vous avez vu chez nous, il faut que ça soit carré, il faut que ça soit propre. Et puis nous, on est maniaque, donc voilà, on aime bien les choses carrées, propres. Mais bon, si on nous met des champs de patates et des trucs qui est plein de poussière, on n'y reste pas. Vous voyez, c'est chez nous, c'est notre habitacle, quoi. Donc on peut pas vivre dans des trucs qui sont un peu bidonville. Vous voyez, c'est pas possible.
9: Les représentants de la communauté, eux, ont refusé de s'exprimer au micro, mais promettent de laisser les lieux dans l'état dans lequel ils les ont trouvés. Le maire de Châteauneuf de Gadagne, élu en mars dernier, ne souhaite pas non plus témoigner. Il se dit simplement victime de cette situation.
2: Et on y revient dans un quart d'heure avec l'invité d'ici matin, le président de l'association France Liberté Voyage, Milo Delage. Nous sera en direct avec nous à 7h45. Il évoquera notamment le manque d'infrastructures pour les gens du voyage dans notre région.
0: Et dans notre journée de 8h, on évoquera le déménagement d'urgence de la maison de retraite de Cucuron.
2: Les 28 résidents de l'âge d'or doivent partir car les orages de vendredi ont causé des dégâts dans l'établissement. Ils ont notamment endommagé le système de sécurité incendie. Certaines personnes âgées seront relogées à Cadenet et l'Agence régionale de santé cherche des places disponibles également à Pertuis ou Lambesc. Explication dans notre journal de 8h.
0: On fera également la connaissance tout à l'heure à 8h d'un chef papou.
2: Oui, de Moudidje Kepanga, un chef papou venu de Nouvelle-Guinée pour apprendre aux élèves du collège Les Chênes de Carpentras à préserver la forêt. Il a passé la journée d'hier avec les collégiens et il les a passionnés.
0: Je pense que c'est une rencontre qui va les marquer à vie, ces jeunes. Ben voilà, la rencontre, vous allez en savoir un peu plus tout à l'heure avec nous, ce sera dans 25 minutes, les infos à 8h. Pour l'instant, on passe à la météo de ce jeudi 4 juin ici en Vaucluse. L'occasion de saluer Alain Travaillant qui nous a dit avoir 15 degrés au téléphone. Chez lui, le ciel est déjà nuageux. Ciel très nuageux et gris chez Coco à Valréas qui a également 15 degrés dans l'enclave des Papes, mais pour l'instant, il n'y a pas de vent. Le vent qui devrait tout de même se renforcer. On se dit, ah, le vent va dégager le ciel. Pas du tout. On aura un vent nord, mais quand même un ciel bien nuageux. Avec même la pluie prévue cet après-midi, c'est confirmé par Météo France, qui évoque une pluie modérée qui devrait toucher tout le département de Vaucluse. Bon, pour vos infos météo, j'évoquais effectivement le téléphone, le 04 90 14 04 04. Je vous rappelle qu'avec ce numéro de téléphone, vous pouvez d'ailleurs nous envoyer un message vocal via l'appli WhatsApp ou simplement un message écrit. Une photo, ça fait plaisir, ça tombe directement dans l'ordinateur de la radio et on aime bien découvrir un petit peu ce que vous faites le matin grâce à cette appli WhatsApp. Et puis sinon, rendez-vous sur le Facebook, Anne.
2: Oui, vous êtes déjà nombreux à nous mettre vos températures. Marianne nous indique qu'il fait 16 degrés chez elle à Montfavet. Il fait 16 degrés 2 à Vaison chez Dominique et puis 16 aussi dans l'Hérault chez Yvonne. Elle nous écoute, mais elle est habite dans l'Hérault.
0: Bah écoutez, vous avez vu où elle est l'antenne ?
2: Sur le Mont Ventoux.
0: Sur le Mont Ventoux. Avec ça, vous arrivez. Il n'y a plus de frontières. À New York.
2: Oui.
0: Bon, en Espagne déjà. On capte des fois, Vaucluse en Espagne. Oui, c'est vrai. Qu'est-ce que je voulais vous dire ? Ah oui, le bal des teinturiers, c'est un assez bon plan qui a été partagé sur le Facebook ici Vaucluse par Michael qui nous a écrit avoir 16 degrés. Le bal des teinturiers, ce sera samedi si vous êtes effectivement dans ce très beau quartier d'Avignon. Vous allez prendre la direction de la rue des teinturiers. Vous serez même attendu place Londres pour cette petite soirée guinguette, bal des teinturiers qui démarre à partir de 18h30. On va guincher jusqu'à 1h si on a un petit creux. Il y aura les grillades, la buvette et l'entrée en plus est gratuite.
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0: Mais bon, je sais que vous voulez aussi le nom des groupes qui seront présents pour le bal des teinturiers à Avignon. Ce sera samedi. On aura Capomat, c'est du groove acoustique en début de soirée. Il y aura ensuite Batax, c'est du fusion jazz jungle world. Ça doit être bien ça doit réchauffer l'ambiance. La Singular Tropique pour une soirée salsa dès 23h. Franchement, ça donne très envie d'y aller. Côté température, on est pas mal aussi en musique ce matin avec le duo Jimmy Cliff, Bernard Lavillier et Mélodie Tempo Harmonie.

0: Eh ben, ça fait toujours gagner un ou deux degrés ce matin. Ce titre chanté par le duo Jimmy Cliff, Bernard Lavilliers, Mélodie Tempo Harmonie. Vous avez vu comme la température monte hein,
1: oui, et ça va continuer avec la star du jour.
0: Ah ouais, bah, on va le découvrir dans Vraiment Nature. Bonjour Ambline.
1: Bonjour Hugo, bonjour à toutes et tous.
0: Vous êtes là effectivement pour ce rendez-vous 100% faune et flore vauclusienne, c'est tous les matins à cette heure-ci. Star de ce jeudi donc, qui est un symbole des beaux jours, de l'été on peut le dire, avec son rouge flamboyant. On va parler du coquelicot.
1: Et il est fascinant, il adore pousser dans les champs de céréales, on le voit bien, mais aussi des terrains un petit peu plus accidentés. Et rien que son nom, c'est quand même toute une histoire. Vous connaissez l'histoire derrière le nom coquelicot?
0: Non, je me suis jamais posé la question à vrai dire.
1: Eh bien ça vient du chant du coq, cocorico,
0: ah ouais,
1: coquelicot, et de ce rouge justement qui fait penser à sa crête au coq.
0: Ah,
1: et voilà. Oui, oui. Alors, Lou Samsel, vous allez nous raconter aussi les super pouvoirs qu'il y a derrière ce symbole de l'été, notre coquelicot. Alors déjà, quel est son tout premier super pouvoir?
2: Le super pouvoir du coquelicot, c'est son côté sédatif. Il calme le système nerveux, le stress, l'anxiété, l'agitation, la rumination. On peut s'en faire une tisane, des infusions, ou un sirop avec de l'eau, du sucre ou du miel. Sa vertu soporifique est un hypnotique léger qui favorise l'endormissement, en particulier des enfants quand ils sont surexcités ou qu'ils ont peur de s'endormir. Et son autre super pouvoir très intéressant, c'est, on le connaît comme ingrédient de sirop antitussif. C'est ces mucilages qui vont lui donner ses caractéristiques pour lutter contre la toux sèche, d'irritation, la toux allergique, spasmodique. Et si on rajoute un petit peu de miel à notre infusion, alors là, on a tous les bénéfices pour arrêter ces toux sèches, comme ça, qui viennent nous irriter. Et puis, enfin, on peut l'utiliser en voie externe pour les peaux fragiles, sensibles, irrité. Et là, de l'infusion, on peut s'en faire une petite compresse qui vient apaiser nos peaux rougies.
1: Et l'infusion, c'est l'infusion des feuilles ou l'infusion des fleurs?
2: Non, c'est l'infusion,
1: pétales.
2: C'est l'infusion des pétales. Alors, c'est pareil, la cueillette est très délicate. Il va falloir aller récupérer ces jolis pétales et les faire sécher. Alors, proposition sur un drap tendu ou sur un grillage, une sorte de panier un peu ouvert pour que les pétales puissent sécher et qu'on puisse en trouver l'utilisation pendant toute l'année.
0: Donc, à vos paniers, si vous voulez anticiper les toux quand les températures vont tomber.
1: Hein. Oui, alors raisonnablement, bien sûr, on en laisse aux copains. Et une dernière astuce aussi, pour remplacer les graines de pavot que vous pouvez mettre, par exemple, sur vos préparations, vous pouvez ouvrir la tête, vous savez, là, du coquelicot à l'intérieur, et utiliser dans vos préparations ces milliers de graines, tout simplement. Merci, Luce.
0: Merci, Luce. Merci, Ambline. Tisane, donc, pour se calmer, sirop contre la toux sèche, compresse pour apaiser la peau rouge, et graines pour nos recettes. C'est un 10 sur 10 pour notre star estivale. Un petit peu de talent artistique, bah rien ne vous empêche de planter votre chevalet et de les peindre, et peut-être que vous serez un jour aussi bien coté que Monet. Notre invité qui sera avec nous dans 3 minutes au téléphone, Anne.
3: Oui, c'est Milo Delage, c'est le président de l'association France Liberté Voyage, et on reviendra avec lui sur l'installation des gens du voyage sur les terrains de foot de Châteauneuf-de-Gadagne notamment.
0: J'ai un chant de coquelicot, il ne manquerait plus qu'une jeune femme qui se baladera avec une ombrelle. Vous êtes disponible pour une petite peinture?
3: Vous voulez que je vous serve de modèle?
0: Oui.
3: Mais vous me flattez, Hugo.
0: Mais n'est-ce pas? Florent Pagny, je sais qui je suis. C'est ce qu'on écoute dans moins d'une minute. Merci d'écouter ici Vaucluse. Belle matinée.
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0: Et je sais qui je suis, c'était Florent Pagny. Merci d'écouter ce matin. Tiens, ambiance disco à suivre, Thelma Houston. Ce sera avant vos infos de 8h ici en Vaucluse.
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0: plusieurs centaines de caravanes installées à Ndomès depuis le début de la semaine en Vaucluse, une centaine sur le site de l'hippodrome de Cavaillon et plus de 200 sur les terrains de foot de Châteauneuf-de-Gadagne. Les maires dénoncent des installations illégales et on en parle justement ce matin avec le président de l'association France Liberté Voyage.
3: Bonjour Mélo Delage.
4: Bonjour.
3: Merci d'être avec nous ce matin. Vous êtes aussi membre de la commission consultative des gens du voyage et vice-président du comité européen des citoyens itinérants. Pourquoi est-ce que tous les ans, à la fin du printemps, les maires voient des gens du voyage s'installer sur des stades ou des sites publics dans leur commune ?
4: Ben, si vous voulez, c'est en partie des groupes évangéliques qui, eux, partent plus tard. Ils partent fin mai et puis ça, ils ont besoin d'air de grand passage. La loi oblige les intercommunalités à avoir des aires dites de grand passage. Et malheureusement, dans beaucoup de départements, ils sont pas en conformité. Donc, ces caravanes, ils sont des fois plusieurs centaines. Hein, ça peut aller jusqu'à 250. Et c'est pendant 3 mois que ça va durer.
3: Alors, il y a une aire de grand passage à Avignon.
4: Alors, si elles sont praticables, parce que malheureusement, on a pu le constater au niveau national avec la commission consultative et le ministère de l'Intérieur, il y a beaucoup qui sont faites, mais c'est des terrains alibis qui sont pratiquement impraticables, ou alors ils sont déjà occupés par des personnes qui sont sédentaires dessus.
3: C'est le cas à Avignon.
4: J'ai essayé d'avoir la médiatrice départementale d'Avignon, que je connais parce qu'elle vient dans des réunions nationales. Elle me l'avait dit déjà. Elle dit, moi, je mets des fois des gens du cirque, mais des gens qui font des cascades dessus. Alors, si elle occupait le terrain, naturellement, ça l'abîme et le terrain est pratiquement impraticable. C'est pas notre intérêt de se mettre sur des terrains qui sont des stades ou les parcs de loisirs. Hein, ça, on est complètement opposé à ça. Mais ça fait que la loi existe depuis mai 90, depuis modifié juillet 2000, et on est 35 ans, 36 ans exactement après la loi qui oblige les EPCI à faire ces fameuses aires de grand passage. On a fait des statistiques récemment, il y a 2 mois, on est à 16% d'aires d'accueil de réaliser sur le territoire français.
3: Pour vous, qu'est-ce qu'il faudrait pour avoir une aire d'accueil convenable? Quelle est la base pour vous?
4: La base, on a plein d'endroits que je peux vous expliquer. Par exemple, dans le département du 45, dans le Loiret, ils n'étaient pas en conformité il y a 3 ans. Et ils se sont mis en conformité. Donc, ils ont fait des aires de grand passage. Ils en ont fait 2 dans le département du Loiret. Elles font pour 250 caravanes. Mais en plus, elles sont divisées en 3. C'est-à-dire qu'on peut mettre 3 groupes différents sous ces aires de grand passage. Vous voyez, et c'est sur le même terrain. Il peut y avoir 20, 30, 150 caravanes. Et si vous êtes 200 caravanes, vous pouvez prendre la totalité. Alors, je rappelle que les terrains de grand passage ne sont pas gratuits. Elles sont payées par les occupants. On paye l'eau, on paye l'électricité. Il y a un constat des lieux à l'arrivée, un constat des lieux au départ. Et donc, tout se fait bien. Beaucoup de départements se mettent en conformité. D'ailleurs, il y a un circulaire qui est sorti récemment du ministère de l'Intérieur qui explique que si vous n'avez pas d'aire de grand passage, il faut absolument que les EPCI, voire la préfecture, voire les communes, si vous voulez, trouvent des arrangements temporaire, en attendant que les communes se mettent en conformité. Nous, c'est ce qu'on demande, vous savez.
3: Expliquez les réticences, Mélo Delage?
4: Ça dure depuis des siècles, madame, malheureusement. Vous voyez, être nomade en France, vous voyez, justement, pas plus tard qu'il y a 2 jours, j'étais à une commémoration par lieu à un camp d'internement qui se trouve à Coudrecieux. Et cela, tout à l'heure, à 9h, j'ai un rendez-vous à Montreuil-Bellay pour justement encore un autre camp de concentration. On veut absolument ne pas respecter ce devoir de mémoire. Vous voyez, c'est déjà un sujet aussi. Mais après, il y a les lois qui obligent les communes à faire des terrains pour les itinérants appelés gens du voyage, et on est loin du compte. Si les communes se mettent en conformité, on serait plus dans ce genre de problème. Vous voyez, c'est malheureusement.
3: Alors justement, Mélo Delage, les maires des communes dénoncent avec ces installations des problèmes de sécurité, des branchements électriques dangereux, des dégâts parfois au départ des groupes. Que répondez-vous?
4: Eh bien, c'est que mettez-vous en conformité, vous aurez plus ces problèmes-là. Et d'autant plus que si les débuts CPCI et les communes se mettent en conformité, le préfet peut prendre un ordre d'expulsion. On peut vous expulser de 24 heures à 48 heures, vous êtes expulsé. Mais un préfet ne peut pas prendre d'expulsion tant que les communes ne respectent pas leurs obligations. Il faut déjà 2 choses très importantes. trouble à l'ordre public et non-respect de la salubrité. Et ça, si les communes respectent leurs obligations, il y a plein de départements qui respectent leurs obligations. Et vous écoutez pas parler de la Vendée, vous écoutez pas parler des Charentes-Maritimes, parce que c'est des départements qui se sont mis en conformité. Par exemple, pour vous donner une image, dans la Vendée, qui est une région où beaucoup viennent en vacances, l'été, il y a autant de caravanes que dans le département du 84. Et vous écoutez pas parler d'eux, parce qu'ils ont 9 aires de grand passage pour accueillir les groupes.
3: Donc il faut développer ces aires de grand passage et les améliorer, notamment dans le Vaucluse. Merci beaucoup, Milo Delage. Donc je rappelle que vous êtes le président de l'association France Liberté Voyage. Vous êtes aussi membre de la commission consultative des gens du voyage, vice-présidente du comité européen des citoyens itinérants. Merci beaucoup, bonne journée.
4: Merci madame, au revoir.
0: 7h54, dans 6 minutes, les infos de 8h, on ira justement à ce propos à Châteauneuf-de-Gadagne, dans notre journal ce matin.
3: Oui, à Châteauneuf-de-Gadagne, où donc entre 100 et 200 caravanes sont installées sur les deux terrains du Sporting Club.
0: On y revient dans l'actu de ce matin. D'ici là, vous l'attendez, Stéphane Bern, pour votre saut dans le passé, pour nous raconter ce matin, vous allez voir, elle est étonnante, l'histoire de l'invention de l'aluminium. Pour l'instant, c'est ambiance boule à facettes avec Thelma Houston.

0: ça joue bien, ça joue très bien, c'est disco, c'est parfait, c'est bon pour le moral ce matin, tiens, ce jeudi matin. Thelma Houston, Don't Leave Me This Way. Michel Berger chantera celui qui chante après les infos de 8h, et ce qui est bon pour le moral pour vous, c'est qu'on vous emmènera ce matin à Vaison-la-Romaine pour un spectacle qui vous y conduira, en l'occurrence le 15 juillet, direction Vaison Danse pour le spectacle de la compagnie Schechter 2. Il s'appelle In the Brain, faites passer l'info, vous allez vous régaler, c'est un merveilleux spectacle de danse à gagner grâce à ICI Vaucluse. Pour l'instant, Stéphane Bern nous a rejoint. Bonjour Stéphane.
1: Bonjour Hugo, bonjour le Vaucluse.
0: Alors pour notre voyage dans le temps avant les infos de 8h, et on voyage au temps où l'aluminium, eh bien, on peut le dire, valait de l'or.
1: Napoléon III réservait ses services en aluminium à ses invités d'honneur. Aujourd'hui, on le froisse et on le jette sans y réfléchir à deux fois. Au 19e siècle, l'aluminium est un métal de luxe. On fabrique des bijoux, des lingots, des couverts. À l'époque, sa blancheur, sa légèreté et sa malléabilité en font un produit très prisé. Prisé dans le sens apprécié et convoité, pas prisé comme le tabac, non. Mais il est aussi extrêmement rare. L'aluminium, contrairement à l'or ou à l'argent, n'existe pas sous forme métallique dans la nature. Pour pouvoir en tenir dans sa main, il faut d'abord parvenir à l'extraire de la bauxite.
2: C'est un minerai qui contient du fer et de l'aluminium.
1: On y parvient pour la première fois au début du 19e siècle, mais l'opération est extrêmement...

0: pour industrialiser ce nouveau procédé. Beau travail de la part de Poléroult, il a bien turbiné. L'aluminium va perdre en valeur, mais devenir un incontournable de nos vies modernes. Et là, tout s'emballe. On en trouve désormais partout, dans nos cuisines, les transports et même l'aéronautique. C'est difficile à croire, mais à une époque, une simple boîte de conserve aurait eu quasiment la même valeur qu'une chaîne en or. En revanche, c'est moins joli à porter autour du cou.
1: Quelle histoire! Stéphane Bern, tous les matins dans les infos de 8h. Demain, on vous amènera jusqu'à Nîmes avec Stéphane qui vous racontera l'histoire de l'aqueduc de Nîmes. Merci d'écouter ce matin, il est 8h.
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1: Bon courage sur la route du boulot. Merci d'écouter Ici matin. Je vous le disais, ce jeudi 4 juin, l'info N-Domès. Et Anne, à la une ce matin, eh bien, ce déménagement d'urgence à Cucuron. Les 28 résidents de la maison de retraite L'Âge d'Or doivent quitter les lieux.
3: Et ce n'est pas une mince affaire, mais c'est indispensable. Les locaux ont été endommagés lors de l'orage de vendredi dernier. Le système de sécurité incendie, notamment, est hors service. Le bâtiment vieillissant devait fermer ses portes en 2029, mais tout se précipite. Et c'est déstabilisant pour les résidents, pour les familles et pour les personnels, Dimitri Morgado.
4: Dans la cour de la maison de retraite, visible depuis la rue, on voit les aides-soignantes qui tentent de continuer à s'occuper des résidents comme si de rien n'était.
5: Votre appel a été pris en compte. Merci de patienter.
4: Certaines travaillent ici depuis plus de 30 ans.
5: La communication est établie.
6: Bonjour.
4: Ce bonjour, c'est tout ce que vous entendrez d'elles. Elles ont reçu la consigne de ne pas parler à la presse, mais une fois le micro rangé, les langues se délient. J'ai ma collègue qui a fondu en larmes, explique l'une d'elles. C'est vraiment difficile à vivre, mais on essaie de garder le moral pour les résidents, ajoute une autre. Le directeur par intérim du site, Stéphane Denier-Gabillot, est lui autorisé à s'exprimer. Il sait que la situation est très pénible pour les employés. Il assure qu'elles ne seront pas laissées sans solution.
7: Alors, dans un premier temps, on va avoir besoin d'eux, donc ils seront mis à disposition à Cadenet. On va leur demander de bien vouloir venir travailler à Cadenet. Et dans un second temps, on verra qu'est-ce qu'on peut leur proposer avec aussi les établissements avoisinants.
4: Certaines d'entre elles sont en CDD jusqu'en août. Elles, en revanche, risquent de ne pas être renouvelées à la fin de leur contrat.
3: Et pour les résidents, 10 places sont disponibles à l'EHPAD de Cadenet. L'Agence régionale de santé cherche d'autres places dans des établissements du Vaucluse ou des Bouches-du-Rhône, à Pertuis notamment, ou Lambesc. Pour l'instant, l'ARS ne parle pas d'une fermeture définitive de l'Âge d'Or, mais les travaux, chiffrés à 240 000 euros, vont prendre au moins 6 mois. On y revient en détail à 8h30, c'est l'info d'ici ce matin. Les orages qui ont aussi causé des dégâts au centre de sauvegarde de la faune sauvage à Bioux. L'épisode de grêle qui s'est abattu sur le secteur lundi a endommagé les volières et la salle de soins. Les responsables sont à la recherche d'entreprises ou de mécènes pour financer les réparations. Un gymnase de Rognonat au sud d'Avignon, en partie détruit par un incendie hier après-midi. Plus de 300 mètres carrés ont brûlé. 9 enfants et 3 adultes ont été incommodés par les fumées et pris en charge par la quarantaine de pompiers mobilisés sur cette intervention.
1: La fin de saison du Sporting Club de Gadagne, compromise par l'occupation des 2 terrains de foot par des gens du voyage.
3: Oui, entre 100 et 200 caravanes sont installées depuis lundi soir. Leur propriétaire, qui se revendique de la mission évangélique Vie et Lumière, prévoit de rester 2 semaines. Et les autorités se retrouvent impuissantes, Adèle Bossard.
8: Nous nous estimons victimes de la situation, résume simplement le maire. Son prédécesseur à la mairie avait fait installer des murets tout le long des terrains, sauf entre le parking et les vignes d'un agriculteur voisin. C'est là que le grillage a été coupé pour faire passer les caravanes et les camions, lundi en fin d'après-midi. Les élus et les gendarmes sont intervenus rapidement, mais expliquent qu'il est difficile de bloquer des dizaines de véhicules dans le centre du village. Sur place, les gens du voyage indiquent eux qu'ils arrivent du centre de la France, qu'ils démarrent là une mission évangélique pour l'été. Ils ont d'ailleurs monté un grand chapiteau au milieu du terrain pour les moments de prière. Ils précisent aussi qu'ils s'installent ici parce qu'ils n'ont aucune aire de grand passage convenable dans le secteur. Ils promettent de rester 15 jours environ et de laisser les lieux aussi propres qu'ils les ont trouvés.
3: Et juste avant ce journal, Milo Delage, le président de l'association France Liberté Voyage, expliquait que la plupart des agglomérations dans notre région ne sont pas en conformité avec la loi. Elles ne mettent pas à disposition des aires de grand passage satisfaisantes, assez grandes, suffisamment bien aménagées. Vous retrouverez son interview sur notre site ici.fr.
1: La ministre de l'égalité femmes-hommes est attendue à Avignon aujourd'hui.
3: Oui, elle doit inaugurer les nouveaux locaux de l'ARAP, l'association pour l'hébergement, l'accueil et la réinsertion en Provence. Une association qui écoute et qui accueille notamment les femmes victimes de violences. La ministre Aurore Berger.

0: Angers va rencontrer les responsables. Le ministre de l'Intérieur, lui, se rend dans le Gard aujourd'hui. Laurent Nunez est attendu sur la base aérienne de la sécurité civile de Saint-Gilles. Il vient notamment signer la commande de 2 Canadair supplémentaires.
1: Ici Vaucluse, 8h05, quatrième jour de procès Anne pour les 6 personnes accusées de meurtre et de guet-apens contre des hommes homosexuels.
0: 4 hommes et 2 femmes comparaissent depuis lundi devant la cour d'assises de Vaucluse. Ils sont soupçonnés d'avoir tendu des pièges à des hommes homosexuels pour les dépouiller. Ils les contactaient via le site de rencontre Coco pour leur donner rendez-vous. Une des victimes, Michael, a été retrouvée sans vie chez lui en mars 2023. Hier, les médecins légistes se sont montrés catégoriques à la barre à Anouk Caron. Michael a été tué par suffocation.
2: Oui, c'est le coussin placé sur sa tête pendant plusieurs minutes qui est à l'origine du décès, ont affirmé les 2 médecins légistes qui se sont succédés à la barre hier. Sur une vidéo diffusée qui a beaucoup ému ses proches, on voit Michael allongé sur le sol de son appartement, inerte. Il est vêtu d'un boxer et d'une chemise ouverte sur son torse nu. Ses mains sont attachées et sa tête est recouverte d'un coussin sur lequel est agenouillé un accusé. Même s'il avait consommé de la drogue ce soir-là, du cannabis en faible quantité, du GHB et de la 3CMC, une drogue de synthèse, cela n'a pas pu le tuer, ont affirmé les experts. Michael est bien mort par suffocation, a répété à plusieurs reprises Serge Giorgi, l'un des médecins légistes, qui a précisé que lors de la reconstitution, les accusés ont indiqué avoir entendu des respirations bizarres en quittant les lieux, qui peuvent selon lui correspondre à des râles d'agonie.
0: Et ce matin, la mère de Michael sera entendue. Cet après-midi, ce sera l'interrogatoire des accusés. Le verdict est attendu lundi prochain.
1: Un conseil municipal demain à Avignon.
0: Et la séance démarre à 11h. Elle est ouverte au public. Si vous souhaitez y assister, vous devez vous présenter à 10h30 à l'Hôtel de Ville, place de l'Horloge. Mais vous pouvez également suivre la séance en direct sur la chaîne YouTube de la ville d'Avignon. Gord en XXL, en plein cœur de Manhattan à New York. Le village perché s'affiche en 4x3 dans les rues. C'est la compagnie aérienne Delta Airlines qui a choisi cette pépite vauclusienne pour faire la promotion de ses vols de l'été à destination de l'Europe. Pas mal quand même, beaucoup de pubs pour Gord. Vous verrez l'affiche sur notre site ici.fr.
1: Et commentez également sur le Facebook ici Vaucluse. Un chef papou à Carpentras.
0: Moudidje Kepanga, le grand chef de la tribu des Ulysses, s'est rendu hier au collège Les Chênes de Carpentras pour apprendre aux élèves à soigner la forêt. Il était accompagné par le photographe et réalisateur Marc Dozier, qui a notamment filmé un documentaire sur la vie du chef, frère des arbres. C'est la 2e année consécutive que cet ambassadeur de Papouasie-Nouvelle-Guinée vient dans ce collège pour partager son expérience. Pour lui, le salut de la planète passe par l'éducation des jeunes.
3: Lorsque j'ai été invité à la COP21 en 2015, j'ai réalisé que la question du réchauffement climatique est une question qui nous concerne tous. Et c'est à partir de ce moment-là que j'ai eu envie de partager un message qui est très important, qui est un message, qui est une prophétie qui vient de mes ancêtres. Mes ancêtres nous ont appris que les hommes sont les frères des arbres. Si tous les arbres disparaissent, les hommes vont disparaître à leur tour. Je pense que ce message très simple concerne l'humanité tout entière, parce que pour moi, c'est une invitation à prendre soin de la nature si nous voulons continuer à vivre sur cette planète. Vous savez, cette planète n'est pas à moi, elle est à nous tous, elle est autant à vous qu'à moi. Et je pense que si nous voulons continuer à vivre sur cette planète, eh bien, il faut que nous en prenions soin.
0: La traduction est assurée par le photographe, justement Marc Dozier. Vous trouverez les photos de la rencontre, là encore, sur notre site ici.fr. La météo, Hugo.
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1: Bah, il nous faut de la pluie, hein. Il en faut. Bah déjà pour votre pelouse.
0: Elle arrive d'ailleurs.
1: Elle arrive cet après-midi. Ouais, de la pluie pour les jardins, de la pluie pour les agriculteurs, les viticulteurs, les arboriculteurs. Journée de transition encore. Il nous l'avait dit notre prévisionniste, hein, qui est pas là avec nous aujourd'hui, que ce serait une semaine un petit peu en mode de yo-yo, parfois du beau temps comme c'était le cas hier, et puis une journée un peu plus humide. Ce sera le cas aujourd'hui. On fera avec. Grisaille donc dès ce matin, de la pluie cet après-midi. Malgré tout, le vent se lève, vent de secteur nord-nord-ouest. Est-ce le Mistral? Je ne sais pas, mais en tout cas, on aura quand même du vent. Et puis des températures maximales de cet après-midi de jeudi qui seront vraiment très très proches des normales de saison, puisque vous aurez 27 degrés chez vous à Avignon ainsi qu'à Rochefort-du-Gard, 28 degrés à Bédaride, Baume de Venise et Crillon-le-Brave. On aura 28 degrés à Luxe, Murs et Sommaines de Vaucluse, et puis vos infos météo qu'on est ravis de découvrir sur le Facebook ici Vaucluse. La couleur qui ressort vraiment des messages météo, c'est vraiment le gris. On l'a déjà
0: Matin. Gris, le ciel est voilé, ouais. Nous dit Nicole, elle habite à Vaison-la-Romaine. Beaucoup de nuages aussi chez Evelyne, et puis un petit peu partout, de toute façon c'est la tendance de la journée. Et la pluie pluie arrive cet après-midi.
1: Elle fera du bien. On a Laurence qui nous envoie un message via l'appli WhatsApp dans le studio ici Vaucluse. Son message est arrivé tout à l'heure. Elle nous dit « Bonjour, on n'a pas entendu Julien ce matin, notre prévisionniste. » Bon, visiblement, il est une fan.
0: C'est vrai, il est où, Julien, ce
1: matin ? Il revient demain. Je ne sais pas ce qu'il fait aujourd'hui, il m'a dit « Je ne pourrais pas être là aujourd'hui. » Bon, en tout cas, il sera là demain, notre prévisionniste du site météo.
0: J'espère qu'il a prévenu la direction, au moins.
1: Ça ne va pas le payer s'il n'est pas là. Hein. Mais s'il bosse quand même, il réactualise le site. Et rassurez-vous, Laurence, il sera là à nouveau demain. C'est bien pour ça, d'ailleurs, WhatsApp, on peut se poser des questions. On répond, nous, en direct, quasiment en direct. Si ce n'est pas moi, c'est Christelle qui répond au téléphone ce matin, qui se charge de répondre à vos messages WhatsApp.
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1: Et celui qui chantait en 1980 d'ailleurs cette chanson, c'est Michel Berger. Avant d'écouter plus loin, Billy Paul, et puis on se fera un gros plaisir avec Camaro ce matin sur Ici Vaucluse.

0: celui qui chante.
1: Michel Berger, oh le spectacle merveilleux qu'on va vous offrir dans 10 minutes, vous appellerez ici Vaucluse qui va vous offrir deux places pour un spectacle à découvrir dans le cadre du festival Vaison Danse In The Brain. 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
1: 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Anne, Michel Drucker vous a pas écrit sur Facebook pour vous proposer d'acheter un médicament ?
4: Non, ni non. Pour me proposer de co-animer son émission
1: non
4: d'ailleurs.
1: Non, parce qu'il écrit à pas mal de monde avec son compte Facebook. Mais il y a peut-être une arnaque justement. On va éclaircir tout ça avec Aude Razo.
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1: Tous les matins, le rendez-vous en Tiernac d'Ici Matin, c'est avec Aude Razo. C'est pas vrai. Aude, Michel Drucker alerte les internautes. Un compte Facebook utilise donc son image pour nous faire acheter un pseudo-médicament.
4: Oui, voilà ce que Michel Drucker, le vrai Michel Drucker, nous écrit. Attention, on utilise mon visage et ma voix pour la vente d'un médicament antidouleur articulaire. Ne vous faites pas avoir, poudre de perlimpinpin. Alors, petite recherche de mon côté, j'ai trouvé la vidéo dont il parle. On écoute.
6: Il y a 3 ans, je me suis retrouvé dans une situation dont je ne parlais à personne. Des douleurs dans les genoux, le dos bloqué, les épaules et la nuque comme du bois. Mais tout a changé quand j'ai entendu parler de la boisson spéciale du docteur Grégoire Gibault. Au bout de 3 jours, la douleur avait complètement disparu. J'ai passé 80 ans. Et je me sens comme à 50.
4: C'est la voix de Michel Drucker, vous la reconnaissez, c'est son visage aussi, mais Michel Drucker donc n'a jamais dit ça. Tout est truqué. Problème, certains internautes vont se rendre compte tout de suite qu'il y a en tourloupe, mais oui. D'autres pas du tout.
1: Et d'ailleurs, Aude, beaucoup d'auditeurs vous contactent parce qu'ils se font piéger justement par des pubs comme ça.
4: Oui, Françoise par exemple, elle me dit qu'elle a acheté des gélules contre la maladie d'Alzheimer, soi-disant vantées par le célèbre docteur Simès. Un autre auditeur me raconte lui qu'il est tombé sur une image du comédien Artus, qui lui vendait des pilules minceurs. Artus, le docteur Simès, Michel Drucker, ils ont tous alerté un jour ou l'autre sur ces pubs mensongères, mais c'est sans fin, elles reviennent toujours. Donc mon conseil, il est tout simple. Quand vous voyez une célébrité vous vanter un médicament sur les réseaux sociaux, vous n'achetez pas. Voilà. Même si vous êtes malade, que vous avez tout essayé, un produit qui a besoin de mentir pour faire sa pub est forcément suspect.
1: Et puis qu'est-ce qu'il y a comme arnaque en ce moment ? Allez, on télécharge l'appli ici, vous avez tous les rendez-vous en Tiernac que vous avez raté au fil de la semaine. On va vous emmener visiter un beau jardin partagé à Vaison-la-Romaine. Oh, le merveilleux voyage, direction le nord du Vaucluse. Dans 3 minutes, ce sera après Billy Paul, Your Song, à 8h17.

0: Alors c'est vrai qu'on adorait l'original signé Elton John, mais la revisite par Billy Paul, ça apporte un petit supplément d'âme, un petit quelque chose en plus. On aime les deux finalement. C'était Your Song, merci d'écouter ici Vaucluse, 8h20.
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0: On va passer un bon bout de temps à Vaison-la-Romaine avec le cadeau que je vous offre dans un instant. Et on y va déjà avec Philippe Garcia qui est avec nous. Bonjour Philippe.
3: Oui, bonjour à tous, bonjour Hugo, bonjour l'équipe.
0: Et ce jeudi, juste à côté de Louvèze, vous nous emmenez dans la campagne de Vaison-la-Romaine. Côte à côte, il existe là-bas deux types de jardins.
3: Alors, les jardins familiaux d'un côté, loués à l'année en individuel, où chacun cultive sa parcelle, et à quelques mètres, un jardin dit partagé.
0: Et jardin auquel contribue Philippe bénévolement depuis 4 ans déjà, Guy Brunet.
3: J'ai rencontré l'ancien menuisier avec Christine Sproul, qui est administratrice de la ressourcerie de Vaison-la-Romaine, bientôt associée à ce jardin partagé. Prétexte concret à des apprentissages avec le naturoptère de Sérignan du Comtat.
4: Je suis venu dans ce jardin partagé, c'est pour apprendre à jardiner.
5: Bon, je vois qu'il y a des fleurs de courgettes. Qu'est-ce qu'on a ici? Qu'est-ce qu'on cultive?
4: On essaie de protéger du soleil un maximum. Pommes de terre, haricots verts, ouais. Là vous voyez un artichaut, quelques salades.
5: Je crois que l'idée c'est d'utiliser le moins d'eau possible.
4: Exact. Ce qu'on m'explique. Un des aspects c'est de faire par exemple des lasagnes.
5: J'adore ça les lasagnes,
4: oui,
5: sauf que là on
4: là,
5: parle pas la même chose.
4: Lasagnes végétales pour le jardinage. C'est des couches entre autres de paille, de terre et de broyat qui permet de maintenir un sol frais. Donc ça veut dire humide.
5: Ouais.
4: Et qui, par exemple, l'année dernière, on n'a pas enterré des pommes de terre, on les a posées dessus et elles se sont développées pour donner une récolte de pommes de terre, sans avoir à creuser, parce qu'il y avait une épaisseur de 20 à 30 cm de lasagne par-dessus.
5: Ça fait partie des techniques que vous apprenez en collaboration avec le naturoptère de Sérignan,
4: C'est eux qui m'ont appris ça.
5: Comment se partage la récolte alors?
4: C'est un partage à la bonne franquette, c'est un cadre d'enseignement. C'est une ambiance sympa. Ça permet d'être dans la nature aussi, puisque le cadre est super chouette. La rivière et Louvèze est là, derrière.
5: Donc l'alimentation en eau, elle se fait par un système
4: par un canal d'irrigation.
6: L'idée, c'est de partir des envies des gens, déjà de leur faire renouer avec, de les faire renouer avec la nature, aussi de voir qu'est-ce qui va émerger de ça. Est-ce qu'ils vont avoir envie de faire ensemble, voilà, du jardinage.
4: Les jeunes à notre époque, je parle des adolescents, il y en a qui sont, pour eux, la nature, c'est quelque chose d'étrange. Parce qu'ils ne sont plus du tout en contact.
5: D'étrange et de sale.
4: Aussi. Ah oui, il ne faut pas toucher la terre. Oui. On n'est pas dans un supermarché avec des étagères sur lesquelles on prend des légumes.
3: C'est dans ce jardin partagé de Vaison-la-Romaine qu'aura lieu un atelier sur le thème de l'eau
0: au
3: jardin. Et toutes les astuces pour l'économiser. Atelier animé ce jour-là par Laurence Senel du Naturoptère qui est associé au jardin.
0: Et ben c'est une belle proposition de sortie, l'atelier gratuit. Hein. Ce sera sur inscription auprès du parc du Ventoux. Le rendez-vous, vous le notez, ce sera samedi 20 juin dans une quinzaine de jours. Et vous êtes donc attendu au jardin partagé de Vaison-la-Romaine des 9h. Comme il faut s'inscrire, si vous galérez à trouver le bon lien pour ça, et ben vous nous passez un petit coup de fil au 04 90 14 04 04. Ensuite, on vous enverra un mail quand vous nous aurez donné votre adresse et vous aurez le lien qui va bien. On va vous faciliter la vie. On est à Vaison. Tiens, on y est encore. On vous emmène avec nous ce matin au Théâtre Antique de Vaison-la-Romaine pour ce spectacle de danse merveilleux. On va vous offrir deux places pour le nouveau spectacle de la compagnie Chèche-Tordo. Est-ce qu'il est utile de se rappeler quand même que les plus grands noms de la danse sont passés par Vaison Danse? Je pense par exemple à Maurice Béjart, je pourrais en citer d'autres, Caroline Carlson, etc., etc.
7: Non mais la programmation elle est extraordinaire à Vaison Danse.
0: Vous avez un nom comme ça qui vous revient?
7: Après Jocage, qui est le chorégraphe installé dans notre région, à Aix-en-Provence.
0: Absolument. C'est quand même l'incontournable quand on aime la danse. Donc allez découvrir ce spectacle donné par la compagnie Chèche-Tor 2, chorégraphie de Hofesh Chèche-Tor, création 2026. Que se passe-t-il dans la tête des jeunes fêtards? Les danseurs mettront tout leur talent au profit d'une rave party. Attention, chorégraphie et festive. Il va y avoir du rythme et vous allez passer une très belle soirée. Il n'y a même pas de question, c'est juste pour le plaisir de vous offrir ce beau spectacle de danse.
7: Tu peux jouer?
0: Non, vous travaillez sur l'info du 8h30. Mais par contre, vous pouvez donner le numéro de téléphone, Anne.
7: 04 90 14 0404.
0: J'ai jamais vu une femme comme vous, une femme like you.
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0: Like You. Eh, ça régale, hein, ce titre qui a déjà plus de 20 ans. 2004 pour le titre de Camaro. On accueille plein d'orgon dans les Bouches-du-Rhône. Chantal, eh ben oui, éteins la radio.
1: Oui.
0: Oui. Oui, vous mettez, monsieur est avec vous, c'est lui qui doit éteindre la radio, sinon ça va faire des bruits.
1: Ah voilà, ouais, ça y est, il a éteint la radio, ouais.
0: C'est Eric. Eric, votre compagnon, votre chéri.
1: C'est ça, oui.
0: Et vous avez un point commun, tous les deux, vous adorez la danse.
1: Voilà, plus moi que lui, mais bon.
0: Bon, s'il vient déjà, s'il râle pas, Eric,
1: c'est déjà pas si mal. Pas de problème.
0: On va vous offrir le spectacle In the Brain. Si vous avez un petit peu de temps devant vous, allez voir la bande-annonce de ce spectacle sur Internet, proposé par le chorégraphe Ofech Schechter. Ce sera merveilleux.
1: J'imagine.
0: Franchement, le théâtre antique de Vaison-la-Romaine, est-ce que vous avez déjà vu justement un des spectacles de ce festival Vaison Danse?
1: Oui, mais il y a très longtemps.
0: Eh bien, c'est le moment de faire une petite piqûre de rappel.
1: Voilà, ouais.
0: Est-ce que vous avez vous-même...
1: C'était des Zazou à l'époque, oui.
0: Ah oui, d'accord. Oui. Est-ce que vous avez vous-même déjà dansé, Chantal?
1: Dans ma prime jeunesse, oui.
0: D'accord, oui.
1: Comme toutes les petites filles.
0: Oui, d'accord.
1: Et voilà.
0: Donc, mais pas dans une troupe avec les...
1: Non, le spectacle de fin d'année.
0: Non. Bon, ben voilà. On est ravis de vous offrir ce spectacle. Et puis, comme aujourd'hui, et comme ce sera le cas de demain, c'est quand même la fête de la radio, 6e édition de la fête de la radio. Ben, je me permets de rajouter, si vous la voulez, une radio pour nous écouter absolument partout.
1: Ah, ben oui, bien sûr.
0: Vous prenez Ah, ben voilà, c'est parti.
1: Ah, oui.
0: Option pile ou le bon vieux fil électrique pour la brancher, si vous voulez la laisser dans la maison. C'est le cadeau supplémentaire qu'on vous offre ce matin, Chantal.
1: Ah, c'est très gentil.
0: On vous embrasse, amitié à Eric. C'est bon, il peut remettre le son de la radio. Il n'y a pas de souci.
1: Il n'y a pas de souci. Merci.
0: Anne, à la ligne de la Fondis aujourd'hui. Merci.
2: On va partir à Cucuron, la maison de retraite s'apprête à déménager.
0: Eh bien, on va vous expliquer tout ça dans 90 secondes après le tour de l'actu à 8h30 avec Aude Razzo.
2: Nous faisons les frais de décennies d'économie dans la justice. C'est le coup de colère du maire de Florence, là où la jeune Liana a été vue pour la dernière fois. Le suspect était déjà au cœur de 3 procédures pour viol ou agression sexuelle. 2 avaient été classées sans suite. Les députés valident une proposition de loi pour limiter notre exposition au cadmium, ce métal lourd toxique qu'on retrouve notamment dans les céréales, le blé, le riz. Le texte prévoit une réduction des taux de cadmium dans les engrais phosphatés. Les Français les plus pauvres sont davantage exposés aux cancers les plus mortels. Constat que fait la DRES, la direction de la recherche et de la statistique. Les plus démunis ont 2 fois plus de risques, par exemple, que les plus riches de développer un cancer du poumon. L'espoir de la famille de Christophe Glaise, le journaliste condamné à 7 ans de prison en Algérie. La grâce du président Tebboune est désormais possible. Selon son frère, l'espoir, dit-il, est plus grand que jamais avec le réchauffement des relations franco-algériennes. L'association Sites et Monuments s'inquiète pour la tapisserie de Bayeux. C'est acté, la broderie emblématique du XIe siècle va prendre la direction de Londres et du British Museum. On fait courir des risques inconsidérés à une œuvre du patrimoine mondial, réagit l'association. Mise en jambe et revue des troupes ce soir pour l'équipe de France de foot avec un match amical contre la Côte d'Ivoire. J-12 avant l'entrée en lice de nos Bleus à la Coupe du Monde. Coup d'envoi 21h10 à Nantes. 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
3: Merci Aude. L'info d'ici, c'est ce déménagement pas courant à Cucuron dans le Luberon. Les 28 résidents de la maison de retraite L'Âge d'Or doivent quitter les lieux en urgence. Le bâtiment a été endommagé lors de l'orage de vendredi dernier. Le système de sécurité incendie notamment est hors service. La maison de retraite devait fermer en 2029, mais tout se précipite, Dimitri Morgado.
4: Devant la maison de retraite de l'extérieur, tout semble très calme. Pourtant, à l'intérieur, tout le monde se prépare à déménager. Devant le portail, le maire de Cucuron, Régis Audibert, contemple cette maison de retraite en train de se vider.
5: Ça va être un gros manque aussi. Ça, c'est une grosse. Les gens étaient attachés à leur maison de retraite depuis une centaine d'années. Donc voilà, c'est une plaie quoi, qu'il va falloir penser.
4: En plus d'être le maire de la commune, la maman de Régis Audibert est l'une des 28 résidentes de l'établissement.
5: Moi qui suis né à Cucuron, qui connais chaque recoin de cette maison de retraite, effectivement, c'est difficile.
4: De l'extérieur, cet établissement ressemble plus à une belle maison de vacances qu'à une maison de retraite. Mais à l'intérieur, le bâtiment est fatigué. C'est pour ça qu'il devait fermer en 2029. Mais les événements météo ont tout précipité. Le directeur par intérim du site, Stéphane Denier-Gabillot, doit alors tout accélérer dans l'urgence pour que tout le monde soit relogé.
6: Ma position est la plus facile à vivre. Celle des résidents est celle qui m'inquiète le plus. C'est des gens qui sont fragiles, leur capacité d'adaptation est compliquée, donc ça génère un stress supplémentaires, en sachant que quand on est très très très fragile avec des polypathologies comme ils ont tous, je suis très inquiet pour la santé des résidents.
4: En tout cas, sur place, les transferts ont déjà commencé. Le premier résident quitte les lieux, direction la maison de retraite de Cadenet. Lui et ses affaires sont embarqués dans la camionnette.
7: Vous pouvez vous installer.
4: Juste à côté, Sidonie assiste au triste spectacle. Elle ne travaille pas directement pour la maison de retraite, mais elle a son bureau dans ses locaux.
8: C'est toujours un déracinement, une perte. Il faut qu'ils recommencent et s'adapter pour eux. Ils vont y arriver, mais... Même pour les familles également, hein, les aidants, pour eux aussi, c'est un passage douloureux.
4: Ils seront 10 en tout à être relogés à Cadenet. Pour les autres, des solutions sont en train d'être étudiées. Ils devraient déménager très rapidement dans d'autres établissements des alentours.
2: Et pour l'instant, l'Agence régionale de santé ne parle pas d'une fermeture définitive. Mais les travaux, chiffrés à 240 000 euros, vont prendre du temps, au moins 6 mois, ce qui rend la situation évidemment délicate.
0: Dans le journal de 9h, on entendra ce matin le président du Sporting Club de Gadagne, Philippe Toledo, qui est, on peut le dire, dépité.
2: Oui, la fin de la saison est sérieusement compromise car les deux terrains de foot de Châteauneuf sont occupés par des gens du voyage qui se sont installés lundi soir et qui prévoient de rester 2 semaines. Eux expliquent qu'il n'y a pas d'air de grand passage convenable sur leur route. On fait le point tout à l'heure.
0: On apprendra aussi à soigner la forêt, c'est
2: étrange. Absolument, avec un grand chef papou, figurez-vous. Mudidje Kepanga est venu hier à la rencontre des élèves du collège Les Chênes de Carpentras pour expliquer comment prendre soin des forêts primaires.
0: Quelle incroyable rencontre, belle et incroyable rencontre. On va vous en dire plus évidemment tout à l'heure à 9h. J'ai un adage qui me vient comme ça en tête. Un seul être vous manque et tout est dépeuplé.
2: Oui, c'est pas de vous ça.
0: Ah mince, c'est qui? Vous m'avez démasqué, oui. C'est qui?
2: Vous parlez de Julien Sujet qui n'est pas là aujourd'hui.
0: Notre prévisionniste du site meteobocus.fr. Il a une réunion aujourd'hui, c'est pour ça qu'il n'est pas là. Je vais le dire à Laurence qui se posait la question, qui nous a envoyé un message sur WhatsApp dans le studio 04 90 14 04 04. Elle se demandait où il était. Rassurez-vous Laurence, la réunion c'est aujourd'hui. Il sera là demain notre Juju. Pour le reste, vous pouvez nous envoyer vos infos météo également sur le Facebook ici Vaucluse. Si vous voulez pas laisser un message avec l'appli WhatsApp, vous pouvez même téléphoner à Christelle au 04 90 14 04 04 pour confirmer que vous avez de la grisaille chez vous ce matin. De la grisaille, il y en a en matinée. La pluie, ce sera cet après-midi. Est-ce que Météo France a réactualisé justement sa carte météo? Toujours pareil, effectivement, ces averses prévues cet après-midi avec les plus gros nuages gris anthracite qu'on aura sur le secteur de Carpentras où on attend des pluies fortes. Pluies fortes également dans le secteur de Bolène. Pour le reste du département, Météo France évoque une pluie plus modérée, mais visiblement, on aura tous du mal à passer à travers les gouttes aujourd'hui. Les températures maximales d'après-midi, c'est 27 degrés, notamment sur Avignon, comme au Thor. Vous aurez 28 degrés à Cavaillon, Goult et Apt. 28 degrés, ce sera la maximale à Baume de Venise ainsi qu'à Kéran. Voilà ce qu'on peut dire de la météo du jour. 8h36, info météo, info trafic, donc sur WhatsApp. S'il y a des bouchons inhabituels sur nos routes du Vaucluse, vous pouvez même, avec l'application WhatsApp, nous laisser un message, comme vous faites, un vocal, à vos proches, vos amis, votre communauté. On en fait dorénavant partie.
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0: Oh là là là là là là, et ce duo qui fait du bien ce matin. Vous l'avez reconnu?
2: Ah oui, Véronique Jeannot.
0: Ouais, post-café, Joël Mazard.
2: Ah oui, c'est vrai, c'est vrai. Oui, assistante sociale en établissement scolaire. Ah,
0: je peux vous dire qu'il y a eu une vocation dans les années 80 grâce à
2: On rêvait tous d'avoir une post-café dans nos lycées.
0: C'est clair, elle était super cool. Ça n'avait pas échappé à Laurent Bouzy qui a passé un petit coup de fil au téléphone avec le fil à l'époque, il n'y avait pas de portable pour dire « Hey, tu chanterais pas avec moi, Véro, ce titre, Désir, Désir ?»

0: Oh, c'est bon pour le moral, ce morceau.
1: Ça fait du bien, ça caline.
0: Ah ouais. La voix de Véronique Jeannot, c'est quelque chose de rassurant, de réconfortant. Le duo avec Laurent Voulzy. Alors, on écoutait Marine, on écoutera Escroc.
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0: Et cette voix qui fait du bien aussi tous les matins à
1: 8h40.
0: Bah oui, c'est celle de Maxime Perron.
1: Bonjour Maxime. Hugo. Bonjour Anne et bonjour le Vaucluse.
4: Bonjour Maxime.
0: Oui, parce qu'en plus vous nous racontez des belles histoires sur le département dans Le Saviez-vous. Aujourd'hui, on va s'intéresser à un prêtre archéologue avec un flair énorme, on peut dire, puisqu'il est même à l'origine des premières fouilles de Vaison-la-Romaine. Vous voulez nous parler de l'abbé Sautel.
1: Oui, c'est un nom peut-être qui vous parle ou pas d'ailleurs. Hein. L'abbé Sautel, c'est pas non plus un nom hyper connu. C'est vrai que quand on s'intéresse un petit peu à l'histoire, on voit qu'à Vaison, c'est vraiment un nom très connu. Ça vaut le détour en tout cas de s'attarder sur le sujet. L'abbé Sautel qui, imaginez bien, une belle journée de juillet 1907, dring arrive à vélo à Vaison depuis Avignon. Voilà, on imagine la scène parce qu'il fait chaud hein, l'été. Et là, il arrive, les cigales chantent et il pose une question à pas mal d'habitants. Il cherche en fait des terrassiers, des ouvriers capables de creuser, persuadés qu'en fait il y a un trésor qui dort sous la ville. Joseph Sautel, un prêtre, un abbé passionné d'archéologie qui va complètement changer l'histoire, on peut le dire. À l'époque, Vaison-la-Romaine, c'est pas encore la grande ville antique qu'on connaît. Oui. Hein, les ruines romaines sont enterrées depuis des siècles sous terre. On a soit alors juste deux grandes arches au niveau du théâtre antique. En fait, les habitants l'appellent souvent les lunettes. Ah, c'est les lunettes et tout. Bon, voilà. Tout autour, on raconte des histoires. On dit qu'il y a des objets romains retrouvés dans les champs, des morceaux de statues, des pièces antiques. Certains parlent même de trésors cachés. On creuse depuis des décennies à Vaison, mais d'abord sans conviction et puis pas au bon endroit. Voilà, donc ça marche pas. Le théâtre antique à cette époque est donc sous terre et sous un champ. Joseph Sautel, lui, décide de creuser. Allez, on y va, il motive tout le monde.
0: Et c'est à partir de ce moment qu'on peut dire que démarre la renaissance de Vaison-la-Romaine.
1: Exactement. J'essaye de faire le geste de la soutane qui relève.
0: Ah oui, mais alors là, on va voir ses dessous. Hein.
1: Non, mais c'est pour mieux creuser, quoi. Voyez.
0: Ah, ok.
1: Je sais pas pourquoi j'ai fait ça.
0: Oui, pourquoi ?
1: Soutane relevée, pioche à la main, Joseph Sautel démarre les fouilles. Et très vite, c'est énorme. Des rues entières, des maisons romaines, des mosaïques, un théâtre antique, des statues, des inscriptions. Une ville, en fait, complète réapparaît peu après. 15 siècles passés sous terre, c'est pas rien. Pendant 50 ans, Joseph Sautel va consacrer sa vie à tout ça. Il fouille, ok, mais il protège aussi. Parce qu'à cette époque, c'est très à la mode d'envoyer, vous savez, les belles trouvailles dans les grandes villes, dans les grands musées, à Londres, à Paris. Bah, lui va se battre aussi pour que tout ça reste chez nous. Les témoignages racontent un homme énergique, passionné, capable de parcourir les chantiers sans arrêt. Dans un livre consacré à sa vie, on raconte même qu'il arrive à parler d'archéologie comme d'une aventure, et c'en était une. Alors, on l'imagine avec une barbe, notre abbé.
0: Oui.
1: Pas du tout. Non, vous avez mis la photo.
0: Rasé de près.
1: Ouais, je vous ai mis la photo sur l'appli ici.
0: Il y a un petit chapeau sur la tête.
1: Petit chapeau, exactement. Oui. Et comme ça, vous allez surtout voir ce qu'il a découvert. Je précise quand même, Hugo, que le week-end prochain, c'est
0: les journées de l'archéologie.
1: Exactement.
0: Ouais. Week-end.
1: Non, c'est ça. Événement ici Vaucluse. Ouais. Vous allez pouvoir vous prendre pour un archéologue. C'est gratuit. Il y a plein de fouilles qui sont organisées. Vous allez rencontrer des vrais archéologues. Et tout ça, ça se passe à Vaison-la-Romaine. Je vous raconterai d'ailleurs la semaine prochaine une histoire assez bizarre. Enfin, vous allez voir. D'un couple impérial,
0: okay.
1: Adrien et Sabine.
0: D'accord, bon, ça sera pour se mettre dans l'ambiance des journées de l'archéologie.
1: Pensez à l'abbé Sautel quand vous allez à Vaison, c'est grâce à lui tout ça.
0: Franchement, Vaison-la-Romaine, c'est un peu the place to be. On a visité un jardin partagé tout à l'heure avec Philippe. On m'a offert des places pour Vaison Danse. Il y a tous les concerts de l'été qui se passent aussi au théâtre antique.
1: Raison, en fait.
0: Il a bien fait, notre abbé, là, de faire plutôt, d'exhumer le théâtre antique. Vous avez vu tous les concerts.
1: Clairement.
0: L'été, Julien Clerc,
1: Calogero. On partirait pas à Vaison.
0: Allez, on parle à notre directrice après l'émission.
1: Allez,
0: bon, pour l'instant, vous allez nous trouver du boulot et puis remplir notre agenda. Ce sera dans un instant.
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0: 7h45, on est là évidemment pour vous filer un coup de pouce dans votre recherche d'emploi. Deux rendez-vous à noter pour ce jeudi 4 juin, Maxime.
1: Oui, dans 15 minutes, direction Bolène, de 9h à midi pour l'agence France Travail qui organise un job dating. Alors c'est quoi un job dating? C'est simplement des rencontres vachement directes, beaucoup plus conviviales, spécial BTP. Voilà, que soyez expérimenté ou débutant, vous pouvez découvrir plein d'opportunités parce que ce secteur, il recrute et c'est plutôt classe de travailler dans les travaux publics. Franchement, ça paye plutôt bien et vous allez pouvoir rencontrer des recruteurs, échanger directement avec ces postes à pourvoir.
0: Et puis à Pertuis, de 9h à midi, l'agence France Travail accueille l'agence d'intérim Adéco. On vous le rappelle, l'occasion de découvrir les missions disponibles dans différents secteurs d'activité. Et donc on y va, entre Pertuis, Bolène, assurément on trouve du travail aujourd'hui grâce à ICI Vaucluse. Et notre agenda, qu'est-ce que vous mettez dedans dans 3 minutes?
1: On va partir à Vaison-la-Romaine, non je plaisante.
0: Vaison c'est beau, mais il n'y a pas que Vaison dans le Vaucluse.
1: On va faire un blind test.
0: Oh, ok.
1: À Orange.
0: Ouais, trop bien. Bah, ce sera juste après Marine Escroix, donc elle chante ce soir en version live sur ICI Vaucluse à partir de 20h. Je vous en dis un peu plus dans un instant.

0: blind test. Marine Escroc, Marine en version live ce soir. Vous écouterez ici Vaucluse en rentrant du boulot à partir de 20h ou simplement si vous êtes rentré tranquille à la maison pour écouter ses plus belles chansons en version live. Concert enregistré au musée du Louvre-Lens dans le département du Pas-de-Calais puisqu'elle est originaire du Nord. Donc voilà, on écoutait Escroc, mais il y aura aussi ce soir Cœur maladroit, Ma faute, ici, part en live. Et puis effectivement Marine qui répondra même aux questions d'Émilie Mazoyer. La radio, quelle est sur la fréquence ici Vaucluse dès 20h.
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0: Et on va remplir votre agenda comme on fait tous les matins à 7h-ci avec vous Maxime. On va réviser nos classiques musicaux et on va terminer en concert chez les Vignerons.
3: Oui c'est ça, un petit peu pour ce week-end. Joli programme avec d'abord demain jeudi à Orange. Ce soir, jeudi, à Orange. Avec une soirée blind test au VNB à partir de 19h. La blind test, vous savez ce que c'est le principe, on met des musiques et on doit choisir
0: le petit... On est très déçus, escrocs, on s'attendait à avoir un vrai blind test. Vous avez vendu du rêve qu'on allait pouvoir s'amuser, faire
3: mais
0: s'amuser,
3: c'est ce soir, c'est pas maintenant.
0: Nous écoutent. Venir... Il fallait entraîner les Vauclusiens et les Vaucluviens.
3: venir en équipe, reconnaître un maximum de chansons et tester sa culture musicale. Franchement, ambiance, on adore. C'est donc ce soir à Orange, à 19h, VNB. Et puis vendredi soir, gros moment festif à Rochefort-du-Gard, à la cave des vignerons du Castelas, avec le concert gratuit du groupe Namas Pamous de 19h jusqu'à minuit. Je voulais quand même vous parler rapidement de ce rendez-vous. En fait, il y a plein de jardins qui vont s'ouvrir ce week-end. Je sais pas si vous saviez, Hugo.
0: Oui.
3: Rendez-vous au jardin, notamment à Brandt, de Jardin de Brandt à Sorgues. Voilà, c'est l'association qui m'a demandé de Graines de Rêve au fil de l'air d'en parler. C'est la 23e édition, c'est ce week-end de 11h à 19h. Allez-y, vous allez par exemple pouvoir faire de la méditation sous le plus gros magnolia d'Europe. Vous saviez ça?
0: Pas du tout.
3: Ben, c'est au Jardin de Brandt à Sorgues ce week-end.
0: Et vous savez qu'il y aura aussi rendez-vous au jardin à Vaison-la-Romaine. Oui. Et là, je suis sérieux, on en parlera demain justement.
3: Vous avez raison. Non, mais ça va être super.
0: C'est bon, vous avez fini?
3: Oui, j'ai fini.
0: Ok. Parce que les amateurs de course hippique aussi attendent qu'on parle de ce chouette rendez-vous dimanche sur l'hippodrome de Bolène. On va y aller pour la fête de l'hippodrome et on va l'évoquer avec Joël Conti, qui est la présidente de la société des courses de Bolène. Bonjour Joël.
4: Bonjour.
0: Les temps forts de cette journée de dimanche. Déjà combien de courses?
4: Alors, déjà, je peux vous dire que ce sont des courses au trot. Nous avons 6 courses attelées, une course montée. À cette occasion, nous faisons tous les jeux gratuits pour les enfants, que ce soit maquillage, promenade à poney. Nous donnons des goûters gratuits à 4h pour les petits. Là, en même temps, nous avons des bombes de jeu que nous donnons aux parieurs gratuitement à la rentrée sur l'hippodrome.
0: Oui.
4: Qui ouvre ses portes, bien sûr, à partir de 11h. Mais les courses hippiques par elles-mêmes commencent à 13h30. Nous avons la chance d'avoir un quartet qui peut se jouer partout dans la région, au PMU.
0: Si on veut parier sur place, combien ça coûte de parier notamment sur ce quartier?
4: Le premier jeu de paris est à 2 euros.
0: D'accord, bon, on reste toujours vigilant, ça reste du jeu, mais c'est aussi l'occasion de découvrir cet univers.
4: En même temps, cette réunion va nous faire parler de la journée Racing Car, c'est-à-dire pour le bien-être animal, afin que les personnes qui seront présentes sur l'hippodrome pourront voir que pour nous, ce ne sont pas des animaux tout simples, mais c'est des animaux qui sont énormément chouchoutés et peut-être des fois trop, mais on fait le maximum pour eux.
0: Merci Joël Conti. 5 euros le prix de l'entrée, c'est gratuit pour les moins de 17 ans. On y va, l'hippodrome de Bolène, c'est dimanche, c'est la fête de l'hippodrome. D'ailleurs, on vous a offert ce matin vos invitations et le repas à prendre sur place. 3 défis agréables pour ralentir le vieillissement du cerveau. Écoutez bien, Maxime, dans 3 minutes.
3: Ah, ça me concerne, c'est ça?
0: Non, mais vous êtes trop jeune. Par contre, moi, ça me concerne. Donc, j'écouterai bien juste après Supertramp à 8h52.

0: Humeur avec le groupe Supertramp, 8h55, et c'est déjà l'heure de la consultation santé du doc Kierzek. Ce matin, je vous le disais, trois défis agréables pour ralentir le vieillissement du cerveau. Et ben, on a hâte de vous écouter, doc. Bonjour.
1: Bonjour à toutes et à tous. Et oui, notre meilleur allié pour bien vieillir, d'abord, c'est le cerveau. Et bonne nouvelle pour le garder jeune, pas besoin de médicaments miracles ni de régime draconien. C'est la BBC qui a sorti un article récemment qui liste trois défis simples, gratuits et surtout agréables pour ralentir le vieillissement cérébral. Alors, prêt à muscler vos neurones sans vous en rendre compte. Premier défi, devenez un aventurier du quotidien. Vous avez remarqué que ces chauffeurs de taxi, et l'article parle de ces chauffeurs de taxi londoniens, qu'ils apprennent par cœur un labyrinthe de 25 000 rues et qu'ils ont la zone dédiée à la mémoire spatiale dans leur cerveau qui est plus développée que la moyenne. Ça s'appelle l'hippocampe. Et surtout, ils présentent l'un des taux les plus bas de mortalité liés à Alzheimer. Tout simplement parce que leur cerveau travaille en permanence pour s'orienter. Alors, pas besoin de devenir chauffeur de taxi à Londres, mais laissez tomber le GPS de temps en temps. Partez sans itinéraire. Mémorisez un nouveau chemin, faites une petite randonnée ou encore mieux, lancez-vous dans la course d'orientation. Deuxième défi, cultivez les liens sociaux. On a longtemps pensé que la solitude était juste triste, mais on sait en plus qu'elle est toxique pour le cerveau. Une étude a montré que les personnes les moins actives socialement développent une démence 5 ans plus tôt que les plus connectées. A l'inverse, avoir un confident, débattre, partager ses idées, ça fait travailler votre mémoire, votre langage, votre capacité à anticiper. Bref, les conversations protègent le cerveau et ça protège contre le stress et l'inflammation.
0: On bouge sans GPS, doc, on discute. Et le troisième défi, alors ?
1: Troisième défi, c'est peut-être mon préféré, l'apprentissage tout au long de la vie. Pas besoin de reprendre une thèse de physique ou de médecine, d'ailleurs. L'idée, c'est de rester curieux, de faire des choses nouvelles. Ça peut être le jardinage, planter, semer, observer les cycles. Ça a démontré des bienfaits spectaculaires sur la préservation cognitive, sur ce qu'on garde dans la tête. Mais ça peut aussi être lire un chapitre, en discuter avec quelqu'un, rejoindre un club de lecture, apprendre quelques mots d'une nouvelle langue ou s'inscrire à un atelier créatif. Ce qui compte, c'est la nouveauté et ça permet la neuroplasticité cérébrale. En résumé, mes chers auditeurs, bougez sans GPS, parlez avec passion, apprenez avec curiosité, votre cerveau va vous remercier et vous n'aurez même pas l'impression de faire des efforts. Allez, c'est quoi votre premier défi aujourd'hui ? On s'y met d'ici là, portez-vous bien.
0: Se déplacer sans GPS avec une bonne vieille carte pour s'engueuler au volant, comme on faisait dans le temps.
2: Je t'avais dit tourner à droite.
0: Mais non, mais
2: je peux pas tourner à droite.
0: Si j'en ai marre de toi, je te quitte. Je n'en peux plus.
3: C'était Hugo Laroche.
0: Trop.
4: Sous vos applaudissements.
3: Merci, sous vos applaudissements, évidemment. Et très gratuit.
0: Et je reviendrai demain en plus à partir de 6h avec Anne et puis avec vous, Maxime. À demain.
3: Bisous.
2: Vous fatiguez pas un peu ? Parfois.
0: C'est vous qui me transmettez cette énergie le matin.
2: Oui, c'est ça. Alors, peut-être l'occasion de partir en vacances un jour.
0: Oui.
2: C'est tout ce qu'on vous souhaite, les amis.
0: Jour.
2: Même partir un jour, même quelques jours, hein, ou même un jour déjà. C'est déjà super de souffler un petit peu. Aujourd'hui, nous sommes avec la Gendarmerie nationale. Bonjour. Ah. Et notre assureur, parce qu'on va faire le point sur ses vacances. Ça s'anticipe. Oui. Les pneus à changer peut-être avant, à mieux gonfler. Attention à ne pas trop charger la voiture. Est-ce que la maison, c'est OK ? Vous pensez que, voilà, face au cambriolage, c'est OK ? Et puis, si votre gamin veut faire une activité un peu à risque, vous voyez ?
0: Oui.
2: Qu'est-ce qu'on fait, l'assurance ? Est-ce que vraiment elle couvre tout ? On va poser toutes
4: les
2: questions.
4: On lui interdit, c'est tout, point.
3: Oui, aussi.
4: Ouais. Ça ne discute pas.
0: Devant la télé.
2: Ouf, dis donc, j'ai hâte de partir en vacances avec vous. 04 90 14 04 04, appelez-nous dès maintenant. Et surtout, posez vos questions, c'est maintenant ou jamais. Repos !
0: À demain !
2: À demain, les infos arrivent après ça.
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0: pour pouvoir faire venir des nouveaux joueurs à Gadagne. Il nous restait des matchs amicaux. Donc oui, c'est embêtant parce que ça chamboule un peu tout, quoi. Alors moi, personnellement, je suis pas bien parce que je pense moi aussi à mes licenciés, je pense à les enfants qui peuvent plus jouer, qui peuvent plus s'entraîner. On leur enlève leur passion. Alors moi, après, les gens du voyage ont leurs soucis et moi, à la rigueur, je m'en fous parce que c'est pas mes problèmes. On a chacun nos problèmes. C'est dommage parce qu'il faut investir sur des choses qu'à la rigueur, la mairie a d'autres priorités aujourd'hui peut-être que d'investir sur ça. Il y a peut-être d'autres préoccupations dans le village. Et finalement, on doit délaisser des choses pour pouvoir faire des murets pour qu'ils puissent pas rentrer. C'est dommage.
1: Et les gens du voyage expliquent, eux, qu'ils n'ont pas le choix parce que les infrastructures ne sont pas suffisantes dans la région. La loi impose pourtant aux intercommunalités de créer des aires de grand passage. Mais cette loi n'est pas rigoureusement respectée, explique Milo Delage. C'est le président de l'association France Liberté Voyage.
2: Il y a beaucoup qui sont faites, mais c'est des terrains alibi qui sont pratiquement impraticables ou alors ils sont déjà occupés par des personnes qui sont sédentaires dessus.
1: C'est le cas à Avignon.
2: Oui, c'est le cas à Avignon. J'ai essayé d'avoir la médiatrice départementale d'Avignon. Elle me l'avait dit déjà. Elle a dit, moi, je mets des fois des gens du cirque, mais des gens qui font des cascades dessus. Alors, si elle occupait le terrain, naturellement, ça l'abîme et le terrain est pratiquement impraticable. C'est pas notre intérêt de se mettre sur des terrains qui sont des stades ou les parcs de loisirs. Ça, on est complètement opposé à ça. Mais ça fait 36 ans exactement après la loi qui oblige les EPCI à faire ces fameuses aires de grand passage. On est à 16% d'aires d'accueil de réaliser sur le territoire français.
1: Et vous retrouverez toutes les infos sur notre site ici.fr.
3: La suite devant les assises de Vaucluse du procès pour meurtre et guet-apens.
1: Oui, 6 personnes sont dans le box, accusées d'avoir tendu des pièges à des hommes homosexuels dans le Vaucluse en 2023. Ce matin, la mère d'une des victimes, Michael, qui a été retrouvée mort chez lui à Sorgues, est entendue par la cour. Les accusés seront interrogés cet après-midi, le verdict est attendu lundi.
3: Un déménagement délicat à Cucuron, celui de 28 résidents. Les 28 résidents de la maison de retraite L'Âge d'Or.
1: Ils doivent quitter les lieux parce que les locaux ont été endommagés lors de l'orage de vendredi dernier. Le système de sécurité incendie notamment est hors service. Le bâtiment vieillissant devait fermer ses portes en 2029, mais tout se précipite. La direction et l'agence régionale de santé cherchent donc des places disponibles pour accueillir les résidents. C'est ce qu'explique le directeur par intérim de L'Âge d'Or, Stéphane Denier-Gabillot.
4: On a la chance d'avoir 10 places disponibles sur la maison de retraite de Cadenet. Donc déjà, dans les médias, on va pouvoir transférer là. Après, l'agence de la santé et le conseil départemental vont mobiliser l'ensemble des établissements du département de Vaucluse, mais aussi du nord des Bouches-du-Rhône, afin que ceux qui ont des places libres puissent accueillir les habitants dont les familles accepteront d'aller à Pertuis, à Lambesque, à Château-Renard, en sachant que, bien évidemment, les pas de Cadenet aura toujours la possibilité dans un second temps de rapatrier les gens. Parce que malheureusement, le séjour dans les maisons de retraite, il n'est pas éternel. Donc on a régulièrement des places qui se libèrent. Et les gens qui auront accepté temporairement d'aller à Lambesque ou à Château-Renard, si c'est un peu loin, dans un second temps, ont la possibilité de revenir à Cadenet, si elles le souhaitent, ou leur famille.
1: Et une réunion est prévue demain, vendredi, pour informer les familles.
3: La ministre de l'égalité femmes-hommes en visite à Avignon aujourd'hui.
1: Aurore Berger vient inaugurer les nouveaux locaux de l'ARAP, l'association pour l'hébergement, l'accueil et la réinsertion en Provence. C'est une association qui écoute et accueille notamment les femmes victimes de violences.
3: Et puis un cours pas comme les autres, il faut le dire. Un cours de protection de la planète dispensé par un chef papou.
1: Oui, ça s'est passé hier au collège Les Chênes de Carpentras. Moudidje Kepanga, le grand chef de la tribu des Ulysses, est venu apprendre aux enfants à soigner la forêt. Il était accompagné du photographe et réalisateur Marc Dozier, qui a signé le documentaire Frères des armes, qui revient notamment sur l'engagement de ce grand chef. Et tous les deux, ils ont proposé de faire l'école de la forêt, c'est-à-dire une balade au bord de l'Ozon, pour apprendre aux jeunes à changer de regard sur la nature, Marion Bernard.
5: C'est là, assis en tailleur entre deux arbres, que Moudidje Kepanga va raconter sa maison, la forêt. Devant le petit groupe, il sort les outils de son savoir. Des plumes, des os, un tissu teint, des bambous et de quoi faire du feu.
6: C'était franchement génial.
7: Quand il a fait le feu, c'est impressionnant.
6: Si j'apprenais bien sur la forêt, je pourrais me débrouiller comme lui. Il faut garder les arbres parce que c'est la maison des animaux.
8: Je considère que les enfants sont comme des graines. Il faut les arroser pour qu'ils poussent. Et donc moi, je donne des conseils aux élèves pour qu'ils deviennent des arbres et des adultes solides.
5: Lors de son passage, le chef se plie aussi à la traditionnelle séance de photos et de dédicaces. Car Moudidje Kepanga connaît son affaire. Il passe quasiment 3 mois par an en tournée en Europe. C'est Hélène, prof de français de l'établissement, qui l'a contacté.
9: Bon, j'étais patiente, parce que je crois qu'en 2020-21, j'ai dû envoyer mon premier mail.
5: Mais elle s'accroche pour une bonne raison.
9: C'est des forêts qui sont habitées depuis

0: Des millénaires. Donc c'est bien que ces peuples puissent venir nous le dire et peut-être qu'on les écoute un petit peu plus.
1: Après Carpentras, Mudidje Kepanga ira d'ailleurs se faire entendre une nouvelle fois au Parlement européen.
2: Les précisions de Marion Bernard. Vous verrez les photos de cette rencontre sur notre site ici.fr. La météo, Maxime.
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2: C'est gris aujourd'hui, hein?
4: Bah ouais, c'est gris. Quelques nuages bien présents quand même dans le Vaucluse qui ne vont, selon Météo France, pas gâcher l'impression de beau temps quand même. Attention en fin de journée quand même, puisque la couverture nuageuse va en fait s'épaissir et donner quelques averses par-ci, par-là, avec des cumuls jusqu'à 15 mm, notamment sur le Petit Luberon et le Pays des Sorgues. Côté vent, bah, c'est aussi quand même assez fort, hein, des rafales proches de 55 km/h pour cette fin d'après-midi. Vous l'aurez compris, la journée va être à peu près belle. En fin de journée, ça va un peu se dégrader. Température entre 27 et 28 degrés quand même, c'est pas mal. 27 pour Avignon, 28 pour Carpentras, pour Bolène, pour Pertuis, 27 pour Entrechaux ou encore pour Visan. Et pour demain, et ben, le soleil qui va dominer. C'est une belle journée qui s'annonce pour ce vendredi 5 juin. Du matin au soir, le vent quand même qui reste encore assez fort. Mais les températures qui vont un tout petit peu chuter, on se rend entre plutôt 22 et 23 degrés. Concernant la circulation en Vaucluse, un peu de monde encore à l'entrée d'Avignon. On nous signale un accrochage au niveau de l'échangeur Avignon Sud, côté Bonpas. Soyez vigilants parce que ça commence à bouchonner en fait à la sortie d'autoroute A7 quand vous arrivez du nord, hein, de Lyon, direction Marseille. Quand vous sortez à l'échangeur Avignon Sud, il y a un petit accrochage au niveau de Bonpas. Vous êtes prudents. Pour le reste, ça roule. 04 90 14 04 04. Ça, c'est notre numéro pour nous appeler. Évidemment, toute la journée, l'info revient à 10h.
2: À tout à l'heure.
4: À toutes.
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4: Il est 9h07, merci en tout cas de débuter cette journée avec nous. On est bien, ça s'appelle Ici Vaucluse et votre émission Bienvenue chez vous qui arrive juste après Julie Pietri. Oh.

0: Ève, lève-toi, Julie Pietri, 9h11, vous écoutez Ici Vaucluse.
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0: Oui, bienvenue chez vous. J'ai pas dit mieux. On ne pourrait pas dire mieux parce que franchement, vous êtes comme à la maison tous les jours. On s'invite chez vous dans votre radio pour vous parler du quotidien. Et le quotidien, c'est quoi? Bah, c'est l'été qui arrive bientôt et surtout les vacances qui vont être là très vite. On va en parler aujourd'hui avec Jessica Cagne de la gendarmerie. Bonjour.
3: Bonjour Maxime.
0: Merci d'être avec nous.
3: Ben, avec plaisir.
0: Vous représentez évidemment la sûreté dans le département et nous aussi la communication pour la gendarmerie.
3: De Vaucluse.
0: De Vaucluse. Merci d'être là aujourd'hui. Nous sommes aussi avec Sophie Galato. Bonjour Sophie.
4: Bonjour Maxime.
0: Comment ça va?
4: Eh bien écoutez, ça va très bien.
0: Dans la vie, vous êtes assureur.
4: Oui.
0: Voilà, donc vous allez justement nous donner des bons conseils parce que pendant les vacances, on change un petit peu de rythme, contrairement à l'année. Et donc, il y a des petits nouveaux réflexes à avoir. Vous posez évidemment vos questions parce que certaines erreurs peuvent coûter cher. Alors, autant se préparer en amont. On est début juin, donc soit un mois avant les vacances. On est parfait niveau timing. Voiture surchargée, pneus sous-gonflés, maison parfois laissée sans surveillance. Est-ce que vous avez bien checké vos assurances aussi? Des activités à risque, pas forcément couvertes avant les vacances. Il y a plein comme ça de petits détails qu'on oublie et parfois, bah, ça peut gâcher tout le séjour. Donc autant en profiter. Aujourd'hui, on va vous donner des petites voilà, avant de penser aux valises et aux maillots, on va vous donner des petits détails. D'abord, les numéros d'assistance, on se les note et on part avec, hein. Sophie, ça c'est important.
4: Tout à fait.
0: Un bon petit conseil, ça.
4: Oui, Maxime, tout à fait. Donc, ne pas hésiter à consulter ses documents d'assurance ou à contacter son assureur pour obtenir les numéros d'assistance, que ça soit l'assistance automobile ou l'assistance habitation. Alors, généralement, c'est les mêmes numéros.
0: Bon, la voiture va peut-être déborder de valises, hein. À chaque fois, on prend trop de valises.
3: C'est
0: et
3: le
0: trop
3: au
0: de
3: cas où.
0: Exactement, le au cas où. Jessica, déjà, rappelons, dans la voiture, les valises, c'est dans le coffre,
3: ouais.
0: Et nulle part ailleurs.
3: Alors, on évite de mettre sur la banquette arrière parce qu'en cas de freinage très fort, les valises vont passer devant. Et donc, on va les retrouver dans le pare-brise ou sur la tête de nos passagers, ce qui peut être un vrai problème.
0: Ouais,
3: et ensuite, on ne surcharge pas son véhicule. On respecte le poids total en charge qui est noté sur la carte grise de son véhicule, son certificat d'immatriculation. Et on gonfle ses pneus. C'est très important. Avant de prendre la route, avant de prendre la route des vacances, on gonfle ses pneus. C'est hyper important.
0: Alors, justement, le gonflage, il est différent si la voiture est vide
3: tout à fait.
0: Et pleine. C'est-à-dire qu'on
3: exactement.
0: Doit plus gonfler ses pneus.
3: Alors, généralement, dans la trappe à essence ou à l'intérieur de la ouais. portière conducteur, on a, vous savez, la mesure pour ses pneumatiques. Et donc, on vérifie, en fonction du chargement, le gonflage de ses pneus.
0: Pourquoi c'est important, en fait? Qu'est-ce qui se passe, sinon?
3: Eh ben, en fait, si c'est pas assez gonflé, ou si c'est trop gonflé, le pneu va éclater tout simplement. Et donc on va se retrouver embêté sur l'autoroute et ça va être une vraie problématique. Ouais, et puis c'est dangereux aussi.
0: Ouais, c'est très dangereux. 9h14, racontez-nous vos anecdotes de vacances aussi. 04 90 14 04 04. La nouveauté aussi quand même, il faut le dire les amis, c'est que vous pouvez nous parler désormais sur WhatsApp. Vous nous vous rentrez. Mais très bien, vous rentrez en fait ici Vaucluse sur WhatsApp via le 04 90 14 04 04 même si c'est un fixe, ça marche et vous nous envoyez des vocaux, des photos et même des messages histoire qu'on se parle évidemment, on lira vos questions dans un instant. Justement, attention aussi peut-être à ne pas trop le dire que vous partez en vacances, c'est aussi une erreur qu'on peut faire aussi. On va vous donner plein de conseils pour bien préparer ses vacances, bien accueillir aussi peut-être la famille, les amis qui vont venir. Vous êtes avec les bonnes personne, une assureur et la gendarmerie nationale. Donc tout va bien, je crois qu'on est bien. Ça s'appelle Ici Vaucluse et c'est bienvenue chez vous. À tout de suite.

0: Il s'appelle Charles Doré, il a participé à la Star Academy. Et voici sa nouvelle chanson Famille ou pas famille. Côté musique, Pablo Conte qui arrive dans un instant via Con Me.
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0: Écouter de la musique en Italie, en italien, c'est bien. Aller en Italie, c'est encore mieux.
3: Ah, voilà. C'est génial.
0: Et voilà, on parle des vacances aujourd'hui, les amis. Et peut-être que vous aussi, vous avez vos propres astuces. Vous allez apprendre plein de choses dans cette émission autour, bien sûr, de la sécurité et puis de l'anticipation, parce que c'est dans un mois. Alors voilà, au moins on est bien. Pour ceux qui, en tout cas, sont en vacances toute l'année, je parle bien sûr à nos amis retraités, ça peut vous servir aussi, parce que bah, quand vous, voilà, vous vous déplacez, il y a plein de petits conseils à avoir. Notamment, tiens, vous connaissez-vous le numéro sur l'autoroute? On est avec aujourd'hui la gendarmerie et une assureur. Sophie Galato et Jessica Kane pour la gendarmerie. Vous connaissez le numéro des bornes oranges? Des fois, c'est un peu loin, c'est un kilomètre, ça, tous les kilomètres.
3: Ouais.
0: Parfois, ça peut être loin. Donc, avec son portable, on peut déjà contacter Vinci Autoroute.
3: Ouais, ou, exactement. En fait, on contacte le service autoroutier. Donc, ouais. C'est le 3605 qu'on fait.
0: Notez avec son, bien, 3605.
3: Qu'on fait avec son téléphone. Et si jamais vous oubliez, vous faites le 112 ou le 17 et vous allez forcément être renvoyé vers le numéro adéquat. Et en fait, ils vont appeler le dépanneur de permanence pour venir vous dépanner rapidement.
0: On anticipe les vacances aujourd'hui, les amis. Peut-être que vous aussi, vous avez vécu de drôles d'aventures sur l'autoroute ou en allant justement en vacances. Vous, n'hésitez pas à nous, voilà, nous raconter vos anecdotes. C'est le cas de Jessica. Vous avez crevé sur l'autoroute?
3: Eh oui, ça arrive à tout le monde, même au meilleur.
0: Même à la gendarmerie.
3: Ah, c'est ça. Et voilà.
0: Vous
3: et
0: étiez en
3: fait,
0: vacances,
3: ouais, j'ai pris une pointe sur un des pneus.
0: Okay.
3: Ça n'a pas été signalé par le véhicule. J'ai roulé sur la troisième voie de l'autoroute et j'ai crevé. Donc, j'ai senti que mon pneu s'était gonflé. Donc j'ai tout de suite, je me suis mis sur la bande d'arrêt d'urgence, okay. J'ai mis les warnings et surtout il faut se dépêcher de sortir de son véhicule.
0: Tout le monde.
3: Alors on sort tous les passagers, animaux compris.
0: Okay.
3: On passe tous par-dessus la rambarde de sécurité, on s'éloigne le plus possible. Là en l'occurrence il pleuvait beaucoup, donc, mais c'est pas grave,
0: il vaut
3: on sort quand même.
0: Rester sous la pluie.
3: Oui c'est ça.
0: Mmh.
3: Et puis vous savez Maxime, ouais. La peau est imperméable,
0: ouais,
3: donc mieux vaut rester sous la pluie et donc on se met sous la pluie, mmh, mais à l'abri surtout. Et du coup on appelle le numéro 3605. Et le dépanneur est arrivé très très rapidement. Il nous a tous pris en charge et on a pu aller au garage faire changer notre pneu.
0: Et justement, Sophie, vous parliez des numéros, donc le numéro d'assistance, chaque assureur a son numéro en fait.
4: Oui, tout à fait.
0: Ok, donc il faut. Moi je ne connais pas.
4: Alors il faut consulter, ouais, normalement dans les documents qui sont remis, oui, au départ par votre assureur. Qu'on ne lit pas toutes les 5 minutes, je vous l'accorde.
0: Bah oui.
4: Les numéros sont inscrits. Après, vous appelez votre assureur ou tout simplement, vous, okay, pouvez chercher aussi sur Internet. Parfois, les compagnies les mettent à disposition. Donc, c'est très facile à avoir.
0: Sophie a posé une question en antenne tout à l'heure à Jessica. Et ce triangle alors?
4: Alors ce triangle, ben moi Jessica, tu vois, j'aurais mis le triangle si j'étais tombée en panne sur l'autoroute.
3: Alors en fait, c'est une très bonne idée de mettre son triangle de signalisation. Et puis d'ailleurs, on est obligé de l'avoir dans son véhicule. Cependant, sur l'autoroute, on ne marche pas sur l'autoroute. Et en fait, le triangle, avec la rapidité des voitures qui passent à côté de, ouais, nous, le vent, etc., etc., il risque d'être de devenir un objet dangereux plutôt qu'un objet de signalement.
4: D'accord.
3: Donc sur l'autoroute, en fait, on se signale avec les warnings. On sort tous de son véhicule, on appelle rapidement les secours et on met bien sûr son gilet réfléchissant. Ça c'est très important, ouais, mais le triangle
0: on écoutez, le met pas alors,
3: bah, pas sur l'autoroute,
0: ça
3: c'est pas une très bonne idée,
0: ça peut être dangereux, ouais. Ouais. Ok, bah oui, c'est une vraie astuce, ça on savait.
4: Parfait.
0: Pas merci en
4: merci.
0: Tout cas Jessica, merci la gendarmerie nationale,
4: merci pour l'info.
0: Voilà, j'adore. Rejoignez-nous les amis, c'est comme la famille, hein, comme disait tout à l'heure Charles Doré, famille ou pas famille, ici c'est la famille et c'est bienvenue chez vous. Et justement on se donne plein de conseils, vous en avez c'est sûr. 04 90 14 04 04 David tiens qui nous pose une question sur le Messenger, merci David pour votre question. Alors lui il met des tendeurs pour tenir ses valises à l'intérieur de l'habitacle parce que son coffre est trop petit. Bonne ou mauvaise idée?
3: Alors ça peut être une bonne idée. Alors, à la place des tendeurs, il existe, vous savez, des sangles où on a vraiment un système très fort de serrage qu'on met d'ailleurs sur les 3,5 tonnes. J'aurais privilégié plutôt ce système-là, okay, qui est beaucoup plus sécure.
0: Des sangles?
3: Ouais, ce sont des sangles avec vraiment des attaches en fer. Alors elles ont un nom particulier, mais ça me...
4: Les sangles,
3: ouais,
4: cliquées, non,
3: ouais, c'est ça, c'est à cliquer.
0: Ouais. Ah, oui,
3: exactement. Bah, bravo Sophie, c'est exactement
0: ça.
3: Et donc ce sont des sangles à cliquer et là, c'est beaucoup mieux que les tendeurs. Et de toute manière, quand on ne peut pas faire autrement, ben, on fait,
0: oui,
3: comme on
0: ça
3: peut.
0: Oui, parce, voilà, qu'on disait tout à l'heure de, voilà, que les valises étaient dans le coffre. Et quand on a un chien et quand on a beaucoup d'affaires à prendre, c'est vrai que c'est,
3: n'est-ce,
0: compliqué.
3: N'est-ce pas, Maxime?
0: Moi, dès qu'on part, j'ai l'impression qu'on part pour 48 ans.
3: Ah oui, oui, c'est un peu pareil pour tout le monde, ah, vous savez, Maxime.
0: Bon, vous nous rejoignez, les amis, on a plein d'astuces. Tiens, on va parler d'Airbnb si vous louez votre maison. Si vous avez des proches qui louent leur maison, ben, il faut souscrire à une assurance. Et puis, tiens, on parlera aussi de Blablacar. C'est super, ça, Blablacar, sauf qu'il faut s'assurer aussi que, par exemple, le conducteur est permis, c'est tout bête. On vous en dira plus dans quelques instants. À tout de suite.
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0: 45 ans qu'elle est sortie cette chanson. Et pourtant, Paolo Conte, Via Comme Mi, 9h27, bienvenue.
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0: Oui, bienvenue chez vous, quel plaisir de vous accueillir tous les jours dans votre radio pour vous donner plein de conseils sur votre quotidien. Aujourd'hui, on parle de cet été qui arrive, bien préparer ses vacances, les erreurs qui peuvent coûter cher avec la gendarmerie nationale. Jessica Cagne, bonjour.
3: Bonjour Maxime.
0: Bonjour pour ceux qui viennent de nous rejoindre, mais aussi notre assureur Sophie Galato, bonjour.
3: Bonjour Maxime.
0: Chez Gan Assurance, voilà. On va vous donner des conseils, surtout concernant, tiens, dans un instant, Blablacar, Airbnb, ces échanges de maisons. On a aussi des retraités qui viennent garder votre chien dans votre maison. C'est OK niveau réglementation? Est-ce que niveau assurance, ça passe ou pas? On vous donnera plein d'astuces. D'abord, on va accueillir Sébastien, si vous voulez bien. Bonjour Sébastien.
4: Oui, bonjour Maxime.
0: Merci d'être avec nous Sébastien. Justement, on parlait tout à l'heure de ces situations parfois compliquées et dangereuses sur l'autoroute. Vous avez été pendant longtemps responsable du PC sécurité d'Orange, enfin Vinci Orange, c'est ça, autoroute à Orange?
4: Oui, Vinci autoroute à Orange, oui, pour le PC.
0: Et vous avez plein de conseils à nous donner, on est preneur évidemment.
4: Alors il y a forcément des choses qui ont été dites qui sont justes. Mais lorsqu'effectivement on tombe en panne sur l'autoroute, il est important de ne pas rester dans le véhicule, même quand il pleut, c'est ce que j'ai entendu. Par contre, il est important de sortir du côté des glissières et non du côté de la circulation. Il faut faire sortir tout le monde du véhicule, mais côté glissière. Passer derrière les glissières de sécurité, effectivement, avec le gilet jaune. Et le plus important, c'est de savoir où est-ce qu'on se trouve. Lorsqu'on appelle le 3605, la plupart des gens ne savent pas vraiment où ils se trouvent. Et il est très difficile après d'aller les localiser,
0: ah oui,
4: sachant que les dépanneurs sont en d'astreinte, mais sur des secteurs prédéfinis.
3: Oui.
4: Il n'y a pas qu'un dépanneur sur l'autoroute. Donc ce qui est important, c'est d'arriver à se localiser.
0: Ah oui. Ah bah, il y a des fois le numéro des kilomètres sur la route.
3: Ça s'appelle un point kilométrique qui se trouve à gauche. Alors, du coup, sur les rambardes.
4: Effectivement. Et sur la bande d'arrêt d'urgence, il y a du marquage au sol qui permet de savoir où est-ce qu'on se trouve et de savoir où est la borne la plus proche.
0: Ah, ok. Bah c'est bien ça, c'est des bons conseils ça, merci Sébastien. J'imagine que vous avez dû vivre des situations quand même assez ubuesques sur autoroute, on voit à peu près tout.
4: Alors moi beaucoup de choses, je crois qu'autour de vous il y a des gendarmes, je crois qu'il fait de la communication, on a beaucoup travaillé, enfin moi j'ai beaucoup travaillé avec des gendarmes, effectivement, on a tous des anecdotes plus ou moins rigolotes, et on voit des choses plutôt étranges sur l'autoroute avec des gens qui malheureusement n'ont pas conscience du danger. Sachant qu'il y a des véhicules qui passent quand même à plus de 130 km/h à côté d'eux, donc effectivement.
0: Quelle est la situation la plus ubuesque que vous avez vécue, le truc le plus étrange ou vraiment qui vous marquera vraiment?
4: Alors, qui vous marquera, bien évidemment, des événements qui sont plutôt malheureux, mais aussi des événements qui auraient pu être tragiques avec des personnes qui s'arrêtent sur la bande d'arrêt d'urgence ou sur des refuges en sortant la table de camping et qui commencent à déjeuner complètement sur l'autoroute.
0: Vraiment?
3: Ah oui, ça arrive.
0: Mais pourquoi? Enfin, quel est le
3: Après, c'est souvent quand même des personnes qui sont pas françaises, mais on a des choses complètement folles qui peuvent arriver, oui. Moi, j'aurais rajouté aussi les véhicules hamburgers, nous, on appelle ça comme ça, là, les véhicules multicouches. Vous savez, qui font 14 fois le poids autorisé, ça c'est hyper inquiétant. Et donc ça arrive aussi très régulièrement.
0: Merci Sébastien en tout cas pour votre
4: appel. Je vous en prie, belle émission.
0: Et écoutez, merci à vous pour votre fidélité, soyez prudents sur la route. Et oui, on a besoin aussi de ces anges gardiens, notamment le PC sécurité. C'est vrai que tout est filmé partout quand on est sur l'autoroute pour sécuriser au maximum. Belle journée à vous Sébastien. 9h31, vous écoutez ici Vaucluse. Aujourd'hui on parle de la route des vacances, elle est belle. Et puis quand on arrive en vacances, tiens par exemple peut-être sur Airbnb, quelle assurance doit-on prendre quand on est Sophie en vacances et qu'on loue sa maison sur Airbnb?
5: Alors déjà, vous passez par la plateforme Airbnb, donc où il y a une prestation donc d'assurance qui est inclue quand on passe par la plateforme. Et si vous mettez votre maison donc en location et à disposition, vous devez prévenir votre assureur qui insérera une clause spécifique.
0: Ça existe
5: dans votre contrat habitation louée. Ça existe. Donc il faut bien le notifier.
0: Ah, c'est intéressant. Et quid de ces maisons qu'on s'échange aujourd'hui? On s'échange partout dans le monde. Je ne sais plus comment ça s'appelle, un mec chien, ce genre de choses. Prêter sa maison. Il n'y a pas vraiment de conditions. Comment il y a un flou là autour de tout ça?
5: Je pense qu'il y a un flou. Après, peut-être la manière dont on peut essayer de le résoudre, c'est peut-être de faire un bail de location à titre gratuit. Okay. Et en fait, peut-être que dans on rédige un contrat de bail, okay, en fait, sans forcément percevoir un loyer, mais au moins il y aura les règles que chacun devrait respecter, et notamment le paragraphe assurance qui dira que la personne qui est dans la maison doit s'assurer pour le risque incendie. Voilà. Je pense que c'est comme ça qu'il faut le faire, et c'est peut-être d'ailleurs ce qui doit se faire. Moi, j'ai jamais été confrontée à cette situation.
0: 9h32, vous écoutez ici Vaucluse. On va parler de la route dans un instant. J'ai un incident à vous déclarer. On parlera dans un instant aussi des voitures de location, notamment quand on est en vacances, on loue des voitures de location. Qu'est-ce qu'on doit faire? Comment on doit adopter les bons gestes ou pas? C'est une voiture qu'on ne connaît pas forcément. Les routes aussi qu'on ne connaît pas. On reste prudent, évidemment. Mon grand-père disait qu'il fallait faire 5000 km avec une voiture pour être...
5: Pour l'avoir à l'aise.
0: Bon, on les fera pas en vacances, c'est sûr. On parlera aussi des cambriolages. Quelques réflexes, évidemment, à avoir avant de partir en vacances.
3: Ah, quand même.
0: À tout de suite.
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0: Nous sommes à vos côtés sur les routes du Vaucluse et on remercie Claudie parce que Claudie nous a signalé cet accident sur la D942 direction Carpentras sur Avignon. Voilà, vous qui venez de Carpentras direction Avignon, vous avez un accident autour du... Vous voyez la clinique Fontvert, l'hôtel F1, Novotel, au niveau du Pontet là, voilà, juste avant la sortie d'autoroute, l'échangeur, en tout cas Avignon Nord. Vous avez un accident à ce niveau-là, ça freine déjà au niveau niveau d'entraigue. Là, donc soyez très prudent, il y a pas mal de perturbations sur cet axe, on vous tient au courant. Bah, forcément ça régule le trafic à l'entrée d'Avignon, ça roule bien sur les bords du Rhône, c'est le cas aussi à Bompas. Je vous parlais d'un accrochage tout à l'heure, cette fois-ci sur l'échangeur Avignon Sud, c'est en train de rentrer dans l'ordre. On remercie évidemment les forces de l'ordre qui sont sur place. 04 90 14 04 04, on fait la route ensemble.
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0: On parle de vacances, peut-être que vous irez à la plage, ça tombe bien parce que Jean-Louis Aubert nous chante les plages. Il était il y a 15 jours dans son village d'enfance à Ville-sur-Ozon pour financer le toit de l'église. C'était un super moment, on vous a offert les places, j'y étais, c'était trop bien. Jean-Louis, c'est pépite, hein. Franchement, on l'adore cet artiste. Jean-Louis Aubert, les plages, on parle de la route des vacances justement. Vous nous rejoignez, c'est votre émission, ça s'appelle Bienvenue chez vous, comme à la maison. 04 90 14 04 04, à tout de suite pour le grand bain.

0: Merci Jean-Louis pour ce moment. Les plages, Jean-Louis Aubert.
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0: Oui, on parle aujourd'hui des vacances, voilà, qu'on attend toute l'année parfois. En tout cas, ces moments, même un jour, un ou deux, où on se calme un petit peu, on change un petit peu de rythme et ça fait toujours du bien. Et parfois, on prend la route. Voilà pourquoi aujourd'hui, depuis ce matin 9h, avec la Gendarmerie nationale et notre assureur, on essaye en tout cas de vous donner des conseils, des bons comportements à avoir qu'on oublie parfois. On rappelle le numéro 3605 si vous êtes sur l'autoroute. Pas besoin, entre guillemets, d'aller jusqu'à une borne. Vous prenez votre téléphone ça vous permet de vous connecter directement avec les dépanneurs et les services de Vinci. Les amis, on va parler de Blablacar. C'est OK, Blablacar, niveau assurance, tout ça. On peut être transporté par une autre personne, Sophie, en toute légalité. S'il y a un pépin, ce qu'on ne souhaite pas, mais au cas où, ça marche.
3: Blablacar, c'est pareil que Airbnb. Donc il y a une plateforme par laquelle vous passez, ouais. Où pendant l'utilisation Blablacar, on va dire, vous êtes assuré par la plateforme.
0: Ok.
3: Après, en temps normal, juste pour info, en temps normal, quand vous transportez des gens sans le dispositif Blablacar, oui. Vous êtes assuré, enfin les personnes que vous transportez sont assurées via la garantie responsabilité civile de votre véhicule.
0: Ok. Voilà. Est-ce que je dois prévenir mon assureur si je fais un peu plus que, enfin, je fais du Blablacar régulièrement? Est-ce que je dois le prévenir ou pas?
3: Bah après, si vous êtes assuré de toute façon par la plateforme, il n'y a pas d'obligation. Juste vérifier sur votre contrat que vous êtes bien en kilométrage illimité aussi. Parce que des fois, des gens, à la souscription des contrats d'assurance, nous disent « je ferai moins de 8000 km par an moins de 10000 ». Si vous découvrez une passion pour le Blablacar parce que vous bougez beaucoup, il faut aussi réajuster là-dessus.
0: Quid sur les véhicules de location? Souvent, on nous demande de prendre une assurance supplémentaire pour protéger le véhicule. Est-ce que je la prends ou pas, cette assurance?
3: Oui, vous la prenez via les loueurs. Parce qu'en fait, nous, assureurs, on ne peut pas assurer des véhicules de location temporaire. Donc, okay. Vous vous déplacez, vous allez louer une voiture à l'autre bout de la France pour aller voir la famille.
0: En Normandie, par exemple.
3: En Normandie. Vous prenez l'assurance qui est proposée avec la location du véhicule.
0: Ok. La carte bancaire ne couvre pas? Non, parce qu'on peut penser des fois les cartes bancaires, pas les premières, mais les plus, couvrent tout ça.
3: Pas. Alors, elles vont couvrir tout ce qui va être, on va dire, assurance annulation. Si jamais, vous avez loué la voiture avec votre. Et que vous avez payé avec votre carte bancaire, mais tout ce qui est vraiment produit d'assurance auto, c'est vraiment lié soit à un contrat d'assurance au vôtre ou au contrat d'assurance de la voiture que vous louez.
0: Ben voilà, c'est tout clair. Merci en tout cas, Sophie, pour ces conseils. 9h41. Côté cambriolage, quand même, Jessica.
4: Trop de femmes, Maxime. Ouais,
0: Jessica gagne. Justement, souvent, on le dit, qu'on part en vacances, qu'on est content de partir en vacances.
4: C'est pas une super idée, Maxime.
0: Et sur les réseaux sociaux, ça peut être fatal, en fait.
4: Ouais, en fait, il ne faut pas. L'idéal, c'est de. Quand on rentre, on met ses photos de vacances et on dit c'était chouette. J'y suis allée à tel endroit. Avant de partir, on évite. Parce que les amis de mes amis sur les réseaux sociaux sont pas forcément finalement les miens d'amis. Et donc, on va expliquer que pendant une période donnée, notre logement va être disponible à la visite. C'est ce qui serait dommage quand même.
0: Et ce qui est assez dingue, ça, je l'ai découvert il n'y a pas longtemps sur Instagram, Snapchat, je ne sais pas sur Facebook, mais je ne l'ai pas autorisé. Mais sans le vouloir, j'avais autorisé la localisation.
3: Ouais.
0: Ah donc, en fait, sur Snapchat, les gens pouvaient nous suivre en temps réel.
4: Ouais. Et puis sur WhatsApp aussi, du coup. Et c'était également le cas quand vous prenez des photographies et que vous géolocalisez le lieu. Bah finalement, on sait, du coup, vous postez la photo en temps réel ou votre vidéo et vous dites, tiens, je suis au lac du Paty à Mormoran. C'est super sympa. Je fais un peu d'acrobranche. Sauf que du coup, tout le monde sait que vous êtes là-bas à l'instant T et donc dans votre maison, il n'y a plus personne.
0: C'est à Caron, non?
4: Oui, c'est le lac du Paty. Non, c'est Mormoran. C'est Mormoran. Pas loin, non?
0: Le lac du Paty.
4: L'acrobranche, forcément, Mormoran,
0: c'est le lac du Paty.
4: Peut-être que je me trompe. Le
0: lac du Paty, c'est Caron, je crois.
4: C'est possible, Maxime.
0: Il me semble. Oui, c'est ça. Oui, c'est ça, c'est à Caron. Et puis, vous avez le lac des Salettes.
4: Ah, c'était le lac des Salettes.
0: C'est ça, Mormoran. On l'adore aussi.
4: Ouais, c'est ça.
0: Évidemment, ça, c'est des coins de baignade super. Vous êtes prudent, évidemment. On aura une maître nageuse d'ici la fin de cette émission, enfin de l'année, pour vous donner plein de conseils. 9h42. OK pour les cambriolages. On va vous donner quand même des astuces pour bien verrouiller votre maison quand vous partez. Au moins, on est tranquille. À tout de suite, 9h42.
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0: matin.
1: C'était Lio Banana Speed 9h46.
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1: Bienvenue chez vous. Dernière ligne droite, évidemment, pour vous donner encore quelques conseils concernant ces vacances qui arrivent. Parfois, on s'inquiète. Certains même ne partent même plus en vacances de peur d'être cambriolés parce que c'est un traumatisme, le cambriolage. Est-ce que l'assurance coûte plus cher quand on a été cambriolé ou pas? Sophie Galato.
4: Alors effectivement, on va vous demander si vous avez eu des sinistres au cours des 36 derniers mois. Donc ça peut avoir une petite incidence. Après, on ne demande pas le montant du préjudice. Donc voilà, c'est juste un élément qu'on rentre dans les données.
1: Ouais, ça peut faire double peine hein, parce que franchement, c'est compliqué. Pour être sûr de ne pas être cambriolé, qu'est-ce qu'il faut faire? Est-ce qu'il y a une méthode miracle ou pas?
5: Non, alors bon.
1: Jessica Kain de la Gendarmerie nationale.
5: Je ne suis pas magicienne, malheureusement. Néanmoins, il faut mettre des choses. On doit mettre du matériel en œuvre pour éviter. Donc déjà, dans un premier temps, on peut dissuader en mettant des panonceaux pour dire que la maison elle est protégée si c'est le cas. Ensuite, on peut mettre une alarme pour alerter le plus tôt possible qu'il y a un malfaiteur chez nous. Et ensuite, on peut mettre aussi de l'éclairage, vous savez, pour vraiment embêter le malfaiteur quand il va arriver. Et il faut surtout renforcer ses ouvrants, portes, fenêtres, garages, tous les ouvrants qui sont faibles, les baies vitrées, etc., etc. Et pour terminer, les objets auxquels on tient... Avant ça, c'est Sophie qui vous le dira, il faut les prendre en photo, avoir les factures, etc. pour pouvoir se les faire rembourser si jamais on se les fait dérober. Mais comme vous avez trouvé une cachette super extraordinaire pour vos objets...
1: Et improbable,
5: ils ne vont pas les trouver. Et donc voilà les astuces que je peux vous donner pour éviter de se faire cambrioler. Voilà.
1: On dit à nos proches de venir parfois?
5: Oui, alors ils peuvent, exactement. Et puis il faut arroser les plantes, donner à manger aux animaux. Voilà. Et surtout, par exemple, si vous avez des cabanons de jardin, etc., il faut mettre un cadenas. Un cadenas, ça se sectionne vite avec une pince Monseigneur. Donc, on attache les éléments entre eux, par exemple. On a une tondeuse à laquelle on tient, on va avoir des vélos auxquels on tient, et on les attache entre eux, on met des antivols, on va ralentir le plus possible le malfaiteur.
1: Bah, écoutez, de la part de tous les auditeurs, merci à toutes les deux, en tout cas, pour cette émission. Sophie, merci beaucoup. On vous retrouve à la rentrée prochaine, en septembre.
4: Avec plaisir,
1: Maxime.
4: Pour
1: d'autres aventures.
4: Merci.
1: Alors, pour Jessica, c'est un petit peu différent, parce que vous partez en Outre-mer, c'est
5: ça ? Oui, tout à fait, Maxime. Je suis mutée en Martinique, et donc je ne vous reverrai pas, malheureusement, en septembre.
1: Alors de la part de tous les auditeurs, on a cette chanson pour vous. Écoutez.
5: Merci Maxime.
1: On vous aime Jessica.
5: Merci, c'est réciproque.
1: Et merci, ça fait près de plus de 2 ans que vous venez tous les mois aider nos auditeurs. Mais merci pour
5: c'était
1: tous ces conseils.
5: C'était un vrai plaisir.
1: Oh là là, dis donc.
4: Merci Jessica.
5: Avec grand plaisir.
1: Bon vent et à très bientôt.
5: Merci, merci. Au revoir. Bonne continuation à vous.
1: Oui, merci. 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

0: Kenji Girac avec Vianney, c'était le feu.
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0: Et bonjour Valère Courrière, chaque jour avec un bon plan pour notre pouvoir d'achat. Alors aujourd'hui, ça c'est cool, vous venez nous reparler des bons plans justement pour voyager en train en dépensant le moins possible cet été.
3: Vous n'avez peut-être pas encore décidé de ce que vous ferez cet été ou de comment vous allez vous rendre sur votre lieu de vacances. Le train a deux réputations plutôt justifiées, c'est de plus en plus cher. Et c'est ce qui se fait de plus écologique. Pour autant, sur le prix, il existe plusieurs pistes pour faire baisser la facture. Voici donc un petit état des lieux. Alors, le basique, c'est la carte avantage que vous devez choisir en fonction de votre âge. Elle coûte 49 euros et vous donne accès à des réductions qui sont autour de 30% en moyenne. Mais attention, pas tout le temps et pas sur tous les trajets. Si vous prenez souvent le train, les abonnements max sont aussi intéressants, mais comptez quand même 79 euros par mois. Gros avantage, on vous propose des quotas de billets à 0 euros, du moins inclus dans votre abonnement.
0: Bon, et puis il existe aussi des offres, j'imagine, si on veut voyager en train en Europe, par exemple.
3: Oui, vous avez raison d'en parler, c'est une offre sur mesure pour les jeunes voyageurs notamment, mais pas que. Le pass Interrail vous permet d'acheter un pass pour une durée déterminée et de voyager en train sans débourser d'argent en plus. 33 pays font partie de ce programme, ce qui permet quand même de sillonner librement le continent. Pour 250 à 400 euros par personne en moyenne, vous achetez votre pass pour voyager cet été en toute sérénité. Et puis sinon, vous avez bien sûr l'offre discount de la SNCF avec les Ouigo, mais attention aux frais cachés bien sûr. Et puis l'ouverture à la concurrence des rails avec de nouvelles compagnies qui arrivent. Et là, ça vous donne aussi l'occasion de comparer. Alors si vous aussi, vous avez des bons plans pour se déplacer cet été sans trop dépenser, pensez à m'écrire par ici leséconomies@radiofrance.com.
0: 9h54, merci Valère Courrière. On prend bien sûr tous ces conseils pour le porte-monnaie. Dans un instant, on a un chef étoilé avec vous, Pascal Lorenz.
4: Exactement, Mathieu Desmarais sera en studio dans la place. Vous savez ce qui se passe dimanche à Beugneux?
0: Non.
4: Il y a un concours de Brasero. Est-ce que vous savez cuisiner au Brasero?
0: Ouais, c'est compliqué ou pas?
4: Ah bah justement, Mathieu Desmarais, qui est un super chef, va nous aiguiller, nous aider, nous conseiller. Est-ce qu'on peut tout faire au Brasero? Est-ce qu'on peut faire du poisson en même temps que des légumes, en même temps que de la viande, les fruits? Est-ce que ça passe?
0: Bien.
4: Bon ben voilà, on aura Mathieu Desmarais en studio. On va en profiter évidemment pour voir un petit peu comment on fait pour se débrouiller pour cuisiner au Brasero.
0: Le chef étoilé de Pollen, évidemment, et de Bibendum.
4: Trois restaurants
0: aussi, bravo.
4: Et Tribu à Roquemort.
0: Et Tribu à Roquemort. 9h55. Merci Pascal.
4: Allez,
0: des
4: à bientôt.
0: Salut.
4: Ciao.
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0: aime chanter Daddy Cool. Merci d'écouter Ici Vaucluse, bientôt 10h.
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0: Nous sommes jeudi 4 juin. Bienvenue, c'est l'heure des infos avec Anne Domas. Bonjour Anne.
2: Bonjour Pascal.
0: Quatrième jour de procès pour les 6 personnes accusées de meurtre et de guet-apens contre des hommes homosexuels.
2: 4 hommes et 2 femmes comparaissent depuis lundi devant la cour d'assises de Vaucluse. Ils sont soupçonnés d'avoir tendu des pièges à des hommes homosexuels pour les dépouiller. L'une des victimes, Michael, a été retrouvée sans vie à son domicile. Ce matin, sa mère témoigne à la barre. Les accusés seront interrogés cet après-midi. 9 enfants et 3 adultes légèrement intoxiqués hier par les fumées d'un incendie dans un

0: quitter les lieux.
1: Ce n'est pas une mince affaire, mais c'est indispensable. Les locaux ont été endommagés lors de l'orage de vendredi dernier. Le système de sécurité incendie, notamment, est hors service. Le bâtiment vieillissant devait fermer ses portes en 2029, mais tout se précipite. Les résidents vont donc être relogés, notamment dans l'EHPAD de Cadenay. L'agence régionale de santé cherche d'autres places dans des établissements de Pertuis ou de Lambesc, mais elle ne parle pas d'une fermeture définitive de l'âge d'or. Les orages qui ont aussi causé des dégâts au centre de sauvegarde de la faune sauvage à Bioux. L'épisode de grêle qui s'est abattu sur le secteur lundi a endommagé les volières et la salle de soins. Les responsables sont maintenant à la recherche d'entreprises et de mécènes pour financer les réparations. Gordes en XXL en plein cœur de Manhattan à New York. Le village perché s'affiche en 4x3 dans les rues. C'est la compagnie aérienne Delta Airlines qui a choisi cette pépite vauclusienne pour faire la promotion de ses vols à destination de l'Europe. Vous verrez le cliché sur notre site ici.fr. Et puis on vient de l'apprendre, l'artiste franco-iranienne Marjane Satrapi est décédée, c'est ce qu'annonce ce matin son entourage. C'était l'autrice notamment de la BD Persepolis. La météo, Pascal.
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1: Une journée encore grise.
0: Oui, alors ça gris, mais on a un peu l'impression de lourdeur côté météo. Ça sera quand même pas mal côté température plutôt, jusqu'à 29 degrés annoncés à Cavaillon cet après-midi. 28 pour Bédarit, Carpentras, en Suisse, Apt, 27 pour Orange, 24 à Sceaux et 21-22 degrés sur les pentes du Ventoux. Cet après-midi, ça va même tourner aux pluies. Apparemment, Météo France annonce l'arrivée d'averses. Et pour demain, le Mistral va se charger de faire baisser un peu le mercure. Voilà. Demain, ça sera entre 18 et 24 degrés.
1: Mais avec le Mistral, il ne pleuvra plus.
0: Ben voilà. Tout le monde y trouvera son compte. Merci Anne. L'info revient tout à l'heure. Ça sera 11h.
1: Avec David Doba.
0: Merci.
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0: Le temps de faire une petite begin avec Marc Lavoigne. On ouvre les portes de la cuisine avec un chef étoilé aujourd'hui. Mathieu Desmarais, on va parler Brasero. Il y a un grand concours Brasero à Beaugneux dimanche et Mathieu sera jury. On ouvre les portes dans un instant.

0: Eh bien, on dit oui à la Big In pour Marc Lavoine.
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0: Bienvenue à un chef étoilé, Mathieu Desmarais. Bonjour Mathieu.
3: Bonjour.
0: Trois restaurants chez nous, Pollen, Étoilé, la Grande Brasserie Bib et puis Tribu à Roquemort, on passe le Rhône. Merci d'être avec nous Mathieu pour évoquer votre présence dimanche à Beaugneux pour un concours de Brasero. C'est la première fois que vous participez à ce concours.
3: Voilà, tout à fait. Donc c'est la troisième année que le concours existe sur Beaugneux, donc place Gambetta, en plein centre de ce magnifique village. Donc organisé par le comité des fêtes de Beaugneux, avec le soutien de Christophe Baquet qui organise ce concours.
0: Deux étoiles au Michelin, hein, meilleur ouvrier de France.
3: Voilà.
0: La marraine, c'est Stéphanie Lequelec, que les téléspectateurs de Top Chef connaissent bien, et ça sera animé par Louise Petit-Renaud. Là aussi, on connaît bien le nom. C'est avec Ici Vaucluse en partenariat, donc si vous voulez voir ou trouver Mathieu Desmarais, bah vous saurez que c'est ce dimanche à Beaugneux, puisque vous ferez partie du jury. Alors, on va essayer de cuisiner, en tout cas, d'apprendre à cuisiner au Brasero. Déjà, l'objet n'est pas simple à apprivoiser, mais la cuisine est sublime avec un Brasero. Qu'est-ce qu'on peut faire?
3: Alors, on peut faire à peu près tout ce qu'on fait, on va dire, à la plancha ou au barbecue, ou même plus de choses encore, j'ai envie de dire. C'est vrai que déjà, le Brasero, la différence avec les deux autres, même si c'est déjà très bien, mais c'est qu'on a vraiment ce côté très convivial. Déjà, généralement, la forme est ronde, on a le foyer au centre avec la flamme, ce feu, qui déjà, quand on reçoit du monde à la maison, on va dire, ça appelle, ça rassemble, ouais. la chaleur. Et après, on a plusieurs modes de cuisson, où on peut l'apprivoiser de différentes manières, avec ou une grille directement, on va dire, au-dessus du feu. En plus, on peut généralement régler la hauteur, donc pour faire des grosses pièces type côte de bœuf ou autre chose. Et après, on a tout ce pourtour, généralement en plaque en fonte, émaillée ou dans d'autres matériaux, où on peut là venir cuisiner d'autres choses comme des poissons, des légumes.
0: On va y venir. Ça chauffe vite, une plaque de Brasero, parce que c'est le foyer alimenté par le bois, donc qui fait chauffer la plaque.
3: Ouais,
0: alors, ça peut être une petite ou une grande, mais ça chauffe vite quand même.
3: Alors, ça chauffe vite. Après, il faut quand même anticiper légèrement parce qu'il faut que ce soit la combustion du feu qui chauffe la plaque. Et c'est sûr que ça va prendre un petit peu plus de temps qu'une plancha qu'on allume. Et généralement, en 5 minutes, c'est chaud. Là, c'est vrai qu'il va falloir que le feu se crée, que la chaleur monte avant d'avoir la source de chaleur optimale.
0: Ouais. C'est quoi les erreurs à ne pas faire quand on veut cuisiner au Brasero?
3: Déjà, je pense qu'il faut partir du feu, donc déjà préparer un bon feu, un peu comme quand on a une cheminée ou comme quand on fait un barbecue, hein, c'est la base de l'action, mettre la flamme. Donc déjà avoir quelque chose où on a du bon bois, donc bois maximum dur, type hêtre, chêne,
0: un peu
3: comme une,
0: bien,
3: pour une comme pour une cheminée. Donc créer un bon feu, une bonne source de chaleur, le laisser un peu monter en température. Après on peut aussi également mettre du charbon à l'intérieur. Ça marche aussi, bien sûr. Ou tout au bois, ou on peut mettre avec du charbon. Et une fois qu'on a notre source de chaleur bien chaude, bien vive, donc déjà primordial, le 1, c'est avoir la bonne source de chaleur, le bon bois, après avoir le bon ustensile, parce qu'on va parler de feu, donc pareil, se munir peut-être ils vendent des gants un peu pour les barbecues, pour se protéger, les bons ustensiles, et après, la base de la base, les bons produits, quels qu'ils soient, ceux qui vous font plaisir, ceux que vous aimez, et puis l'avantage, c'est qu'on peut faire avec très très peu de matière grasse, voire pas du tout.
0: Un tout petit peu suffit.
3: Généralement.
0: C'est un peu comme pour la plancha, quoi. On peut pratiquement tout faire. Peut-être on est un peu plus sceptique sur les fruits au Brasero, ça marche moins.
3: J'ai envie de dire, tout fonctionne. Hein. On peut imaginer une petite compotée de... Et après, sur cette grande plaque en fonte sur le côté du Brasero, on peut aussi voir ça comme une plaque de cuisson. Donc on peut très bien, si on décide de faire un repas entier comme ce que vont avoir les candidats dimanche à faire, on peut poser une casserole sur cette plaque et s'en servir de cuisiner avec une poêle ou quelque chose pour faire...
0: C'est pas comme la plancha où on fait que cuire des aliments dessus. On peut s'en servir
3: là, on a
0: de
3: une plaque en fonte où on peut très bien venir... j'ai décidé de faire... une côte de bœuf par exemple dessus, et en dessert je vais faire, je sais pas moi, une poêlée de cerises et cerises de Beaugneux, peux poser ma plaque, ma poêle sur ma plaque en fonte, sur mon feu de bois, et venir faire ma petite poêlée de cerises avec une glace. Donc
0: Ce qui revient le plus souvent, en tout cas pour le Brasero, c'est la convivialité. C'est vrai que la plancha, c'était déjà magique. Bien pour ça, mais là, le côté rond de l'histoire et tout le monde qui se rassemble autour, c'est un des avantages du Brasero. On continue cette discussion avec Mathieu Desmarais, chef étoilé, qui est avec nous en studio aujourd'hui, pour évoquer ce concours de Brasero dimanche à Bonnieu et cette cuisine au Brasero. On a encore plein de trucs à vous demander, Mathieu. Ça sera après Francis Cabrel, en duo avec Pascal Obispo. Il faudrait que pleuve l'amour.

0: faudrait que pleuve l'amour. C'est le duo du moment Pascal Obispo et Francis Cabrel.
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0: Sortez les braseros, c'est ce dimanche à Beaugneux, concours de braseros. Ça sera dès 9h30 sur la place Gambetta à Beaugneux. Et parmi les chefs qui feront partie du jury, Mathieu Desmarais, notre chef étoilé du jour. Vous serez dimanche en préparation, vous y serez peut-être déjà, enfin vous êtes un peu déjà dans le truc, mais dimanche ça commence à partir de 9h30. Qu'est-ce qu'on fait à partir de 9h30? On prépare les aliments, on prépare les braseros, on les fait chauffer un peu déjà?
3: Oui, c'est ça. Alors nous, le jury, on est convoqué à partir de 8h le matin pour accueillir les équipes.
0: Et sacrée
3: fait
0: journée.
3: Six équipes dimanche, de deux personnes, donc des amateurs. Et donc ils ont un thème, donc entrée, plat, dessert, à effectuer 100% au brasero. Donc une entrée, il faut que ce soit donc des œufs brouillés avec des asperges. Le plat, ça va être autour de la volaille, cuisson en deux façons, accompagnée d'une garniture à la courgette, sauce béarnaise, et un dessert autour de la cerise de Beaugneux et du miel.
0: Ouais.
3: Voilà, donc les équipes ont un thème.
0: Les épreuves sont imposées.
3: Mmh. Christophe Bacchier a fait ce beau sujet. Et donc, ces équipes ont 4 heures pour réaliser ce menu complet entièrement cuisiné au brasero, place Gambetta à Beaugneux.
0: Ouais. Vous êtes curieux et très impatient de voir comment les candidats vont se débrouiller avec le cahier des charges. Un rendez-vous vous êtes vraiment impatient de voir ça.
3: Oui, c'est vrai que c'est un concours, c'est toujours intéressant. En plus là, c'est sur un format très convivial, sur la place du village, ouvert au public, avec un marché des producteurs qui sera également sur place. Donc c'est une journée, c'est un dimanche. Sous la bonne ambiance, côté convivial et festive.
0: On l'annonce donc beau ça va pour être, la météo, c'est pas mal.
3: Une annonce très beau, il y a des beaux jurys, beaucoup de chefs de renom de la région qui seront présents, donc ça va être une très belle journée. Et on a hâte de voir ce que les candidats vont nous proposer.
0: Alors on commence par quoi si on investit dans un brasero, parce que ça a un coût quand même pour nous particuliers, d'autant plus pour les chefs, puisqu'on a des modèles un peu supérieurs, mais nous, on achète un brasero. On commence par quoi pour la cuisson, pour ne pas se planter?
3: Alors, pour pas se planter, j'ai envie de dire, il faut toujours faire déjà ce qu'on maîtrise, ce qu'on sait faire, ce qu'on a l'habitude de faire si on a déjà le plancha ou un barbecue. Donc ça va être généralement de la viande dans un premier temps, des légumes, et puis après, encore une fois, sur le brasero, on peut vraiment y faire quasiment tout, j'ai envie de dire. Mais après, c'est au feeling, il faut faire des essais petit à petit. Des poissons, ça fonctionne très bien, des fruits de mer, on peut imaginer à peu près tout, mais
0: la viande,
3: commencer avec ce que vous avez l'habitude de cuisiner, ce que vous maîtrisez, et après, il faut un petit peu de temps pour s'improviser la cuisson au feu de bois, mais ça se fait assez facilement.
0: L'avantage avec la cuisson au feu de bois, c'est que ça va vite, ça saisit assez rapidement. On peut partir sur des marinades ou pas?
3: Ouais, c'est très important. Oui. Enfin, ça dépend le produit. Il y a des produits qu'on veut pas trop altérer, qu'on préfère avoir le goût du produit à 100%. Il y en a d'autres qu'on peut s'amuser à faire des marinades.
0: Par exemple, donnez-nous quelques idées, monsieur.
3: Je sais pas, par exemple, si on prend, une belle pluma de cochon ou un morceau de cochon ou un morceau de volaille, on peut très bien y faire une petite marinade avec de l'huile d'olive, des herbes, des épices, du citron. Et les faire cette préparation sur ces morceaux de viande la veille, laisser mariner toute la nuit au frais pour que ce goût souhaité s'incruste bien à l'intérieur des chairs. Et comme ça, le lendemain, vous avez une préparation un petit peu qui sort de l'ordinaire.
0: Même sur les légumes, on peut partir sur des marinades.
3: Bien sûr,
0: le soja est très tendance en ce moment. Oui,
3: alors attention avec le soja. Du soja, on ne met pas de sel derrière parce que c'est assez puissant en sel. Mais en effet, sur des légumes marinés, encore une fois.
0: La viande, j'y reviens un instant, saisie au brasero, ça forme plus facilement une croûte. Alors ça dépend de quelle viande, évidemment.
3: Oui, c'est sûr qu'on a la possibilité de pouvoir avoir différents puissances de feu, et donc on peut aller chercher sur des grosses pièces notamment, ou même sur des petites, mais des belles, très belles colorations, et surtout avoir cette coloration au feu de bois et ce goût fumé qui est exceptionnel. Génial. Et qu'on adore aussi bien l'été que l'hiver. Oui. Parce que l'avantage du brasero, c'est que ça fait vraiment à la fois presque un magnifique élément de décoration. Et on peut imaginer en hiver une belle journée, l'allumer.
0: C'est vrai.
3: Et ça peut être très sympa.
0: On se réchauffe en même temps. La viande, je sais, les chefs sont très attachés, notamment au bœuf, à sortir la viande à l'avance, ne pas la cuire ni la saisir froide, et de la laisser reposer autant de temps qu'on la cuit. C'est pareil pour le brasero.
3: La viande, surtout quand on demande de sortir la viande à l'avance, ça va être surtout pour des grosses pièces. Typiquement, une côte de bœuf qui va faire 6-7 cm d'épaisseur, une belle côte de bœuf, si je la sors du frigo et que je la mets sur ma plancha ou sur mon brasero, en l'occurrence, à cœur, elle est à 3 degrés, 4 degrés.
0: Ça va pas du tout.
3: Donc, je vais la griller d'un côté, je vais la griller de l'autre, mais le temps que la chaleur pénètre jusqu'au cœur, alors que si on la sort 2 heures à l'avance, la température à cœur sera la température ambiante de la pièce. Et déjà, pour avoir une sortir une viande bleue ou saignante, on va déjà avoir quelque chose de plus homogène et de moins... Voilà. Donc c'est très important, les grosses pièces, de les sortir en amont pour avoir une meilleure cuisson, une homogénéité de cuisson à cœur.
0: Surtout si on a de la viande saignante ou bleue, forcément, si on a un morceau de 8 cm et qui sort froid du frigo, il ne sera jamais comme on l'aime.
3: Exactement.
0: Et le goût ne sera pas bon non plus.
3: Ouais.
0: Mathieu Desmarais, restez avec nous pour le concours de Brasero. On parlera de votre actualité. Il y en a beaucoup. Vous avez 3 restaurants, dont l'Étoilé Pollen à Avignon. On voit ça dans un instant. Mais d'abord, question pour vous, pour gagner la lunchbox ici Vaucluse. Si vous avez bien écouté Mathieu, pas de souci. Pour le Brasero, on commence par quoi quand on débute pour pas se planter, être sûr de soi? Plutôt les viandes ou plutôt les fruits? 04 90 14 04 04 pour jouer avec nous. Bonne chance.
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0: 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Elle est sortie de l'hôpital. 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
0: Et le Vaucluse a du talent, on le sait. Notre chef étoilé Mathieu Desmarais est avec nous aujourd'hui. Trois restaurants, Pollen, la Grande Brasserie Bib et le restaurant Tribu à Roquemort, qui est ouvert quoi, il y a...
3: On vient de fêter un an.
0: Eh ben bravo, bon anniversaire Mathieu. On parlera de l'actu dans un instant. D'abord, on accueille Muriel ensemble à Tarascon. Bonjour Muriel.
4: Bonjour.
0: Mathieu vous salue.
3: Bonjour Muriel.
0: Et bonjour. Vous avez bien écouté Muriel ce qu'a raconté Mathieu sur le bras zéro, notamment des conseils utiles pour se lancer dans la cuisine au bras zéro. On commence par quoi pour ne pas se planter ?
4: Eh bien nous commençons par la viande.
3: Bravo.
0: C'est la bonne réponse. Vous avez un bras zéro vous-même à la maison Muriel ?
4: Non, pas du tout.
0: Alors je vous invite.
4: Le plancha, mais pas un bras zéro.
0: Peut-être le prochain achat, ça sera le bras zéro. Je vous invite à rejoindre les chefs étoilés ou pas, mais il y en a beaucoup en tout cas qui seront des chefs de renom qui seront dimanche à Beaunieu aux côtés de Mathieu Desmarais, puisqu'il fait partie du jury. Et vous pourrez donc assister à ce concours de bras zéro. Il y aura un marché de producteurs locaux aussi, hein, Mathieu, sur place.
3: Oui, c'est ça, un marché de producteurs, une buvette et une restauration. Donc voilà. Ça va vraiment être un dimanche familial, festif.
4: J'envisage d'y aller.
0: C'est parfait. Muriel, vous y croiserez Mathieu et tant d'autres. En tout cas, bravo pour la lunchbox ici Vaucluse. Et nous rajoutons le cadeau surprise qui peut arriver à tout moment dans la journée aujourd'hui. C'est la fête de la radio aujourd'hui, Muriel, vous saviez ? Aujourd'hui
4: non,
0: et demain, voilà, c'est la fête des radios en général. Donc, on se souhaite une bonne fête à nous-mêmes. Et pour ça, on vous offre une radio collector ici Vaucluse. Bravo Muriel.
4: Merci infiniment.
0: Ne raccrochez pas tout de suite, on vous embrasse.
4: Oui.
0: Et à dimanche à Beaunieu alors.
4: Exactement,
3: merci.
4: À dimanche, merci Muriel, au revoir.
0: Mathieu, le marché des producteurs locaux, ça va attirer du monde aussi dimanche à Beaunieu. Donc on n'hésite pas, on vient passer une belle journée. En plus la météo annonce super beau, donc tant mieux. Restauration, buvette sur place. Et puis votre actu, trois restaurants, comment on fait pour gérer trois restaurants, dont Temps Étoilé, Pollen ?
3: Trois restaurants, donc on a forcément des équipes formidables autour de nous.
0: On les salue d'ailleurs.
3: Voilà, on salue toutes les équipes. Donc oui, en effet, Pollen, donc restaurant étoilé rue Joseph Vernet, qui est là donc depuis maintenant 8 ans. On a également donc Bimindom, donc à l'intérieur donc la grande brasserie, donc brasserie ouverte 7/7.
0: Ouais, on a changé de formule
3: midi
0: il y a peu
3: et soir.
0: De temps,
3: voilà, on a changé de formule, une vraie brasserie dans ce magnifique lieu d'exception, monument historique. À l'intérieur du Bimindom, on a aussi le bar à cocktail qui est ouvert le soir 7/7 et aussi récemment le Cheesy, donc un bar à vin, un bar à fromage avec un plateau de fromage exceptionnel d'une plus de quarantaine de fromages. Et enfin,
0: et une sommelière qui vient pour vous conseiller.
3: Et Marie
0: aussi.
3: Voilà la sommelière qui accorde ses fromages avec des belles bouteilles.
0: Et
3: voilà.
0: Puis Tribu, donc le petit
3: et Tribu à Roquemort, le petit bistrot de village.
0: Eh ben bravo, tout ça s'organise, c'est du boulot et c'est mérité. Donc bravo Mathieu.
3: Merci beaucoup.
0: Un grand bonjour à toutes vos équipes et il y a du monde. Donc voilà, la belle saison commence là, ça va être un peu chaud.
3: Voilà, le beau jour arrive.
0: Ouais. Il y a du boulot mais voilà, on s'organise comme dit Mathieu pour le groupe Desmarais. Merci infiniment Mathieu d'être
3: Merci
0: venu jusqu'à nous. Rendez-vous dimanche à Beaunieu.
3: À dimanche.
0: Et prochainement évidemment pour vous rencontrer au détour de vos trois restaurants. Merci beaucoup.
3: Merci, à très bientôt.
0: Mathieu.
3: Merci.
0: Au revoir. Limal chante Never Ending Story maintenant à 10h30 sur votre radio ici Vaucluse.

0: Histoire sans fin, c'était un film et l'Imal, Never Ending Story, à 10h33.
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0: Deux choses à vous dire. Si vous êtes intéressé par musique, en fait, distribution des places pour les Orangeois uniquement. Mercredi prochain, le 10 juin, à partir de 8h, rendez-vous à l'espace Dodé. Vous connaissez les modalités si vous êtes des habitués pour récupérer vos invitations pour musique, en fait, encore une fois, uniquement si vous habitez Orange. Et puis, j'aimerais vous parler de l'association Terre Abeille qui existe depuis 6 ans maintenant et qui a pour vocation de promouvoir la protection des abeilles et de la biodiversité. Chaque année, l'association propose des ateliers découverte et initiation à l'apiculture douce. Cette année, les rencontres sont prévues ce samedi et également le samedi 4 juillet sur le rucher école à Cadenet, la zone à butiner, c'est son nom. L'association intervient également auprès des écoles, donc le but est de faire découvrir le monde des abeilles et les activités aux plus jeunes, sensibiliser les enfants à l'importance de la sauvegarde des abeilles et de la nature. Les élèves sont accueillis sur le rucher, équipés de protection, encadrés par des apiculteurs bénévoles de l'association et qui partent à la découverte de la ruche. C'est un moyen ludique aussi et sympa de comprendre l'importance de protéger ces abeilles. Depuis 3 ans, la coordination du piégeage de fondatrices de frelons asiatiques au niveau d'une dizaine de communes du sud du Luberon est également menée contre ce fléau qui décime, on le rappelle, les abeilles et qui menace la biodiversité. Rendez-vous donc ce samedi 6 juin au rucher école de Cadenet, la zone à butiner. C'est ouvert à tous pour découvrir le monde des abeilles. Terre Abeille fournit les tenues apiculteurs, les gants, les guêtres, l'enfumoir et le lève-cadre. Les participants viennent équipés de pantalons épais, c'est important, chaussures hautes et fermées, un haut à manches longues. Chacun vient avec ses propres moyens et le covoiturage est bien sûr le bienvenu. Terre Abeille propose une collation et la dégustation de miel en fin d'atelier. Si vous êtes intéressé, toutes les infos, elle accueille ici Vaucluse maintenant avec Christelle qui vous répond au 04 90 14 04 04.
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0: Des gabions au jardin ? Pas de souci. Notre jardinier conseil Aurélien Roguet arrive. SOS Help pour le jardinier. Ce sera dans un instant. Et puis un petit massage bien-être. Muriel s'est laissée tenter. Elle vous en dit plus au micro de Philippe Garcia.

0: Laisse pas tomber, c'est une femme si fragile. C'était Cookie Dingler.
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0: Bonjour Aurélien Roguet.
3: Bonjour Pascal et bonjour à toutes et à tous.
0: Vous êtes notre jardinier conseil tous les jours en note, des conseils pour la main verte. Alors Aurélien, on voit de plus en plus de gabions dans les jardins modernes. Alors déjà, on va s'arrêter sur le terme. C'est quoi exactement un gabion ?
3: Alors, un gabion, c'est tout simplement une grande cage métallique remplie de pierres. À l'origine, c'était surtout utilisé dans les travaux publics ou pour maintenir des talus, par exemple. Mais aujourd'hui, c'est devenu un vrai élément d'aménagement paysager. On les utilise pour créer des murets, des séparations, retenir une pente par exemple, faire des bancs, ou tout simplement apporter un côté très graphique et minéral au jardin. Et leur gros avantage, c'est qu'ils sont solides, durables, drainants et qu'ils ne demandent que très peu d'entretien.
0: Voilà. Visuellement, parfois, Aurélien, ça peut sembler un peu froid. Alors comment est-ce qu'on peut les intégrer joliment dans un jardin ?
3: Alors effectivement, c'est un peu froid, mais c'est justement là que les végétaux changent tout. Un gabion seul peut paraître très minéral, très moderne, mais dès qu'on l'associe aux plantes, il devient beaucoup plus vivant. On peut par exemple laisser retomber des plantes couvre-sol ou des végétaux souples par-dessus, comme le romarin rampant, le thym, certaines graminées, ou même des plantes grasses dans les zones très sèches. Les plantes grimpantes fonctionnent aussi très bien. Une clématite, par exemple, un jasmin étoilé ou une vigne vierge peut venir habiller progressivement la structure et casser l'effet bloc de pierre. Et puis, il y a un autre avantage intéressant et parfois insoupçonné. Eh bien, les interstices entre les pierres créent des refuges pour les insectes, les petits reptiles ou même parfois les hérissons, qui, ne l'oublions pas, sont très utiles au jardin et travaillent dans l'ombre. Le gabion devient alors presque un petit mur vivant. Petit conseil pratique, le choix des pierres compte aussi énormément. Des pierres claires donneront un aspect très lumineux et méditerranéen, alors que des pierres plus foncées créeront un rendu un petit peu plus contemporain. En conclusion, le gabion, c'est quand la pierre devient une structure et quand le végétal lui donne une âme, c'est encore mieux. Et comme toujours, eh bien, c'est pas le tout d'en parler, mais même un tas de cailloux peut finir par devenir un coin de nature, alors n'hésitez pas à végétaliser tout ça.
0: Et hop, au boulot. Merci Aurélien pour les conseils. Tous les épisodes de La Main Verte sont à retrouver sur l'appli ICI, notre site ici.fr. Et puis n'oubliez pas, comme chaque dimanche, une question à poser pour le jardin. Vous appelez Aurélien, il sera là entre 9h et 10h. Vous appelez l'accueil ICI Vaucluse, il répondra à vos questions au 04 90 14 04 04. 10h41, dans un instant, Philippe Garcia au micro. Enfin, c'est plutôt Muriel qui est au micro de Philippe. Philippe a rencontré Muriel qui s'est laissé tenter par un massage bien-être et comme on la comprend. Elle nous en donne des nouvelles dans un instant.
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0: Elle s'appelle Lola Young, phénomène Lola Young, et elle chantait Massy.
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0: Chaque jour, quelqu'un témoigne d'une pratique, d'un engagement bénévole, quelquefois au micro de Philippe Garcia. Aujourd'hui, Philippe a rencontré Muriel, qui régulièrement va, en famille d'ailleurs, éprouver, c'est en bien grand terme, le massage bien-être. Un témoignage qui peut-être vous donnera envie de confier votre corps aux mains expertes d'un masseur bien-être professionnel.
3: Bonjour, je m'appelle Muriel, j'ai presque 60 ans et je suis avignonnaise.
4: Vous aimez régulièrement vous faire masser?
3: Moi, ce que je recherche, c'est un massage qui me détende et qui joue sur les tensions, effectivement, qu'on peut avoir dans ici et là dans le corps. Pour moi, c'est toujours au niveau des cervicales. J'ai eu la chance de vivre quelques temps à Bangkok, en Thaïlande, et là-bas, le massage, c'est pratiquement un geste d'hygiène. Tout le monde se fait masser, les vieux, les jeunes, et tout le monde se fait masser très très souvent. Donc j'ai pris cette habitude là-bas. Je me fais pas masser ici en France aussi souvent que là-bas, bien entendu, mais en tout cas, c'est un plaisir que je ne me refuse plus.
4: Quand vous parlez de plaisir à travers le massage, qu'est-ce que ça vous apporte?
3: C'est une démarche qui est très intéressante. C'est un temps pour moi, déjà, avec des parfums que j'apprécie, qui sont ceux des huiles essentielles, généralement, avec un fond musical que j'apprécie également, et puis une relation particulière avec la personne qui masse aussi, ça compte.
4: Nous ne sommes pas forcément habitués au massage en Europe, hein, dans l'Occident,
3: Je peux qu'encourager tout le monde à au moins faire l'expérience d'un massage, en choisissant bien entendu la personne avec laquelle on se confie, parce que effectivement il y a quand même quelque chose d'assez intime qui se joue entre le masseur et le massé, incontestablement. Je parle de massage bien-être, mais je crois beaucoup que le massage bien-être est aussi thérapeutique. Alors, pas pour des choses, des maladies graves, bien entendu, mais je pense que ça vient améliorer considérablement la santé de la personne qui se fait masser.
4: Qu'est-ce qui vous incite à y aller régulièrement?
3: De la fatigue, des tensions, essentiellement les tensions que tout le monde connaît au niveau du dos, au niveau des cervicales. On a une vision du massage qui n'est pas toujours très claire. Ça s'adresse à tout le monde. Moi, j'ai des enfants qui sont de grands adolescents qui vont régulièrement. Mon mari y va régulièrement. Et c'est un cadeau que j'aime beaucoup faire. On va découvrir des choses de soi. Pas forcément des choses de son corps, d'ailleurs. Des choses qui relèvent plutôt de son état d'esprit, de sa posture.
0: Voilà, si ça vous tente, hein, Muriel, sachez-le, confie régulièrement son corps à Lionel Mousseau, qui pratique plusieurs types de massages professionnels. Massage bien-être, hein, sur Avignon, diplômé de la Fédération française de massage bien-être. Et pour plus d'infos, hop, direction l'accueil ici Vaucluse, 04 90 14 04 04. 11h10, je me présente, je m'appelle Henri. Bon, vous connaissez tous le début de cette chanson de Daniel Balavoine, qui s'appelle Le Chanteur d'ailleurs. Bonne journée avec nous.

0: la fin des années 70, en 78. Daniel Balavoine chantait Le Chanteur.
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0: Place aux initiatives en Vaucluse avec Marie Vernet. Marie, aujourd'hui, une belle initiative encore qui mêle musique, solidarité et proximité. Et nous partons pour ça à Sceaux. Bonjour Marie.
3: Bonjour, bonjour tout le monde. Alors, vendredi 19 juin à Sceaux, pendant la collecte des Restos du Cœur, le chanteur avignonnais David Lafort va donner un concert gratuit, là-bas, directement sur place. C'est une initiative portée par le Phare à Luciole et Le Milieu. Et David Lafort nous fait le plaisir d'être avec nous.
4: Je suis vraiment une personne de scène, quoi, si on peut dire. Donc, mes concerts, des fois, ça vire un petit peu au stand-up, on pourrait dire. C'est de la chanson, mais pas que. C'est des chansons engagées frontalement, on pourrait pas dire, mais il y a quand même quelques chansons un peu taquines, caustiques, un peu acides sur certaines chansons, et puis d'autres très mélancoliques. Donc, c'est assez les montagnes russes, en fait, mes concerts. Je pense à une vidéo qui s'appelle c'est la grotte à Pinot sur YouTube. Et là, on voit quel esprit je peux avoir sur scène. Et puis Instagram, Facebook.
5: Non, ce ne sont pas les bons mots, ce ne sont pas les bons sons. Pour moi, ces mots sont incompréhensibles.
3: Alors, le cadre sera assez particulier puisque le concert aura lieu pendant la distribution alimentaire.
4: Allez voir les gens qui distribuent, les gens qui sont là, peut-être qui font la queue et chanter, essayer de faire un petit attroupement et puis d'égayer un peu l'histoire, quoi.
3: Ce projet est entièrement financé par le Phare à Luciole et Le Milieu. Ils prennent en charge tous les frais artistiques et logistiques. Merci à tous.

0: David Lafort, qui aura donc lieu vendredi 19 juin de 10h à midi avec l'antenne locale des Restos du Cœur de Sceaux, route des Cartouses. Et vous pouvez avoir une initiative simple et généreuse à portée de main, profondément humaine, et participer à cette journée donc le 19 juin prochain. Merci beaucoup Marie Vernet pour cette belle initiative. 11h-5.
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0: Oui, l'info locale qui arrive, l'info d'ici, ça sera dans 4 minutes, 11h, la météo, et puis votre jeu Vaucluse Express, des énigmes vauclusiennes à résoudre, et parmi tous les gagnants de la semaine, demain, il y aura le méga gagnant, grand gagnant, gagnante, avec 150 euros à dépenser dans votre poche.

0: Julien Doré qui a vécu une tournée exceptionnelle et c'est pas fini puisqu'il va venir vous voir. Il sera au Festival de Nîmes le 4 juillet prochain dans les arènes et puis il revient à la fin de l'été, quoi qu'on y sera encore en été, le 5 septembre. Julien Doré au Théâtre Antique de Vaison-la-Romaine.
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0: Merci d'écouter votre radio Ici Vaucluse. Nous sommes le 4 juin et il est 11h. C'est l'heure des infos. David Dauba, bonjour.
2: Bonjour Pascal, bonjour à tous.
0: Nouvelle journée de procès aux assises de Vaucluse.
2: La quatrième dans l'affaire du procès du meurtre de Mickaël, un homme homosexuel de 30 ans, tué chez lui à Sorgues en 2023, après un guet-apens sur le site Coco. Ce matin, c'est la mère du jeune homme qui est entendue à la barre également. Un autre homme victime aussi d'un guet-apens quelques jours après le meurtre de Mickaël. Début des interrogatoires des accusés cet après-midi. Toutes les infos sont à retrouver sur ici.fr.
0: Une évacuation en urgence.
2: De 28 résidents de la maison de retraite, l'âge de Cucuron, l'établissement devait fermer ses portes en 2029, mais l'orage de vendredi dernier a obligé les responsables à prendre une décision rapide. Le système de sécurité incendie a été endommagé. La direction et l'agence régionale de santé ont donc décidé le relogement en urgence des résidents. Pour l'instant, on ne parle pas de fermeture définitive, mais les travaux ont été chiffrés à 240 000 euros et devraient prendre au moins 6 mois.

0: La base de la sécurité civile de Nîmes-Garon doit officiellement l'annoncer, renforcement qui avait d'ailleurs été promis par Emmanuel Macron après les incendies de l'été 2022. Des pompiers justement mobilisés hier en fin d'après-midi à Rognonas. Un gymnase a été la proie des flammes, plus de 300 mètres carrés ont été détruits. Au total, une dizaine de personnes ont été incommodées par des fumées et prises en charge donc par les secours.
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0: Le festival Off d'Avignon commence dans un peu plus d'un mois, le 25 juillet, en même temps que le IN d'ailleurs. Cette année, encore plus de 1500 spectacles proposés. Il va donc falloir faire un choix. Le programme est en ligne, ça y est, Avignon Festival et compagnie a mis en ligne un PDF de 508 pages avec l'ensemble des pièces programmées. Si vous préférez le format papier, un peu de patience, ce sera pour le 29 juin. Puis on a appris ce matin le décès de l'artiste franco-iranienne Marjan Satrapi. La bande dessinée et le film Persepolis avait fait d'elle une personnalité connue dans le monde entier. Selon son entourage, elle est morte de tristesse un peu plus d'un an après le décès de son mari. Elle avait participé à des rencontres dans le cadre du Festival d'Avignon en 2009 et elle avait 56 ans.
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0: De la grisaille et de la pluie attendue en fin de journée, Pascal.
1: Oui, c'est ce que Météo France annonce. En tout cas, ça va s'épaissir côté nuages cet après-midi et ça va finir par donner des averses en fin de journée. Bon, ce ne sont que des prévisions. On verra si le prochain bulletin de Météo France à midi confirme tout ça. Des vents assez forts, deux secteurs irréguliers et pour les maximales, le top, ça sera 29 degrés pour Cavaillon. Et puis sur les hauteurs, vers le Ventoux, 21, 22 degrés, 23 degrés, 24 à Sceaux, 26 dans l'enclave Bolène, 27 à Orange, 28 à Bédaré des Carpentras quand même, et même en sud Vaucluse, 28 à en Suisse ou dans le Luberon à Apt. Vous serez de retour à midi, David Dauba.
0: Mais je vous le confirme.
1: Ça sera pour le journal complet de la rédaction d'Ici Vaucluse.
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1: David Bowie chante China Girl et ensuite le train arrive en gare, votre grand jeu à base d'enquête vauclusienne. On ouvre les portes du train, on accueille le chef de gare dans un instant après China Girl.

0: David Bowie qui chantait China Girl.
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0: Quoi ? Il est déjà 11h08 ? Mais c'est dingue comme le temps file en ce jeudi. Bienvenue à bord du train Vaucluse Express. Nous jouons ensemble. Bah oui, bien sûr, c'est un jeu, un train ludique. Tous les jours de la semaine, 11h midi, vous enquêtez. On vous propose de résoudre des énigmes vauclusiennes. Et en contrepartie, bah, vous nous connaissez, on vous offre des cadeaux. Demain, quelqu'un repartira avec 150 euros. Dans la poche, sur une carte cadeau, pour faire ce que vous voulez avec et acheter ce que vous voulez en boutique ou sur le web. Ça marche aussi pour faire les courses et c'est plutôt pas mal d'avoir 150 euros de courses en plus à la fin du mois, ou en milieu ou en début, peu importe. Bienvenue à vous, notre train arrive en gare avec, oh, les portes s'ouvrent sur notre chef du jour, chef JP, bonjour.
3: Et bonjour Pascal, bonjour à tous.
0: Ah, chef JP, demain quelqu'un aura 150 euros en plus sur son compte, c'est pas beau ça?
3: Ouais, j'aimerais trop.
0: Ah, merci, merci, ici Vaucluse. La radio, vous savez que c'est la fête de la radio aujourd'hui, de toutes les radios, chef JP.
3: Vous me l'avez appris tout à l'heure.
0: Ouais. Donc du coup, à n'importe quel moment, toute la journée, on peut vous offrir des radios collector, sachez-le.
3: Oh, ça c'est bien ça.
0: Je dis ça, je dis rien. Raison supplémentaire peut-être pour venir jouer avec nous. Bon. Alors, on en est où ? On en est sur une nouvelle énigme. Hein, puisque hier, vous avez été très très performant, on a fait tomber 3 énigmes en une seule journée. Truc de dingue.
3: Pétard,
0: comme vous dites, pétard, ça c'est bien provençal. Allez, on part sur cette énigme, voici le début d'une phrase codée. On peut me voir entre Luberon et Ventoux, et je réunis 2 saints. Déjà, ça vous donne pas mal d'indices, je trouve, je suis bien gentille pour vous aujourd'hui. On peut me voir entre Luberon et Ventoux, et je réunis 2 saints. Allez, de quoi s'agit-il? Qu'est-ce qui se cache derrière cette énigme? C'est à vous de cogiter, de nous appeler pour jouer. 04 90 14 04 04. Très crum. Ça va sortir aujourd'hui, vous inquiétez pas. On a changé un peu de numéro. Juste parce que je voulais vous rajouter que les règles du jeu sont très simples. Vous nous appelez, n'hésitez pas, même si vous pensez que ce n'est pas la bonne réponse. Des fois, ça marche. Une proposition par appel. Vous ne changez pas d'idée en cours de route. Et tant que vous ne gagnez pas, vous...
3: Vous pouvez rejouer,
0: ah,
3: pardon.
0: Merci.
3: Excusez-moi.
0: Je vous en prie. Un petit bug. 04 90 14 04 04. Voilà, là, je l'ai bien dit. Pour jouer avec nous. Et c'est Christelle qui vous accueille. Bonne chance.
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0: On peut me voir entre le Luberon et le Ventoux et je réunis 2 saints, les Quesacos. Allez, bonne enquête et à tout de suite pour jouer ensemble.
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0: Comme dans un vieux rock'n'roll, un vieux transistor, et on fredonne. Ben c'est exactement ce qu'on vient de faire avec William Scheller dans un vieux rock'n'roll.
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0: Bienvenue à bord du train Vaucluse Express. Vous enquêtez pour trouver les bonnes réponses à nos énigmes. Chef JP est avec nous aujourd'hui. À bord du train, voici le début d'une phrase codée. On peut me voir entre le Luberon et le Ventoux et je réunis deux seins. De quoi s'agit-il? Chef JP, on va accueillir Marie à Entrechaux.
2: Bonjour Marie.
0: Bonjour Marie, bienvenue à vous.
3: Bonjour. Merci, bonjour.
0: On vous écoute pour votre réponse.
3: Alors je disais Saint-Saturnin-les-Aptes.
0: Saint-Saturnin-les-Aptes. Allez, on écoute vos explications.
3: Ben, c'est entre le Luberon et le Mont Ventoux. Okay. Et la chapelle, c'est Saint-Pierre, je crois.
0: Et les deux saints, alors, ah oui, Saint-Saturnin et Saint-Pierre, d'accord, et Saint-Pierre. J'y suis. Ok. J'étais pas, pardon. Pas mal, Saint-Saturnin-les-Aptes, chef JP, on dit.
2: C'est malheureusement pas la bonne réponse.
0: Allez.
3: Ah non.
0: Ah oui, vous y aviez cru jusqu'au bout, Marie.
3: Ah
0: non,
3: ouais,
0: non, non, ce n'est pas la bonne réponse. Désolée.
3: Bon, merci.
0: Allez, peut-être à tout à l'heure, Marie, si vous voulez retenter alors, votre chance. Merci, au revoir.
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0: Laura est à Bédarit. Bonjour, Laura.
2: Bonjour, Laura.
4: Bonjour à tous, bonjour Pascal, bonjour tout le monde.
0: Bienvenue Laura, on écoute votre proposition. On peut me voir entre le Luberon et le Ventoux et je réunis deux seins.
4: Alors moi j'avais pensé au plateau de Sceaux, parce que ben, c'est entre ben, le Luberon et le Ventoux, mm-hmm. et qu'à côté il y a Saint-Christol, et je crois qu'il y a une autre ville qui s'appelle Saint quelque chose, alors j'ai pensé à ça.
0: Peut-être Saint-Trini, qu'est-ce qu'on a autour du plateau de Sceaux là-bas? Saint-Christol,
4: ah oui,
0: Saint-Trini, ouais. Ouais, ben, c'est pas mal joué, ça c'est bien réfléchi en tout cas. Chef JP, qu'est-ce qu'on peut dire pour Laura, plateau de Sceaux?
2: Que c'est pas la bonne réponse, non. Désolé.
0: Non, pas de plateau de Sceaux, pas de Saint-Saturnin-les-Aptes. Allez, on continue à enquêter, Laura, on ne désespère pas, on ne baisse pas les bras.
4: Allez, merci beaucoup.
0: Merci, à tout à l'heure peut-être. Au revoir.
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0: Oui, ça vaut le coup d'enquêter pour gagner peut-être cette carte cadeau de 150 € valable en boutique ou sur le web. Il y a plus de 20 000 références, donc franchement, vous pourrez trouver votre bonheur. Sinon, je ne sais plus quoi faire. Hein. 150 € à dépenser comme vous le voulez, même pour faire des courses, ça marche. 04 90 14 04 04. On peut me voir entre le Luberon et le Ventoux. Je réunis deux seins. De quoi s'agit-il? On vous souhaite bonne chance et bonne enquête.
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0: Ah, on écoute maintenant le Provençal, non pas du tout le Provençal, le romantique Amir qui chante à l'imparfaite.

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1: Bah, comment vous voulez qu'on résiste quand on dit tout ça, ces beaux mots, ces belles paroles signées Amir à l'imparfaite. 11h20, petite pause, la musique revient et vous aussi au téléphone pour enquêter à bord du Vaucluse Express.
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0: Vogue, Madonna, la Madonna qui n'a pas dit son dernier mot, hein, qui est toujours sur le devant de la scène. C'est un chouette souvenir, ça, Vogue.
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0: 11h26, l'énigme en cours commence comme ça. On peut me voir entre le Luberon et le Ventoux. Je réunis deux saints. Vous avez proposé Saint-Saturnin, les Aptes et le plateau de Sceaux. Avec notre chef JP à bord du train, on a dit non. Donc on continue l'enquête, bien sûr, et on va vous écouter, enquêter et argumenter. Nadine est à Avignon. Bonjour Nadine.
2: Bonjour.
3: Oui, bonjour.
0: Bienvenue.
3: Bonjour ici Vaucluse. Bonjour toute l'équipe.
0: Bonjour à vous. On vous écoute Nadine.
3: Voilà, alors moi je suis plutôt à la porte du Luberon à Cavaillon.
0: Ah oui.
3: Où il y a deux saints, la cathédrale Saint-Véran et la colline Saint-Jacques.
0: Ah oui, c'est bien bien joué ça aussi. Ça matche toutes les cases en tout cas. Est-ce que c'est la bonne destination et le terminus du train, chef JP?
2: Je suis désolée Nadine, c'est pas là où on est.
0: C'était bien amené, bien pensé, mais non, ce n'est pas Cavaillon. Désolée.
3: Bon.
0: Allez, on continue.
3: Une prochaine fois.
0: On enquête encore Nadine. Merci beaucoup, au revoir. On continue à enquêter pour gagner peut-être demain 150 euros crédités sur une carte cadeau. Sandrine à Courthézon, bonjour.
2: Bonjour.
4: Oui, bonjour.
0: Bonjour, bienvenue. Vous pensez à quoi, vous?
4: Mais à tout hasard, c'est Nantes. Parce que là aussi, il y a deux saints. Il y a Bernard et Benoît.
0: Et c'est quoi, c'est ça?
4: C'était Bernard. Ben, je ne sais pas. Écoutez, là, je sais qu'il y en a un qui a créé Notre-Dame de Sénanc, en fait.
0: Oui, l'abbaye, ouais.
4: Et voilà. Voilà. Et Saint-Benoît qui a apparemment était aussi de ce côté-là, mais exactement,
0: oui. Bon, il était là, il jouait à la pétanque, il était dans les parages, quoi. Oui, il était occupé. Allez, Sénanc et l'abbaye, qu'est-ce que c'est beau aussi par là-bas.
4: Oui.
0: Sandrine pense à l'abbaye de Sénanc ou à Sénanc tout court. Qu'est-ce qu'on dit, chef JP?
2: Que c'est pas là où on va.
0: Eh ben non, c'est toujours pas la bonne destination. Désolée, Sandrine.
4: C'est pas grave.
0: Allez, on continue. Bonne enquête à vous. Merci.
2: Au revoir, Sandrine.
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0: Laetitia nous rejoint depuis Château-Renard. Bonjour Laetitia.
2: Bonjour Laetitia.
5: Bonjour,
0: bienvenue.
5: Bonjour.
0: Dites-nous. Alors, vous
5: Merci.
0: Pensez
5: à... Ah, moi, je pense à Ville-sur-Ozon.
0: Ah, vous y étiez Oui.
5: Non, j'y étais pas. J'ai une amie qui est allée. Ben, même je lui ai pris ses places.
0: Oui.
5: Mais non, bon,
0: on parle du concert de Jean-Louis Aubert, bien sûr. Voilà.
5: Ouais, c'était voilà.
0: Lundi de Pentecôte. Alors, Ville-sur-Ozon, pourquoi, dites-nous?
5: Alors, donc, c'est entre le Luberon et le Ventoux. Mmh. Et c'est la réunion de deux villages, le Saint-Estève et Saint-Véran.
0: Ah, ça ferait deux saints, effectivement, réunis. C'est pas mal du tout, ça. Ville-sur-Ozon, qui a été au cœur de l'actualité avec ce concert de Jean-Louis Aubert. Qu'est-ce qu'on dit, chef JP?
2: Eh ben, c'est pas ça.
0: Eh ben non, il dit toujours non. Ah, c'est dommage.
5: Bon, ben tant pis, on va chercher.
0: Ben oui, on cherche, on va peut-être vous aider avec un nouvel indice. Allez, on va pas vous laisser comme ça sur votre faim. Donc revenez quand vous voulez, Laetitia.
5: Merci beaucoup.
0: Merci beaucoup. Au revoir.
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0: Je vais vous continuer cette phrase en vous disant que je suis accolée... Enfin, non, je ne vais pas vous dire ça parce que sinon ça va vous induire en erreur. Je veux dire que mon église est inscrite au monument historique. Ça, vous pouvez peut-être fouiner de ce côté-là, c'est peut-être mieux. Mon église est inscrite au monument historique. On peut me voir entre le Luberon et le Ventoux et je réunis deux saints. 04 90 14 04 04 150 euros crédités sur une carte cadeau peut-être pour vous demain.
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0: Vous avez peut-être compris ou déduit qu'on cherchait une commune, puisque je viens de vous dire, mon église est inscrite au monument historique. De quelle commune s'agit-il, à voir entre le Luberon et le Ventoux, et qui réunit deux saints? 04 90 14 04 04. Vous avez un petit peu de temps pour cogiter, parce qu'on va descendre du train dans un instant pour faire place à l'emploi. Et ensuite, on rejouera ensemble. Pendant ce temps-là, on écoute Gold, le groupe de Toulouse, qui chantait Calicoba.

0: 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C'est Calicoba et c'était Gold.
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0: Allez, l'offre d'emploi du jour, c'est un CDD de 3 mois à la Caisse primaire d'assurance maladie de Vaucluse. C'est assez urgent. On cherche un ou une secrétaire juridique. 36 heures par semaine, salaire brut mensuel 1921 euros sur 12 mois. C'est un CDD pour intégrer un service juridique et fraude. Vous serez au sein d'une équipe de 16 experts. Vos missions, saisir les recours pour les tribunaux judiciaires, répondre aux huissiers, préparer des dossiers pour les tribunaux, avocats et cours d'appel, enregistrer et appliquer les décisions des juridictions et faire des recherches juridiques. Si vous avez une solide compréhension de l'environnement institutionnel, un sens de la méthode à toute épreuve et une excellente maîtrise des outils informatiques, eh bien ce poste est peut-être pour vous. Vous bénéficierez d'un 13e mois, intéressement et prime de vacances, sous conditions, mutuelle et restauration d'entreprise, comité social et économique pour vos loisirs, le CSE, et participation aux frais de transport collectif si vous êtes abonné au transport en commun. Un CDD de 3 mois renouvelable, c'est un poste à pourvoir dès que possible, et pour noter l'offre de ce poste proposé par France Travail, bah vous nous appelez à l'accueil ici Vaucluse, 04 90 14 04 04.
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0: Allez, on revient pour jouer ensemble dans un instant après Julien Clerc et ma préférence.

0: Ma préférence à moi, c'était Julien Clerc.
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0: Allez, à bord du train Vaucluse Express avec notre chef de gare et chef de bord, chef JP. On peut me voir entre le Luberon et le Ventoux. Je réunis deux saints et mon église est inscrite au monument historique. Ça fait quand même pas mal de choses à décrypter pour cette énigme, chef JP. On a dit non pour Saint-Saturnin, les Aptes, pour le plateau de Sceaux, pour Cavaillon, pour Sénanque et pour Ville-sur-Rouzon. Et on a d'autres propositions. Ah, ça vous tarabuste, cette petite énigme. Hein. Nicole est à Mazan, on l'accueille, chef JP.
2: Oui, bonjour. Allez, Nicole.
0: Bonjour Nicole.
3: Oui, bonjour JP, bonjour Pascal.
0: Bienvenue Nicole, on écoute votre réponse.
3: Alors moi j'ai pensé à Venasque, parce qu'il y a le baptistère qui est classé, il me semble.
0: Mm-hmm.
3: Et puis c'est entre Saint-Didier et j'ai vu un Saint-Félix sur Malemort-du-Comtat.
0: Donc c'est pas mal. En tout cas, vous avez raison de proposer une commune, parce qu'on sait qu'on cherche une commune, ça c'est sûr.
3: Oui.
0: Donc ça pourrait se trouver dans la zone, c'est pas mal. On va demander confirmation à chef JP.
2: C'est malheureusement pas ça.
3: Dommage.
0: Vous voyez comme il est triste de vous annoncer ça, Nicole.
3: C'est
0: gentil, non, ce n'est pas Venasque, mais par contre, on peut vous inviter à aller faire la fête de la cerise à Venasque.
3: Eh bien oui, ça. J'ai pensé aussi que c'était dans l'actualité, donc voilà.
0: Ben oui, vous pouvez, parce que vous allez passer une super journée si vous y allez, puis déguster de très très bonnes cerises.
3: Eh oui.
0: Bon, ben désolé,
3: merci.
0: Nicole. Merci à vous.
3: Au revoir.
0: À bientôt. Au revoir, Nicole.
3: Au revoir.
0: Daniel joue avec nous depuis Avignon. Bonjour, Daniel.
2: Bonjour, Daniel.
4: Bonjour, Pascal. Bonjour, chef. Voilà, moi, je pense au village de Beaunieux, avec l'église haute qui est Saint-Gervais et Saint-Protais.
0: Ah, décidément.
4: Et il y a l'église du bas aussi, l'église neuve, de cimetière. Voilà, ce village à deux, tout en double.
0: Ben oui. Ça pourrait coller pour les saints, effectivement, puisque je réunis deux saints. Ça fait partie de la phrase indice. Est-ce qu'on est à Beaunieux? Chef JP ?
2: Ah non, désolé.
0: Non.
4: Ah, c'est dommage.
0: Ah, c'est dommage parce que c'est magnifique, mais non, on ne peut pas vous dire oui parce que ce n'est pas la bonne réponse, Daniel. Désolé. Allez, bonne journée à vous. Au revoir.
2: Au revoir.
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0: Ah, c'est toujours une déception quand on vous dit non. Christine, on va peut-être lui dire oui à Sarian. Bonjour Christine.
2: Bonjour Christine.
5: Bonjour.
0: Bonjour. Bienvenue. Vous pensez à quelle commune ?
5: Alors, je propose de Saint-Léger du Ventoux.
0: Ah, c'est bien là-bas aussi, c'est un peu à la fraîche.
5: Donc, voilà, il y a l'église Saint-Léger et la chapelle Sainte-Basile.
0: Ça fait deux saints, forcément. Est-ce que ça suffit à faire une bonne réponse, Christine ? Ça, je ne sais pas. On va demander à chef JP, voir si c'est vous, votre nom qui part dans la liste pour la carte cadeau de 150 euros demain.
2: C'est malheureusement pas la bonne réponse.
0: Oh là là là là là là. Non, c'est pas bon, c'est pas bon, c'est pas bon, c'est pas bon.
5: Au revoir.
0: Allez, ben, je vous souhaite une belle journée. Merci beaucoup. Au revoir.
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0: Bon, allez, on continue. Hein. Je vais vous aider encore un petit peu. On peut me voir entre Luberon et le Ventoux. Je réunis deux saints. Mon église est inscrite au monument historique. Et j'ai été construit à flanc de rocher. On cherche une commune. Quelle est cette commune vauclusienne ? Il y en a plus de 150. On en a éliminé une petite dizaine. Donc, il en reste encore. Hein. Vous avez une réponse à proposer. Vous pensez que c'est la bonne ? Venez tenter de gagner 150 euros. 04 90 14 04 04. Et bonne chance pour jouer avec Ici Vaucluse.
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0: Le destin d'Ophélia, The Fate of Ophélia, c'était Taylor Swift.
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0: Allez, pratiquement 11h48. Oh, la bonne heure, on est bien dans le train. Il fait faim, chef JP, c'est normal.
2: Ah, oui.
0: Hein, vous êtes comme moi.
2: Bah,
0: ça
2: oui.
0: gargouille,
2: ça, gargouille
0: ça tire. Bah, ouais, forcément, c'est bientôt l'heure. Encore un peu de patience. On a Dominique qui est là, qui attend pour jouer avec nous depuis Roquemort, pour tenter d'élucider une énigme, comme tous les jours, hein, et peut-être gagner demain 150 euros crédités sur une carte cadeau. Vous pourrez dépenser ça en boutique ou sur le web, comme vous voulez. On cherche une commune, ça on sait. On peut me voir entre le Luberon et le Ventoux, et je réunis deux saints. Mon église est inscrite au monument historique et j'ai été construit à flanc de rocher. Ça, c'est le dernier indice qui va peut-être vous aider. On a dit non à Saint-Saturnin-les-Aptes, au Plateau de Sceaux, à Cavaillon, à Sénanque, à Ville-sur-Rozon, à Venasque, à Beaunieu et à Saint-Léger-du-Ventoux. Dominique à Roquemort, bonjour.
2: Bonjour Dominique. Ah, si je la valide pas, risque pas de passer à l'antenne.
0: Allez, là,
2: bonjour.
0: Bonjour.
3: Bonjour Pascal, bonjour chef JP.
0: Ravi de vous retrouver Dominique. Alors vous pensez à quoi vous?
3: Alors moi je pense à la commune de Métamis.
0: Métamis, et pourquoi donc?
3: Ben, parce que l'église Saint-Pierre et Saint-Paul.
0: Et ah que, oui. Oui.
3: Voilà.
0: D'accord.
3: Et voilà, à flanc de rocher.
0: Et l'église voilà. est inscrite au monument historique.
3: Voilà, et l'église est inscrite au patrimoine, oui.
0: Ouais, l'église tout en haut de ce petit éperon
3: tout
0: rocheux.
3: En haut.
0: Ouais, ouais, ouais.
3: Voilà.
0: Et ben ça me paraît pas mal parce que encore une fois toutes les cases sont cochées. Mais bon, ça serait pas la première fois que les cases soient cochées et que ça ne soit pas la bonne réponse.
3: Oui.
0: Vous le souhaitez pas évidemment. Dominique, on soumet la proposition à Chef JP et je vois un petit sourire là.
2: Oui, tout à fait. Parce que c'est pas... Si, c'est ça.
0: Ah
3: oh non. C'est bon, c'est pas bon, j'ai pas compris.
2: Si, si, c'est ça, c'est moi si. Qui vous voulez vous
3: oh,
2: faire croire. Que
0: mais oui, il a voulu faire une blague en vous disant ah, ah, non, non, ben finalement c'est si, si, Dominique.
3: Ça.
0: Bravo. Mais oui, bravo, vous avez tout bien décrypté comme il faut. Les deux saints étaient bien Saint-Pierre et Saint-Paul pour l'église. Voilà,
3: ouais.
0: C'est le nom de l'église de Métamis, construit à flanc de rocher, voilà, à la sortie des gorges de la Nesque. On est accolé au contrefort des monts de Vaucluse, entre le Luberon et le Ventoux, et ces fameuses églises inscrites aux monuments historiques. Eh bien, bravo!
3: Merci!
0: Chouette! Dominique, votre nom va dans la liste pour demain.
3: Merci, ben, on croise les doigts, ouais, on verra bien.
0: Je vous souhaite,
3: voilà.
0: Si l'ordinateur vous désigne comme tous les autres gagnants de la semaine, qui seront dans la liste d'ailleurs, hein, il va faire
3: oui,
0: un petit...
3: Il y en a pas mal.
0: Il va mélanger tout ça, bouléguer tout ça, et si votre nom sort, eh bien, l'ordinateur vous appelle en direct demain pour vous offrir les 150 euros de carte cadeau, Dominique.
3: Très bien.
0: Je vous souhaite une belle journée. Merci, on vous embrasse
3: à
0: avec
3: vous aussi, belle journée
0: Merci.
3: À tous.
0: Au revoir.
2: Au revoir.
3: Au revoir.
0: Eh bien, je crois que les portes du train vont se refermer, chef JP.
2: Eh oui.
0: Il me semble bien. Bravo en tout cas à vous pour avoir trouvé cette bonne réponse et pour avoir bien enquêté toute la semaine. Demain, vous aurez encore une chance hein, d'enquêter et de trouver une bonne réponse pour ajouter votre nom à la liste et gagner donc peut-être 150 euros sur la carte cadeau. Demain, vous serez avec Omblin.
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0: On n'en a pas fini de jouer pour autant, hein, parce que tout à l'heure à 12h05, ça sera au taquet avec Valérie Damido et Eric Bastien. Ils ont un super cadeau cette semaine qui concerne Avignon et le festival. Séjour, place de spectacle, enfin bon, la totale. Ils passeront une petite tête avant les infos de midi tout à l'heure pour se mettre un peu dans l'ambiance. D'abord, c'est Vivien Savage et la petite Lady.

la petite lady. C'était Vivien Savage, à midi moins 5. Tout à l'heure à 13h, on fait le point sur l'information et dans le magazine également Ma France, le journal des régions. Côté actu, on reviendra sur la Coupe du Monde de foot, J-7. Les Bleus affrontent la Côte d'Ivoire ce soir en match de préparation. On dit que l'équipe de France est la plus puissante offensivement. Est-ce que c'est vrai? On aura peut-être une réponse à 13h dans Ma France avec Wendy Bouchard. On reviendra aussi sur la mort de l'artiste franco-iranienne Marjane Satrapi. Et puis Kev Adams, alors évidemment vous connaissez le nom de cet humoriste français. Eh bien il vit son rêve américain, Kev Adams, puisque cet humoriste fait sensation dans l'émission America's Got Talent. On verra ça tout à l'heure. Et puis le journal des régions, comme chaque jour dans Ma France, on ira du côté du D-Day à Deauville, on ira à Marseille également, avec un programme qui favorise la mixité scolaire qui s'appelle le Grand Bain. Dans 5 minutes, midi, mais d'abord, le patron, le boss, le maître, Jean-Jacques Goldman, encore un matin. Encore

0: Voilà, un petit jeune qui débute, on lui souhaite bonne chance dans sa carrière. Jean-Jacques Goldman, évidemment. Dans un instant, les infos de la météo, les infos d'ici, et puis Valérie Desmidaux, Éric Bastien. Attention, on est jeudi. Que va-t-il se passer dans Outaquet à 12h05? Suspense.
1: C'est déjà jeudi. T'as deux candidats. Qui c'est qui va gagner vendredi? On va le savoir très vite.
0: Alors?
2: Évidemment moi.
0: Ouais, d'accord.
2: L'humilité.
0: L'humilité.
2: La modestie.
0: Il y a le Damien Hollande contre le
2: c'est
0: Bastien
2: ça,
0: Lande.
2: Le Bastien, voilà. Le power.
0: Bon, il a deux candidats, j'en ai qu'un. Ce qui veut dire que mon candidat d'aujourd'hui, il a une grosse pression. À tout de suite, mes chéris.
2: Il a dit non, hein, gâte. Non, non, non, pas de points pour toi.
0: Break free.
2: Ouais,
0: à
2: ouais,
0: tout de
2: free,
0: suite.
2: Free, free, comme fric. Intéressant.
0: Ne vous inquiétez pas, il y aura le sous-titrage hein, tout à l'heure à 12h05.
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0: Eh oui, c'est ça, ici Vaucluse. Bonne journée, bon appétit. Il est midi. Les infos et votre journal. David Dauba, quatrième jour du procès pour meurtre et guet-apens sur des hommes homosexuels dans le Vaucluse en mars 2023.
4: Quatre hommes, deux femmes comparaissent devant le tribunal d'Avignon jusqu'à la fin de la semaine. Ils sont accusés d'avoir tendu des guet-apens, effectivement, à des hommes homosexuels dans le Vaucluse via le site Coco. Michael a été retrouvé mort chez lui le 5 mars 2023 avec un coussin sur la tête et une plaie au crâne. Et ce matin, Anouk Caron, eh bien, c'est sa mère qui a pris la parole.
5: Je voudrais d'abord vous parler de Michael, mort à la veille de ses 31 ans, dit d'une voix calme Pascal, sa mère. À la barre, elle décrit un garçon intelligent, avec beaucoup d'humour, très cultivé, passionné par la musique classique et l'histoire de France, un fort caractère percutant et hypersensible qui traversait une période compliquée suite à une rupture amoureuse. Le jour où j'ai appris son décès, une partie de moi est morte, explique Pascal, la voix tremblante mais qui ne s'effondre jamais. C'est une horreur que nous vivons au quotidien et le temps n'y fait rien, il ne fait qu'augmenter le manque de Michael, c'est comme si on était déchiré de l'intérieur, les tripes à l'air, décrit cette femme blonde avec un carré impeccable. Pascal Canepa évoque ensuite les dégâts sur sa famille, ses neveux et nièces traumatisés qui ont peur que quelqu'un rentre chez eux pour les tuer, et le demi-frère de Michael qui n'a jamais réussi à passer ses concours après ce drame. Et quand je vois ces personnes en face de moi depuis le début de ce procès, je suis choquée par leur nonchalance, leur indifférence, s'agace-t-elle. Et oui, il s'agit d'un meurtre homophobe, a-t-elle ajouté. Je suis persuadée que s'il n'était pas homosexuel, il serait encore en vie. Pour la première fois depuis le début de la semaine, les accusés baissent la tête dans leur

0: Pour l'hébergement, l'accueil et la réinsertion en Provence, association qui a repris une partie des activités de réseau à Carpentras et qui s'occupe également de l'accompagnement des femmes victimes de violences et de leurs enfants. Dans le Gard, c'est Laurent Nunez, ministre de l'Intérieur, qui pour sa part doit annoncer sur la base de la sécurité civile de Nîmes-Garon l'achat de deux nouveaux canadaires, deux appareils qui viennent donc renforcer la lutte contre les incendies de forêt.
1: Ils font leur carton.
0: Les familles des résidents de la maison de retraite de Cucuron invitées à une réunion ce matin. Les 28 pensionnaires de l'âge d'or ont été évacués en urgence hier. Les orages de la semaine dernière ont mis hors d'usage le système de lutte contre les incendies. L'établissement Vétus devait de toute façon fermer ses portes en 2029. Un bouleversement pour les résidents. Stéphane Denier-Gabilo est le directeur du site par intérim et il explique la procédure qui a été mise en place.
2: On a la chance d'avoir 10 places disponibles sur la maison de retraite de Cadenet. Donc déjà, dans l'immédiat, on va pouvoir transférer là. Après, l'Agence de la santé et le conseil départemental vont mobiliser l'ensemble des établissements du département de Vaucluse, mais aussi du Nord, des Bouches-du-Rhône, afin que ceux qui ont des places libres puissent accueillir les habitants dont les familles accepteront d'aller à Pertuis, à Lambesque, à Château-Renard, en sachant que, bien évidemment, l'EHPAD de Cadenet aura toujours la possibilité, dans un second temps, de rapatrier les gens. Parce que malheureusement, le séjour dans les maisons de retraite, il n'est pas éternel. Donc, on a régulièrement des places qui se libèrent. Et les gens qui auront accepté temporairement d'aller à Lambesque ou à Château-Renard, si c'est un peu loin, dans un second temps, ont la possibilité de revenir à Cadenet, si elles le souhaitent, ou leur famille.
0: J'ajoute que l'ARS et le directeur de l'établissement ne parlent pas de fermeture définitive. Les travaux ont été chiffrés. Le montant, 240 000 euros, qui prendrait au moins 6 mois. Et puis, elle avait participé en 2009 à des rencontres dans le cadre du Festival d'Avignon. On a appris ce matin le décès de l'artiste franco-iranienne Marjane Satrapi, rendue célèbre par la BD et par le film Persepolis. Selon son entourage, elle n'a pas supporté le décès de son mari il y a un an. Elle avait 56 ans.
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0: Ça va souffler, ça va mouiller aussi.
1: Oui, c'est ça. Mais regardez-moi cette jolie carte du Vaucluse, David.
0: Merveilleux.
1: Eh bien, partout, il y a des pluies cet après-midi. Voilà, vous pouvez dessiner des parapluies, dessiner ce que vous voulez, des grenouilles. Météo France annonce effectivement de la pluie. Ça devrait plus concerner le Petit Luberon et le Pays des Sorgues, mais personne ne sera à l'abri de quelques gouttes, avec un vent qui souffle assez fort, 50 à 60 km/h, et des températures qui iront quand même jusqu'à 29 degrés, notamment à Cavaillon cet après-midi, 23 et 24 degrés sur Sceaux. Midi 5, bonne journée.
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6: Bonjour la France, j'espère que tu vas bien la France. Nous sommes jeudi, bientôt le week-end. C'est la dernière manche aujourd'hui pour savoir qui sera en finale. Évidemment, la petite personne à mes côtés trépigne.
7: Un zébulon là, vous voyez. Je suis content.
6: Il a deux candidats, j'en ai 15, ce qui veut dire qu'aujourd'hui, mon candidat a une lourde responsabilité.
7: Non, mais il ne passera pas la frontière, de toute façon.
6: Non, mais peut-être qu'il sera accueilli au Dami d'Hollande. Ouais. Alors, je vous rappelle le cadeau du premier finaliste de demain. C'est un week-end exceptionnel au Festival Off d'Avignon. C'est le plus grand spectacle vivant en France. Il fête ses 60 ans cette année. Alors, vous allez gagner un séjour pour 4 adultes, 2 chambres doubles à l'hôtel Le Chardonnay. Vous aurez les petits déjeuners qui sont compris. Vous aurez 100 euros de carburant pour rejoindre la Cité des Papes. Et surtout, vous allez assister à 2 spectacles par jour, soit 4 spectacles au total. Ça va être magnifique.
7: Bien sûr.
6: Et puis, vous pourrez évidemment découvrir Avignon, qui est quand même une ville classée au patrimoine mondial de l'UNESCO. Je rappelle que toute la semaine, les gagnants comme les perdants ont de la chance puisqu'on offre à chacun un guide Michelin parce que c'est les 100 ans des guides de voyage Michelin. Donc les 8 participants gagnent cette semaine un guide de voyage Michelin. C'est Noël avant Noël.
7: Ah oui.
6: Ça, c'est ici, c'est
7: magnifique. C'est Noël, c'est les températures en France, hein, en même temps, c'est Noël.
6: Exactement. Hein. Alors, le deuxième cadeau pour le finaliste, c'est quoi?
7: Toute l'année, je vous ai parlé des différentes nationalités de Joe Malongo. Oh, la branche russe, la branche sicilienne. Joe Malongo m'a écrit.
6: Ah.
7: Ses prendre de dosettes l'ont accompagné dans son écriture avec ses 6 verres en verre. Joe Malongo m'a dit, je veux la nationalité d'Amidoise.
6: Ah, d'Amidolande.
7: Oui.
6: Merci Malongo.
7: Il veut intégrer le d'Amidolande, Joe Malongo.
6: Joe, tu auras ta carte d'identité du d'Amidolande et comme ça, nous pourrons tous boire des cafés.
7: Ça veut dire que la machine sera non plus française, mais d'Amidoise.
6: Elle sera d'Amidoise, exactement. C'est magnifique.
7: Hâte.
6: Allez, on accueille nos deux candidats, Nicolas et Sylvie.
7: Peut-être expliquer quand même, c'est qu'il y a un candidat qui a cru que le d'Amidolande était un véritable pays à deux jours.
6: Mais évidemment, je reçois des messages. Alors, j'ai reçu des messages sur Instagram. J'ai reçu des messages.

0: sur Facebook. Je vais te les imprimer. Allez. Les gens demandent la nationalité du Dami d'Hollande.
1: Grâce à Guy,
0: ici Mayenne, je te remercie infiniment parce que vraiment depuis 3 jours, je reçois des demandes.
1: On va l'appeler demain pour la finale.
0: Ouais, Guy, on t'appelle demain pour la finale pour te remercier. Le Dami d'Hollande, maintenant, on commence à être très nombreux. Hein,
1: oui, c'est vrai.
0: Ça va être beaucoup. Alors, comment ça va Nicolas? Comment ça va Sylvie?
1: Bonjour.
2: Bonjour.
0: Alors,
2: Bonjour Nicolas.
0: Oh là là, j'adore les candidats qui se disent bonjour.
1: C'est la politesse du Dami d'Hollande.
0: C'est la politesse, ouais. Nicolas, tu veux faire partie du Dami d'Hollande, toi aussi?
3: Je pense demander la doum et la solution.
0: tu sais quoi? Tu l'obtiendras.
3: Surtout que. J'espère bien.
0: Bah oui, t'es mon candidat aujourd'hui. Je te dis pas là.
3: En plus.
0: Tu vois ce que je veux dire.
1: En tant que ministre des Finances, j'offre 1000 euros à tous les candidats, bien sûr. Hein. C'est normal.
0: Alors, Nicolas, il joue avec ici Normandie. Bientôt, il jouera avec ici Dami d'Hollande. Tu as 43 ans, tu habites à Condé en Normandie et tu as 3 chiens. Comment s'appellent-ils et quels sont les modèles?
3: Alors là, j'ai 3 chiens. Donc effectivement, j'ai Suna qui est un modèle charpais, c'est-à-dire légèrement fripé, qu'il faudrait pas se faire passer, mais qui est magnifique et qui est bleu. C'est un chien bleu.
0: Ouais.
3: J'ai Oumi qui est un chocho. C'est les chiens tout poilus là.
0: Bah oui, c'est trop mignon. Eux, ils ont la langue bleue.
1: Ah bon?
3: Exact. Les deux ont la langue bleue. Et sinon, j'ai Nox, qui est un corneau pure race, qui garde la maison tous les jours.
0: Voilà. Oh là là là là. Et tout ça, il y a aussi un chat qui s'appelle Pouette.
3: C'est ça, exactement, qui est l'ancienne de la maison, en fait, et qui commande un petit peu tout le monde là-dedans.
0: Et voilà.
3: Qui fasse 10 fois leur poids, à peu près, voire 15 fois leur poids.
0: Ah, mais de toute façon, c'est toujours le chat, hein, le maître de la maison. Pouette.
3: Exactement.
0: Ben oui, Pouette, c'est la chef, c'était sûr. Alors, il paraît que t'as des oies et des moutons aussi.
3: Oui, c'est un petit peu la ferme chez moi, effectivement. Donc, là, en ce moment, il y a effectivement des oies, des moutons qui entretiennent la prairie. J'ai un voisin d'ailleurs qui dit en rigolant, c'est presque une petite affaire. Hein, mon voisin fermier me dit ça, c'est presque une petite affaire chez toi. Effectivement, beaucoup d'animaux, j'aime beaucoup ça.
0: Voilà. Eh ben oui, ça tombe bien parce que Dami d'Hollande, on le sait, les animaux sont les bienvenus.
1: Oui, puis on aime les Français qui investissent, qui ont une belle entreprise. C'est ça le Dami d'Hollande.
0: Ah là, oui, d'accord. Voilà. Alors tu vas te détendre parce que le Dami d'Hollande, c'est pas un pays capitaliste. Hein, c'est un pays de.
1: Oui, enfin, il en faut un peu. Quand
0: ah
1: même.
0: Oui, non, mais nous, on est des gros babacous là.
1: Ah d'accord.
0: Okay. Oui, oh là là, pop.
1: Oula.
0: Alors, il paraît que tu es prof de cuisine dans un lycée professionnel.
3: Oui, tout à fait.
0: Dis donc, tu dois bien cuisiner, toi. On va en reparler pendant l'émission, mais je suis sûre que tu cuisines bien. Alors.
3: Un petit peu.
0: Voilà, on adore les hommes qui cuisinent au Dami d'Hollande. Alors, on va tout de suite marquer le premier point, mon petit chat, avec la première question, vrai ou faux. Tiens, une ambiance. Voilà, ça, c'est Éric Bastien qui se réveille le matin.
1: Ah oui.
0: Et voilà.
1: Alors, je ronronne de plaisir.
0: Non, c'est un buffle, hein, le dos.
1: Ah, excusez-moi.
0: Voilà. Alors. Au Bangladesh.
1: C'est quand je vous écoute imiter des dauphins, je sais plus où on est. Hein, donc,
3: Bangladesh.
0: Voilà. Au Bangladesh, il y a un buffle qui est devenu la star des réseaux sociaux parce qu'il ressemble à Donald Trump. Alors, est-ce que c'est vrai qu'un buffle est devenu la star des réseaux sociaux parce qu'il ressemble à Donald Trump? Vrai ou faux, top chrono 5 secondes.
3: Il me semble avoir vu l'informe. Je dirais vrai.
0: Eh oui, c'est vrai, évidemment. Ouais. Le buffle albinos, il a été nommé Donald Trump parce que il a une très grande mèche sur son petit front, façon brushing trumpien. Donc voilà, tu as un point, mon petit Nicolas.
1: Sylvie est à ici Poitou. Bonjour Sylvie, bienvenue.
4: Bonjour Bastien, bonjour Valérie et bonjour Nicolas.
1: Appelez-moi Eric, c'est mon prénom, je préfère. Eh ben oui, parce que Bastien c'est un nom de famille, je vous en prie, c'est pas grave, c'est juste, je mets moins deux dès le début. Sylvie, tu habites à Hervaux, c'est où Hervaux?
4: Hervaux, c'est dans les Deux-Sèvres,
1: ouais.
4: La région Aquitaine, Nouvelle-Aquitaine,
1: okay.
4: À mi-chemin entre Poitiers, Cholet,
1: La Rochelle. Voilà. Je vois très bien, on salue les équipes d'ici Poitou d'ailleurs qui nous écoutent. Sylvie, mariée à Jean-Paul, ça fait combien de temps avec Jean-Paul? Pas mal, hein, je crois.
4: Oui, 41 ans.
0: Oh la vache.
1: Oh là là là. Alors, on parlera de cette rencontre avec Jean-Paul à l'occasion d'un mariage. Vous avez ensemble, j'imagine, 2 enfants, c'est ensemble que vous les avez eus.
4: Oui.
1: Oh, ils sont grands hein, déjà les enfants, quel âge?
4: Oui, 47 semaines d'ailleurs.
1: Ah,
4: ma fille, et puis Héloïse, voilà, et Baptiste, 38.
1: Alors c'est aussi une animalerie à la maison. Combien y a de chats? Combien?
4: 6 chats.
1: Ah ouais, quand même. 6 chats.
4: Ah oui.
1: 3 à la maison et 3 qui se baladent. Et puis, il y a des petites poules aussi chez toi.
4: Des poules, des poissons. On a eu aussi des moutons et des oies, mais bon, voilà.
1: Très bien.
4: Les oies ont été croquées par un renard.
1: Oh, chenapan, des fripouilles, sacré bon rien. Sylvie, nous allons jouer. Je rappelle que je suis très content car nous avons une institutrice à la retraite. Institutrice, le savoir, la légende, la culture.
0: Bien sûr.
1: Je le sens bien, Sylvie. Bienvenue. Voici une première question et un extrait de Jean Marais. Écoutez.
5: Lis ton journal. Lis ton journal. Je connais ce système.
1: Sacré voix.
0: Jean Marais, très belle voix.
1: Ah ouais. La France est 25e au classement mondial 2026 de la liberté de la presse. Voilà mon affirmation, Sylvie. La France, 25e au classement mondial cette année de la liberté de la presse. Vrai ou faux, top chrono, 5 secondes.
4: Vrai.
1: Je vois que Sylvie est déterminée. C'est vrai, tu as totalement raison. La France est bien 25e au classement de la liberté de la presse établi par l'ONG Reporters sans frontières. C'est la Norvège qui conserve la première place pour la 10e année consécutive. Les États-Unis pour la liberté de la presse, vous savez combien ils sont ?
0: Oh bah.
1: 64e.
0: Ça fait plaisir.
1: Voilà.
0: Allez, Nicolas, un point, Sylvie, un point. Et là, tout de suite, Beau Malheur, Emmanuel Moir, vous écoutez ici, à tout de suite. Rien ne passe.

0: Mais non, que du bonheur en écoutant ici tous les jours Emmanuel Moire, Beau Malheur et du bonheur. Ah, pour Sylvie qui va être ma candidate gagnante aujourd'hui.
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1: Alors, ici nous jouons avec Nicolas qui joue avec ici Normandie. Nicolas, on le sait, est prof de cuisine. Et alors, il paraît qu'on a des spécialités magnifiques. Pot-au-feu, blanquette, lasagne, que sais-je.
3: Mais oui, ouais, effectivement, on a toutes ces spécialités-là. On a aussi même un dessert normand. Le fameux dessert normand, vous connaissez quand même.
1: Bah, ça doit être
3: Turgoule.
0: Bah, la tarte.
1: Bah, ça doit être une tarte aux pommes, un truc comme ça, non?
3: Mais non, même pas la Turgoule. Alors, la Turgoule. Vous savez pas ce que c'est la Turgoule.
1: Bah, bon. Non. Je suis désolée, pardon.
0: Tu te fais engueuler, là. Hein.
1: Je te demande pardon. Tu nous feras de la Turgoule au Dami d'Hollande, mais qu'est-ce que c'est la Turgoule, alors?
0: Excuse-moi, je voudrais rappeler quand même qu'elle est présidente du Dami d'Hollande, donc on lui parle autrement.
1: Non, on parle comme on veut.
0: Okay, attention. Okay.
1: Non, chérie, tu peux me parler comme tu veux, c'est l'autre, là. Il a un ego de la taille de l'Arkansas.
3: Ouais, il est, c'est vrai, franchement, il est pas sympa.
0: Ah, bah, c'est vrai.
1: Voilà, merci. Allez, dis-moi tout, c'est quoi la.
3: Alors, c'est une sorte de riz au lait, en fait, mais qui est une spécialité normande, qui est faite dans un plat spécifique. C'est une cuisson, en fait, qui se passe pendant 4 heures au four. Donc, c'est très simple. Il y a du riz rond, du sucre, du lait entier que je vais chercher chez mon voisin, donc plus qu'entier, parce qu'il a des vaches, de la cannelle. Et on laisse cuire comme ça pendant 4 heures au four, 160 degrés, tranquillement. Ça fait une magnifique croûte sur le dessus. Et quand on retire la croûte, on se retrouve avec un riz fondant et crémeux avec de la cannelle.
1: Oh, mais qu'est-ce
3: c'est
1: que...
3: magnifique.
1: Je vais faire cette Turgoule dès ce soir. La Turgoule sera le plat officiel du Dami d'Hollande. Voilà. Eh ben alors, écoute, c'est magnifique. Alors, il paraît que tu es pas très très fort en bricolage.
0: Non, ça m'étonne pas.
1: Et que tu poses du placo pas droit. Ça veut dire quoi? Parce que quand même, le placo sur les rails, c'est fastoche.
3: En fait, je suis une grosse quiche en bricolage.
1: Ah.
3: Donc là, c'est vrai que je suis pas bon du tout. C'est pas mon fort. Et à chaque fois que j'essaie, alors par exemple, le truc typique, effectivement, c'est le placo pas droit ou quand je vais mettre une cheville pour mettre quelque chose dans le mur. Il y a des chevilles différentes en fonction de la structure du mur. Évidemment, j'y comprends rien du tout. Donc je mets n'importe quoi et évidemment, ça ne tient pas. Il y a tout qui tombe.
0: Ah ouais, c'est ça d'être une quiche normande. Hein.
3: Et ben voilà, ou une tarte aussi. Une tarte.
1: Il n'est pas normand, il est damidolien.
0: Ouais.
1: Alors, mon petit chat, tu vas marquer tout de suite le deuxième point avec la deuxième question, vrai ou faux.
3: Oui.
1: Écoute bien cette question, tiens une petite ambiance. Oh, let me be your dog. La BO de Didier avec Alain Chabat. Alors.
3: Ah oui, Didier.
1: Ah, Didier. On ne sent pas le cul des gens, Didier. Alors.
3: Ouais.
1: À Lyon. Bah oui, à Lyon, il existe un restaurant gastronomique entièrement réservé aux chiens. À Lyon, il existe un restaurant gastronomique réservé aux chiens. Vrai ou faux, top chrono, 5 secondes.
3: Ouais, c'est tellement absurde que je dirais oui.
1: Eh ben, t'as bien raison parce que c'est vrai. Figure-toi que le restaurant s'appelle le Dogstronomy et c'est une expérience gastronomique pour nos petits camarades à quatre pattes. Menu adapté, etc. C'est magnifique. 2 points pour Nico.
0: Sylvie est avec nous dans les Deux-Sèvres à Hervaux. Elle est mariée à Jean-Paul. On pense bien fort à Jean-Paul. On l'a dit tout à l'heure, t'es retraitée, t'étais institutrice toute ta carrière. T'avais des enfants de quel âge? Tu faisais quelle classe, toi, Sylvie?
4: De 2 à 4 ans.
0: Ah oui, c'est tout petit, maternel.
4: Petit, oui.
0: Oh là là, petite section, grande section, tout ça, c'est des belles années.
4: Toute petite section, oui.
0: Ouais. Et ado, tu voulais être traductrice. Alors du coup, bon, tu as préféré aller dans autre chose, mais c'est pas grave.
4: Voilà.
1: Enfin, quand t'es institutrice en maternelle, tu fais de la traduction parce que.
0: Il faut arriver à comprendre quand même. Hein.
4: Il y a du yaourt.
0: Ça, on est bien d'accord. Elle fait du sport, notre Sylvie. Elle fait de la marche et du yoga.
4: Oui.
1: Ah, attends. Ça c'est bien.
0: Du yoga sur chaise, c'est-à-dire?
4: Bah,
0: c'est
4: exactement.
0: C'est quoi?
4: Eh bien, ça part de la position assise, avec des mouvements des bras et des jambes, tout en respirant comme le yoga.
0: Pour s'entretenir, c'est très bien. Et alors, j'ai découvert, Sylvie, que tu es très, très, très manuelle. Tu fais du cartonnage. C'est quoi du cartonnage?
4: Oui.
0: Tu fabriques quoi?
4: Nous fabriquons des boîtes en carton sur mesure et elles sont recouvertes en simili-cuir ou en tissu.
0: Wow.
4: Ou en papier.
0: Tu fais également de la couture et tu donnes des cours à des adultes et des enfants par le biais d'une association.
4: Voilà, je transmets.
1: Eh bien, ça, c'est bien.
4: C'est génial. Mon savoir.
0: Écoutez, comme Emmanuel, elle confectionne de la broderie de perles, de la broderie traditionnelle, du patchwork, et elle prend des cours d'anglais. On en revient à la traductrice. Eh mais t'as tous les talents, Sylvie, hein.
4: Oh là là.
0: Ah si. Ah si. Oh, ah non, écoute, moi je suis très très heureux d'être avec toi aujourd'hui. Franchement.
4: Oh, c'est gentil.
0: Ah non, parce que Nicolas...
4: Mais bon, il m'est arrivé une petite tuile quand même en cousant tranquillement à la maison.
0: Ouais.
4: La pédale de la machine à coudre a glissé. J'ai voulu la rattraper avec mon pied sans lâcher mon ouvrage. Et hop, l'aiguille a traversé le doigt.
0: Ah oui. Appelez le docteur Kierzek, s'il vous plaît. Ça fait mal.
4: Eh ben oui.
0: Sylvie, n'oublie pas que je suis un peu le médecin aujourd'hui. Et tout le temps d'ailleurs. Et que je vais te soigner correctement le Nicolas qui a dit que j'étais pas
1: tu
0: sympa.
1: Non,
0: mais il a dit que j'étais pas sympa
1: tranquille.
0: Celui-là. Tranquille. On va voir ce qu'il va voir. Sylvie, question. Extrait. C'est le jeu dans le jeu. Hein. Si vous avez reconnu Elisa Tovati, je vous offre un verre. Le gaz de ville a naturellement une odeur de soufre. Est-ce que selon toi c'est vrai ou faux ? 5 secondes en réfléchir bien. Le gaz de ville, ça sent le soufre, naturellement.
4: Oui.
0: Non, c'est faux. Le gaz distribué dans nos logements, c'est inodore. Il sent rien, ni le soufre, ni l'œuf pourri. L'odeur caractéristique est plutôt ajoutée artificiellement avec des composants. Ah, je suis désolé, Sylvie.
1: Allez, deux Nico, un Sylvie. Et là, tout de suite. First, I was afraid. I was petrified. 1998, la France championne du monde. Gloria Gaynor, vous écoutez ici. À tout de suite.

0: Eh ouais, ça date des années 60, mais bon, bien sûr, tu l'as dit Valérie, 1998, deux buts de Zinedine Zidane, et à la 92e minute, Emmanuel Petit pour le troisième but.
1: Et 1 et 2 et 3-0.
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0: Les matchs des Bleus à suivre sur ici, bien sûr, dans quelques jours, pour le Mondial.
4: Bien sûr. Alors Nicolas, tu as deux, Sylvie, tu as un. Nicolas, avant de faire le quiz musical, je veux juste dire ce petit rituel que tu as, parce que c'est trop mignon. J'ai le même, hein. De toute façon, moi, ils dorment dans mon lit. Tu dis bonne nuit à tes petits chiens.
5: Ah bah oui, évidemment, mes petites bibis.
4: Bah oui.
5: Donc je vais leur faire un petit câlin à chaque fois, un petit bisou et je leur souhaite une bonne vie.
4: Oh, quel citoyen d'honneur du Dami d'Hollande. Ah, alors,
5: elles sont tout le temps contentes.
4: Bah oui, moi aussi, ils dorment avec moi. Alors, comment te dire que là maintenant, il va falloir bien reconnaître, nous allons écouter une chanson d'Ophélie Winter. Ça va s'arrêter à deux reprises. Le mot manquant, à la place, il y aura le poète, et il va falloir que tu tentes de trouver les deux mots manquants. Alors, écoute bien, c'est Ophélie Winter, c'est un tube, concentre-toi.

0: Alors, comme un oiseau dans le ciel, maître de... Il m'en a fallu du temps pour pouvoir trouver ma place. J'avais la notion du temps qui nous casse. Alors, qu'est-ce que c'est les mots qui manquent? Le maître de... Et trouver ma place, j'avais la notion du temps. Top chrono, 10 secondes.
1: Espace et je dirais perdu.
0: Ta ta ta ta ta. Eh ben on écoute. Hey.

0: Point pour Nicolas, il a 4.
1: Ah, il est fort. Sylvie, Sylvie collectionne les grenouilles. Eh oui, notre Sylvie, les dés à coudre aussi. Et quoi d'autre?
2: Les petits verres à liqueur.
1: Oui, des bavoirs.
2: Bah oui.
1: Des bavoirs brodés.
2: Bavoirs, oui.
1: Oh là là, tu parcours les vides greniers, t'es comme Valérie, t'aimes les brocantes et tout ça, toi.
2: Exactement.
1: C'est pour ça qu'on écoute Louis la Brocante. Allez, j'espère que c'est petit. C'est vrai, c'est le générique de Louis la Brocante. Allez, les petites grenouilles. Généralement, ça porte chance, les petites grenouilles. Voici ton quiz. On est sur des artistes qui ont cartonné à la fin des années 90. Il y avait Ophélie Winter, il y avait aussi Larousseau avec ce tube.
0: Ah là là.
1: Tu m'oublieras, deux mots manquants, on y va.

0: Laurent, tu m'oublieras tous ces jours, tout ce qui n'appartenait qu'à nous, tout ce temps, je le note, se réveille un matin, on peut envoyer le chrono, tes bras autour de mon...
1: De mon cou.
0: Et l'amour qu'on faisait n'importe où, temps et coût, 12h30 et 6 secondes, voici le moment de vérité.

0: 4 pour Nico, 3 pour Sylvie.
1: Exactement.
0: Tout de suite, c'est la réclame et l'actualité dans vos régions grâce aux 44 locales de votre radio ici. À tout de suite.
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2: Je vous le rappelle, c'est le dernier jour pour se qualifier. Nicolas à 4, Sylvie à 3. Ils jouent pour la finale de demain. Le premier prix, c'est un week-end exceptionnel au Festival Off d'Avignon. Un séjour pour 4 adultes, 2 chambres doubles à l'hôtel Le Chardonnay. Les petits-déj sont compris. 100 euros de carburant pour rejoindre la Cité des Papes. Il y aura 2 spectacles par jour, soit 4 spectacles au total. Il y aura pour le deuxième une machine expresso EO fabriquée par Malongo, 32 dosettes, 6 verres en verre. Et pour tous les participants, cette semaine, pour fêter les 100 ans des guides de voyage Michelin, chaque participant, qu'il gagne ou qu'il perd, gagne un guide de voyage Michelin. Voilà, on reprend la compétition immédiatement. Alors,
3: quel beau discours de la présidente du Dami d'Oland, je trouve.
2: Merci. Chers concitoyens, chères concitoyennes, demain, c'est vendredi, c'est la finale et Nicolas va gagner. Alors, tu joues avec ici Normandie, mon petit Nicolas, on sait que tu cuisines comme un dieu. Tu as aussi une petite passion, c'est les bonsaïs. D'ailleurs, tu fais partie d'une asso, ça veut dire quoi? Explique-nous.
4: Oui, alors je fais partie d'une association, en fait, d'un club de bonsaï qui se situe à Bagnoles de l'Orne, donc c'est dans le 61, et c'est un club de bonsaï, en fait, on se rejoint, on est à peu près une cinquantaine, on se rejoint souvent un samedi par mois pour entretenir, créer des bonsaïs, vraiment, les mettre en forme, ligaturer, tailler, etc. Voilà, parce que c'est des techniques bien particulières et on se rend beaucoup service entre nous par rapport à ça.
2: Alors d'ailleurs, tu as 30 bonsaïs à peu près chez toi et tu as créé une forêt de 7 mélèzes sur une pierre.
4: C'est ça.
2: C'est magnifique.
4: Ouais, exactement. Donc, oui, parce que du coup, en fait, on est donc les mélèzes, on en trouve. Donc le mélèze, c'est un sapin qui perd ses aiguilles. On en trouve dans la forêt d'Andenne à Bagnoles de l'Orne. C'est une espèce en fait qui est endémique, qui pousse là-bas, pardon. Et on a une autorisation de prélèvement par l'ONF. Notre association a une autorisation de prélèvement, et donc du coup, on prélève des sujets qui sont assez jeunes à différents endroits dans la forêt, et ensuite on les met en culture, et puis à la fin, on crée une forêt sur une lose, une pierre plate, une lose, ce qui fait que voilà, c'est une des pièces les plus belles que j'ai effectivement et que j'ai créée moi-même.
2: Je veux une photo sur le mail de Maître Coupez. Alors, nous allons tout de suite marquer 3 points de plus grâce à la question à choix multiples. Je vais te poser une question, je vais te proposer des réponses, tu auras 10 secondes pour me répondre. Tiens, une petite ambiance.
5: Allô, c'est moi.
2: Allô, comment tu vas? Écoute bien la question. Quel pourcentage de Français se dit dépendant de son smartphone?
4: Oh là là.
2: Alors, écoute bien, c'est assez logique. Hein. 18%, 42%, 65%. Au Dami d'Oland, il n'y a pas de portable. Voilà, alors, 18, 42, 65 ou pas de portable? Top chrono,
4: ah, ou
2: 10 secondes.
4: Portable, d'accord.
2: Non, c'est le Dami d'Oland, c'est une connerie.
4: Zéro quoi?
2: Ouais, 18, 42, 65.
4: La logique, je voudrais que ce soit 65.
2: C'est 65%, c'est quand même, c'est énormément. Hein, c'est 2 Français sur 3 sont totalement dépendants de leur smartphone. Voilà, 89% chez les 18-24, c'est magnifique.
3: Ouais. Sylvie, tu as un téléphone évidemment, oui. Toi aussi, hein, tu as un smartphone, on en a
6: et
3: tous
6: bien,
3: un.
6: Oui.
3: Bah oui. Sylvie qui habite Hervaux, dans les Deux-Sèvres, pour ceux qui la découvrent à cette heure-ci, elle a 2 enfants qui sont grands, on pense à Jean-Paul qui a des petits soucis en ce moment. Hein. Des gros bisous à ton mari, on fait Sylvie, on est d'accord?
6: Ok,
3: merci. Ancienne institutrice à la retraite, très manuel, tu disais, tu fabriques des boîtes en carton, tu bosses pour une association, tu donnes des cours, tu donnes des conseils, t'aimes les fleurs, les grenouilles, enfin voilà, t'es top. Et alors, t'as été figurante dans un film chez toi, dans ta commune, c'était quoi ce film, s'agissait de quoi?
6: Alors, ce film a été tourné en 2022 sur notre commune parce que Hervaux est une petite cité de caractère,
3: ouais,
6: avec un château médiéval et un cadre prestigieux. Et donc, un film avec des Chinonnais des organisateurs, oui, de Saumur. Le Dîner aux Chandelles.
3: Dîner aux Chandelles.
6: C'est un film historique et policier.
3: Et tu faisais quoi? C'était quoi ton rôle?
6: J'étais religieuse.
2: Sœur
3: et alors
2: Sylvie.
3: T'as mis le costume, enfin le traditionnel habit des religieuses et tout. Bah, ça devait être sympa. C'est une bonne expérience quand même, les tournages de films. C'est sympa, ça.
6: Ah, mais, le cadre et puis, la mise en scène.
3: Bah, bien sûr.
6: Il y avait des carrioles, des chevaux.
3: De l'époque.
6: C'était très intéressant.
3: Ça s'appelle le dîner aux chandelles. Alors, t'as beaucoup voyagé, t'as visité les grandes villes européennes, Venise, Rome, Lisbonne, Barcelone. Mais tu as un petit rêve. Ton prochain voyage, il est prévu pour aller où cet été ?
6: À Montréal, Québec, voilà.
3: Jamais vu ? Première fois ?
6: Non, la première fois, oui, c'est ça, avec une amie.
3: Bah, ça va être sympa, vous partez combien de temps ? Tu prends un petit moment quand même pour découvrir. Hein. 15 jours ?
6: 3 semaines.
3: Ah, 3 semaines, oh, c'est bien ça.
6: Oui.
3: Ah oui, c'est suffisant et c'est top. Donc ce sera cet été au Québec. Et puis pour te faire plaisir avant de jouer, il y a un chanteur que tu adores. Et d'ailleurs, si tu pouvais déjeuner avec lui à 13h, ce serait
6: Gérard Lenormand.
7: Je viens de chanter la balade des gens heureux.
3: Ah, je t'entends chanter, Sylvie. Tu l'as vu plein de fois en concert et t'es fan de Gérard Lenormand.
6: J'étais surtout, maintenant un peu moins parce que on le voit moins,
3: c'est
6: mais oui, les anciens titres me rappellent plein de souvenirs et donc j'adorais.
3: Bah, tout le monde sait de toute façon que la fameuse chanson Si j'étais président, il l'a écrit pour Valérie Damidot. Hein.
2: Évidemment.
3: Si j'étais présidente du Damidoland,
2: on serait vachement heureux.
3: Bah, évidemment. Allez Sylvie, je joins avec cette question à choix multiples côté réponse. Tu connais les magasins Fnac, évidemment, la Fnac,
6: c'est lui. Oui.
3: Mais que signifient les lettres du mot Fnac ? Voici les propositions. La Fnac, ça veut dire Fédération Nationale d'Achat des Cadres. Ou bien France Numérique Audioculture. Ou alors Fédération Nationale des Arts et de la Culture. Ou bien Fédération Nationale des Amis du Damidoland. Top chrono, 10 secondes.
6: Je dirais Fédération Nationale des Arts et de la Culture.
3: Fédération Nationale, c'est bon. Tu dis des Arts et de la Culture. Et c'était d'achat des cadres. La Fnac. C'est né en 1954. C'est une coopérative qui permettait aux cadres d'acheter des produits à prix réduit. Voilà l'idée de la Fnac à la base. Et c'est resté. Donc c'est bien Fédération Nationale d'Achat des Cadres. On apprend des choses.
2: Alors, Nicolas, 7, Sylvie, 3. Et là, tout de suite, on va partir avec Alain Souchon. Quand je serai KO.
3: Non, c'est pour Nicolas, ça. On va être KO bientôt.
2: Nico, j'ai confiance en toi, mon petit chat.

0: Alain Souchon, quand je serai KO à 12h42. Bonne journée, bienvenue sur ICI.
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1: Alors, nous sommes avec Nicolas qui joue avec ICI Normandie contre Sylvie qui joue avec ICI Poitou. Nicolas a 7, Sylvie a 3. Ah Nicolas, notre prof de cuisine qu'on adore, qui aime les animaux et à qui il arrive des petites aventures dignes de Pierre Richard. Eh oui. Ah oui, un jour, il est en formation avec des collègues dans un hôtel. Il se lève un petit peu tôt et il se dit « Tiens, si je me faisais mon petit déj tranquille, là ?» Il se met des tartines à griller, puis tu vas te faire un café. Qu'est-ce qui s'est passé après ?
3: Eh ben, j'ai mis des tartines à griller tranquillement, mais j'ai oublié la pince en bois en même temps que les tartines grillées. Et moche. Le problème, c'est que je ne regardais pas le grille-pain.
1: Et donc, ça a pris feu. Donc, tout l'hôtel a été réveillé par l'alarme incendie. Hein, voilà.
3: Oui, réveillé, évacué. Et je me suis vraiment fait disputer par la directrice de l'hôtel qui n'était pas très, très contente de venir à ce moment-là pour désactiver l'alarme. Mais voilà,
1: c'est... Et comme...
3: C'est
1: et comme
3: souvenir,
1: oui, après un coup d'extincteur, tout a été remis en place. Et tes collègues, qu'est-ce qu'ils ont fait ?
3: Alors après, effectivement, moi je suis retourné un petit peu penaud dans ma chambre et mes collègues sont venus déjeuner après, une vingtaine de minutes plus tard, et ils ont négocié avec la personne de l'accueil pour récupérer le morceau de la pince en bois qui restait, qui n'avait pas totalement brûlé mais qui est à moitié carbonisé, et ils me l'ont offert à Noël l'année dernière dans un énorme paquet.
1: Ça, voilà, j'aime beaucoup cette anecdote. Ça me fait beaucoup rire. Alors, c'est magnifique. Bien, alors, il y a cette. Tiens, je vais te faire écouter ça. On va voir si tu comprends l'allusion. C'est la fouine qui chante. Tu sais pourquoi j'ai mis la fouine ? Parce que si t'étais un animal, tu veux être une fouine.
3: Oui, c'est ça, oui, oui, oui. Si j'étais un animal, en fait, oui, je serais une fouine parce que je suis quelqu'un qui fouine beaucoup, cherche beaucoup, qui pose beaucoup de questions, qui cherche tout le temps, et effectivement, je me comparerais à une fouine.
1: Voilà. Fouine. Eh ben, écoute, tu es mon petit détective. Je te nommerai directeur des enquêtes.
4: Ministre de l'Intérieur.
1: Mais peut-être ministre de l'Intérieur du Dami d'Hollande, on verra. Alors, magnifique. Le Dami d'Hollande, il y a toujours du soleil et des animaux en liberté. C'est la base de ce pays. Alors, tu as 7. Je te propose de marquer 5 points de plus. Tiens, une ambiance.
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1: Avec ses grandes oreilles, il entend les abeilles, c'est M. Nous, on va parler d'oreilles et de peinture. Nicolas, quel célèbre peintre s'est coupé lui-même une oreille ? Quel célèbre peintre s'est coupé lui-même une oreille ? Top chrono, 10 secondes.
3: Vincent Van Gogh.
1: Et c'est un sans faute pour Nicolas qui a 5, ça fait 12. Et oui, Van Gogh, en 1888, il fait une petite crise de psychotique. Hein. Et puis du coup, il a coupé son oreille. Magnifique, tu as 12, bravo.
4: Sylvie est avec nous. Oui. Sylvie qui, pour l'instant, c'est pas que t'es à la traîne, mais enfin, voilà, c'est vrai que Valérie l'a dit, il a fait un sans faute, il est à 12, t'es à 3, mais tout est possible avec le bingo qui arrive avant 13h. Sylvie, écoute générique. Voilà. Vous êtes 3 millions tous les mardis soirs à suivre la nouvelle saison de Koh-Lanta. Sans parler du replay. Et la semaine prochaine, pour les fans, c'est l'épreuve de l'orientation. Et pourquoi je parle de l'orientation, Sylvie ?
6: Oh, parce que je me perds régulièrement.
4: Non,
6: je perds ma voiture.
4: Non, excuse-moi. Non, tu es nul. On va dire les choses franchement. Parce que, alors effectivement, déjà la voiture, t'arrives, tu cliques sur ta clé en espérant que ça va s'allumer. T'arrives sur un parking. Alors un jour, voilà, elle arrive sur un parking qui est vide. Elle pose sa voiture est noire. Elle va au cinéma. Elle sort, il fait nuit. Le parking est sombre. Et là, il y a 60 voitures. Elle clique sur toutes les voitures. Car elle ne sait plus où est sa voiture.
6: Mais non.
1: Ah oui, ça c'est...
6: Perdu.
1: Oui. Ça arrive.
6: Régulièrement,
1: hein.
6: Je la perds.
4: Oui, mais enfin, c'est quoi cette histoire de rendez-vous en clinique où t'es arrivé très en avance ? Qu'est-ce qui s'est encore passé ? Encore une histoire de voiture, d'ailleurs.
6: Eh bien sûr. J'avais énormément de temps devant moi. J'avais pris des précautions. Et puis, je vois une grande enseigne que je ne visite pas souvent, parce que je ne vais jamais en grande ville. pour ne pas la nommer, c'est bleu et jaune.
4: Oui, c'est Ikea, c'est suédois.
6: Et voilà, je me stationne, parking souterrain, je suis mon GPS, et puis voilà, je me balade. Et quand j'ai voulu récupérer ma voiture, impossible, je savais, je prends des repères, je savais qu'elle était devant le pilier K.
4: Ben oui, ben bien sûr.
6: Alors je prends l'ordre alphabétique et je vais au pilier K.
4: Oh, c'est tout à
6: ma voiture.
1: Oh là, mais oui, parce qu'il y en a 10 des piliers K.
6: Mais j'en sais rien, moi.
1: Eh oui.
4: Retrouvez Sylvie mardi dans l'épreuve de l'orientation dans Koh-Lanta. Sylvie qui va aller jusqu'au poteau, bien sûr.
6: Oui, pas ma voiture.
4: Oui, alors tu feras attention pour les poteaux, parce que j'ai découvert, on n'aura pas le temps d'en parler, mais que bon, tu trébuches tout le temps, tu te fais des fractures, voilà. Tu te fais mal aux doigts. Bon, arrête le sport, arrête la voiture, arrête l'orientation.
1: Allez, ouais, oui, viens au Dami.
6: Il y a les vigiles pour m'aider.
1: Bah, merci, viens au Dami d'Hollande, il n'y a pas de boutique, il n'y a rien.
4: Il n'y a rien.
1: Il n'y a que des animaux et de la musique avec des gens dans la rue.
4: Tout le monde se trimballe tout nu. On n'a même pas de vêtements.
1: Non,
4: c'est la
1: pas
4: fête.
1: Tout nu, t'es fou, toi.
6: Ça m'est même arrivé de monter dans une voiture, de m'asseoir, croyant que c'était mon amie, ma copine qui était encore au volant.
4: Oui.
6: Elle avait changé de place entre-temps. J'avais un autre chauffeur à côté de moi.
4: Allez, rendez-vous mardi, encore une fois. L'épreuve de l'orientation avec Sylvie. Elle ne sait pas du tout où elle habite. Elle ne sait plus où elle est. Si vous trouvez Sylvie seule, comme ça, dans une rue...
1: Ramenez-la à Jean-Paul.
4: Voilà, n'hésitez pas à lui dire que sa maison est au bout du couloir.
1: Appelez ici Poitou.
4: Voici
1: Allez.
4: La question et un extrait de Gaël Faye.
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4: On parle de pays. Il évoque un des pays, Gaël Faye. Alors, pour l'ancienne institutrice que tu es, peut-être que cette question est simple. Combien de pays composent le fameux Benelux? Combien de pays composent le Benelux? 10 secondes, top chrono.
6: Je dirais 11.
4: Je suis sous le choc. Le Benelux, Belgique,
6: oui.
4: Néerlande, Luxembourg, Pays-Bas, quoi. Le Benelux, Belgique, les Pays-Bas. Le
6: oui,
4: Benelux, au moment de l'Europe,
1: bon,
4: le Benelux.
1: Pas, c'est pas la peine de lui parler sur ce ton.
4: Oh non, Sylvie.
1: Allez, Sylvie.
6: Mais si, j'ai tout perdu.
4: Alors
1: mais
4: Sylvie,
1: non.
4: Je rappelle que tu as aussi perdu les bonnes réponses et allez. Que tu ne sais pas où est-ce qu'elles sont.
1: Bien, allez, je ne remémorerai pas les scores et tout de suite on part. Vous écoutez ici, on écoute Auria, Soirée mondaine. Et puis on se retrouve après, mes petits chéris. À tout de suite.

0: Elle nous vient du sud de la France, elle cartonne sur les réseaux sociaux. Soirée mondaine, Oria, elle sera d'ailleurs à la Scala de Paris le 10 novembre.
1: Magnifique, mais là, tout de suite, c'est la pause. C'est le moment où le Dami d'Hollande lâche les animaux dans les ruches.
0: Vous tournez encore autour de la table comme vous le faites régulièrement.
1: Je ne peux plus rester assis, je vais me présenter debout jusqu'à la fin.
0: Je vais vous dire, en fait, Valérie, elle a un petit peu mal au dos. Alors, elle tourne autour de la table et on dirait un prof, c'est avec les mains derrière.
1: Voilà.
0: C'est ça qui fait une dictée.
1: Exactement.
0: Et ça nous a donné envie de revoir cette excellente
1: série. Victoire Bonneau, bah oui, bien sûr.
0: Victoire Bonneau, c'est une CP. Face à Catherine Jacob, excellente, sur M6, la chaîne sur laquelle vous officierez à la rentrée.
1: Voilà. Bien sûr, allez, nous allons tout de suite faire un petit peu de réclame après cette réclame autoproclamée.
0: Voilà. Bah oui, c'est normal.
1: La réclame.
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1: Nous sommes au taquet avec Nicolas et Sylvie. Nicolas, une petite anecdote avant de t'encourager pour le bingo. Il paraît que si tu devais déjeuner avec une célébrité, tu déjeunerais avec la femme en rouge, avec Anne Roumanoff.
7: Oui, j'aime beaucoup Anne Roumanoff. J'aime beaucoup son humour, la façon dont elle est. Je suis allé à un spectacle à l'Alhambra à Paris. Je suis allé à plusieurs d'ailleurs. Et elle m'a fait monter sur scène et c'est vrai que j'accroche beaucoup, j'aime beaucoup.
1: C'est bien. Allez, on va t'encourager et on va surtout te dire de relax.
7: Relax, ouais.
1: Take it easy.
0: Exactement.
1: Allez, relax, take it easy, t'es en tête. Mais le bingo, ça peut tout remettre en jeu. Écoute bien ton petit bingo, chérie. À mon top chrono, tu auras 10 secondes pour me donner un maximum de villes américaines. C'est-à-dire toutes les villes qui sont aux États-Unis de l'Amérique. Donc, un maximum de villes américaines. Top chrono, 10 secondes. Hop.
7: Alors, New York, Chicago, Los Angeles, San Diego, San Antonio, Philadelphie, Dallas, Austin, Jacksonville, Columbus.
1: Eh ben, ça fait... Moi, j'en ai 9. Maître Coupez, vous me confirmerez. 9, voilà.
0: Bah, dis donc, pas mal. Alors, la situation est très claire. Sylvie, il a été en tête, il a même fait un sans faute. Je reconnais le talent de Nicolas.
1: J'espère bien, oui.
0: Bon, au cœur du bingo. Le bingo, il vaut 10 points. Mais pour encaisser ces 10 points, ce qui te permettrait de prendre la tête, il faut que tu fasses plus de réponses qu'il n'en a fait. Il en a donné 9, je t'en demanderai donc 10. Et tu auras 10 secondes, soit une par seconde. Donc il va falloir être très perspicace et efficace. Allez, un dernier petit mot pour dire que lorsque t'as voyagé à Londres, t'as dit tout à l'heure que t'habitais un petit village, t'es tombé nez à nez en sortant de l'abbaye de Westminster avec quelqu'un de chez toi. Petit village de 600 habitants, c'est dingue la rencontre.
8: Eh oui.
0: C'est rare,
8: la secrétaire de la mairie de mon village.
0: Ma petite commune. Se balader dans le monde entier, et hop, d'un coup, tomber, ça t'est arrivé, ça, Valérie?
1: Tu te balades dans le monde
0: et tu tombes sur quelqu'un que tu connais?
1: Oui, à Barcelone. Ah voilà, ouais. Ça m'est arrivé.
0: D'accord.
1: Exactement.
0: Sylvie, on te détend avec ta musique, c'est Nougaro.
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0: Cécile, tu adores Nougaro, j'espère.
1: Quelle belle chanson.
0: Ça te fait plaisir?
8: Oui. Ah oui, oui. Moi, je suis contente de l'entendre. Et c'était en l'honneur de ma fille.
0: Alors,
8: voilà.
0: Ok.
8: Donc, c'était l'anniversaire.
0: Ok.
1: Joyeux anniversaire, Héloïse.
8: Voilà.
0: Allons-y. Voici pour toi 10 secondes. On reste sur de la géographie. Je vais te demander. C'est pas anodin, l'anecdote sur laquelle je t'ai lancé avant. Maximum de villes en Angleterre. En Angleterre. Top chrono, au Royaume-Uni. Top chrono, 10 secondes.
8: Londres, Manchester.
7: Ben oui.
0: Liverpool, Birmingham, Glasgow, Édimbourg, puisque c'est le Royaume-Uni, Bristol, on aurait même pu dire la Barbade, je crois, parce que c'est les Antilles britanniques.
1: Belfast, Aberdeen, enfin bref.
0: Leicester.
1: Bien, Sylvie, tu ne pars pas les mains vides, puisque je le rappelle, tu repars avec un guide Michelin pour fêter les 100 ans des guides de voyage Michelin.
0: Ah, désolé, Sylvie.
1: Nico, eh ben, demain, tu seras dans ma team, la team d'Amido Lanche. Oui. Tu pourras essayer de gagner le week-end exceptionnel au festival Off d'Avignon avec le séjour pour 4 adultes dans 2 chambres doubles à l'hôtel Le Chardonnay, 100 euros de carburant, 2 spectacles par jour, 4 spectacles ou
0: la machine à un café, un espresso, Malongo, EO,
1: éco-responsable, ouais. 32 dosettes
0: et cyber en verre, bien
1: évidemment. Voilà. Allez, je remercie notre ami Christophe à la technique, Céline à la réal, Maître Coupez au savoir, Alex au standard, Eric Bastien.
0: Oui. Pourquoi vous riez comme ça?
1: Je sais même plus à quoi je peux dire, je sais pas.
0: Mais tout ne dites plus rien, enchaînez.
1: Voilà, je vous embrasse tous un par un très très fort et on se retrouve bien évidemment demain pour
0: merci
1: la finale.
0: Victor Bonneau.
1: Merci Victor Bonneau. Tu vas prendre des heures de colle, toi tu vas voir.
0: Oui.
1: Et à demain pour la finale, mes petits chéris.
0: Elle est citoyenne du Dami d'Hollande, c'est Wendy Bouchard.
1: Bah,
0: bonjour. Bonjour Wendy.
10: J'ai ma carte de membre, hein, en effet.
1: Évidemment, elle aime les animaux.
10: Estampillée, plastifiée, amie des animaux, voilà, ça nous réunit.
1: Oui.
10: Amie des animaux, amie de la terre. Les journées nationales de l'agriculture, demain, samedi et dimanche, on en parle. 200 000 Français se sont rendus dans les fermes et les exploitations. Journée porte ouverte, c'était l'année dernière. Même édition, même principe, même affluence.
1: Magnifique.
10: À tout à l'heure les amis.
1: À tout à l'heure.
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0: Passez une excellente journée ici.fr pour écouter au taquet. Le mot de la fin, c'est bien sûr pour la présidente.
1: Évidemment, vous écoutez ici. Il est 13h, je vous aime. À bientôt.
0: Voici ma France avec Wendy Bouchard. Bonne journée.
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10: Bonjour à tous et merci d'être à l'écoute de Ma France, une France dans laquelle les députés ont voté une loi hier pour limiter la contamination de nos sols et des produits de la terre au cadmium, un métal lourd et cancérigène. Les associations de défense de l'environnement et de la santé applaudissent en attendant la confirmation du vote par le Sénat. Vous entendrez un représentant de Foodwatch, c'est notre dossier du jour. 7e jour de recherche pour la petite Liana face à un suspect numéro 1, toujours mutique en prison, mais toujours aucune trace de cette jeune fille donc disparue. Vendredi, vous entendrez la colère du maire de Florence devant les délais de la justice. Une plainte pour viol pour mineur contre cet homme déposée en août dernier et pour laquelle le suspect n'a toujours pas été inquiété. La mort de l'artiste franco-iranienne Marianne Satrapi, elle avait ému le public du monde entier en racontant sa vie et l'oppression du régime des Mollahs à Téhéran. Elle avait 56 ans. Les Bleus rencontrent la Côte d'Ivoire ce soir en match amical, une semaine tout pile avant le début de la Coupe du Monde de foot. Match à suivre à Nantes ce soir. Et puis au cœur de vos régions, les vétérans américains arrivent en Normandie pour les commémorations du D-Day et les journées nationales de l'agriculture partout en France. 2000 fermes et exploitations qui ouvrent leurs portes pour des visites et des animations tout le week-end. Nous serons en Gironde notamment et dans la Marne avec nos invités. C'était un vote particulièrement attendu par les associations de défense de l'environnement et de santé publique. Et les députés ont fait fort en adoptant à une très large majorité, 144 voix contre 22, la proposition de loi écologiste qui vise à limiter l'exposition de la population au cadmium. Marie Bouéda, vous avez travaillé sur ce dossier. On va d'abord rappeler à nos auditeurs que ce métal lourd, cancérigène par le biais de l'alimentation, on le trouve dans les pâtes, dans le riz, dans les épinards, les pommes de terre ou le pain, et que les Français sont parmi les plus contaminés d'Europe aujourd'hui. Alors que dit ce texte qui a donc été voté à l'Assemblée ?
11: Eh bien, il permet de réduire les doses de cadmium plus rapidement que prévu dans les engrais phosphatés, ces engrais qui enrichissent les sols en France. Et donc, le texte propose de baisser leur teneur à 40 mg par kilo à partir de janvier de l'année prochaine, à 20 mg en 2030. Actuellement, le seuil était fixé en France à 90 mg par kilo, bien plus haut que la réglementation européenne qui restreint à 60. Le cadmium, c'est un métal, vous le disiez,

0: syndicats, quelles sont les réactions à midi, Marie ?
1: Eh bien, d'abord, il faut rappeler que ce sont surtout les producteurs d'engrais phosphatés qui sont visés par cette proposition de loi. La France en apporte la quasi-totalité, notamment du Maroc. Et donc, les syndicats agricoles sont encore très prudents sur ce texte. Pour la FNSEA, le syndicat majoritaire, la santé des Français est prioritaire, dit son vice-président. Il a appelé hier les fournisseurs d'engrais à baisser le plus drastiquement possible les teneurs en cadmium. Du côté de la Confédération paysanne, on ne se prononce pas vraiment non plus. Le gouvernement et les agences sanitaires doivent encore expliquer pourquoi il y a une explosion de cadmium dans les analyses des Français, dit un représentant. Pour l'instant, les études ne leur permettent pas de prendre position. Rien n'affirme aujourd'hui que réduire le cadmium dans les engrais phosphatés baissera le taux de ce métal dans l'urine des Français, selon le syndicat. Et enfin, la coordination rurale ne nous a pas répondu.
0: Merci Marie Bouda pour ce dossier, cette enquête pour ICI. Autre réaction attendue en direct dans Ma France, c'est celle du directeur de campagne de l'association Foodwatch. Bonjour Camille Dorioz.
2: Bonjour, merci de l'invitation.
0: Merci à vous. L'association se bat pour le droit à une alimentation saine, à une alimentation choisie, durable également. C'est un contre-pouvoir citoyen face aux risques induits par les aliments qui sont contaminés, on l'entendait, à nos dépens. Comment vous réagissez à cette première étape parlementaire ?
2: C'est une grande victoire qui a été menée hier. On a vu un changement. Il faut noter, c'est que au début on était plutôt parti avec des propositions venant du centre qui essayait de réduire, d'amoindrir cette loi et ce calendrier. Mm-hmm. Des amendements qui ont été retirés sous la pression des citoyens et des citoyennes, sous la mobilisation des citoyens et des citoyennes pour obtenir cette loi véritablement ambitieuse et qui rattrape en fait les errements des précédents gouvernements qui ont laissé en fait cette surcontamination à advenir en mettant en place cette dérogation. Oui. De 50% de plus de contamination dans les fertilisants. Et aujourd'hui, on est obligé d'accélérer, on est obligé d'aller plus vite que le reste de l'Europe, mais en fait c'est parce que surtout on doit rattraper un retard qu'on a pris ces dernières années.
0: Bien sûr, je vous parlais de première étape parlementaire parce que ce texte et cette adoption doit être évidemment confirmée au Sénat. Les sénateurs, vous les appelez à être à l'écoute justement de cette mobilisation citoyenne, Camille Dorioz.
2: Alors il y a deux choses qu'on dit aujourd'hui. La première, c'est que le gouvernement est en train de finaliser des décrets pour avancer sur cette question-là. Hier, on a eu une claire majorité, une claire décision par l'Assemblée nationale. Du coup, on appelle la ministre Annie Genevard et les ministres qui sont concernés, c'est-à-dire ministre de l'économie, ministre de l'environnement, ministre de la santé, d'entendre la décision prise par l'Assemblée nationale. Oui. Et de directement appliquer ce calendrier dans les décrets qu'ils vont appliquer. D'accord. Après, derrière, un décret, ça change assez facilement. Et du coup, nous, ce qu'on veut, c'est effectivement que la loi soit appelée par les sénateurs et les sénatrices, qu'ils entendent en fait l'inquiétude des Français. Qu'ils entendent aussi le retard qu'on a pris sur la gestion de cette contamination, cette surcontamination de nos sols, qui aujourd'hui pose problème aussi à nos agriculteurs. Je pense que c'est important. Ils subissent cette contamination. Eux, ils n'ont pas choisi de savoir combien il y avait de cadmium dans leurs fertilisants qu'ils achètent. Okay. Du coup, aujourd'hui, pour donner à nos agriculteurs la possibilité de prendre soin de leur sol, mais aussi de produire des aliments de qualité sur lesquels les Français peuvent avoir confiance, on appelle les sénateurs et les sénatrices à appeler la loi et à la voter comme elle est aujourd'hui pour en fait avoir quelque chose de solide, de robuste. On a lancé une pétition d'interpellation sur le site foodwatch.fr. On appelle tous les citoyens et les citoyennes qui se sentent concernés à la signer pour interpeller ces sénateurs.
0: Les choses sont très claires. Merci beaucoup avec cette application d'urgence des décrets. Cette adresse à la ministre de l'Agriculture, Camille Dorioz, qui est directeur de campagne de l'association Foodwatch. Première étape avec cette adoption d'un texte par les députés pour réduire, vous l'avez entendu, notre exposition au cadmium contenu dans de nombreux fertilisants. On ne supprime pas la substance, mais on en limite drastiquement le volume. Il est 13h07, vous êtes à l'écoute d'ICI et l'attente est insupportable. Après la disparition de Liana dans le Gers, c'était vendredi. À cette douleur, sans trace, sans nouvelles de cette petite fille de 11 ans, disparue à la sortie de son collège, s'ajoute la colère aujourd'hui. Et cette question, le principal suspect aurait-il pu être empêché d'agir, être stoppé dans sa prédation sexuelle? On a appris en effet que l'homme qui dort en prison, qui ne parle pas, était déjà au cœur de 3 procédures pour viol ou agression sexuelle. 2 classées sans suite et une plainte pour viol sur mineur déposée en août dernier à la gendarmerie de Plaisance-du-Touche. Plainte qui n'a donné suite à aucune avancée en 10 mois. Alors hier soir, le maire de Fleurance a poussé un coup de gueule teinté d'émotion face aux tentatives de justification des autorités compétentes. Écoutez Grégory Bobateau au

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1: La réalité, c'est que nous faisons les frais de décennies d'économie sur le dos de sujets cruciaux que sont l'accompagnement de la parole des victimes et l'urgence que devraient revêtir les procédures quand il s'agit d'enfants. Ils sont victimes deux fois, de criminels pédophiles d'abord et d'un système qui les écrase par sa lenteur ensuite. Stop à un système qui n'apporte qu'un soutien de façade. Stop à un système qui ne répond seulement et uniquement seulement à coup de énième enquête administrative. Avant de tomber dans des calculs de politique politicienne, en se soustrayant aux explications pour nos dirigeants, au lieu de remonter la chaîne des responsabilités, n'oublions pas qu'en priorité, nous continuons de rechercher une petite fille. C'est d'une jeune fille qu'il s'agit, c'est une jeune fille que nous devons retrouver, car c'est tout un territoire et des parents qui ont perdu le sommeil depuis 6 jours.
0: Les mots forts du maire de Florence. Le gouvernement a lancé une enquête administrative sur le non-traitement de cette plainte, mais vous l'avez entendu, de plus en plus de voix s'élèvent comme ce maire pour questionner la justice, Coralie Moreau, sur la gestion de ces dossiers si cruciaux.
2: Oui, alors rappelons qu'au début de la garde à vue, Jérôme B. est présenté comme un suspect au casier judiciaire vierge. Depuis, vous l'avez dit Wendy, on a appris les antécédents de ce père de famille, les plaintes qui le visent depuis 2020, notamment pour des viols sur mineurs. D'où la colère des associations de protection de l'enfance qui ne comprennent pas aujourd'hui comment ce profil inquiétant a pu être traité avec autant de légèreté. Il faut des signaux qui s'allument quand il y a déjà eu des plaintes et des signalements, a réagi Joëlle Sicamois, la présidente de la Fondation pour l'enfance, sur notre radio ici. Après le scandale du périscolaire, cette nouvelle affaire montre l'urgence de faire des dossiers de mineurs victimes de violences sexuelles une priorité, comme pour les violences conjugales. Et ce n'est pas le cas aujourd'hui, déplore Manon Lefebvre, secrétaire nationale du syndicat de la magistrature.
3: Le problème, c'est que les violences sexuelles sur les mineurs ne sont pas considérées comme un contentieux de masse. Or, c'est des centaines de milliers d'enfants qui, chaque année, sont victimes de violences sexuelles. Ça devrait être la priorité numéro un aujourd'hui dans le traitement judiciaire. Ça ne l'est pas.
2: Et si ce n'est pas une priorité, c'est avant tout par manque de moyens. Les syndicats de magistrats le dénoncent depuis des mois. L'USM rappelle que le nombre de procureurs est 4 fois moins important chez nous en France que chez nos voisins européens. Le manque de personnel est criant également au sein des brigades des mineurs, tout comme les places dans les structures d'accueil pour mettre à l'abri les enfants en danger. C'est tout le système qui craque, dénoncent les syndicats. En écho ce matin, Maude Bréjon, la porte-parole du gouvernement, a plaidé pour continuer à augmenter les moyens de la justice.
0: Merci beaucoup Coralie Moreau. Les recherches se poursuivent pour tenter de retrouver la petite collégienne de 11 ans. Les plongeurs venus en renfort des brigades nautiques du sud de la France continuent d'ausculter les rivières, mais aussi un lac et un bois. Plus de 170 gendarmes restent mobilisés. Le GPS de la voiture du principal suspect ainsi que de nombreuses données numériques et électroniques sont toujours analysées. À la une encore, l'un des 3 agents de l'Office national des forêts placé en garde à vue dans l'enquête sur l'incendie géant du massif des Corbières, c'était l'été dernier, va être présenté aujourd'hui à la justice. C'est une cigarette jetée par la fenêtre d'une voiture de patrouille de l'ONF qui est l'une des pistes explorées dans l'origine de ce méga-feu qui a ravagé 17 000 hectares de végétation. La disparition de Marjane Satrapi, elle avait 56 ans, grande auteure et réalisatrice franco-iranienne. Emmanuel Macron salue une immense artiste qui a transformé une enfance iranienne en fable universelle. Elle avait connu en effet la consécration avec sa saga autobiographique Persepolis, une BD lue dans le monde entier sur la répression des mollahs. Primée en 2001 au Festival d'Angoulême, elle a porté cette histoire au cinéma, décrochant le prix du jury au Festival de Cannes. Marjane Satrapi, naturalisée française, qui avait refusé la Légion d'honneur en raison, disait-elle, de l'attitude hypocrite de la France face à l'Iran, continuait de porter l'espoir d'une chute du régime en Iran en observant la révolution de son peuple.
4: La révolution Femmes, Vie, Liberté, c'est la première révolution féministe au monde. On parle d'une révolution, on ne parle pas d'un mouvement. C'est une révolution qui a été commencée par les femmes. Mais pourquoi j'appelle que c'est une révolution? C'est parce que les hommes, ils sont tous derrière. Les 800-900 personnes qui ont été exécutées dans les prisons en Iran, c'est des hommes qui sont tous morts pour avoir scandé « Femme, vie, liberté ». C'est là où ça devient une révolution. C'est pas des femmes qui demandent leurs droits et les hommes qui sont contre. C'est ça ce qui a changé.
0: L'auteur et réalisatrice Marjane Satrapi, morte à 56 ans, ses proches précisent avec douleur qu'elle s'est laissée mourir de tristesse après le décès de son compagnon l'an dernier. Et puis notre humoriste français, scénariste, réalisateur aussi, notamment de Maison de retraite, Kev Adams, va-t-il se faire un nom aux États-Unis? Il a épaté en tout cas le jury d'American America's Got Talent, la version américaine de La France a un incroyable talent, devant 5 millions de téléspectateurs sur une scène à Los Angeles. Sa prestation, Loïc Piala, a été très, très remarquée.
5: Your name is
6: Kev Adams.
5: I come from Paris.
7: Voilà, pour les présentations, à l'aise en anglais, Kev Adams a misé sur les différences culturelles entre la France et les États-Unis pour faire rire.
8: J'ai un copain américain qui m'a demandé si j'avais déjà été à Las Vegas. J'ai dit non. Il m'a dit, tu devrais y aller. C'est juste à côté. Et j'ai regardé sur Internet, c'est 5 heures de route depuis Los Angeles. En France, vous roulez 5 heures, vous arrivez en Turquie, dans un autre pays, avec un autre gouvernement et une autre monnaie.
7: L'humoriste de 34 ans n'avait que quelques minutes pour séduire la dure loi des télécrochets. Ça lui a suffi pour conquérir le jury d'America's Got Talent.
9: Oui.
10: Yes, yes, yes, yes, yes, yes.
11: 4 yes.
7: 4 yes, 4 oui et des louanges, celles du comédien Howie Mandel et de l'ex Spice Girl Mel B.
12: C'est le meilleur humoriste qu'on ait jamais eu dans l'émission.
13: Tu étais fou, sexy, cool, tout ça. Tu étais très très drôle et très sympathique aussi.
7: Il y a quelques années, le Français avait tourné une web-série à Los Angeles. Il a aussi fait une apparition dans la comédie hollywoodienne L'Espion qui m'a largué. Il se produit sur quelques petites scènes de stand-up à Los Angeles et New York. Son rêve américain prend forme.
0: Amazing, Kev Adams, pour vous servir. Au cœur de vos régions, nous voici en Normandie maintenant, avec une trentaine de vétérans américains, combattants de 1944 évidemment. Ces hommes, héros de bravoure et de la libération, ont été accueillis avec leurs familles par Brigitte Macron et par des écoliers du Breuil en Auge, à Deauville. Ces anciens soldats de l'US Army vont participer aux différentes célébrations du 82e anniversaire du débarquement et leur arrivée a été saluée, émue. Un joli moment intergénérationnel, Martin Cotta.
14: Des jeunes Normands applaudissent un par un les vétérans sur le tarmac. Patrick King, membre d'une division d'infanterie américaine. C'est la première fois que je reviens. C'est très beau de revenir ici, même s'il y a beaucoup de nuages. Derrière lui, un autre vétéran, plusieurs médailles épinglées sur son blouson bleu marine. Moi, je suis déjà revenu en France. Mais je remercie tous ces gens venus nous dire bonjour. Je pense qu'on va passer un bon séjour. Dans le hall de l'aéroport, des élèves de l'école du Breuil-en-Auge chante l'hymne américain. Journée que n'oublieront jamais Nolan et Margot en CM2.
15: C'est émouvant, ça fait beaucoup, beaucoup de bonheur parce qu'ils ont quand même sauvé la France.
16: C'est pas tous les jours qu'on voit des gens qui ont sauvé un petit peu la France. Du coup, c'est exceptionnel.
14: Pour Jacqueline Davis-Frost, fille d'un soldat américain ayant combattu dans le Pacifique, c'est une immense joie de voir des jeunes et moins jeunes commémorer la paix.
17: Le monde a changé énormément depuis, évidemment, depuis 1945. Mais la chose principale, c'est qu'une trentaine, cinquantaine de pays qui sont ensemble pour travailler pour la démocratie.
14: Lors d'un discours à l'aéroport, le général Lecointre, grand chancelier de la Légion d'honneur, a rappelé que de nombreux soldats ayant débarqué sur les plages normandes avaient pour beaucoup l'âge d'aller au lycée.
0: Et puis dans l'heure, la mairie d'Alizay a adopté deux ânesses de 5 ans pour aider les agents municipaux dans leurs tâches au quotidien à l'extérieur et pour sensibiliser évidemment les habitants aux animaux. Les deux équidés s'acclimatent doucement à leur nouvel environnement et c'est au cœur du village Mathilde de Parois.
18: Dans les rues d'Alizay, les deux nouvelles résidentes aux oreilles pointues ne passent pas inaperçues.
19: La marron s'appelle Linotte, 1m27. Lisette, 1m31, 300 kg.
18: Patrick Robert, adjoint à la mairie, les fait entrer dans leur nouvelle maison.
19: Allez, les filles.
18: Un corps de ferme à 400 mètres de la mairie. Bientôt, elles vont pouvoir travailler ensemble.
19: Ça sera beaucoup plus facile puisqu'ils ont l'habitude d'être collés les yeux, l'une à l'autre.
18: Leur première mission, aider les agents municipaux dans le potager bio du village.
19: Désherber, d'aérer la terre.
18: Mais elles vont aussi nettoyer les 36 km de voirie de la commune.
19: Et au lieu de prendre un véhicule thermique, là, ils avanceront à pied et ils nous accompagneront. Et de chaque côté, deux sacs poubelles de 100 litres et on ira à la pince, on mettra les canettes, les papiers, les mégots, les choses comme ça.
18: Une volonté de la mairie qui s'engage fortement sur la transition écologique. Pour Jérôme, un habitant, l'arrivée de Linotte et Lisette est une très bonne nouvelle.
20: Il est quand même beaucoup mieux d'avoir deux ânes qui seront occupés à faire des travaux de maraîchage, qu'avoir un tracteur qui pollue, qui consomme du gasoil, surtout au prix du gasoil actuellement, au prix du gasoil même pour l'écologie, c'est super cool.
18: Linotte et Lisette commenceront à la rentrée en septembre prochain, le temps de s'habituer à leur nouvelle maison et de faire connaissance avec les 8 collègues du service technique.
0: Merci Mathilde. Et puis sur la pelouse de Nantes, vous retrouvez ce soir l'équipe de France pour un match de préparation face à la Côte d'Ivoire. L'occasion pour Didier Deschamps à la tête des Bleus de faire sa revue d'effectifs. France-Côte d'Ivoire, match amical ce soir à suivre. 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
0: Dans ma France, on soutient chaque année les journées nationales de l'agriculture. Plus de 2000 portes ouvertes dans les fermes, dans les exploitations, avec à la clé des visites, des animations bien sûr, pour relier les habitants aux paysans, pour s'interroger aussi sur la qualité de ce que nous mettons dans nos assiettes. Des journées demain, samedi, dimanche, du 5 au 7 juin donc. Nous sommes associés avec ici à cette 6e édition des journées nationales de l'agriculture. Et pour vous donner une idée de l'intérêt du succès, l'an passé, 200 000 Français se sont rendus dans ces différentes exploitations. Des journées découvertes à Montauban, un concert à la ferme, un marché paysan dans la Meuse, à Merle-sur-Loison, un rallye de la gastronomie entre la Drôme et l'Ardèche. Voici quelques exemples qu'on va mettre en lumière avec nos invités en duplex d'ici Gironde, Stéphane Linou. Bonjour Stéphane.
6: Et bonjour.
0: Vous qui portez avec vous sur le territoire de l'Entre-deux-Mers un sacré défi, l'Ocavor, on va en parler. Et puis je salue à vos côtés, mais à distance, un agriculteur de la Marne qui est avec nous, Romuald Carouge. Bonjour Romuald.
9: Bonjour à tous.
0: Vous êtes de la Marne, oui, mais vous allez passer ces journées nationales de l'agriculture à Paris. Racontez-nous quel est le programme pour vous, Romuald.
9: Ouais, exactement. Donc en fait, ces journées nationales, elles commencent dès demain. Donc je me rends sur Paris aux arènes de l'Utest. Les arènes de l'Utest, justement pour parler d'agriculture et parler aussi des projets entrepreneuriaux que des agriculteurs en collectif peuvent mener.
0: Ouais, vous venez porter la bonne parole à Paris qui peut-être est un peu trop à distance justement de ces terres paysannes et agricoles.
9: Ouais, complètement. Bah, il y a deux enjeux, hein. Faire venir les gens sur les fermes. Donc là, quelque part, on fait venir des gens qui ont déjà une appétence. Mm-hmm. Mais l'enjeu aussi, c'est d'aller à la rencontre des publics, tout simplement, pour créer du lien.
0: Bien
9: et
0: sûr.
9: Ça, c'est la ferme qui vient à vous, quelque part.
0: C'est ça. Vous, l'agriculteur de la Marne, qui venez aux arènes de l'UTES, avec des stands qui vont accueillir les familles, les scolaires. Il y aura des simulations sympas de conduite sur tracteur, un vrai tracteur aussi. Lancer de bottes de foin, fabrication de pain, sélection d'ouvrages pour sensibiliser en s'amusant. Quel est le discours que vous avez envie de vous, à titre personnel, de partager, Romuald?
9: L'idée, c'est surtout, en fait, c'est comme je disais tout à l'heure, c'est créer du lien, c'est de se dire, challengeons en fait les discussions, les débats qui parfois peuvent être très compliqués entre consommateurs et agriculteurs.
0: Oui.
9: Et à partir de ce moment-là, en fait, on arrivera forcément à trouver des échanges, à trouver des liens en fait qui vont pouvoir nous permettre en fait d'avancer ensemble. Et c'est tout aussi l'enjeu en fait d'un collectif qu'on mène. On a intitulé C'est mon pote agri. Pour justement créer cette relation amicale entre consommateurs et agriculteurs.
0: Absolument, et on va parler de C'est mon pote agri dans quelques instants. Le temps donc de vous présenter notre autre invité qui est en duplex de Bordeaux, Stéphane Linou. Alors vous n'êtes pas agriculteur, Stéphane, mais vous êtes largement associé à ces journées. Dites-nous à quel titre ?
6: Mais tout d'abord, merci pour l'invitation. Hein. Donc oui, donc le projet alimentaire territorial du sud du Gironde m'a demandé de venir former les élus sur le risque de rupture d'approvisionnement alimentaire, mais pas que. Également, pour que je fasse relever mon 119e et mon 120e défi locavore et bas carbone que j'ai inventé donc en 2018. En fait, c'est tout simplement un cas concret que je propose de faire relever à des cantines, des cuisines centrales, des particuliers, des restaurants, qui consiste à réaliser un repas de fête local, chic et pas cher et bas carbone. Mmh. Alors local, on fait planter la pointe du compas ici. C'est partout ici.
0: Oui.
6: Donc le ici, c'est à Camble et Ménac et à Porte de Benoge. On plante la pointe du compas dans l'assiette, on trace un rayon de 51 km et on doit faire avec ce qu'on a.
0: C'est génial.
6: C'est-à-dire que ça permet de réaliser ce que l'on a sur le territoire comme nos ressources, ce que l'on n'a pas, ce que l'on sait en faire et de ce qu'il faudrait faire. Et c'est à partir de là qu'on fait parler les assiettes.
0: Oui.
6: C'est-à-dire qu'avant chaque plat, je demande aux personnes qui ont cuisiné qu'est-ce qui a été simple, qu'est-ce qui a été compliqué, qu'est-ce qu'ils ont su en faire. Et à partir de chaque ingrédient, on tire les fils vers l'économie, donc le revenu des agriculteurs, puisqu'il faut que ça soit correctement payé. Hein. Mmh. Moins de 51 km autour de l'assiette, vol d'oiseau. Trois plats, et que ça soit bon évidemment. Moins de 9,50 € par personne, coût matière, mais correctement payé à nos producteurs. C'est vraiment la base pour le repas qui est censé être le plus cher de l'année. Donc pour les cuisines centrales ou les cantines, si elles sont à 3 € d'habitude, elles restent évidemment autour de 3 €. Et bas carbone, mais moins de 1,6 kg d'équivalent carbone par personne, qui est tout simplement la chose que personne n'est venu expliquer, c'est-à-dire dans le concret, là où on est, et ici là où on est, c'est-à-dire à quoi correspond un menu COP21 Vous savez, les accords de Paris qu'on a signés en 2015, visant à limiter notre consommation de carbone pour limiter la hausse des températures. Et là, vous voyez, une sorte d'une déjà canicule. Personne n'est venu expliquer à quoi peut correspondre un menu COP21 correctement payé à nos producteurs, avec des produits locaux, bons pour la santé, et qui, en même temps, permet de maintenir le travail de nos paysans et la présence de nos paysans, qui est notre assurance de vie alimentaire, parce que ce que l'on ne sait pas, c'est que 98% de ce qui remplit nos assiettes arrive par les camions venant d'autres régions et d'autres nations.
0: Et c'est ça. Et alors,
6: dans le même temps, on exporte quasiment tout ce qu'on produit sur place. Donc, s'il y a un problème sur les transports, on se tape dessus.
0: Oui, Stéphane Linou, c'est très intéressant parce que ce défi, le Cap Vore et bas carbone, vous le faites relever par, vous le disiez, des cantines de ce territoire de l'Entre-deux-Mers, deux cantines, deux communes avec des élus qui doivent concevoir ce repas 100% local. Romuald, vous pouvez peut-être réagir à cette formidable initiative qui vous inclut, vous, paysans, justement, dans cette juste rémunération, dans ce hyper local, justement, au cœur de ces journées nationales de l'agriculture.
9: Oui, complètement. Le revenu, ça devient le mot principal aujourd'hui, en fait, de l'agriculteur. Il doit avoir une complémentarité de revenus pour assurer sa durabilité. Oui. Et là, quand vous commencez à me parler de repas, de restauration peut-être collective, etc., ça fait tout son sens de dire on a l'occasion, en fait, d'aller porter, entre guillemets, la bonne parole auprès de public, tout âge confondu, pour les sensibiliser en fait à l'impact que peuvent avoir en fait des productions issues de leur bassin de vie, pour en fait assurer une durabilité économique, environnementale aussi, du tissu agricole et plus largement du tissu de la ruralité.
0: Oui, c'est d'ailleurs tout l'objet aussi de votre programme, de ce projet C'est mon pote agri que vous avez monté, Romuald, pour promouvoir ce lien aujourd'hui plus amical que générationnel, que filial avec les paysans. D'où vous est venue cette idée, vous qui avez repris la ferme familiale il y a 3 ans maintenant en Champagne?
9: Exactement. Et ma particularité, c'est que je me suis installé relativement sur le tard. J'avais plus de 35 ans.
0: Oui.
9: Mais préalablement, j'ai mené une carrière, un premier début de carrière professionnelle dans le commerce et dans le marketing. Mm-hmm. Et j'ai vraiment noué une passion pour la relation client, l'échange consommateur. Et en fait, en venant sur ma ferme, en étant en grande culture, je me suis dit, mais comment je vais pouvoir, en fait, pérenniser, en fait, cette compétence de cœur que j'ai développée dans mon projet agricole. Et c'est comme ça, en fait, qu'on est arrivé, en fait, sur les grandes cultures. On s'est dit avec aussi un de mes collègues avec qui on travaille au quotidien à travers notre CUMA, donc il y a une coopérative où on partage le matériel agricole. En gros, on a le tracteur en commun tous ensemble et on travaille au quotidien, on se challenge aussi au quotidien dans nos pratiques. Et en fait, on s'est dit avec mon collègue Gaël, on s'est dit mais alors, il faut qu'on trouve une marque qui puisse en fait créer de l'engagement, mais aussi bien côté agriculteur que côté consommateur. Et aujourd'hui, on est sur des codes aussi marketing qui appellent beaucoup à l'approche quelque part friendly, si on reprend un mot anglais, une relation vraiment amicale. Et c'est là, comme ça, qu'on est arrivé sur le C'est mon pote agri.
0: Oui. Et les missions de C'est mon pote agri, concrètement, quelles sont-elles, Romuald?
9: Notre ambition, c'est vraiment, on se projette. L'idée, c'est que demain, on voudrait que 65 millions de consommateurs aient tous un pote agri.
0: Ah, pas mal.
9: Et on part de ce principe-là en se disant que si on arrive à ça, en fait, il y aura sûrement des discussions qui auront lieu de part et d'autre, des challenges qui seront menés aussi bien pour le consommateur, pour l'agriculteur. Mm-hmm. Mais le fait d'avoir ce lien amical, on arrivera finalement à apporter un discours apaisé, challengeant, des deux côtés de la filière, quelque part.
0: Stéphane Linou, pardonnez-moi, Romuald, je voudrais faire réagir Stéphane Linou qui nous écoute à Bordeaux, qui n'est pas agriculteur, mais qui est expert associé au laboratoire sécurité défense du CNAM, et donc créateur, initiateur de ce défi Locavore. Vous en avez pas mal, vous, des potes agris, Stéphane?
6: Et oui, mais hélas, de moins en moins, puisque à force de ne pas leur acheter au juste prix leurs produits, eh bien, les agriculteurs, tels des muscles que l'on n'entretient pas, eh bien, leur nombre a fondu. Mmh. Donc on se retrouve dans des campagnes incapables de nourrir les campagnards. Pourquoi? Parce qu'il n'y a plus d'agriculteurs.
0: D'où l'intelligence de ce programme, par exemple.
6: Tout à fait. Et ce que l'on ne dit pas assez, c'est que les meilleurs amis de nos agriculteurs, ce sont les gens qui cuisinent. Puisque en cuisinant, on peut correctement payer nos producteurs. Les euros restent également fixés dans le territoire. Ils s'infiltrent dans le territoire. Ils ne ruissellent pas vers la mer pour s'y perdre. Et les euros restent également dans la cuisine. Donc en fait, on fait des économies. On maintient nos agriculteurs en vie. C'est bon pour l'économie. Et les agriculteurs qui sont correctement payés, ils peuvent financer leur transition agroécologique, c'est-à-dire une meilleure qualité de l'eau, des sols. Tout le monde est gagnant, à condition de cuisiner. Et quand on anticipe le tsunami de la hausse des prix qui va arriver normalement à l'automne, Eh bien, il va falloir se remettre à cuisiner, que ça soit dans les cantines ou dans les foyers. Et on a l'occasion idéale de cocher énormément de cases et de maintenir un revenu pour nos agriculteurs. C'est une question aussi de sécurité collective.
0: Bien sûr. Et puis, de politique, évidemment, politique publique, c'est un défi politique, oui. Ce défi locavore, consommer local, ce défi avec des cantines embarquées dans le territoire de l'Entre-deux-Mers, Stéphane, avec des élus, évidemment, qui jouent le jeu pour certains en début de mandature. Un mot de la fin pour vous, Romuald Carouge, qui est donc aux arènes de Lutèce, tout en étant agriculteur dans la Marne, sur ce défi qui devrait être en effet collectif et qui devrait irriguer. Alors, on en parle beaucoup de vos préoccupations agricoles, mais dans la vision qu'il faudrait avoir de l'agriculture française, vous avez aussi des messages à passer.
9: Ah, c'est la jeunesse, hein, on va pas se mentir, c'est là qu'on peut orienter quelque part les pratiques culinaires, aussi redonner goût à la cuisine, hein, comme notre interlocuteur là, de Gironde le précisait. Mm. Donc en fait, il faut aller à la rencontre de ces publics-là, donc ça c'est vraiment une de nos lignes directives, c'est d'aller à la rencontre des jeunes publics, des écoles, pour parler d'agriculture, et aussi, on parle d'alimentation, mais aussi, il faut parler de ce fameux challenge de renouvellement de génération, surtout. C'est ça l'enjeu, c'est de créer de la vocation, créer de l'envie.
0: Merci beaucoup Romuald Carouge, fondateur de C'est mon pote agri. Merci à Stéphane Ninou en duplex d'ici Gironde, et Antoine Muel qui vous a accueilli à la technique pour ICI, ces journées nationales de l'agriculture du 5 au 7 juin, dont nous sommes avec ICI partenaires. Je vous souhaite un bel après-midi à l'écoute de l'info locale, de la proximité, de la bonne humeur, de la musique. À demain, 13h, dans ma France.
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2: Bonjour, bienvenue dans les après-midi musique d'ici Vaucluse. Bonne fête aux Clotilde, c'est la fête des radios aujourd'hui et demain. Et pour fêter ça, on vous offre des radios ici Vaucluse toute la journée et demain aussi. Bon anniversaire à vous qui êtes nés un 4 juin comme Angelina Jolie, Cécilia Bartoli ou le chanteur Antoine. Avant votre rendez-vous faune et flore, vraiment nature, on va recharger le jukebox ici Vaucluse avec Louane, Johnny et Marine. 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
1: Vraiment nature, c'est votre rendez-vous 100% faune et fleurs vauclusiennes et c'est avec Omblin tous les jours. Notre star Omblin est un symbole de l'été avec son rouge flamboyant, c'est le coquelicot.
2: Il est fascinant, il adore pousser dans les champs de céréales mais aussi des terrains un petit peu plus accidentés et rien que son nom, c'est toute une histoire. Ça vient du chant du coq, cocorico, et de ce rouge aussi justement qui fait penser à la crête du coq. Alors Lou Samsel, on n'est pas là pour parler de son nom mais de ses super pouvoirs à notre star du jour. Alors dites-nous, quel est son tout premier super pouvoir ?
3: Le super pouvoir du coquelicot, c'est son côté sédatif. Il calme le système nerveux, le stress, l'anxiété, l'agitation, la rumination. On peut s'en faire une tisane, des infusions, ou un sirop avec de l'eau, du sucre ou du miel. Sa vertu soporifique est un hypnotique léger qui favorise l'endormissement, en particulier des enfants quand ils sont surexcités ou qu'ils ont peur de s'endormir. Et son autre super pouvoir très intéressant, c'est, on le connaît comme ingrédient de sirop antitussif. C'est ces mucilages qui vont lui donner ses caractéristiques pour lutter contre la toux sèche, d'irritation, la toux allergique, spasmodique. Et si on rajoute un petit peu de miel à notre infusion, alors là, on a tous les bénéfices pour arrêter ces toux sèches, comme ça, qui viennent nous irriter. Et puis, enfin, on peut l'utiliser en voie externe pour les peaux fragiles, sensibles, irritées. Et là, de l'infusion, on peut s'en faire une petite compresse qui vient apaiser nos peaux rougies.
2: Et l'infusion, c'est l'infusion des feuilles ou l'infusion des fleurs ?
3: Non, c'est l'infusion, pétales. C'est l'infusion des pétales. Alors, c'est pareil, la cueillette est très délicate. Il va falloir aller récupérer ces jolis pétales et les faire sécher. Alors, proposition sur un drap tendu ou sur un grillage, une sorte de panier un peu ouvert pour que les pétales puissent sécher et qu'on puisse en trouver l'utilisation pendant toute l'année.
2: Donc, à nos paniers pour anticiper les toux quand les températures vont tomber, mais raisonnablement, hein, bien sûr, on en laisse aux copains. Et une dernière astuce pour remplacer les graines de pavot, vous pouvez aussi l'ouvrir, vous savez, la tête là qu'il y a au milieu du coquelicot et utiliser dans vos préparations ces milliers de graines. Merci, Luce.
1: Tisane pour se calmer, sirop contre la toux sèche, compresse pour apaiser la peau rouge et graines pour nos recettes. C'est un 10 sur 10 pour notre star estivale. Merci, Omblin.
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0: Belle journée avec Ici Vaucluse. Dans quelques minutes, les infos de 14h et la météo de ce jeudi. Côté musique, des tubes d'hier et d'aujourd'hui que l'on va fredonner ensemble. Phil Collins, Les Innocents, One Republic ou Womack & Womack. 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
2: Les gendarmes font appel à des cavaliers bénévoles aujourd'hui pour retrouver Liana, 11 ans, disparue vendredi dernier à Florence. C'est le 7e jour de recherche. Un homme est en détention provisoire. Il s'agit du père de la meilleure amie de la disparue, déjà visé par plusieurs plaintes, dont une pour viol sur mineur de moins de 15 ans en 2025. Au total, son nom figure dans 6 dossiers pour agression sexuelle. Un agent de l'ONF de l'Aude, interrogé aujourd'hui par les juges d'instruction de Montpellier sur l'incendie des Corbières de l'été dernier, un méga-feu qui avait parcouru 17 000 hectares. 3 agents de l'Office national des forêts ont été entendus dans cette affaire. 2 sont remis en liberté. Les enquêteurs cherchent à établir si une cigarette jetée par la fenêtre d'une voiture de patrouille de l'ONF pourrait être à l'origine de ce feu. Patrick Bruel n'a pas joué hier soir sur scène à Paris. Une dizaine de militantes du mouvement Nous Toutes manifestées devant le théâtre Édouard VII. La direction a préféré annuler la représentation. L'artiste est visé par de multiples plaintes pour viol. De nombreuses dates de concert ces prochains mois ont déjà été annulées. Emmanuel Macron adresse ses condoléances émues à la famille et aux proches de Marianne Satrapi. L'autrice franco-iranienne est morte à 56 ans. Le président salue son œuvre la plus célèbre, la BD et le film Persepolis, un immense succès populaire. Et puis les Bleus du foot jouent ce soir à 21h10, France, Côte d'Ivoire, match amical à Nantes au stade de la Beaujoire.
1: 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La météo pour cet après-midi, les nuages seront de plus en plus nombreux et les pluies pourront finir par arriver. Les températures avec des vents irréguliers jusqu'à 50-60 km/h iront de 23 à 28, voire 29 degrés cet après-midi. 26 dans l'enclave et Bolène, 27 à Orange, 24 à Sceaux, 28 à Bédarrides et Carpentras, 28 à Ensuisse, Apt et 29 degrés pour Cavaillon. Demain, les températures seront en baisse. Le soleil sera pourtant bien présent, mais le Mistral souffle assez fort en vallée du Rhône, dans le Comtat et jusqu'au pays des Sorgues. Les maximales, 18 à 24 degrés demain seulement.
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0: Belle journée en Vaucluse. Dans un instant, c'est le premier quart d'heure 100% chansons françaises de l'après-midi avec votre radio ici Vaucluse. Que des tubes pour vous, Daniel Balavoine, pour la femme veuve qui s'éveille, Zazie, peu importe, c'est nouveau, et Laurent Voulzy. 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
1: Ici Vaucluse vous aide en toutes circonstances et aussi sur nos routes du Vaucluse. Je vous fais un petit point travaux. Cette semaine, du lundi 1er au dimanche 7 juin, pas mal de chantiers aboutissent enfin. D'abord, près du quartier des Halles à Avignon, depuis le 11 mai, cette rue était complètement bloquée au croisement de la rue Thiers. La route était fermée, la circulation était bloquée, mais ça y est, tout est rétabli. Pareil depuis le 11 mai. Au sud du vieux Avignon, rue Neuf-Saint-Charles, on ne pouvait plus stationner pour cause de travaux, mais le 1er juin, tout redevient normal. En dehors du centre historique d'Avignon, pas très loin de rue Chaman, il y avait aussi circulation alternée et interdiction de stationnement. Mais ça y est, les travaux se terminent le vendredi 5 juin. Entre le 22 mai et le 19 juin, en fait, il y a la majorité des travaux avignonnais qui prennent enfin fin. Notre ville retrouvera la plupart de son apparence avant le festival. Pas de gros travaux en vue pour le moment avant le festival, mais si ça vient à être le cas, vous inquiétez pas, on vous tient au courant. Ici Vaucluse est toujours à votre service sur les routes chez nous.
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2: À suivre avec Ici Vaucluse, les infos de 15h et la météo. Mais avant ça, le retour de la musique. Chicago, If You Leave Me Now, le nouveau Mylène Farmer, c'est à qui le tour. Eric Astley, Never Gonna Give You Up. 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
1: 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Il est 15h, c'est l'heure des infos.
2: La mort d'un jeune homme de 20 ans, tué par balle à la mi-journée à Nantes. Plusieurs hommes sur 3 scooters différents ont ouvert le feu. C'est le 4e mort par balle en un peu plus d'un mois dans le même secteur de la ville, dans le quartier de la Bottière, sur fond de règlement de compte entre trafiquants de drogue. 7e jour de recherche dans le Gers à Florence. Liana, 11 ans, reste introuvable. L'homme soupçonné dans cette affaire a fait l'objet par le passé de 3 procédures pour viol ou agression sexuelle. Âgé de 41 ans, il est visé depuis mercredi par une nouvelle plainte dans une autre affaire. Un agent de l'Office national des forêts a-t-il par négligence déclenché le méga-feu des Corbières en 2025, pire incendie des 50 dernières années en France. L'homme est interrogé par des juges d'instruction de Montpellier pour savoir si une cigarette a été jetée par la fenêtre d'une voiture de patrouille de l'ONF. La disparition de Marianne Satrapi à l'âge de 56 ans, l'artiste franco-iranienne, s'est faite mondialement connaître avec la bande dessinée et le film Persepolis. Emmanuel Macron salue une immense artiste qui avait transformé une enfance iranienne en fable universelle. Fin de citation. La France affronte la Côte d'Ivoire ce soir à Nantes. C'est du foot, match amical de préparation à la Coupe du Monde. Didier Deschamps va pouvoir donc tester ses options à une semaine de début du Mondial. En tennis, les demi-finales cet après-midi à Roland-Garros. L'Ukrainienne Marta Kostiuk face à la Russe Mira Andreeva. Puis la Russe Dania Schneider affronte la Polonaise Maya Kvalinska.
1: 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La météo pour cet après-midi, les nuages seront de plus en plus nombreux et les pluies pourront finir par arriver. Les températures avec des vents irréguliers jusqu'à 50-60 km/h iront de 23 à 28, voire 29 degrés cet après-midi. 26 dans l'Enclave et Bolène, 27 à Orange, 24 à Sceaux, 28 à Bédarrides et Carpentras, 28 à Ensuisse, Apt et 29 degrés pour Cavaillon. Demain, les températures seront en baisse. Le soleil sera pourtant bien présent, mais le Mistral souffle assez fort en vallée du Rhône, dans le Comtat et jusqu'au pays des Sorgues. Les maximales, 18 à 24 degrés demain seulement.
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0: Une très belle journée avec Ici Vaucluse. Dans un instant, on chante en français pendant un quart d'heure avec trois titres bleu, blanc, rouge qui se suivent. Michel Polnareff, Vita et Louis Chédid arrivent très vite dans la radio. 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
2: Ici Vaucluse, dans quelques minutes, les infos de 16h et la météo de cette fin d'après-midi. Ensuite, c'est Florent Mounier qui vous raccompagne avec le sourire à la maison, dans l'autoradio jusqu'à 19h. Des invités, des cadeaux et sa bonne humeur. Et pour la musique, comme d'hab, on s'occupe de tout. Jean-Jacques Goldman, Taylor Swift et Alain Chamfort arrivent dans un instant. Belle fin de journée et bonne route avec Ici Vaucluse.
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0: aux demi-finales dames cet après-midi à Roland-Garros. L'Ukrainienne Marta Kortchvik, notamment face à la Russe Mira Andreeva. Programme et résultats sur ici.fr.
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2: Un coup d'œil sur votre météo pour le Vaucluse. On a un ciel très nuageux qui nous attend ce soir, avec même des averses qui sont prévues par Météo France. Demain, vendredi, par contre, c'est un temps ensoleillé du matin au soir et du vent jusqu'en milieu d'après-midi. Un vent de nord-nord-ouest qui va souffler assez fort dans la vallée du Rhône jusqu'au Comtat et au Pays des Sorgues, avec des rafales à 55 km/h. Ce vent devrait s'atténuer logiquement en fin d'après-midi de demain. Ça se rafraîchit également côté température, forcément avec le vent, entre 22 et 23 degrés seulement pour les maximales de l'après-midi, 22 degrés à Carpentras, 23 pour Avignon et 18 degrés dans le pays de Sceaux. On aura un beau week-end qui se profile, 26 degrés pour samedi, 32 degrés pour dimanche, tout ça avec un grand soleil. C'est la fin de cette météo, mais c'est le retour de votre musique. Voici le 16-19.
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0: 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Actu local musique, bonne humeur, bonjour à toutes, bonjour à tous, je suis ravi de vous rejoindre comme tous les après-midi entre 16h et 19h, nous sommes ensemble avec dans un instant côté musique Sandra et Maria Magdalena pour les années 80 en force comme d'habitude et pour l'heure c'est J'ai testé pour vous, chaque jour quelqu'un témoigne d'une pratique, d'un engagement bénévole et aujourd'hui nous sommes avec Muriel. Alors Muriel, régulièrement elle et sa famille, ils vont éprouver le massage bien-être, un témoignage qui peut-être va vous donner vous aussi envie de confier votre corps aux mains expertes d'un masseur bien-être professionnel.
2: Bonjour, je m'appelle Muriel, j'ai presque 60 ans et je suis avignonnaise.
3: Vous aimez régulièrement vous faire masser?
2: Moi, ce que je recherche, c'est un massage qui me détende et qui joue sur les tensions, effectivement, qu'on peut avoir dans ici et là dans le corps. Pour moi, c'est toujours au niveau des cervicales. J'ai eu la chance de vivre quelques temps à Bangkok, en Thaïlande, et là-bas, le massage, c'est pratiquement un geste d'hygiène. Tout le monde se fait masser, les vieux, les jeunes, et tout le monde se fait masser très très souvent. Donc j'ai pris cette habitude là-bas. Je me fais pas masser ici en France aussi souvent que là-bas, bien entendu, mais en tout cas c'est un plaisir que je ne me refuse plus.
3: Quand vous parlez de plaisir à travers le massage, qu'est-ce que ça vous apporte?
2: C'est une démarche qui est très intéressante. C'est un temps pour moi déjà, avec des parfums que j'apprécie, qui sont ceux des huiles essentielles généralement, avec un fond musical que j'apprécie également, et puis une relation particulière avec la personne qui masse aussi, ça compte.
3: Nous ne sommes pas forcément habitués au massage en Europe, hein, dans l'Occident en général.
2: Je peux qu'encourager tout le monde à au moins faire l'expérience d'un massage, en choisissant bien entendu la personne avec laquelle on se confie, parce que effectivement il y a quand même quelque chose d'assez intime qui se joue entre le masseur et le massé, incontestablement. Je parle de massage bien-être, mais je crois beaucoup que le massage bien-être est aussi thérapeutique. Alors, pas pour des choses, des maladies graves, bien entendu, mais je pense que ça vient améliorer considérablement la santé de la personne qui se fait masser.
3: Qu'est-ce qui vous incite à y aller régulièrement?
2: De la fatigue, des tensions, essentiellement les tensions que tout le monde connaît au niveau du dos, au niveau des cervicales. On a une vision du massage qui n'est pas toujours très claire. Ça s'adresse à tout le monde. Moi, j'ai des enfants qui sont de grands adolescents qui y vont régulièrement. Mon mari y va régulièrement. Et c'est un cadeau que j'aime beaucoup faire. On va découvrir des choses de soi. Pas forcément des choses de son corps, d'ailleurs. Des choses qui relèvent plutôt de son état d'esprit, de sa posture.
0: Et c'est Lionel Mousseau qui pratique des massages, notamment sur Muriel. Lionel Mousseau pratique plusieurs types de massages professionnels, des massages bien-être, tout ça c'est sur Avignon. Il est diplômé, sachez-le, de la Fédération Française de Massage Bien-être. On vous a mis ses coordonnées, si jamais ça vous intéresse, n'hésitez pas. À l'accueil de la radio, 04 90 14 0404. 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

0: Actu local musique, bonne humeur, je vous souhaite un très bel après-midi avec les souvenirs qui sont là comme tous les après-midi, Sandra Maria Magdalena. Dans un instant, Eddie Mitchell avec le cimetière des éléphants. On continue votre jeudi après-midi avec Vanessa Paradis, les épines du cœur. Vanessa Paradis qui passe par l'Hôtel Dieu de Carpentras cet été. Vous gagnez d'ailleurs vos invitations en écoutant ici Vaucluse. Et Alain Souchon avec Ultra Moderne Solitude.
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1: Vos idées de sortie solidaire, c'est aussi ça, ici Vaucluse. On vous fait faire du sport, mais pour la bonne cause. La course du Raid Andipon arrive ce samedi 6 juin avec 17 km. C'est un événement sportif, culturel et inclusif, et ça se passe à Avignon. Vous allez découvrir les plus beaux endroits de la ville. Ce vendredi, on est le 5 juin, il y a des ateliers et animations autour du handicap, aussi des parcours sensoriels immersifs. Ce même jour à 18h30, il y a une présentation des équipes et une soirée festive et musicale. On retrouve 16 équipes de 6 participants, dont 2 personnes en situation de handicap. Pour participer, c'est 30€ la place. Vous avez jusqu'au 27 mai pour avoir votre place, sinon venez les encourager, ou même danser et chanter. C'est un événement aussi familial que sportif, et il sensibilise tout le monde. Je vous le rappelle, le Raid Andipon, c'est ce samedi 6 juin, entre 7h et 18h. Venez nombreux pour soutenir la cause du handicap. 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
2: Ici Vaucluse, la plus belle des radios en Vaucluse, avec dans un instant le retour de votre musique. Ça sera avec Julien Clerc, Fais-moi une place. Et nous, on fait une place tout de suite, sans plus tarder, à l'humour en tube de Fred Ballard. On va parler du téléphone portable. Le téléphone portable qui est devenu le prolongement de nous-mêmes. Et s'en séparer une journée est source d'angoisse pour beaucoup. Enfin, quasiment pour tout le monde d'ailleurs. Mais Fred Ballard, elle a quand même trouvé le moyen de rendre notre addiction digitale poilante. Et ça se passe dans l'humour en tube cet après-midi.
3: Il y a un truc qui est terrible avec ces appareils, vraiment monstrueux même. Tu vois qui t'appelle. C'est pas bien. Souvenez-vous, avec les vieux téléphones avant, quand ça sonnait, c'était une loterie. C'était ou tout bon ou tout mauvais.
4: Ah, c'est vrai qu'avec le bon gros téléphone fixe à fil que les moins de 40 ans ne doivent pas connaître, il y avait ce charme indéniable, hein, un mélange de surprise, d'angoisse ou d'espoir monté en nous à chaque fois que la sonnerie du téléphone faisait trembler les murs de la maison.
3: Allô ? Oh merde, c'est la tante Yolande. Elle va me prendre la tête pendant 2 heures. Oui, mais tu lui parlais avant à la tante Yolande. Alors qu'aujourd'hui, quand tu vois marqué sur l'écran « Tante Yolande », tu la vires en messagerie directe, la vieille.
4: Voilà, oui, c'est moche, hein, d'autant qu'on est assez nombreux à avoir le sentiment d'être la tata Yolande de nos enfants quand on tente désespérément de les joindre. Heureusement que tonton Célig arrive à nous dérider face au temps qui passe et que Titoff sait nous faire marrer quand la tech nous dépasse.
5: Sinon, l'alternative avec le kit main libre, sinon c'est le Bluetooth. Hein, je sais pas qui a trouvé le nom. Le Bluetooth. En français, touffe bleue.
4: Traduit en français, la novlangue digitale de la Silicon Valley devient nettement plus drôle et beaucoup plus accessible. Avec la touffe bleue, tout de suite, on se sent mieux. Hein, l'avenir s'annonce radieux.
2: Célig, Titoff, c'était nos grandes voix de l'humour au téléphone avec Fred Ballard cet après-midi. Merci Fred et à demain.
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0: Julien Clerc avec Fais-moi une place. Julien Clerc qui était notre invité il y a quelques jours dans le 3 minutes pour convaincre. Si vous avez raté l'interview, vous pouvez toujours l'écouter. Elle est encore sur le site de la radio ici.fr et puis sur l'appli ici. Alors pourquoi nous étions avec lui par téléphone? Eh bien parce que Julien Clerc fait partie de ces artistes qui vont passer en Vaucluse cet été. Il sera là en juillet du côté de Vaison-la-Romaine. Vous écoutez ici Vaucluse pour gagner vos invitations pour les plus beaux concerts du département, bien sûr. Dans un instant, Bruno Mars, I Just Might pour une nouveauté et Patricia Cass avec d'Allemagne juste avant les infos de 17h. À tout de suite.
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0: Vous écoutez ici Vaucluse avec ce souvenir de Patricia Cass en 1988. La suite avec les négresses vertes. Voilà l'été. C'est vrai que l'été n'est pas loin.
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0: Et merci d'être avec nous, tout juste 17h. Vous écoutez ici Vaucluse, bienvenue. Les infos, David Dauba, bonjour.
2: Bonjour Florent, bonjour à tous.
0: Attention à l'eau à Pertuis.
2: Le maire vient en effet de prendre un arrêté qui interdit jusqu'à nouvel ordre d'utiliser l'eau, alors attention, l'eau de forage sur une grande partie de la commune. L'eau est en effet impropre à la consommation, il est également interdit d'arroser les champs ou les potagers. Une partie des nappes souterraines de la ville est polluée par des produits cancérogènes, probable rejet d'une société située dans la zone artisanale. Une soixantaine de propriétaires ou d'exploitants sont concernés.
0: Quatrième jour du procès devant la cour d'assises du Vaucluse.
2: Quatre hommes, deux femmes jugés pour meurtre et guet-apens sur des hommes homosexuels dans le département en mars 2023. Ce matin, avec beaucoup d'émotion et de dignité, la mère d'un jeune de 30 ans qui a perdu la vie a pris la parole cet après-midi. Les deux femmes jugées ont pris également la parole. Elles sont accusées de complicité, de vol et de meurtre. Le verdict est attendu pour lundi. Procès qui en revanche était endeuillé par la mort d'un des jurés peu après l'ouverture de l'audience ce matin. La présidente a pris la parole pour annoncer que l'un d'eux était mort dans un accident de moto, accident qui s'est déroulé à 7h30 à hauteur de Ville-sur-Ozon, route de Sceaux, sur l'ancienne départementale 1. L'homme en question, âgé de 55 ans, conduisait un deux roues quand une collision s'est produite avec une fourgonnette. Les pompiers arrivés rapidement sur place n'ont pas réussi à le réanimer. L'ARP, l'association pour l'hébergement, l'accueil et la réinsertion en Provence, a inauguré ce matin ses nouveaux locaux situés 30 avenue Montclar à Avignon. Locaux ouverts les lundis et mercredis de 10h à 16h pour l'occasion. Aurore Berger, ministre chargée de l'égalité entre les femmes et les hommes et la lutte contre les discriminations, a fait le déplacement. Par ailleurs, dans le Gard, Laurent Nunez, ministre de l'Intérieur, a annoncé pour sa part, depuis la base de la sécurité civile de Nîmes-Garon, l'achat de deux nouveaux Canadair, deux appareils qui viennent donc renforcer les moyens de lutte contre les incendies de forêt, une volonté du chef de l'État après les dramatiques incendies de l'été 2022. Et puis le conseil municipal de Lauris se réunit demain soir à 18h, à l'ordre du jour notamment la présentation d'un rapport d'observation de la Chambre régionale des comptes sur les finances de la commune. Éric Fontanarava a été élu en mars dernier après deux mandats d'André Rousset. Il affirme avoir trouvé une situation financière plus dégradée qu'il ne pensait.
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2: C'est gris, c'est très très gris, Florent.
0: Oui, bah oui, il pleut même par endroit, nous dit-on, en Vaucluse. Et ça va rester comme ça ce soir, avec des averses qui sont attendues dans la soirée. Demain, vendredi, un temps ensoleillé du matin au soir par contre. Et puis du vent, jusqu'en milieu d'après-midi, le vent va souffler, un vent de nord, nord-ouest, assez fort hein, d'ailleurs, de la vallée du Rhône au Comté et au Pays des Sorgues. On devrait avoir des rafales à 55 km/h et il devrait s'atténuer en fin d'après-midi de demain, ce vent, pour nous laisser un week-end plutôt tranquille, avec un grand soleil. Il y a un beau ciel bleu et de belles valeurs. 26 degrés pour le samedi et 32 degrés pour le dimanche. Et demain, les températures elles seront un petit peu plus fraîches qu'aujourd'hui. 22 degrés à Carpentras, par exemple, pour les maximales. 22 également sur Sarrian et sur Orange. 23 degrés du côté du Pontet. 18 degrés dans le pays de Sceaux. Voilà pour cette météo. 17h03. Vous êtes sur les routes du département. Ça bouchonne aux endroits habituels. Hein, en sortie de Château-Renard, Verneuve, sur le pourtour des remparts Avignonnais. La roquette Charles de Gaulle également du côté d'Avignon et la départementale qui longe le Rhône. Vous avez aussi quelques perturbations en sortie de Velleron pour arriver sur Pernes-les-Fontaines par la départementale 31. Et puis alors si vous êtes plutôt en train, sachez qu'il y a pas mal de retard, notamment un retard d'une heure et demie pour l'aéroport Charles de Gaulle. C'est un Ouigo qui devait partir initialement à 17h19. On rajoute une heure et demie. Monsieur David Dauba, vous qui êtes bon en maths, ça nous donne
2: 18h47.
0: Oui, oui,
2: 47.
0: 49.
2: Non, 47, il est hors de
0: l'île. Allez, merci d'être avec nous. Vous écoutez ici Vaucluse, une info à nous donner. Vous êtes nos yeux sur les rails et sur les routes. On vous attend au 04 90 14 0404.
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0: À Alors oui, je sais, il n'y a pas un grand soleil aujourd'hui, mais pour autant, nous, on a envie de le faire venir, ce soleil. Et donc, on invoque les négresses vertes. Je crois qu'on a raison. Hein. Voilà l'été, c'est le titre. Cela dit, David Doba, oui, ça fait du bien qu'il y ait un petit peu de pluie. Hein.
2: C'est bon
0: pour nos terres. Ouais,
2: les grosses chaleurs.
0: Allez, voilà l'été, les négresses vertes. Sur votre radio, ici Vaucluse, bienvenue.

0: tranquille, les négresses vertes. Voilà l'été sur votre radio ici Vaucluse.
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0: Merci d'être avec nous, vous écoutez ici Vaucluse et dans moins de deux semaines, on va fêter le Moyen-Âge à Visan avec la fête médiévale de Visan qui aura lieu le samedi 13 et dimanche 14 juin. Une deuxième édition pour ce festival, un festival qui l'an passé avait réuni quand même 6000 personnes pour célébrer le Moyen-Âge. Et cette semaine, c'est donc Christophe Durand qui est notre invité. Il nous ouvre tous les après-midi comme ça, tranquillement, son carnet d'adresses qui est bien épais parce que c'est un amoureux du Vaucluse. Et c'est lui qui préside l'association qui a créé cette fête de Visan dont je vous parle, la fête médiévale. Et sachez que dans un instant, on va avec lui faire une randonnée très particulière. Nous serons dans l'enclave des papes, une randonnée chargée d'histoire. Voici tout de suite Marine, une chanteuse ici Vaucluse. Vous allez la retrouver pour un concert exceptionnel à partir de 20h.

0: Marine avec Escro, une nouveauté ici Vaucluse. Sachez que nous avons fait un concert très privé de Marine. Il a été enregistré au musée du Louvre Lens. Il est à retrouver en intégralité ce soir à partir de 20h avec Émilie Mazoyer qui, dans Décibel, va forcément questionner Marine, une chanteuse qu'on adore. Dans un instant, c'est Marc Lavoine qui arrive avec Bascule avec moi.
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0: Vous avez toujours rêvé d'être au Moyen-Âge, comme dans un film. Eh bien, rendez-vous avec la fête médiévale de Visan le samedi 13 juin et le dimanche 14 juin. Une fête qui est organisée, une fête gratuite d'ailleurs, qui est organisée par Christophe Durand et son équipe. Il est le président de l'association Festive Visan qui organise la fête médiévale de Visan les 13 et 14 juin. Pourquoi cette fête médiévale, elle est importante pour vous? Qu'est-ce qui vous anime pour la développer?
3: Alors déjà, le thème a été retenu à la majorité par notre équipe de bénévoles, et ce qui nous tient à cœur, c'est aussi de faire découvrir notre vieux village de Visan, qui est avant tout une belle carte postale. On a déjà un décor naturel qui s'y prête, et donc ça nous tient à cœur que les visiteurs puissent découvrir notre beau village.
0: Christophe Durand, nous en sommes à votre quatrième adresse de ce carnet d'adresses vauclusien, et vous nous emmenez faire une randonnée un petit peu emblématique autour de Valréas. Pourquoi elle est emblématique et où est-ce qu'on est?
3: Alors, emblématique et très particulière, nous sommes à Valréas, qui se situe dans l'enclave des Papes, et la randonnée s'appelle, c'est les randonnées des bornes papales. Donc une randonnée qui est chargée d'histoire. Rappelez-vous donc que le territoire de l'enclave des Papes a été acheté par les papes pontificales d'Avignon. Et donc, nous sommes entre la limite, entre à l'époque, bien entendu, au XVIe siècle, entre le comtat venaissin, acheté par les papes, et le royaume de France.
0: Vous nous racontiez un petit peu l'histoire de Valréas et de l'enclave des papes à l'instant. C'est ça, au fond, qui vous plaît dans cette randonnée des bornes papales, c'est de mélanger nature et histoire?
3: Tout à fait. Ça, c'est le très bon résumé. L'histoire est très importante, surtout lorsqu'on habite dans cette enclave des papes, mais aussi la nature et les paysages. C'est le parcours serpente entre vignes et lavande, entre chênes verts et garrigues, et petits chemins caillouteux au panorama ouvert sur les collines de l'enclave des Papes.
0: C'est une balade que vous faites faire à celles et ceux qui ne sont pas d'ici et qui viennent vous rendre visite de temps en temps?
3: Tout à fait, c'est toujours un plaisir pour moi, la famille, les amis. Alors comme je vous ai dit, mon épouse est belge, et c'est vrai que lorsqu'on reçoit la famille belge, c'est toujours un plaisir pour eux de se rendre dans ces sentiers des bornes papales.
0: Christophe Durand, je sais que quand vous faites cette balade, il y a un objectif toujours, c'est d'aller repérer la prochaine pierre papale.
3: C'est ça, c'est pour ça que c'est une randonnée et une marche qui est très appréciée pour les familles. Donc pour les enfants, cela passe d'autant plus vite. Et beaucoup la vivent comme effectivement une chasse au trésor historique, une exploration patrimoniale en plein air, ou bien une balade familiale où petits et grands cherchent la prochaine borne, effectivement.
0: La randonnée des bornes papales, c'est donc environ 10 km, il y en a environ pour 3 heures en fonction du rythme. Et c'était donc votre quatrième adresse. La cinquième adresse arrive demain, nous irons au village de Visan avec la prochaine fête médiévale que vous y organisez.

0: C'était notre ami Marc Lavoine. Bascule avec moi dans quelques minutes le retour de la musique que vous aimez, Alex Warren, Ordinary. Si vous êtes sur les routes là actuellement, soyez prudents, on nous annonce qu'il y a des pluies dans le département, à certains endroits. D'ailleurs, si vous souhaitez nous donner vous aussi les infos concernant l'état de vos routes en Vaucluse, vous êtes nos yeux sur les routes vaucluziennes, on vous attend au 04 90 14 04 04. Ça marche par un coup de fil, ça marche également par un petit WhatsApp, 04 90 14 04 04. Vous pouvez nous envoyer des vocaux, des photos, des vidéos. Allez, restez avec nous également pour la musique. On va parler musique dans un instant avec Émilie Mazoyer. On va prendre des nouvelles d'une chanteuse qu'on aime beaucoup, Marine, la grande gagnante de la Star Academy qu'on a écoutée il y a un instant. Et bonne nouvelle, elle vous donne rendez-vous sur votre radio ici dans quelques heures pour un concert exceptionnel. Toutes les infos arrivent dans les prochaines minutes.
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0: Lex Warren, avec son titre Ordinary, vous écoutez Ici Vaucluse, bienvenue.
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0: Et que vous soyez en Vaucluse, du côté de Sarrian, du côté de Carpentras, Orange ou bien encore Avillon, Vedaine, on vous souhaite la bienvenue. Prudence si vous êtes en voiture, il y a quelques pluies, c'est ce qu'on nous signale. Et on fera un petit point complet sur les conditions de circulation tout à l'heure à 17h30. Voici tout de suite le retour d'Émilie Mazoyer avec son Décibel. Au sommaire cet après-midi, des nouvelles de Taylor Swift, de la chanteuse Marine qui nous donne un rendez-vous pendant quelques heures. Et puis des news également de Céline Dion. Tout, vous saurez tout sur la musique. Salut Émilie.
3: Salut tout le monde. Émilie, au rapport pour votre dose quotidienne d'actualité musicale. C'est l'anniversaire du barbu le plus cool de la chanson française. Oh yeah!

Notre cher Antoine, qui n'était pas parti pour être chanteur, hein, étudiant modèle, maths sup, maths spé, il a même passé et décroché haut la main son diplôme de l'école centrale en 1966, pile au moment où il caracolait en tête du hit parade avec ses élucubrations. Aujourd'hui, Antoine souffle en pleine forme ses 82 bougies et il a réenregistré ses succès pour célébrer ses 60 ans de carrière. Tout est sur son site antoine.tv. Ça ne vous a pas échappé, les fans de Céline Dion sont à nouveau déchaînés. Après avoir largement fait le plein pour ses 16 concerts parisiens de l'automne 2026, Céline Dion a annoncé 10 dates supplémentaires pour le mois de mai 2027. Et la vente de ces tickets a été organisée afin de donner priorité à ceux qui avaient tenté, sans succès, d'en obtenir en avril dernier. Ça, c'est plutôt chouette. Ça a commencé hier pour les fans déjà inscrits sur le site de Céline. Ça continue aujourd'hui pour ceux qui étaient passés par le site de la salle, Paris La Défense Arena. Et fin du suspense demain, où tous les tickets pour les nouveaux concerts auront été distribués. Le verdict est tombé dans le procès de l'aspirant djihadiste autrichien qui avait planifié un attentat contre le concert de Taylor Swift à Vienne. C'était à l'été 2024. De prison pour cet homme qui avait heureusement été repéré par les services secrets américains et arrêté la veille du premier concert de Taylor Swift à Vienne. Ce spectacle ainsi que les deux suivants avaient tout de même dû être annulés par précaution et 170 000 fans avaient été laissés sur le carreau. 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

Droit de Marine, ça fait partie des titres qu'on aime bien écouter là sur votre radio ici Vaucluse. Et Marine, c'est donc notre invitée ce soir, la gagnante de la Starac. 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On va découvrir ces titres inédits ce soir dans un décibel spécial ici, par en live, à partir de 20h. Voici Anna Bachoum pour continuer en musique. C'est Osez Joséphine. Fin d'après-midi tranquille, vous écoutez ici Vaucluse, 17h28, bienvenue.

0: Osez, osez, Joséphine, avec Alain Bachung à l'instant. Dans quelques minutes, Abba arrive. Et puis à 17h40, je vais vous emmener sur l'un des plus beaux marchés agricoles du Vaucluse. On ira à la rencontre d'une productrice qui a une vie de passionnée passionnante. Vous verrez.
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0: Bon, déjà, on est à vos côtés sur les routes du département. Je dois vous signaler qu'il y a quelques endroits où il pleut, donc ça glisse un petit peu, donc soyez prudents. Si vous avez vous aussi des infos à nous donner, d'ailleurs, vous êtes nos yeux sur les routes vauclusiennes, on vous attend au 04 90 14 04 04. Entre Le Pontet, Vedène et Avignon, la départementale qui longe le Rhône, toujours un petit peu bloquée à cette heure-ci, et c'est dans les deux sens de circulation. Rocade Charles de Gaulle également, pas mal encombré en ce début de soirée, le pourtour des remparts avignonnais. Ça, ce sont les ralentissements habituels. Pareil, le ralentissement entre Château-Renard et Nove, il est bien présent ce soir. En revanche, et ça c'est une bonne nouvelle, du côté de Bompas, ça roule très très bien. Le trafic y est plutôt fluide. On était sur les routes, on passe à présent au trafic ferroviaire avec quelques ralentissements et surtout quelques retards qui sont à signaler pour les trains. Depuis Avignon TGV, il y a un retard de plus d'une heure et demie, 1h50 nous dit-on, pour le Ouigo aéroport Charles de Gaulle. Il devait partir à 17h19. Il partira dans quasiment 2 heures. C'est ce que nous dit la SNCF. Si vous devez prendre le train ce soir, ne manquez pas de regarder l'appli de la SNCF ou le site.
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0: Voici Abba avec The Winner Takes It All. Nous sommes en 1980. Vous écoutez Ici Vaucluse.

0: Abba à l'instant, merci d'écouter ici Vaucluse. 17h37, on fait un petit point sur les conditions de circulation. Vous nous avez appelé au 04 90 14 04 04. C'est Maud qui est avec nous au téléphone. Salut Maud.
1: Oui, bonjour. Maud, comment allez-vous?
0: Oui, ça va bien. Vous nous signalez un accident sur quelle partie de route?
1: Alors, c'est entre Roquemort et le rond-point de Caderousse.
0: Oui.
1: Il y a une voiture qui est accidentée, deux voitures. Donc, il y a des bouchons entre le rond-point d'Amazonia et le rond-point de Caderousse. Voilà, donc ça engendre des difficultés sur la route principale entre Orange et Roquemort ou Roquemort-Orange. Voilà.
0: OK.
1: Surtout qu'on rentre aussi de Châteauneuf, il y a le petit croisement. Donc, voilà, ça fait des petits bouchons. En cette fin de journée, c'est un petit peu délicat, mais on prend son mal en patience.
0: Vous avez bien fait de nous appeler. Est-ce que les secours sont déjà sur place pour s'occuper de tout ça?
1: Non, pour l'instant, il n'y avait personne qui était arrivé. Okay. Après, les gens étaient en dehors des voitures. Donc, je pense qu'ils ont. Il y a des gens qui gèrent. Mais voilà, a priori, d'accord, pas de blessés. Hein.
0: Ouais.
1: Voilà.
0: Bien, on a bien noté tout ça. On est donc au niveau du rond-point Amazonia, nous avez-vous dit, hein, du côté de Caderousse.
1: Voilà.
0: Pardon, ouais.
1: Après le pont, quand après on traverse le pont, ouais, du pont.
0: Voilà. Merci infiniment pour cette info là qui nous a été donnée. Merci Maud, et puis bonne route. Vous êtes bientôt arrivé chez vous?
1: Oui, ça y est, moi je suis arrivée. J'ai traversé.
0: Bon, la journée s'est bien passée?
1: Bah écoutez, oui.
0: Des nouvelles.
1: Impeccable.
0: Ok Maud, allez, bonne soirée, à bientôt.
1: Merci, à bientôt, au revoir.
0: Vous aussi, comme mode, si vous avez des infos à nous donner concernant l'état de vos routes en Vaucluse, 04 90 14 04 04, vous pouvez nous passer un petit coup de fil, bien sûr, en vous mettant sur le côté, en vous arrêtant, ça c'est important, hein, pour la prudence. Et puis, vous pouvez également nous envoyer des WhatsApp. Vous le savez, c'est le même numéro, donc ça c'est super simple. 04 90 14 04 04, ça peut être un WhatsApp vocal pour aller plus vite, ça peut être une vidéo, ça peut être un texte également. 04 90 14 04 04, nous sommes encore plus connectés. C'est la famille ici Vaucluse. Pascal Obispo nous accompagne. Il faudrait que pleuve l'amour. Merci d'être avec nous.

0: nouveauté ici Vaucluse, le duo Pascal Obispo, Francis Cabrel. Il faudrait que pleuve l'amour. Et ça se passe ici.
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0: Ça se passe à Velleron, direction Velleron pour le marché agricole qui a lieu tous les jours, sauf les dimanches et jours fériés. C'est de 18h à 19h30. Andrea Prats, bonjour.
3: Bonjour.
0: Vous faites partie de ces producteurs qu'on peut rencontrer sur le marché de Velleron. Votre production, c'est ça s'appelle la bergerie velleronaise. Vous êtes productrice de fromage de chèvre et de brebis sur la commune de Velleron. Vous êtes entre l'élevage et la fabrication de fromage. Et l'aventure a commencé pour vous il y a 3 ans. Comment ça a démarré cette histoire, je crois, en famille?
3: Oui, c'est ça. En fait, c'est ma sœur qui voulait s'installer en élevage de chèvres. Et donc moi, je suis tombée amoureuse des brebis. Et du coup, on a ouvert la bergerie ensemble. Et donc du coup, on a des chèvres et des brebis. Voilà, comme ça, chacune a son espèce. Et notre frère aussi nous aide pas mal après l'école.
0: Vous, au départ, Andrea Prats, vous aviez un emploi de technicienne de laboratoire. Donc rien à voir finalement avec ce que vous faites aujourd'hui.
3: Oui, c'est ça, sauf quand il faut soigner les petits bobos, ouais. Là ça se rapproche un petit peu.
0: Alors au départ, le troupeau ne devait se composer que de chèvres, mais finalement, Andrea, vous êtes rapidement tombée sous le charme des brebis. Pourquoi cet intérêt pour les brebis?
3: Au niveau de leur caractère, elles sont beaucoup plus calmes, elles sont plus dociles, alors que les chèvres sont plus à chercher la bagarre ou quoi, et du coup ça me ressemblait plus.
0: Donc les brebis sont plus cool?
3: Oui.
0: C'est ça que je retiens. Bon, avec les brebis, vous faites quoi comme produit?
3: Alors, on fait du fromage, des yaourts, du fromage blanc, du lait pasteurisé, de la tomme.
0: Ouais. Et avec les chèvres?
3: Et avec les chèvres, on fait du fromage et de la faisselle.
0: Et je crois que la différence entre les chèvres et les brebis pour vous, c'est qu'en brebis, vous produisez toute l'année, c'est ça?
3: Oui, c'est ça en fait. On a séparé notre troupeau en deux. Donc, il y a une partie qui met bas en février et l'autre qui met bas en septembre. Et du coup, on a du lait toute l'année.
0: Et qu'est-ce qui vous plaît de ce travail finalement?
3: Oh bah tout.
0: Ben,
3: que ce soit l'élevage ou la fabrication aussi, c'est hyper intéressant. Donc
0: Et il paraît que vos produits sont super bons. On vous retrouve sur le marché agricole de Velleron, c'est tous les mardis, vendredis et samedis. Le reste du temps, vous êtes également de permanence dans les magasins producteurs. Il y a celui de l'Île-sur-la-Sorgue auquel je pense, la Source Paysanne. Il y a Avignon, le Mas, hein, route de Tarascon. Et puis donc, je rappelle qu'à Velleron, on vous retrouve au marché agricole. Il a lieu tous les jours, sauf les dimanches et jours fériés. C'est de 18h à 19h30. Et en ce moment, en écoutant ici Vaucluse, vous gagnez des paniers garnis pour le marché de Velleron. Et je vous prie de croire qu'ils sont bien garnis, nos paniers. À bientôt, Andrea Prats.
3: À bientôt, merci.
0: Merci d'être passé par ici. Et nous, dans un instant, les cadeaux reviennent sur votre radio ici Vaucluse. On va vous offrir des invitations pour aller visiter des monuments du côté d'Orange. Voici un grand souvenir. Vous l'aimez, vous êtes en voiture, vous êtes peut-être dans les embouteillages. Montez le son, c'est Queen, Radio Gaga.

0: Radio Gaga, c'était Queen sur votre radio, qui n'est pas Gaga, ici Vaucluse bien sûr, 17h49. Vous êtes peut-être sur les routes du département, soyez vigilants, soyez prudents, il pleut à certains endroits. On nous a signalé, Valérie nous a signalé au 04 90 14 04 04, un embouteillage assez important dans le sens Avignon vers Carpentras. On est sur la départementale 907, un petit peu avant la sortie, le pontet zone portuaire, accrochage entre une voiture et un camion, et de fait, ça bouchonne dans les deux sens, parce que dans l'autre sens, on ralentit un petit peu pour regarder. Bon, bah, écoutez, prenez votre mal en patience. Si vous pouvez éviter ce secteur, si jamais vous avez encore la possibilité, n'hésitez pas à le faire. Et sinon, sachez que ça bouchonne sur cette départementale 907, surtout dans le sens Avignon, en direction de Carpentras. Et donc, on est sur cette départementale 907.
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0: Les plus beaux lieux du Vaucluse se visitent grâce à votre radio ici Vaucluse. 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Et puis parce qu'on est sympa, on rajoute également l'objet collector, la radio à pile aux couleurs ici Vaucluse. 04 90 14 04 04. Alors question très simple, puisqu'on est du côté d'Orange, dites-moi quels sont les deux autoroutes qui se rejoignent au niveau d'Orange. Ah ouais, la réponse est simple, il y a deux autoroutes qui se rejoignent, on les connaît forcément quand on est vauclusien. 04 90 14 04 04. Merci d'être avec nous avec la plus belle des musiques, OK Fred et Roi d'un clé. C'est sur votre radio ici Vaucluse cet après-midi. Montez le son et on se

0: Ok, Fred, et merci d'écouter Ici Vaucluse.
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0: Christine nous a rejoint depuis Orange. Bonjour Christine.
3: Oui, bonjour.
0: Avec le ciel qu'on a, on peut même dire bonsoir, hein, quasiment.
3: Oui, tout à fait. Bonjour, bonsoir. Aujourd'hui.
0: Bonjour, bonsoir. Christine, d'après vous, quelles sont les deux autoroutes qui se rejoignent au niveau d'Orange?
3: Alors, il me semble que c'est ACP A9.
0: Bah oui, alors, comment ça, vous êtes d'Orange ou vous n'êtes pas d'Orange? Il me semble,
3: oui,
0: qu'elle
3: je
0: me
3: suis
0: dit,
3: d'Orange.
0: Christine. Bon. Et puis en plus, on est souvent coincé à ce niveau-là quand même, hein. On va pas se mentir, ça bloque un petit peu des fois là-bas. Bon, Christine, c'est une excellente bonne réponse qui vous permet de repartir avec un joli cadeau. J'ai 4 places à vous offrir pour la visite des monuments d'Orange en famille ou entre amis. Vous faites ça comme ça vous arrange et vous irez voir notamment le musée d'art et d'histoire, l'arc de triomphe d'Orange, le théâtre antique d'Orange. Je pense que vous allez amener des amis qui connaissent pas forcément le coin, non? Parce que vous connaissez déjà.
3: Mais c'est tout à fait ça. Je pense à une amie qui ne connaît pas trop Orange et c'est parfait.
0: Ah ben voilà, et puis en plus on glisse la petite radio qui va bien, radio à pile aux couleurs ici Vaucluse, c'est pour vous et c'est un objet qui part chez vous.
3: Merci.
0: Christine, à bientôt, je vous souhaite une belle journée. Quelle est la radio qui vous fait visiter les plus beaux monuments du Vaucluse?
3: Ici Vaucluse.
0: Salut, il y a Gold dans un instant, laissez-nous chanter juste avant les infos, le journal de 18h, à tout de suite.
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0: Les plus grands classiques, on appelle ça ici les collectors, sont sur votre radio ici Vaucluse Gold avec Laissez-nous chanter.
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0: Très bon début de soirée, fin de journée avec Ici Vaucluse, il est 18h. David Doba, les infos, le journal. Bonsoir David.
2: Bonsoir Florent, bonsoir à tous.
0: Quatrième jour du procès devant la cour d'assises du Vaucluse.
2: Depuis le début de la semaine, 6 personnes, 4 hommes, 2 femmes comparaissent devant la cour d'assises. Elles doivent répondre du meurtre et du guet-apens de 2 hommes homosexuels en mars 2023. Après la mère d'une victime ce matin, cet après-midi, la parole était aux accusés. Bonsoir Anouk Caron.
3: Bonsoir David, bonsoir tout le monde.
2: Laurine et Marie-Sara, Anouk, ont pour l'instant été entendues et toutes les deux étaient présentes le soir de la mort d'un des deux hommes, il s'appelle Michael.
3: Oui, Marie-Sara et Laurine racontent leur arrivée dans le logement de Michael à ce moment-là. Toutes les deux suivent un scénario et prétendent être lesbiennes. C'était la condition pour rentrer chez lui, précise-t-elle. Il nous a accueillis avec un grand sourire, nous a fait visiter son appartement et était très accueillant, décrivent les deux jeunes femmes. Elles expliquent que Michael leur joue un morceau de musique avec son orgue et qu'il leur montre sa collection de livres anciens avant de leur indiquer la chambre à coucher pour qu'elles puissent être tranquilles. Mais une fois seules, Laurine et Marie-Sara se mettent à fouiller les placards pour voler des affaires à Michael, puis selon elle, la situation dégénère. On a entendu des cris, une arme a été sortie par les garçons et on est parti. Toutes les deux disent avoir fait des tours en voiture en attendant les garçons. Quand ils sont revenus, j'ai senti l'odeur du sang, j'étais inquiète, précise Marie-Sara. J'ai demandé aux garçons comment allait Michael, mais ils se sont agacés et ont répondu qu'il dormait sur le canapé. En tout cas, cette inquiétude ne vous a pas empêché de profiter les jours suivants en vous faisant offrir des baskets avec sa carte bleue volée, lui répond la présidente.
2: Anouk Caron qui suit le procès pour Ici Vaucluse avec un verdict attendu lundi. Procès qui se déroule par ailleurs dans un climat très particulier parce que ce matin, la présidente a annoncé que l'un des jurés était décédé dans un accident de moto, un drame qui s'est déroulé route de Sceaux à la hauteur de Ville-sur-Ozon. Vers 7h30, le pilote de roue a percuté pour une raison inconnue une fourgonnette qui arrivait en face. Les pompiers sont arrivés sur les lieux rapidement, mais ils n'ont pas réussi à le réanimer.
0: Flambant neuf.
2: Les locaux de l'ARP inaugurés ce matin. L'ARP, c'est l'association pour l'hébergement, l'accueil et la réinsertion en Provence, qui vient donc d'ouvrir de nouveaux locaux situés 30 avenue Montclar. Aurore Berger, la ministre chargée de l'égalité entre les femmes et les hommes et de la lutte contre les discriminations, était présente à cette occasion. Et puis autre déplacement ministériel, mais dans le Gard cette fois-ci, celui de Laurent Nunez, le ministre de l'Intérieur, qui depuis la base de la sécurité civile de Nîmes-Garon a annoncé la de deux nouveaux Canadair, des appareils qui viennent donc renforcer la lutte contre les incendies de forêt.
0: À Pertuis, l'eau des forages n'est plus consommable.
2: C'est une décision prise par le maire de la commune. Il lui a en effet de publier un arrêté qui interdit son utilisation jusqu'à nouvel ordre, alors que ce soit pour une consommation pour les hommes, pour les animaux, mais aussi pour l'arrosage des champs et des potagers, en cause d'une pollution d'une partie des nappes souterraines. Une étude commandée en août dernier par l'ancienne municipalité révèle que la surface de la zone concernée a quasiment doublé. Alors le maire, Aurélien Auclair, a décidé d'agir sans attendre.
4: Je ne comprends pas que cette étude soit restée dans les tiroirs depuis le mois d'août 2025. Aujourd'hui, je ne perds plus une seconde. Cette étude, elle nous montre en effet un panache de pollution qui part de l'ouest de notre zone d'activité et qui va au-delà de la limite de notre territoire, c'est-à-dire sur la commune de Ville-Laure. Et on a aussi un point de comparaison, puisqu'une étude préalable avait été menée en 2024, donc avec un an de recul. Évidemment, ce que ça nous dit quand même en substance, c'est que la nappe s'étend et qu'elle va aller loin. Donc aujourd'hui, je pars à l'urgence, c'est-à-dire j'informe et je protège, et ensuite on identifiera les responsables et on ira jusqu'au bout des démarches juridiques qui nous permettront de condamner les gens qui sont responsables.
2: Et une soixantaine de propriétaires ou d'exploitants sont donc concernés par cette interdiction d'utilisation d'eau de forage. Un homme d'une quarantaine d'années convoqué par la justice, ce sera le 31 mai prochain. Lundi dernier, il avait tiré avec une carabine à plomb sur un groupe de jeunes filles qui prenaient l'air à Lille-sur-la-Sorgue vers 1h du matin. L'une d'elles, âgée de 20 ans, a été blessée à la jambe. Une enquête de voisinage et la vidéosurveillance ont permis d'identifier une habitation. Plusieurs armes de type carabine à plomb ont été saisies au domicile de l'homme en question. Il reconnaît les faits et assure qu'elle faisait trop de bruit en pleine nuit. Une multitude de conseils municipaux demain. Ce sera le cas à 11h à Avignon, mais aussi à Carpentras, à Lille-sur-la-Sorgue, à Apte, à Orange, à Loris. Un certain nombre de communes doivent en effet notamment désigner leurs grands électeurs pour les sénatoriales du 27 septembre prochain. Un début demain de déménagement, celui des services de la Direction départementale de l'Emploi, du Travail et des Solidarités, direction la cité administrative. Ils quittent donc les sites de la préfecture et d'Altin-des-Palus pour s'installer en plein cœur d'Avignon. Conséquence, les services sont fermés jusqu'au 15 inclus, 15 juin évidemment. Les démarches en ligne, en revanche, restent totalement accessibles.
0: Et David, on termine avec Roland Garros.
2: Oui, la Russe Mira Andreeva, 8e joueuse mondiale à 19 ans, s'est qualifiée pour sa première finale. Elle a littéralement balayé l'Ukrainienne Marta Kostyuk, 15e invaincue pourtant sur terre battue cette saison, en 1h16 et 2 petits sets seulement, 6-1, 6-3.
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0: Demain, ça se rafraîchit avec le vent. 22-23 degrés, pas plus pour les maximales de l'après-midi. 22 degrés, notamment sur Avignon. 18 degrés autour du Ventoux. Et donc, beau week-end en perspective. Sans vent, sans pluie, avec un beau ciel bleu. 26 degrés pour les maximales de samedi. 32 degrés, quasiment estival, donc, pour les températures de dimanche. Voilà pour cette météo. 18h06. Si vous êtes sur les routes du département, il y a des endroits où ça bouchonne un petit peu. C'est le moins qu'on puisse dire, puisqu'il y a eu un accident entre Roquemort et Cadrousse. Le pont de Roquemort, il y a un gros embouteillage actuellement. On nous signalait ça tout à l'heure au 04 90 14 04 04. C'était Maud qui nous avait appelé. Et là, désormais, nous avons Michel qui vient de nous confirmer que c'est toujours le cas. Toujours embouteillage sur ce pont de Roquemort en direction du Gard. Et d'ailleurs, certainement dans l'autre sens, c'est le cas aussi. On a aussi eu tout à l'heure Valérie au 04 90 14 04 04 qui nous signalait cet embouteillage dans le sens Avignon-Carpentras sur la départementale 907. Il y a eu un accrochage entre deux véhicules et de fait le ralentissement se fait dans les deux sens parce que dans l'autre sens ça freine un petit peu pour observer cet accrochage. 04 90 14 04 04 si vous aussi vous êtes témoin d'un ralentissement ou d'un accident malheureusement parfois. 04 90 14 04 04.
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0: Le retour de votre musique, les grands classiques. Voici Sobsel, Tending Love. Vous écoutez ici Vaucluse. Bon début de soirée à 18h07.

0: Tainted Love, c'était Soft Cell sur votre radio ici Vaucluse.
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0: Et merci d'être avec nous, vous écoutez ici Vaucluse, je vous souhaite un bon début de soirée. Dans un instant, on va fêter un joyeux anniversaire, 60 ans pour le Festival OFF d'Avignon. Cet après-midi, nous serons avec Harold David. Harold David, c'est le directeur délégué de l'association Festival et Compagnie qui coordonne le Festival OFF d'Avignon et il va nous raconter quelques bons souvenirs du festival. On va également regarder ce qui nous attend pour cette édition anniversaire. C'est juste après Christophe Maé avec La Lune.

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1: Dans quelques semaines, on va fêter un très bel anniversaire. Les 60 ans du Festival OFF d'Avignon, festival qui a lieu cette année du 4 au 25 juillet. Bonjour Harold David.
4: Bonjour.
1: Vous êtes le directeur délégué de l'association Festival et Compagnie qui coordonne le Festival OFF d'Avignon. Nous sommes donc à J-30 de l'ouverture du Festival OFF d'Avignon qui fête son 60e anniversaire. Date d'anniversaire qui nous amène à forcément regarder dans le rétro. Qu'est-ce qu'on y voit dans ce rétroviseur ?
4: On y voit un festival qui n'était pas un festival à la base, puisque c'était André Benedetto qui avait décidé, voilà, contre la programmation de Jean Villard de l'époque, de présenter un de ses spectacles, le Statue. Donc un spectacle à l'affiche, 1783 aujourd'hui. Donc forcément un parcours sur six décennies, qui a été marqué par un développement incroyable pour en faire le premier festival de spectacle vivant en France et le deuxième en Europe.
1: Vous l'avez dit, plus de 1700 spectacles, 1783, si je vous ai bien entendu. Ça donne combien de représentations
4: Alors, c'est un peu plus de 27 000 levées de rideaux pendant tout le festival, ce qui est encore une fois unique au niveau national. Il n'y a pas d'équivalent.
1: La Méditerranée, invitée d'honneur cette année, concrètement, comment va-t-elle apparaître dans le festival ?
4: Alors, elle va apparaître sous différentes formes. D'abord, il y a à peu près 22 spectacles qui sont issus de pays du bassin méditerranéen. Donc pas mal d'Italie, d'Espagne, mais aussi de Palestine, Israël, enfin sur la rive ouest, et aussi un peu du Maroc, Égypte, qui sont présents. Et puis également à peu près une soixantaine de spectacles qui évoquent la Méditerranée, donc des spectacles plutôt français, mais où la Méditerranée est présente dans les thématiques qui sont explorées. Et puis nous, au niveau du village du Œuf notamment, et aussi en partenariat avec la Maison Jean Villard, on fait des programmations spécifiques autour de ces questions-là, qui vont prendre la forme d'expositions. On va avoir une très belle expo à l'église des Célestins, mais aussi des rencontres, des tables rondes, des projections, enfin bref, un programme culturel complet.
1: Et ça sera la deuxième année que nous aurons un village Tadam pour les enfants et les familles. Ça sera rue des écoles. Que va-t-on retrouver dans ce village Tadam? Et c'est quoi un village Tadam?
4: Un village Tadam, c'est un village pour les enfants et pour les familles, c'est-à-dire une oasis vraiment où les familles peuvent venir avec leurs enfants pour se poser et s'isoler un peu du brouhaha général du festival, et aussi trouver des rencontres possibles avec des compagnies qui font du spectacle destiné aux enfants, du spectacle jeune public, mais également des ateliers, un manège, des animations diverses et variées pour les sensibiliser au spectacle vivant et faire que l'expérience soit unique pour ces enfants qui sont les futurs spectateurs de demain du festival.
1: Harold, David, je ne veux pas être rébarbatif avec des chiffres, mais vous nous rappelez quand même le taux de fréquentation du OFF en général chaque année ?
4: Alors c'est entre 50 et 60% de fréquentation, on va dire que c'est une moyenne à 55 à peu près, ce qui veut dire que les salles ne sont pas toutes pleines, il y en a qui le sont, c'est très hétérogène la fréquentation des salles, mais c'est surtout aussi parce qu'on a plus de presque 3 millions de billets à vendre, donc même quand on remplit que entre guillemets 55%, on vend entre 1,6 et 1,7 million de billets.
1: Et ça fait combien de festivaliers chaque année ?
4: Entre 300 et 350 000 à peu près.
1: Ah ouais, ça fait du monde dans les rues d'Avignon. Le festival qui fête ses 60 ans cette année, nous sommes à J moins un mois du coup d'envoi du festival à partir de lundi prochain. D'ailleurs, le 8 juin, on va vous proposer pendant 15 jours un carnet d'adresses spécial Festival OFF d'Avignon, 60 ans, les plus beaux lieux du OFF, vos souvenirs à vous d'ailleurs, vous êtes nombreux à venir parler à ce micro ici, Vaucluse. C'est donc lundi à partir de 17h. Et merci à vous, Harold David. Je rappelle que vous êtes le directeur délégué de l'association Festival et Compagnie qui coordonne ce Festival OFF d'Avignon. On vous souhaite un bon festival par avance.
4: Merci.
1: La musique continue. Voici Niagara avec J'ai vu pour votre début de soirée à 18h18.

0: Night Fever sur votre radio ici Vaucluse, c'était bien sûr The Bee Gees. 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Et puis le retour de la musique dans un instant, avec le meilleur, hein, comme d'habitude. Qu'est-ce qu'on vous a sélectionné? Notamment Amir, à l'imparfaite, une nouveauté ici Vaucluse, et Chagrin d'amour, avec Chacun fait ce qui lui plaît dans les années 80.
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1: Une très jolie chanson pour bien démarrer une soirée. Amir avec Alain Parfaite. Et dans un instant, retour de vos cadeaux, restez là.
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1: Un petit point sur vos conditions de trafic en temps réel. Et si vous aussi, vous avez des infos à nous donner concernant l'état de vos routes en Vaucluse, n'hésitez pas, on vous attend au 04 90 14 04 04. Ça peut être par un petit message WhatsApp également. Et c'est le même numéro. On a du côté du pont de Roquemort un gros embouteillage actuellement en direction du Gard. C'est Michel qui nous a signalé ça. Également Maud qui nous a appelé tout à l'heure. En fait, il y a eu un accident. Accident entre Roquemort et Caderousse. Et ça implique donc cet embouteillage. Restez prudent et surtout restez patient. Et si vous le pouvez, évitez ce secteur. On a également toujours ces perturbations sur la départementale 907 dans le sens Avignon Carpentras. Là aussi, il y a eu un accrochage un petit peu avant la sortie de Pontet zone portuaire. Et vous êtes toujours un peu à l'arrêt. Si vous avez des infos à nous donner concernant l'état de ces routes, 04 90 14 04 04.
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1: Voici un gros chagrin d'amour. 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

0: Un gros chagrin d'amour, chacun fait ce qui lui plaît. C'était les années 80 bien sûr, sachez que les années 80 sont à écouter tous les soirs également entre 19h et 20h sur votre radio ici Vaucluse avec le 100% années 80 de Laurent Petit-Guillaume. Direction Morières-les-Avignon, c'est Alain qui nous a rejoint, bonsoir Alain.
1: Oui, bonsoir.
0: Alain, on a une question qui concerne Elton John à vous poser. On se demandait dans quel film Disney il y avait des chansons d'Elton John, chantées par Elton John, écrites également par Elton John.
1: Oui, Le Roi Lion.
0: Le Roi Lion, effectivement, Le Roi Lion est une bonne réponse. On se souvient de cette belle chanson de
1: Can you feel the love tonight. Voilà.
0: Et c'était une belle chanson que vous allez pouvoir retrouver forcément, je l'imagine, pour ce tribute d'Elton John avec Nearly Elton. Ça sera du côté de Vaison-la-Romaine. Ça sera le 5 juillet. Ça tombe un dimanche à 20h30 à Vaison. Ça fait partie de l'une des plus belles soirées de votre été. Et sachez qu'il n'y aura pas que le tribute d'Elton John, puisqu'il y aura également un tribut de Bee Gees avec le groupe Main Course. Ah, vous allez vous régaler. Hein.
1: Ah oui, tout à fait.
0: Vous comptez y aller avec qui, Alain? Oui, vous adorez.
1: Avec ma chérie, d'accord. Valérie.
0: Et je vous ai coupé. Vous adorez, vous me dites?
1: Ah, j'adore Elton John et aussi les Bee Gees, puisque c'était mon enfance. Donc,
0: ouais, c'était laquelle chanson préférée de Bee Gees?
1: Les chansons du film Saturday Night Fever.
0: Ah oui, bah bien sûr, évidemment.
1: Voilà.
0: Et alors vous allez voir que là, on s'y méprend. Hein. Main Course, c'est vraiment les mêmes intonations, les mêmes sonorités. Vous allez vraiment adorer. Alain, je vous souhaite d'avance une belle soirée. Quelle est la radio qui prépare déjà votre été en Vaucluse?
1: Ici Vaucluse, bien sûr.
0: Bah oui, on est là pour ça notamment. À bientôt, Alain. Ouais.
1: Merci,
0: à bientôt. Avant de se quitter, non, j'allais oublier. Oh là là, quel imbécile j'ai fait. Je vous offre une radio aux couleurs d'ici Vaucluse, parce que vous savez qu'aujourd'hui et demain, c'est la grande fête de la radio. Voilà, c'est pour vous.
1: Ah d'accord, super, c'est cadeau. Merci beaucoup.
0: Bon, et là, j'ai rien oublié, je peux vous dire au revoir. À bientôt, Alain.
1: Merci. Au revoir.
0: Salut, voici Jérémy Frérot avec Adieu. Puis dans quelques minutes, on va se glisser dans les coulisses télé avec Patrice Gascoigne pour regarder l'histoire au scalpel. On va même disséquer le cœur de Voltaire. Oui, pour de vrai. Ça arrive juste après Jérémy Frérot avec Adieu.

0: Jérémy Frérot, très belle chanson, ça s'appelle Adieu.
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0: Et la suite de vos souvenirs, les collecteurs qui reviennent dans un instant. Nous irons dans les années 80 à nouveau avec Peter Gabriel et Sledgehammer. Voici tout de suite le retour de Patrice Gascoigne. Nous allons parler de votre soirée, ce soir peut-être devant le petit écran avec les coulisses télé. Aujourd'hui, Patrice, vous allez nous parler d'une enquête, mais pas d'une enquête comme les autres. Non, parce que l'émission de France 5 que vous avez repérée est l'autopsie des morts célèbres.
3: Pour ne rien vous cacher, en découvrant cette émission de France 5, au début, j'ai cru, en écoutant les différents experts qui y interviennent, j'ai cru qu'on parlait de moi.
4: C'est la première fois dans l'histoire culturelle qu'un homme de lettres devient une vedette.
5: Il est fascinant, cet homme.
4: C'est une icône, c'est une rockstar.
3: Et puis j'ai vite compris que ces compliments s'adressent en fait à Voltaire. Place à une star du siècle des Lumières. C'est Voltaire, le héros du numéro de cette formidable émission de France 5 que je vous invite à découvrir. L'histoire au scalpel. Le concept de cette enquête est simple mais bluffant quand il prend vie sous vos yeux. Un médecin, légiste et anthropologue, Philippe Charlier, enquête sur la mort de personnages célèbres. En l'occurrence, ce soir donc, le grand Voltaire. Puis en seconde partie de soirée, le peintre italien Raphaël. Et il le fait avec ses outils de médecin légiste, par exemple en disséquant le cœur de Voltaire. Je vous assure, le vrai cœur de Voltaire conservé précieusement dans une relique. D'ailleurs, je lui ai demandé à Philippe Charlier, que ressent-on quand on fait un métier comme le sien, légiste? Que ressent-on en disséquant le cœur de Voltaire? Philippe Charlier.
6: Pour être honnête, on ne ressent pas grand-chose en fait quand on a le cœur de Voltaire dans les mains, parce qu'on est totalement concentré. C'est ce qu'on appelle la froideur scientifique. C'est vraiment pas un mythe. Et on est tellement concentré sur le travail à faire, sur le protocole à suivre, sur l'intégralité des sensations, vérifier que tout se passe bien, qu'on ne contamine pas notre échantillon. Donc, il n'y a pas beaucoup la place pour le sentiment. En revanche, c'est vrai, une fois qu'on quitte la pièce, une fois qu'on se retrouve dans le métro, dans le bus ou sur le trottoir parisien, là on se dit, ah oui, quand même, il s'est passé quelque chose d'assez extraordinaire. Déjà, c'est assez étonnant, Voltaire avait un cœur, c'est pas forcément évident pour tout le monde. Et puis en plus, bah oui, il était là dans mes mains, avec des gants bien sûr, avec une distance, avec un reliquaire. Mais oui, il était là dans la paume de ma main.
3: Philippe Charlier qui nous apprend que oui, il tenait là dans sa main le cœur de Voltaire. Philippe Charlier qui perce les derniers mystères qui entourent la mort de grands personnages historiques ce soir sur France 5 dans l'Histoire au scalpel réalisé par Dominique Hatt. Donc ça commence à 21h05 avec Voltaire à la recherche du corps dispersé et ça se poursuit à 22h avec Raphaël, les secrets des reliques. Quant à nous, on se retrouve demain pour de bien vivantes nouvelles coulisses télé.
0: Merci beaucoup Patrice, et puis effectivement à demain. Si vous choisissez de ne pas regarder la télévision ce soir, vous aurez sans doute raison. Moi je vous conseille d'écouter la radio parce qu'il y a le concert de Marine, la grande gagnante de la Star Academy. 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Dans un instant, je vous promets une belle et grande après-midi à l'Opéra Grand Avignon qui accueille dans quelques jours une opérette, La Belle Hélène. On en parle juste après ce grand classique de la musique, Peter Gabriel, Sledgehammer. 18h46, bon début de soirée chez nous, tout va bien ?

0: Les collecteurs, ici Vaucluse, c'était Peter Gabriel, le meilleur des années 80, retrouvé dans 10 minutes avec le 100% années 80 de Laurent Petit-Guillaume.
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0: Et direction à présent l'Opéra Grand Avignon pour y voir La Belle Hélène. Vendredi 12 juin à 20h, le samedi 13 et le dimanche 14 juin à 15h, cette fois-ci pour le dimanche. Vous avez donc cette représentation de La Belle Hélène avec des tarifs pour voir cette opérette qui sont très accessibles à partir de 10 euros. Bonsoir Chloé Dufresne.
3: Bonsoir.
0: Vous êtes chef d'orchestre de La Belle Hélène. La mise en scène est signée Olivier Desbordes. La Belle Hélène, c'est ce qu'on appelle un opéra bouffe. C'est quoi un opéra bouffe ?
3: Oui, c'est un opéra bouffe, c'est un peu une opérette comme on dirait maintenant, du théâtre chanté, c'est du chant avec des textes intercalés entre chaque morceau, avec humour et fantaisie, disons.
0: Alors cette opérette, elle est très connue, elle est très pétillante, elle est signée Offenbach, qu'est-ce qui la caractérise en plus de l'humour que vous venez de nous signaler ?
3: Offenbach, dans toutes ses opérettes, il a cet humour très pétillant, cette caricature un petit peu de la noblesse, de la royauté, de tout ça en fait, de tout le monde politique de l'époque. Et donc, je pense que c'est ça. Je pense que c'est un petit peu la satire sociale qui.
0: On a beaucoup d'air connu en fait dans cette opérette. Comment ça se fait que c'est aussi connu ces airs-là, qu'ils soient aussi connus, ces airs d'Offenbach?
3: Ah, je crois que c'est encore une fois leur humour. On a vraiment le duo central de l'opéra qui est le duo d'amour, mais qui est en fait un rêve qui donne à Hélène, le personnage principal, entre guillemets, l'autorisation de faire un adultère parce que elle pense rêver. Elle sait très bien qu'elle ne rêve pas, mais elle pense rêver. Et je pense que voilà, c'est un moment qui est un très beau moment de musique, et en même temps il y a beaucoup d'humour, beaucoup de satire à l'intérieur, et je pense que c'est ça qui a fait que les gens s'en souviennent. Puis Offenbach, il a un talent pour la mélodie et pour tout ça, et donc c'est vrai que l'air du ténor sur le mont Ida avec ces trois déesses qui lui demandent, entre guillemets, qui est la plus belle, c'est drôle et en même temps c'est beau.
0: Chloé Dufresne, on le disait, vous êtes la chef d'orchestre de la Belle Hélène. Justement, côté musique, on retrouve alors quel type de voix, quels instruments? En gros, ça ressemble à quoi musicalement?
3: Musicalement, c'est très pétillant. On a beaucoup de contretemps, l'orchestre, beaucoup de moments rapides, beaucoup d'accélérés, tous les finales de chaque acte, qui est en trois actes. Chaque finale a un peu une stretch, c'est-à-dire que ça finit de plus en plus vite. Il y a vraiment ce côté énergie, en fait. Énergie et je crois que pétillement, c'est vraiment le mot, quoi. C'est quelque chose de flamboyant et un peu un feu d'artifice à chaque fois. Donc ça représente très très bien Offenbach.
0: Chloé Dufresne, je rappelle que vous êtes la chef d'orchestre de La Belle Hélène. On vous retrouve avec La Belle Hélène pour plusieurs représentations, sachant qu'il y en a une qui a été ajoutée devant l'intérêt du public. Représentation supplémentaire le samedi 13 juin à 20h. Il y avait celle du vendredi de 20h qui était déjà placée. Puis il y a celle également de dimanche à 15h. Les tarifs pour voir La Belle Hélène sont très accessibles à partir de 10 euros. Merci Chloé Dufresne.
3: Merci à vous, n'hésitez pas à venir, ça va être sublime.
0: Avec un grand plaisir. Nous étions donc à l'Opéra Grand Avignon avec cette représentation de La Belle Hélène, cette opérette qui nous attend donc à partir du vendredi 12 juin jusqu'au dimanche 14 juin. Merci d'être avec nous dans un instant. Les Innocents, un homme extraordinaire, et puis un homme également extraordinaire, c'est Laurent Petit-Guillaume qui arrive tout à l'heure à 19h.
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5: Merci Eric.
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0: Un homme extraordinaire, Les Innocents bien sûr. Merci de nous écouter, je vous souhaite une belle soirée dans un instant. Le 100% années 80, Laurent Petit-Guillaume entre 19h et 20h. Et puis à partir de 20h, Décibel avec Émilie Mazoyer et un concert de Marine.
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0: Bon début de soirée, il est 19h, vous écoutez votre radio ici Vaucluse. Les infos, le journal.
2: Une autopsie sera pratiquée dans les prochaines heures, mais le corps retrouvé aujourd'hui dans le Gers semble être celui de Liana. Le procureur indique que c'est un corps d'enfant, porteur de vêtements similaires à ceux de la collégienne de 11 ans. Corps découvert dans un silo à grains d'une usine agricole à une quinzaine de kilomètres au sud de Florence, là où la jeune fille a été vue pour la dernière fois vendredi dernier, montant dans la voiture d'un homme de 41 ans, le principal suspect. Adèle Belloumri, vous êtes à Montestruc sur Gers, le village où habite cet homme et où il règne une forte colère.
3: Oui, ce corps annoncé retrouvé une quinzaine de kilomètres a jeté un froid à Montestruc-sur-Gers, le village d'où venait l'homme soupçonné d'avoir enlevé Liana. Devant l'école où sont scolarisées ses filles, un homme fou de rage, très agité, la mâchoire serrée, me confie hors micro la haine qu'il ressent à l'égard du suspect de cette affaire, Jérôme Barella. Pourquoi, avec tout ce qu'il a fait avant, la justice l'a laissé dehors? Voilà le résultat, me dit-il froidement. Un homme agacé qui se refait le film, il dit avoir vu le suspect au spectacle de ses filles vendredi soir, soit après la disparition de Liana. C'est un dénouement malheureux, mais la famille pourra peut-être faire son deuil s'il s'agit bien du corps de Liana, réagit Bruno, la soixantaine. De son côté, une maman qui cache ses enfants avant de vouloir réagir se dit bouleversée par toute cette histoire et attristée pour la famille de la petite collégienne disparue. Bref, beaucoup d'émoi ici à Montestruc après la découverte de ce corps à une quinzaine de kilomètres d'ici, en attendant que les vérifications en cours se termine.
2: Adèle Belloumri, l'homme était déjà visé par 2 plaintes pour viol sur mineur. Le Premier ministre réunira demain les ministres de l'Intérieur et de la Justice pour un point de situation dans cette affaire. Patrick Bruel ne jouera plus sur la scène du Théâtre Édouard VII à Paris. La direction annule les dernières représentations. Cette décision prise en accord avec les comédiens, écrit le théâtre sur son site internet, à l'intention des spectateurs. L'artiste est visé par de multiples plaintes pour viol, de nombreuses dates de concert. Ses prochains mois ont déjà été annulés. Alors que la saison des feux de forêt débute, la France annonce qu'elle va acquérir 2 canadairs supplémentaires pour lutter contre les incendies. Le ministre de l'Intérieur, Laurent Nunez, a signé cet après-midi la commande lors d'une visite sur la base aérienne de la sécurité civile de Nîmes-Garon, d'où décollent les canadairs. La France en a 12 à ce jour. Une flotte vieillissante alors que les risques de départ de feu augmentent fortement avec le réchauffement climatique, Mathilde Vinceneux.
4: C'est après une démonstration de largage que le ministre de l'Intérieur a signé la commande de 2 nouveaux Canadair auprès d'une entreprise canadienne, la seule à les construire, Laurent Nunez.
5: 2 Canadair supplémentaires qui arriveront en 2032-2033. Et puis nous attendons les 2 Canadair qui ont pu être acquis en partie grâce à des financements de l'Union européenne et qui arriveront en 2028 pour porter notre flotte de 12 à 16.
4: Alors en attendant, il faut pouvoir compter sur les 12 Canadair existants, très sollicités. Ils tombent souvent en panne. Éric Durand est pilote de Canadair.
6: Nous, ce qu'on attend, c'est d'avoir l'ensemble de nos Canadair disponibles quand on prend l'alerte. Et ça, on verra bien cet été.
4: Pour l'instant, seuls 7 Canadair sur 12 sont en état de voler. Mais les avions seront bientôt tous opérationnels, assure le directeur général de la sécurité civile, Julien Marion.
7: Nous aurons, au début de la saison, 10 avions en état de voler. Le 11e et le 12e devraient être disponibles dans le courant du mois de juillet.
4: Rappelons que la France compte aussi 8 avions Dash, soit une vingtaine de bombardiers d'eau au total, indispensables pour lutter contre des feux qui touchent désormais tout le pays. Rémi Savasi de l'ONF.
8: Avant, c'était cantonné en Méditerranée, dans la plaine. Maintenant, ça remonte en montagne, ça remonte vers le nord de la France.
4: Les autorités insistent donc sur la prévention, car 9 feux sur 10 sont d'origine humaine.
2: Mathilde Vinceneux. Et puis ce feu avait marqué les esprits l'été dernier. Un agent de l'Office national des forêts a-t-il par négligence déclenché l'incendie des Corbières? L'homme est interrogé par des juges d'instruction de Montpellier pour savoir si une cigarette a été jeté par la fenêtre d'une voiture de patrouille de l'ONF. La France affronte la Côte d'Ivoire ce soir à Nantes. Match amical de préparation à la Coupe du Monde. Didier Deschamps va pouvoir tester donc ses options à une semaine du début du Mondial. Xavier Monferrand, bonsoir.
9: Bonsoir Marine, bonsoir à tous.
4: Alors vous êtes à Nantes pour suivre le match, un match pendant lequel Kylian Mbappé va tenter de dépasser le meilleur buteur de l'équipe de France, Olivier Giroud.
9: Ouais, il y a un peu un match dans le match, hein, Marine, c'est vrai, pour Kylian Mbappé. C'est pas lui dont on a beaucoup parlé ces derniers temps, hein. Il était un peu dans l'ombre du Paris Saint-Germain, son ancien club. Mais là, il reprend la vedette. Il devrait être à la pointe de l'attaque. Et effectivement, ça peut être le match où il dépasse le record de buts d'Olivier Giroud. Il en a 56, Kylian Mbappé, à un petit but de Giroud. Donc peut-être dès ce soir, il va égaler le Lillois Olivier Giroud, à moins même qu'il ne batte son record. On se demande, soit en France, il y a deux matchs amicaux avant la Coupe du Monde, soit alors ce sera à la Coupe du Monde aux États-Unis.
4: Merci beaucoup Xavier Monferrand, direct de Nantes, coup d'envoi à 21h10.
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0: Un coup d'œil sur votre météo pour le Vaucluse. On a un ciel très nuageux qui nous attend ce soir, avec même des averses qui sont prévues par Météo France. Demain, vendredi, par contre, c'est un temps ensoleillé du matin au soir et du vent jusqu'en milieu d'après-midi. Un vent de nord-nord-ouest qui va souffler assez fort dans la vallée du Rhône jusqu'au Comtat et au Pays des Sorgues, avec des rafales à 55 km/h. Ce vent devrait s'atténuer logiquement en fin d'après-midi de demain. Ça se rafraîchit également, hein, côté température, forcément, avec le vent, entre 22 et 23 degrés seulement pour les maximales de l'après-midi. 22 degrés à Carpentras, 23 pour Avignon et 18 degrés dans le pays de Sceaux. On aura un beau week-end qui se profile, 26 degrés pour samedi, 32 degrés pour dimanche, tout ça avec un grand soleil. C'est la fin de cette météo, mais c'est le retour de votre musique avec le 100% années 80 et Laurent Petit-Guillaume comme tous les soirs dans 10 secondes. Et moi je vous retrouve lundi en pleine forme entre 16h et 19h, puisqu'à cette même place demain, c'est Marie Vernet qui vous accueille.
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0: Étienne Dao, des heures hindoues.
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0: Extrait d'un album majeur de Étienne Dao pour Nos Vies Martiennes qu'il est allé enregistrer à Londres pour s'éloigner du tumulte parisien et des fêtes un petit peu trop nombreuses, si vous voyez ce que je veux dire. Il retrouve là-bas l'inspiration, découvre de nouveaux musiciens. C'est d'ailleurs l'un d'entre eux qui lui confie un jour une jolie mélodie au piano. La nuit suivante, Étienne écrit le texte et on vient d'écouter le résultat. Heure hindoue, sorti en juin 88. La suite, c'est Une nuit sans clair de lune. Enfin, Moonlight Shadow, Michael Field.
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0: I Just Die in Your Arms, c'était Cutting Crew. Tube de l'été 86, toutes les radios programment ce titre du groupe et I Just Die in Your Arms devient un véritable tube. 1986, rappelez-vous, c'est l'année de l'émergence d'une mode qui dure encore aujourd'hui. Le sportswear envahit les rues, les baskets deviennent tendance et les t-shirts XXL s'imposent chez les jeunes. Eh ouais, souvenir, souvenir. La suite, c'est dans un instant. Indochine, troisième sexe, juste après ça.
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0: L'ambiance des années 80, ça continue sur votre radio. Ici Vaucluse, juste après ces petites infos.
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1: Mylène Farmer, c'était Maman à tort.
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1: Le saviez-vous, la carrière de la plus grande star de la chanson française a commencé par un casting. Eh oui, Laurent Boutonnat compose cette chanson. Il la propose à une jeune fille de 15 ans, mais finalement il renonce. Il organise un casting et parmi les candidates se trouve Mylène Gauthier. Tout de suite, son choix s'arrête sur elle. Ce sera elle, personne d'autre. La suite, on la connaît. Maman à tort propulse Mylène, devenue Farmer, vedette, puis star, puis légende. Et voilà. Une autre légende arrive maintenant. James Brown, Living in America.
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0: en bataille, de la dentelle noire ou rose, un look fait de briques et de broc, de bracelets en plastique, bah ça c'est Madonna en 85. Dans un instant, vous avez rendez-vous avec la blonde Émilie Mazoyer pour Décibel. Son invitée ce soir, la jeune chanteuse Marine, avec en bonus un ici par en live enregistré au Louvre-Lens. Mais ce sera après Jean Schultes qui arrive dans un instant pour Confidence pour Confidence.
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2: Mais oui, il est 20h et c'est Décibel, toute l'actualité musicale avec ce soir, une heure spéciale et tant attendue avec

0: après avoir illuminé la 12e saison de la Starac d'octobre 2024 à janvier 2025 et gagné hein, devant près de 4 millions de téléspectateurs, Marine a tracé sa route et savouré le succès de son premier album, disque de platine, cœur maladroit. Ce soir, Décibel vous offre une heure avec Marine entre interview et concert privé. Oui, une performance enregistrée il y a quelques jours au Louvre Lens. Rien que pour vous, les auditeurs d'ici.
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0: Salut à toutes, salut à tous et bienvenue dans Décibel. On est ensemble jusqu'à 21h, un jeudi soir un peu spécial donc, puisque Marine qui est avec nous va partager ce concert qu'elle a donné pour les auditeurs d'ici au Louvre Lens. Et puis on écoutera donc des extraits de ce concert, on écoutera aussi des extraits de son album. Et puis on a envie de savoir évidemment comment elle va, où elle va, à quelle vitesse elle y va. Bref, c'est parti, je pense à toute vitesse avec Marine. Bienvenue Marine.
3: Merci.
0: Bonsoir. Bonsoir. Alors, ma première question, elle est basique, mais à la fois je vais t'expliquer pourquoi je te la pose. Comment ça va ?
3: Ça va.
0: Je te la pose parce qu'il y a un peu plus d'un an, on s'est rencontrés pour la première fois, je pense que tu t'en souviens absolument pas et c'est ok. Parce que
3: si, je m'en souviens très bien.
0: Tu t'en souviens ? Ouais. Sortie de Starac, t'étais assise à cette place-là,
3: oui.
0: En face, à côté de toi, il y avait Ebony.
3: Oui.
0: Et parce que nous, on était la radio partenaire du programme, et donc évidemment, on recevait après la finale les deux finalistes, oui. La gagnante, et donc Ebony était là avec toi. Et alors, il y avait une espèce de tempête émotionnelle, médiatique, etc., qui était dingue. Et en fait, ça, c'est mon côté daronne, je me suis fait du souci pour toi. Je me suis dit, oh là là, ma petite star, comment ça va se passer ? Et là, je te vois aujourd'hui. Archi rayonnante.
3: Oui.
0: Donc,
3: j'allais dire moins fatiguée, pas forcément, mais ouais. À force, on s'habitue. Non, en fait, c'est.
0: Tu fais toujours pas de nuit complète.
3: Si, ça va, je dors très bien.
0: Bon.
3: C'est juste que, oui, c'est intense, forcément, parce que c'est un métier qui veut ça, mais en même temps, c'est le rêve, donc c'est trop bien.
0: Ouais.
3: C'est une bonne fatigue.
0: C'est vrai. Mais ce moment-là, qui était complètement zinzin, est-ce que tu te souviens? Alors, c'était il y a plus d'un an maintenant, et beaucoup d'eau a coulé sous les ponts, et beaucoup de disques d'or aussi. Mais comment tu es sortie de cet état? Parce qu'en fait, c'est un état psychologique, physique, hyper étrange, de sortir d'une énorme émission de télé et de se dire, OK, maintenant, c'est à moi de jouer, quoi.
3: Oui et non. En fait, il y a beaucoup de personnes qui me disent ça, qui me plaignent un peu entre guillemets, qui me disent ah mais ça devait être horrible, etc. Et pas tant.
0: Ah bon.
3: Je sais pas si c'est parce que c'est dans l'inconscient et je m'en suis pas rendu compte peut-être, mais en fait moi j'aime dire que j'ai attendu ça tellement longtemps de pouvoir partager avec les gens ma musique, d'être pas forcément connue mais en tout cas entendue pour ce que je fais. Que c'était un peu naturel, quoi. C'est comme si je vivais ça au jour le jour. Alors, je dis pas que tout est facile, tout était facile, mais je le vivais plutôt bien à ce moment-là, à part la fatigue et forcément la découverte de tout ce qui s'est passé en 4 mois, puisque nous, on n'avait pas trop de nouvelles de l'extérieur.
0: Et non, quand t'étais dans le programme télé, oui, bien sûr.
3: Ouais. Mais non, trop bien, trop bien.
0: Bon.
3: Faut vivre ça comme. Comme je l'ai vécu, je crois, assez normalement, c'était trop bien.
0: En tout cas, un peu plus d'un an plus tard, on peut le dire, oui, voilà, là, tout va bien. Ce soir, tu joues au Zénith de Paris.
3: Oui.
0: Ça, c'est magnifique. Et alors, cette idée géniale, donc, d'aller jouer dans un lieu pas comme les autres, le Louvre Lens. On va découvrir ce soir ce concert que tu nous as offert. Quand on te l'a proposé, en fait, au départ, c'était selon la météo, c'était soit le Louvre-Lens, soit en haut d'un terril.
3: Alors,
0: la météo du Nord a décidé que ce serait le musée.
3: Étonnamment.
0: Ouais.
3: Enfin, non, je savais qu'on pourrait jamais le faire en extérieur. Normalement, ça devait être entre 2 terrils.
0: Ouais.
3: Et c'est super, c'est assez typique du Nord, c'est trop bien. C'est des montagnes de charbon, en fait. Et on m'a dit, s'il fait beau, dans ma tête, je me suis dit, bon. On va le faire à l'intérieur. Hein,
0: c'est rare. Aucune illusion sur la météo.
3: C'est rare qu'il fasse beau, quoi, dans le Nord. Quoique, c'était un moment où il faisait plutôt beau. Mais du coup, on l'a fait dans le Louvre-Lens, qui est un lieu que j'ai toujours voulu visiter, mais j'ai jamais eu l'occasion de le faire.
0: Et donc là, la première fois que tu y entrais, ouais. C'était pour jouer.
3: Bon, du coup, j'ai pas pu visiter le musée réellement, mais l'endroit où on l'a fait, c'était très beau.
0: Ouais. T'as déjà, là, depuis un petit peu plus d'un an, joué dans des lieux atypiques.
3: Je crois pas, je voudrais pas dire de bêtises en même temps. Atypique, non, pas plus que ça.
4: Ouais. Par exemple, il y a un festival très drôle qui s'appelle Rock the Piste. Tu joues en haut des pistes de ski.
3: Ah, c'est trop bien.
4: Ça, c'est drôle.
3: Okay.
4: Tu vois, il peut y avoir comme ça des trucs.
3: Non, je crois pas. Je crois qu'il n'y a jamais eu d'endroit vraiment atypique.
4: Mais le musée, en tout cas, ça te faisait pas peur. C'était plutôt rigolo.
3: Je suis toujours un peu stressée avant chaque fois où je dois chanter, mais non, je trouvais ça cool, ça change, c'était vachement beau, tout était vitré, enfin on pouvait voir l'extérieur, c'était très lumineux. Et non, je crois la chose la plus atypique que j'ai faite, peut-être, c'est dans un bus.
4: Ah bah c'est pas mal, dit.
3: Mais parce que c'est avec Clinique, la marque de laquelle je suis ambassadrice maintenant, c'est une marque de cosmétiques, de beauté, etc. Et du coup, pour le lancement de cette collaboration, je suis allée dans le Glowbus, c'est genre un bus qui est aménagé, il y avait des produits, et j'ai fait un petit showcase de quelques titres.
4: C'était sympa. C'est pas mal. Bon, après le bus, le musée, les amis, on va démarrer, vous avez envie d'entendre les premiers titres de Marine au Louvre Lens. On va commencer avec la chanson-titre de ton album, Cœur maladroit.

micro enregistré au Louvre Lens, ici part en live avec Marine et les auditeurs d'ici qui étaient ravis, avec une soixantaine de privilégiés qui

0: là, mais voilà, ce soir on partage avec tout le monde ces chansons. Marine, j'avais envie de te parler de ta tournée, parce que c'est quand même dingue. Je pense que tu as fait tous les formats de concerts qui existent depuis qu'on te connaît.
1: Ah, je sais pas.
0: Bah écoute, on t'a vu.
1: Oui, il y a eu la télé.
0: Voilà, on t'a vu à la télé devant des millions de personnes. Après, on t'a vu dans les Zéniths. T'as fait aussi la tournée des clubs en 2026, mais aussi les Zéniths.
1: Les théâtres.
0: À nouveau, ouais, les théâtres. Là, tu joues voilà devant une soixantaine de personnes,
1: oui.
0: Tout dans un musée. T'as goûté à tous ces formats de concerts finalement assez rapidement. Est-ce qu'il y en a un qui a ta préférence?
1: En fait, c'est assez différent parce qu'on peut se dire qu'une soixantaine de personnes, ça va être plus intimiste, donc plus facile pour communiquer avec les gens, pour prendre plus de temps pour leur parler. Et en même temps, ça peut être plus difficile de les regarder dans les yeux. C'est parfois plus intimidant.
0: Oui, parce que tu les vois directement. Si quelqu'un, genre tous, tu t'en rends compte.
1: C'est vrai.
0: Dans un zénith, non.
1: Alors qu'un zénith qui va être, je sais pas, rempli à 5000 personnes, il y a ce côté trop bien parce que d'entendre autant de gens chanter, crier, danser, c'est super. En même temps, c'est moins intimiste, même si j'essaye de garder un show qui, de toute façon, me fait interagir avec eux. Mais c'est aussi moins intimidant parce que je peux pas les regarder un par un dans les yeux. Je sais pas, il y a des avantages et des inconvénients à tous les formats. Je crois que c'est quand même sympa, les zéniths.
0: C'est pas mal, hein.
1: Les théâtres, c'est beau aussi.
0: Ouais.
1: Franchement, c'est dur. Et parfois, avec une vingtaine de personnes, une soixantaine, comme ici, c'est aussi bien de pouvoir être au plus proche, de pouvoir avoir une relation privilégiée. Franchement, j'aime tout, en fait.
0: Ça, c'est merveilleux. Les artistes qui montent sur les scènes, alors notamment des zéniths, des festivals aussi, parlent d'un truc assez physique, je voulais savoir si tu le ressentais aussi. Il parle d'un souffle. En fait, quand tu montes sur scène, les 5 premières secondes, tu sens le souffle de la foule.
1: Ouais.
0: Et ça procure, paraît-il, des sensations incroyables dans le corps. Est-ce que tu confirmes?
1: Oui, mais je crois que c'est même avant.
0: Ah ouais.
1: Parce que parfois, je suis pas encore sur scène, je suis derrière le rideau, ou je suis même encore dans les loges, et je les entends applaudir, ou crier, ou même parfois taper des pieds, j'ai l'impression que c'est en train de trembler, et je me dis, ok. C'est aussi comme ça qu'on jauge un peu s'ils sont plus ou moins chauds, même si j'ai de la chance, ils le sont toujours. Mais... Et puis oui, après, quand on entre et que d'un seul coup, déjà, on voit tout le monde, et qu'on les entend crier, il y a quelque chose, c'est pas réellement du vent, mais c'est vrai qu'il y a une sensation assez impressionnante, et super.
0: Tu te souviens la première fois que t'es montée sur scène?
1: De
0: ta vie?
1: De ma vie? Ben... Oui. Après, moi, mes toutes premières scènes, c'était pas forcément au chant, c'était au piano.
0: Ouais.
1: Parce que j'ai commencé le piano quand j'avais 6 ans et je jouais beaucoup de classiques. Et donc, chaque année, il y avait des... On appelait ça des auditions de fin d'année. Enfin, c'était comme une fête de fin d'année où chaque élève jouait de son instrument un morceau. Et je jouais du piano d'abord devant les gens. C'était toujours un stress parce que j'avais peur de faire une fausse note ou que mon doigt tape à côté. Ça n'a pas changé d'ailleurs.
0: Parce qu'il y a les parents, il y a les profs de piano aussi.
1: Il y a tout le monde, c'est que des familles. Mais c'était mes premières scènes vraiment au piano. Puis après j'ai chanté la première fois, il me semble que c'était dans une église. Et puis après, oui, il y a eu The Voice Kids, il y a eu la Starac, il y a eu quelques scènes, quelques concours régionaux, locaux. Ici et là, mais le mieux, c'était vraiment... Bah, c'est ce que je vis actuellement, quoi.
0: Bien sûr. Mais je me demandais si ton rapport avec la scène, il avait déjà évolué.
1: Ah, complètement.
0: Ah ouais, c'est vrai?
1: Moi, si je dois dire la vérité, la scène, avant, c'était pas un endroit sur lequel je me sentais bien.
0: Ah ouais?
1: Parce que je pense qu'il y a une question de légitimité, d'estime de soi, de confiance, etc. Mais en fait, j'avais aucune aisance. Je bougeais pas. J'avais la tête en bas, j'étais figée, j'avais la main devant le ventre. Enfin, c'était vraiment... On aurait dit que j'étais pas faite pour ça, quoi. Moi, je préférais le studio et les moments de création.
0: Oui.
1: Et puis, en fait, au fur et à mesure, je sais pas, ça a évolué avec peut-être l'amour des gens, la prise de confiance, le fait que maintenant, j'écrive mes propres chansons et que donc, je puisse plus les ressentir. Et maintenant, c'est complètement différent. Je dirais pas que je fais le show à 100% comme, je sais pas, Beyoncé, mais... mais il y a quelque chose où maintenant, je me sens bien et même mieux que n'importe où ailleurs.
0: Ah, donc c'est devenu ton lieu préféré.
1: C'est complètement changé, ouais. On est passé de pas du tout à l'aise à c'est trop bien. Enfin, oui, c'est pas encore, il faut que j'apprivoise encore le public et la scène, je suis pas encore arrivée, mais ça va être de mieux en mieux en tout cas.
0: Tu dis que tu fais ce que tu peux pour que ces concerts, ces gros concerts dans les Zéniths soient le plus intimes possible, notamment en gardant un dialogue avec la foule. Comment tu le travailles? Ça, t'es toute seule ou bien, comme le reste, ça peut se travailler en équipe?
1: J'imagine que ça peut se travailler en équipe, mais là j'ai voulu... le faire seul parce que c'est même pas tant travaillé que ça. Alors bien sûr, je sais ce que je veux raconter, oui, à quel moment, etc. Mais j'aime que ce soit une interaction spontanée, être à l'écoute d'eux, parfois répondre à leurs questions ou parler avec eux. C'est plutôt improviser, même si j'ai des choses à raconter, j'ai envie de leur raconter. Mais le tout, c'est que ça reste naturel, quoi, et qu'on puisse s'amuser aussi.
0: Évidemment. Alors, Marine sur scène, c'est les festivals cet été. Je vous donnerai les dates tout à l'heure également de sa tournée de Zénith. Mais pour le moment, on va écouter un extrait de l'album Cœur maladroit, je le disais, disque de platine, bravo. C'est une chanson qui s'appelle Dalida.
1: Oui.
0: Ouais. C'est une de tes préférées? Dalida, la chanteuse.
1: Ouais. La chanteuse ou le titre?
0: Les deux. Les deux. Mais je me demandais, Dalida, si c'était une de tes chanteuses préférées.
1: Ben, c'est plus celle de ma grand-mère que de moi, mais bien sûr, j'adore ses chansons.
0: Ouais.
1: Et le titre, c'est un peu tous un de mes préférés, en fait. C'est dur de choisir, ils sont tous différents.
0: On va pas faire ça, alors on va pas demander à Marine de choisir ses petits préférés dans son premier album, mais on va écouter Dalida, donc tirée de Cœur maladroit.

0: moi, c'est une de mes préférées sur le premier album de Marine, la chanson Dalida, à l'instant, dans Décibels. Et Marine, qui est avec nous, merci de passer la soirée ensemble. Ça fait plaisir.
1: Merci à vous de m'accueillir.
0: Alors, je le disais, ce soir, c'est le Zénith de Paris, suivi de la Cité internationale de Lyon. Ça sera dimanche soir. Et puis la semaine prochaine, Zénith de Lille, Arena.
1: Oui.
0: Alors là, est-ce que ça a une saveur particulière de jouer dans sa région ?
1: Oui, c'est vrai. Mais déjà, pour n'importe quel artiste, je crois que... Enfin, j'entends beaucoup d'artistes dire que c'est un public chaud, dans tous les cas, le public du Nord.
0: Oui.
1: Et moi, comme c'est en plus l'endroit d'où je viens, oui, c'est encore mieux.
0: Surtout qu'en plus, toi, tu le revendiques, le côté nordiste. Il y a des artistes qu'on ne parle pas forcément.
1: Oui, bah, j'ai pas trop le choix, ça s'entend, quoi. Donc, vraiment, même si je ne voulais pas le revendiquer, les gens le devineraient, je pense. Mais ouais, non, j'ai pas de honte. Comme je dis souvent, le seul défaut pour moi, c'est la météo. Oui. Si on avait la même région, mais au soleil, ce serait mieux. Mais non, bien sûr, bah, c'est mes origines. Donc,
0: Marine présidente, elle va retourner la carte de France.
1: Peut-être, mais ce serait plus le nord, du coup. Donc,
0: C'est ça. Peut-être ça changerait tout. Les concerts également, le 13 juin, dans l'immense galaxie de Amnéville, suivi de toute une tournée de festivals d'été, notamment les Nuits d'Istres, Sion sous les étoiles, les Franco de Spa en Belgique. Trop sympa, ce festival. Et puis, après, on arrive au mois d'octobre et rebelote, jolie tournée à partir du 2 octobre, Niort, Châteauroux, Longjumeau, Blanc-Mesnil, le théâtre de Hier, encore des Belges, Théâtre Royal de Mons. Il y a une petite histoire qui est en train de se créer avec la Belgique, on dirait. Hein.
1: C'est oui, je les considère toujours un peu comme des gens du Nord aussi, quoi. C'est juste à côté de chez moi.
0: Bah oui, évidemment. Et puis ensuite, ça continue donc en novembre avec Laval, Quimper, en décembre Aurillac ou encore le summum de Grenoble. Et il y a comme ça une alternance de grandes salles, les Zénith de Paris qui sera en mars 2027 cette fois-ci.
1: Oui.
0: Bref, il y a un carnet de balles rempli sur plus d'un an. Est-ce que ça donne un peu le vertige de se dire « Ah mais je sais parfaitement où je serai dans un an, en fait c'est déjà booké
1: ». Non, je trouve ça super de se dire que ça va continuer et que je vais encore avoir plein d'occasions de rencontrer les gens, de faire de ma musique, de jouer, de chanter. C'est trop cool, au contraire, moi je préfère quand il se passe plein de choses que quand il se passe rien, quoi.
0: Et là, il s'en passe plein des choses. Revenons quelques jours en arrière au Louvre-Lens, ce concert ici live. Marine était là, vous vous en doutez, Pascal Todd d'Issinor également, et il a passé son micro à plein de gens sympas dans le public, et il est tombé sur Rose.
2: J'ai Rose de Saint-Nicolas-les-Arras, ça vous parle ? Ah, c'est chez vous ça ?
3: Moi, oui. Bonjour Marine.
4: Bonjour.
3: Alors nous, on a la chance avec ma mère de te voir pour la deuxième fois aujourd'hui. La première fois qu'on t'a vu, c'était il y a 10 ans à Saint-Nicolas, quand t'étais venue chanter...
1: Oui, pour la fête de la musique ou je ne sais plus.
3: C'est ça.
1: Ouais.
3: Et c'est d'ailleurs là qu'on avait eu ton tout premier album que t'avais sorti.
1: Oh my God. Vite cacher ça, il faut que personne en ait connaissance.
2: On savait pas ça, hein. Ça on savait
1: ah
2: pas.
1: Ah si si, ben ouais, je peux raconter, hein. Mais
3: et aujourd'hui, je voulais te demander ce que tu voulais dire à la Marine qui avait enregistré cet album à l'époque.
1: C'est trop drôle. Bah en fait, du coup, comme tout le monde sait, quand j'ai commencé à faire un peu de musique, mon père il a dans ma chambre cassé 2-3 murs ou même rajouté des murs, je sais pas trop. Il a créé une genre de mini cabine de studio. Je crois que le micro il tient sur une barre de douche et tout. C'est vraiment un truc. Bah c'est bien, mais c'est basique quoi. Et en fait, on s'est dit bah tiens, je commençais à faire un petit peu des concours. Il y a eu The Voice Kids. Après, j'ai fait quelques concours régionaux. Bah tiens, si les gens ça les intéresse, tu pourrais faire des reprises. Et donc j'avais fait un petit disque comme ça. Je crois qu'il y a quelques reprises. Je sais pas combien, 6 reprises. Et en fait, bon bah, j'avais 14 ans, donc c'est j'aimerais bien le réentendre par curiosité. Et en fait, à chaque fois que je faisais une scène, genre soit un concours, soit une scène comme ça, la fête de la musique, bah, on en ramenait quelques-uns et je crois qu'on les vendait en plus. Mais pas cher, hein, 4 euros. Non, c'est combien ? 5 euros.
2: Ah bah oui.
1: Le business. Donc c'est avec mon père qu'on a fait ça, des petites musiques comme ça. Et c'était que des reprises parce que j'écrivais pas encore à l'époque. Et après, j'ai écrit ma faute, mais elle est pas dedans. Hein. Je trouve que c'est bien après.
0: Tellement jeune et déjà tellement d'histoires.
1: Ça n'a pas de sens, ça me fait trop rire. Je l'avais oublié. Enfin, non, je l'avais pas oublié. Mais oui, c'est vrai que quand j'ai commencé à faire de la musique un peu plus sérieusement, on va dire, et que mon père m'a créé cette petite cabine dans ma chambre, je faisais que des reprises encore à l'époque. Et beaucoup de gens me demandaient d'en avoir une trace, en fait. Quand ils venaient me voir sur des fêtes de la musique comme ça, sur des petites scènes que je faisais vraiment locales. Et donc, on a enregistré ça dans ma cabine, 6 reprises. je sais plus trop ce qu'il y avait.
0: Est-ce que tu l'as récupéré, le disque que Rose a apporté?
1: Ben, elle me l'a fait voir. J'avais déjà un autographe à l'époque, mais mytho.
0: Le toi de 14 ans avait signé le disque.
1: J'ai signé mon nom de famille avec un D, je sais pas quoi. Et en fait, il y a 6 reprises dessus qui sont donc enregistrées dans ma cabine avec ma voix de 14 ans. Je les ai pas réentendues, mais j'espère que personne n'aura jamais cet album, enfin ce toupé de reprise entre les mains.
0: Ça va devenir
1: drôle,
0: un truc de collectionneur.
1: Et oui, on le vendait genre 5 euros. Il y a, franchement, on en a vendu pas mal, peut-être 1000.
0: Tu vas recroiser des gens qui l'auront à la main.
1: Je sais pas, mais oui, les gens demandaient ça parce que c'était pas une période où j'avais forcément les réseaux, où je postais sur les réseaux, etc. Et avec mon père, on s'était, c'est vrai, déterminé à graver un CD en plusieurs exemplaires et on l'avait vendu.
0: Et quand le vrai CD arrive, celui de ton premier album, Cœur maladroit, alors évidemment, j'imagine qu'à l'intérieur de toi, la toi de 14 ans est en furie joie, c'est etc. Est-ce que c'est comme tu l'imaginais?
1: Mais en fait, j'imaginais rien. C'est ça le problème. Enfin, j'aime souvent dire que pour moi, c'était tellement impossible et ça n'allait jamais arriver que je me suis jamais posé la question de comment c'est. Enfin, si on a tous un peu des pensées, des clichés, des grandes idées sur comment est le milieu d'artiste, le milieu de star, comment ça se passe, etc. J'en avais comme tout le monde, mais en fait, c'est pas si dingue. On vit comme tout le monde. Enfin, c'est trop bien, mais je veux dire, il n'y a pas de truc de fou. C'est pas si rock, en tout cas pas pour moi. Voilà, j'aime souvent dire que quand je finis un concert avec mes musiciens, on va dans le tourbus, on boit une tisane nuit tranquille, on va se coucher. En fait,
0: c'est très calme.
1: Là, après, je vais rentrer chez moi, je sais pas, je vais ranger, faire ma vaisselle. Malheureusement ou heureusement, je sais pas, ça fait peut-être pas star, mais en fait... je suis quelqu'un de normal, quoi, qui a de la chance de faire sa musique et de la partager avec les gens. Mais après, quand je rentre chez moi, je suis pas exceptionnelle.
0: Ouais, et puis je pense aussi que il y a ce rapport avec le public qui est tellement proche que de toute façon, même si tu avais des envies de diva, tu pourrais pas parce que écoutez ce qui se passe quand Marine et les auditeurs d'ici se lâchent un petit peu.

0: Et ça s'applaudit, ça.
1: Ah oui, oui, à quel beau moment.
2: Oui, toujours, quand je viens dans le Nord, ça part. Je sais pas comment, est-ce que c'est quelqu'un qui le lance, est-ce que c'est moi qui en parle. On finit toujours par revenir au coron.
1: C'est ça, la base. Des gens bien, du coup, on va l'écouter maintenant. En live au Louvre-Lens. Tu veux me dire quelques mots de cette chanson avant qu'on l'écoute ? Imagine quelqu'un l'a jamais entendue.
2: C'était une envie que j'avais de parler de ma région. Forcément, le Nord, c'est de là d'où je viens. Et des gens, et de l'ambiance, et des images, et des origines. Ouais, c'était important pour moi d'en parler, d'en faire une sorte d'hymne, et de jouer aussi un peu sur les clichés qu'on peut entendre souvent, quoi.
1: Marine est dans Décibels, qui part en live.
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0: live au Louvre Lens. Merci aux moyens techniques de Ici Nord et merci à Marine d'être notre invitée ce soir. Merci. Oh là là, quel beau concert. On n'a pas fini de l'écouter, on n'a pas non plus fini de discuter avec Marine. On va parler de ses nombreuses collaborations, de ses dossiers sur le feu. Et puis on lui a réservé un petit blind test aussi à venir sur les chanteurs du Nord, évidemment. À tout de suite.
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0: Et celle qui fait l'actualité musicale ce soir, et puis depuis une bonne année, et puis pendant encore un long moment, on lui souhaite, c'est Marine. Marine et son premier album, Cœur Maladroit, disque de platine. Marine en tournée, Marine qui a offert aux auditeurs et aux auditrices d'ici un très joli concert qu'on déguste ce soir en discutant avec elle. Alors, il s'est passé un truc génial, c'est que j'ai prononcé le mot blind test. Et là, Marine, j'ai vu, c'est pas un sourire, j'ai vu un énorme sourire et l'œil du tigre.
2: Ça fait partie des mots, ouais, qu'il faut pas prononcer.
0: C'est
2: comme quand tu dis le mot promener à ton chien et qu'il se réveille d'un coup.
0: Là, j'ai dit blind test. Non, mais vraiment, t'as l'œil qui est parti, quoi. En l'air.
2: Je suis pas forcément quelqu'un de compétiteur, j'ai envie d'écraser personne, etc. Mais le blind test, c'est autre chose.
0: Je sais, mais tu t'as...
2: Ça se voit. Il y a le blind test et il y a le reste. En fait, je sais pas. J'avais une application quand j'étais plus jeune sur mon portable qui s'appelait Waza Sound. Et en fait, c'était le principe. C'était un blind test. On était confrontés à des joueurs du monde entier en ligne. Et ils buzzaient. Mais je te jure, il y en a qui buzzaient en 0,1 seconde. Parce qu'en fait, ils entendent ne serait-ce qu'une note, ils buzzent. Ensuite, ils réfléchissent et ils sortent, parfois au hasard, parfois non, et long. Et en fait, ça m'a forgé, ça m'a entraîné. Et puis, forcément, j'écoute énormément de musique. Et donc, je suis assez forte normalement au blind test. Mon année de prédilection est en 2015.
0: Ok. Alors, je te cache pas que mon année de naissance est en 1980. J'ai pas mis beaucoup de 2015.
2: C'est vrai.
0: J'espère que ça va aller, Marine.
2: Non, mais normalement, ça va. Mais après, là, je fais la maline et ça se trouve, je vais perdre.
0: On va voir. Mais non, mais en tout cas, ça me fait plaisir de voir que tu prends avec.
2: Ah, mais j'adore.
0: Voilà, avec envie ce blind test.
2: J'adore le blind test.
0: Ok, blind test des artistes du Nord. On commence. Marine, qui veut buzzer en une seconde.
2: Je suis concentrée. Pas les corons, mais ça c'était facile.
0: Voilà, les corons direct. Une seconde.
2: Pierre Bachelet.
0: Très bien, Pierre Bachelet.
3: Au Nord, c'était les corons.
0: Premier point. Pour Marine, on reste dans le Nord.
2: Non, c'est le seul que j'aurais, je pense.
0: Mais non. Allez, on continue. Deuxième extrait.
2: J'ai à voir quand ça va commencer.
0: Ah, c'est Louane. C'est Louane, bravo.
2: Oui, la pluie. J'avais pas l'intro.
0: C'est pour le moment un sans faute. Alors après Pierre Bachelet et Louane. Là, c'est un classique.
2: Je donne tout.
0: Un méga classique. Une artiste que tout le Nord aime de tout son cœur. Ah, c'est un peu ancien, comme tu peux l'entendre. Tu vas entendre sa voix. C'est une chanteuse.
2: Ah mince.
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2: Non, je l'avais pas.
0: Son prénom, c'est Lynn. Lynn Renaud.
2: Ah ouais?
0: Il y a quelques décennies, hein.
2: Ah, waouh. Non, mais évidemment, je connais très bien Lynn Renaud, évidemment, mais je la connaissais plus en tant qu'actrice que chanteuse, pour le coup. Je crois que j'ignorais même.
0: Cette chanson-là, Ma cabane au Canada.
2: Ok. Ah,
0: c'est trop joli. Alors là, c'était une découverte pour moi. Je ne savais pas qu'il était nordiste, ce garçon.
2: D'accord.
0: Si je te mets dans l'univers du Club Dorothée, tout ça, t'étais pas née, mais tu... Ouais, c'est, je suis trop vieille pour jouer au blind test avec Marine.
2: Non, mais ça va pas du tout, là. Blind test, c'est pas top. Bon, c'est pas grave. Je vais essayer.
0: Allez.
2: Ne me donnez pas d'indices.
0: Ok, promis.
2: Mais c'est qui, ça? C'est Jérôme?
0: Ah, ça pourrait. Tu sais quoi? Il a la même voix, c'est Bernard Minet.
2: Mais j'en peux plus.
0: Attends, on va revenir. On va revenir au 21e siècle.
2: Ça, c'est abusé.
0: Bah, je sais, c'est gonflé parce que.
2: J'ai rentré dans mon pif.
0: J'étais enfant quand c'est sorti. Et donc, Bernard Minet est nordiste pour celles et ceux qui ne savaient pas, comme moi. Bah, voilà. Là, c'est plus récent.
2: Time is running. Ah, Skip the Use, j'adore ce groupe.

0: Skip the Use. C'est d'ailleurs, ils sont de retour et en tournée.
1: Ils sont de Lille, aussi. Ouais, c'est vrai. Matt Bastard, c'est le chanteur.
0: Ouais. Et tu sais tout.
1: Oui,
0: là, le
1: oui.
0: nom du groupe, le nom du chanteur, le nom de la chanson.
1: Le nom du bassiste, carrément. Mais enfin, à l'époque, ça a beaucoup changé entre deux.
0: Oui, c'est vrai.
1: Maintenant, il y a des nouveaux musiciens, mais Matt Bastard, c'est toujours le chanteur. Ouais, c'est un des premiers groupes que j'ai écouté. J'écoutais beaucoup tous leurs albums quand j'étais plus jeune, autour de 15 ans, je crois.
0: Ouais.
1: Et je les ai vus au Men's Square Festival à Arras. C'était trop bien. Ouais,
0: ils
1: j'adore.
0: Sont trop fort. Alors, Pierre Bachelet, Louane et Skip the Use, ça nous fait trois beaux points, Marine. Est-ce que tu veux tenter le banco?
1: Ça veut dire quoi?
0: Ça veut dire un dernier extrait. Si tu l'as, c'est comme si tu avais eu tout bon.
1: Ok, allez. Et si je ne l'ai pas, c'est comme si je
0: si
1: perdais tout.
0: Si tu l'as pas, je dirais qu'il y a eu un problème technique. Tu sais comment on est avec les stars. On y va.
1: Oh non, c'est quoi ça? Attendez.
0: Oui, attends, on te laisse la voix quand même.
1: Non, mais je sais tout de suite si je vais la voir ou pas.

0: je l'aurais pas.
1: C'est Enrico Macias. Mais on fait pas le Super Banco alors. On l'enlève. On l'enlève le Super Banco.
0: Non, c'est trop vieux. Désolé. Hein.
1: Bah non, mais t'inquiète pas.
0: Mais on va croire que j'ai aucune culture, mais c'est faux. Non, ok.
1: Mais non, mais attends, mais c'est intéressant aussi de se dire quel genre de musique t'écoutes.
0: Ben de tout pourtant. En fait, j'ai une formation classique à la base, donc j'ai quand même commencé par ça.
1: Beaucoup de piano, de musique classique.
0: Ouais. Après, j'ai écouté de tout, de la musique américaine, francophone, du rap, du rock.
1: Oui, Skip the Use pour le coup, c'est même ouais, ça flirte avec le punk.
0: Et bon. Voilà, je sais pas. Mais il y a quelques petits trucs que j'ai pas, quoi.
1: Et ben voilà, moi je vais faire une cassette à Marine, qui n'a pas de Walkman de vieille personne, mais j'en ai deux, je vais lui en prêter un. Et je ferai une cassette avec Lynn Renault et Enrico Macias. Ne vous moquez pas de moi à la maison. Vous savez, mes marottes pour les artistes qui ont plus de 80 ans.
0: Je connais.
1: C'est comme ça, Marine.
0: Mais il y a Lucky Love qui vient du Nord aussi.
1: Oui, j'aime beaucoup.
0: Camille Lou.
1: Ouais,
0: mais
1: exact.
0: Elle fait les deux.
1: Chanteuse et actrice.
0: Ouais. Ah, Danny Boone, bon voilà.
1: Il a chanté dans La Reine des Neiges.
0: En fait, la voix française de Olaf,
1: ouais.
0: C'est Danny Boone.
1: Et donc il chante les chansons d'Olaf.
0: Il chante, il parle, et ça lui va trop bien, j'adore ce personnage.
1: Une fille ordinaire, on va l'écouter en version live, enregistrée au Louvre Lens. C'est notre Marine qui est avec nous jusqu'à 21h sur votre radio, ici.

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1: Merci. Merci.

0: direct, ici live. Marine a enregistré cette version il y a quelques jours devant une soixantaine d'auditrices et d'auditeurs au Louvre Lens, voilà pour ici. Elle est particulière, cette chanson, c'est ton premier tube hein.
1: C'est mon premier titre tout court.
0: Oui, oui. C'est aussi ton premier tube,
1: c'est
0: la
1: vrai,
0: chanson
1: c'est
0: que...
1: tube, c'est ouais. Marrant de dire ça.
0: Oui. T'entretiens quel rapport avec cette chanson-là? Alors, je sais, tout à l'heure, tu m'as dit, tu ne veux pas choisir de chanson préférée sur ton premier album.
1: Non, bah oui, ben forcément.
0: Mais celle-ci.
1: Forcément, c'est différent parce que, comme tu dis, c'est le premier que j'ai écrit vraiment et composé seul dans ma chambre. À la base, je pensais pas que ça allait plaire. C'était, je l'ai sorti en version un peu maquette, faite maison pour mes amis, pour mes proches parce qu'ils l'aimaient bien. Mais on peut jamais savoir le potentiel vraiment. Et après, les gens l'ont découvert pendant l'aventure Star Academy et en ont fait ce qu'elle est aujourd'hui. Donc, c'est assez dingue.
0: Et c'est ton acte de naissance d'autrice et de compositrice. Tu chantais avant cette chanson, t'as chanté après.
1: Oui.
0: Mais c'est à partir de là que t'écris.
1: Ouais.
0: Donc, ouais.
1: C'est vrai,
0: elle est
1: importante, ça a débloqué ça.
0: Ben oui. Et puis alors, là, par contre, on n'est plus bloqué du tout. tu écris, on me dit, en permanence, en fait. Et pas forcément toute seule. Ça, c'est intéressant. T'as collaboré avec Eddie Depréto, tu en as déjà parlé. Écrire avec quelqu'un d'autre. Est-ce que tu peux m'expliquer l'expérience que c'est pour toi?
1: C'est super, j'imagine que c'est un défi à la fois parce qu'il faut s'ouvrir. Moi j'aime bien raconter que des choses vraies. Je veux pas être dans un point de vue fictif. Enfin, j'aime raconter des choses que j'ai vécues qui sont vraies, je les ressens mieux. Donc il faut accepter de se livrer à la personne avec laquelle on va travailler. Mais avec Eddie ça n'a pas été un problème parce que je me suis sentie en confiance. Et puis... c'est de l'expérience, forcément. Ce sont des artistes, notamment Eddie, qui sont là depuis longtemps, qui ont vécu beaucoup de choses, qui ont écrit aussi des choses très intimes, très personnelles. Et moi, c'est un artiste que j'adore. J'ai écouté ses albums, j'adore sa plume, sa musique. Donc, c'était super de pouvoir faire ça avec lui.
0: T'es montée sur scène avec Julien Doré.
1: Oui.
0: T'as rejoint aussi les Enfoirés, là, on va t'entendre. Donc, bah, au dernier spectacle, hein, 2026, La Balade des Enfoirés. T'es sur scène avec Lara Fabian, Amel Bent, Vita, Zaz, Elena, Mentissa, Sophia et Saïdi. Non, mais le gang de badass.

0: Hommage à Nicole Croisy, une femme avec toi dans la balade des enfoirés. Alors être sur scène avec cette bande de filles, avec Julien Doré et plein d'autres artistes, ça c'est quelque chose qui t'apporte du plaisir?
1: Oui, en fait c'est fou parce que c'est des gens que je connaissais moi avant parce que j'écoutais leur musique ou parce que je les voyais à la télé, c'était des stars pour moi et aujourd'hui c'est presque des collègues, enfin c'est eux, ils me connaissent également et ils m'accueillent et ils m'aident et ils me portent et me soutiennent, donc c'est trop bien.
0: Il y en a qui te sollicitent aussi pour faire des apparitions sur leurs albums. Mon petit doigt me dit qu'on va t'entendre dans quelques jours sur la réédition de l'album de Yoa, par exemple.
1: C'est vrai, c'est une artiste que j'adore et son titre, Princesse K.O. en particulier, qui est, je trouve, un titre qui me représente beaucoup. Voilà, parce que c'est le chaos, même si c'est génial et je confonds maintenant mes rêves et la réalité. Enfin, il y a quelque chose de super dans ce titre. Je l'ai beaucoup écouté, je l'ai beaucoup ressenti et donc elle m'a proposé d'en faire une version un peu à nous, sur sa réédition. C'est trop bien.
0: Donc à découvrir d'ici quelques jours. Et puis il y a en revanche alors une collaboration qui là est bel et bien sortie. C'est une chanson qui s'appelle On m'avait dit avec un certain Félix Radou. Alors il faut me raconter.
1: Eh ben Félix, c'est un auteur super et surtout un déclameur de textes. C'est énorme en fait ce qu'il fait. Il fait des chroniques parfois. Enfin il en faisait. Où en fait, il récitait des textes avec une certaine ferveur. Il écrit très bien, il parle très bien et il en a fait un album d'histoires qu'il raconte. Et on s'est rencontrés à la base pour un concept qui était de faire un titre en une heure et de le poster sur les réseaux sociaux.
0: C'est ça.
1: Mais finalement, les gens ont adoré le refrain qui était plutôt efficace, je crois. Et du coup, on en a fait un titre complet. On l'a fini en studio, on s'est retrouvés, on l'a sorti. Et on le fait sur scène maintenant, on l'a fait sur sa tournée, on le fait sur ma tournée, il a aussi accepté de venir faire quelques-unes de mes premières parties, donc c'est trop cool.
0: C'est difficile ça de choisir qui va venir faire tes premières parties?
1: C'est difficile, oui, il y a tellement d'artistes que j'aime et en même temps c'est toujours délicat de poser la question, mais c'est trop bien, c'est trop cool de pouvoir partager ça avec d'autres artistes.
0: Donc les premières parties, les concerts, je vous les ai donnés tout à l'heure. Je vous ai pas fait un récap des festivals sur lesquels vous pourrez voir Marine. Il y a le Caribana Festival, le Festival des Sables. Il y a l'Avoine Zone Groove, le Pavillon Grignan. Ou encore, ça j'en ai parlé, mais c'est vraiment cool, les Francopholies de Spa. Franchement, si vous avez moyen d'aller en Belgique, les Franco de Spa, c'est dingue. Le Théâtre Antique de Vaison-la-Romaine, le Festival Attrape-Son. Ou encore, là aussi très très cool, ce festival le 4 septembre, le Pelliculive. À Tuir, c'est un tout petit bled, mais c'est le bled de François-Xavier de Maison et de sa femme. Et en fait, c'est lui qui organise ce festival. Et donc, l'idée, c'est de voir des bons films, d'écouter des bons concerts et de très bien manger. Il y a des chefs tous les ans.
1: Ah, super, bah, ça réunit mes trois passions en un seul art.
0: Ciné, musique et bouffe.
1: Manger, le cinéma. La musique.
0: Ah mais trop bien. D'ailleurs oui, c'est pas trop galère ça quand on est en tournée justement et qu'on aime bien manger, prendre son temps, etc. Quand il faut manger un sandwich triangle sur autoroute.
1: Non mais c'est pas vraiment ça parce qu'on a la chance d'avoir un catering qui nous accompagne soit dans les salles, soit qui nous suit. C'est des gens en fait qui nous font à manger quoi. On a une cantine en fait donc et qui est assez équilibrée en plus pour le coup, des entrées, de salades, des plats chauds. Donc on essaye même si les heures c'est pas toujours ça. Moi je mange pas avant le concert, je mange après parfois à 23h. Mais non ça va, on essaye quand même. De bien manger.
0: Donc la vie est belle sur la route.
1: Super, génial.
0: Et ça t'inspire? T'écris aussi quand t'es sur la route?
1: Oh non, pas trop.
0: Non?
1: Ben parfois ça peut venir par fulgurance parce qu'il y a pas vraiment un moment. Je peux être de retour dans un taxi et avoir une idée d'un coup. Mais j'aime bien que le live soit le live quoi. Et les moments de création c'est d'autres moments.
0: Très bien. Alors vivement la suite, ma chère Marine. Je te souhaite un très bel été de festival, un très bon Zénith de Paris ce soir, le premier, en attendant le suivant, le 7 mars 2027. J'annonce également le Zénith de Toulouse, le 14 mars prochain, ou encore le Liberté à Rennes, le Zénith de Nantes, le 21 mars, le Zénith de Lille, le 26 mars 2027. Bonne route, chère Marine.
1: Merci.
0: On écoute cette chanson avec Félix Radou qui s'appelle « On m'avait dit » et à la prochaine.
1: Merci, à bientôt.

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0: Queen avec Félix Radou. Alors, ceci dit, en quittant le studio, elle m'a glissé à l'oreille. Je pense que ça se prononce Félix Radu. Eh ben, peut-être. Écoutez, choisissez votre camp. Radou, Radu. En tout cas, la chanson, elle s'appelle bien, on m'avait dit. Et elle est disponible absolument partout. Merci, les amis, d'avoir écouté Décibel. Un merci spécial aux équipes d'ici Nord qui ont rendu possible ce concert de Marine. C'était vraiment un joli moment. Et merci au Louvre-Lens pour un accueil absolument magnifique. Bisous les terrils, désolé, tant qu'il y aura beaucoup de vent sur les terrils ou au pied des terrils, on ne pourra pas y faire de concert, mais on reviendra, c'est promis. Merci enfin à l'équipe de ce soir pour Décibel. Il y avait Iris Guitoni, Emma Quenardel, Iki, Elodie Biancamaria et Franck Moilier. À demain 20h avec les Negmarrons.
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0: Et à 21h sur votre radio ICI, la musique continue. Bonne soirée.
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4: 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La chanson préférée de Patrick Hernandez.
6: J'adore cette chanson. D'ailleurs, les paroles, honnêtement, me rappellent quelque chose de ma propre existence et de cet isolement que les artistes connaissent quelquefois, même au milieu de milliers de personnes.

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0: Amour Censure de Oshi est sans doute le titre le plus nécessaire de sa carrière. Je vous explique.
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0: Le 6 octobre 2019, un déclic brutal s'opère pour Oshi. Ce jour-là, des milliers de personnes défilent dans Paris pour la Manif pour tous, criant leur opposition à la PMA. Choquée, meurtrie par ces images, la chanteuse refuse de se taire. Pour elle, l'amour universel que l'on croit acquis est en réalité menacé. Elle écrit alors un cri du cœur pour dénoncer ouvertement l'homophobie, c'est amour-censure.

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1: En 2020, Grand Corps Malade invite Louan sur le titre Derrière le brouillard. Mais ce duo a failli ne jamais voir le jour.
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1: Lorsque le slammer tente de joindre la jeune chanteuse pour lui proposer le projet, celle-ci ne reconnaît pas le numéro. En entendant cette voix grave et si particulière au bout du fil, Louane est prise d'un tel trac qu'elle finit par raccrocher brusquement au nez de son futur partenaire. Heureusement, les deux artistes finissent par se retrouver en studio pour enregistrer cette ode à la résilience.
3: 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À quel moment tu sais quelle est ta boussole, quand la vie te punit, la musique te console? À quel moment ce piano a chanté?
1: Le texte renvoie chacun à ses propres zones d'ombre, à ses blessures, créant une alchimie immédiate avec le public, touché en plein cœur.
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0: 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Je passe l'hiver.

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0: Diane Tell, si j'étais un homme.
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0: La chanson préférée d'Eddie de Préto.
5: C'est une des premières chansons qui m'a inspiré une question sur le genre que nous sommes, sur le travestissement. Et je trouvais ça hyper audacieux de le faire à cette époque-là. Quand j'étais petit et que j'écoutais cette chanson, je regardais la liberté de Diane Tell qui pouvait le chanter avec un air si... Oui, c'est libéré.

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soul, funk et pop soyeuse, De Velours est un style à part sur la scène toulousaine. Un univers rétro et sensuel où chaque note semble caressée par la lumière. Avec son groove élégant et sa voix feutrée, De Velours ravive l'esprit des années 80 tout en y insufflant une modernité pleine de charme et de justesse.

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2: Aujourd'hui, je vous emmène à la rencontre d'animaux mystérieux et fascinants. J'ai testé le parc des loups du Gévaudan. Alors, direction la Lozère, au cœur d'un grand parc naturel, on marche sur des sentiers boisés et soudain, on aperçoit une silhouette furtive derrière les arbres. Et là, ça commence quand même un peu à faire peur, c'est assez mystérieux. Et puis des yeux brillants qui nous observent en silence, le loup est là. Le parc aux loups vous propose une immersion au plus près des loups blancs, gris et d'autres espèces. Donc on peut voir vraiment pas mal d'espèces, même si pour ceux qui ne connaissent pas, ça permet d'observer des animaux qui sont dans un cadre quand même adapté pour leur bien-être. Donc c'est important de le préciser et en sécurité. On les voit jouer, se reposer et parfois se défier. Et à l'heure du nourrissage, là je vous avoue qu'il y a une toute autre ambiance. On entend des grognements, des courses, des hiérarchies en action, parce que des fois, il y en a certains qui se battent. C'est sauvage et captivant à la fois. Entre fascination et frisson, j'ai ressenti quelque chose de fort. On comprend à quel point cet animal est à la fois redouté, mais magnifique en même temps.
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2: Voir les loups dans un environnement semi-naturel, ça marque quand même une vie. Que vous soyez curieux, passionné de fun ou en quête de sorties enrichissantes, le parc vous l'offre l'opportunité et la possibilité de mieux comprendre le comportement des loups, leur place dans notre écosystème, ce qui est très important de savoir, bien évidemment. Et le parc est ouvert quasiment toute l'année. Donc, il faut compter à environ 16 euros pour les adultes, 13 euros pour les enfants et bien prévoir pour la visite des bonnes chaussures de randonnée quand même. Bien évidemment que c'est validé, j'ai testé, j'ai adoré. Et vous, allez-vous oser croiser le regard des loups? C'est Béatrice et on se retrouve très vite pour une nouvelle aventure locale.
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4: Bonjour, mon nom, évidemment, c'est Joseph Fragomène, en italien Giuseppe Fragomène, alias Mazarin. Messieurs, dames, bonjour. Le musée que vous allez visiter, c'est toute ma vie.
5: Le musée dont nous parle Joseph Fragomène retrace des centaines d'années de costumes. Il a été créé de toutes pièces à l'Espar-Médoc et il est à l'image de cet homme de 90 ans. Joseph est né en Italie, mais son cœur bat pour la France depuis 70 ans. Il a été couturier de stars à Paris avant de poser ses valises dans le sud-ouest et au cœur du Médoc. Il nous reçoit dans son musée, habillé tout en bleu.
4: Regardez la photo avec Michou, je suis là avec Michou, c'est moi qui ai donné la couleur en 70. Il n'avait pas les moyens de se payer le costume chez moi. Il rentre dans la boutique à Place des Vosges et il m'a demandé, monsieur Mazarin, pourriez-vous me faire un costume? J'ai regardé ses yeux, je dis, vous savez, tellement des yeux bleus, jolis et beaux, franchement, vous devrez vous habiller en bleu ciel, ça vous va très bien. Et c'est à partir de ce jour-là qu'il s'habillait tout le temps en bleu.
5: Qu'est-ce que vous avez fait à Paris de beau? Parce que là, je vois face à nous des tas de photos de stars, d'Alain Souchon à Karen Cheryl, de Philippe Chevalier à Ariel Dombal.
4: Tous les stars de cinéma de France des 70 en 2000 venaient chez moi.
5: Pourquoi venaient-ils chez vous? Est-ce que c'était pour leur costume personnel ou pour les rôles qu'ils allaient jouer?
4: C'était pour le cinéma. J'étais obligé d'habiller l'artiste.
5: Charles Aznavour est en photo.
4: Il était très content de s'habiller chez moi parce qu'on avait la même taille. Et d'ailleurs, on mettait des talons tous les deux à l'intérieur de la chaussure pour s'agrandir.
5: Qu'est-ce que ça fait d'habiller les gens, les stars, les personnes célèbres? Est-ce qu'on a un petit peu de pression?
4: Oui, une seule fois avec un seul comédien, un italien qui s'appelle Michel Piccoli, figurez-vous, je croyais qu'il était gentil, non, pas du tout. Ce monsieur, il voulait un costume près du corps. Et une fois fini, oh monsieur, il est trop serré, et surtout, je n'osais pas lui dire, mais monsieur, vous avez la tête en avant, vous avez les épaules basses, vous avez le dos rond, franchement, vous êtes mal foutu, mais je ne pouvais pas le dire.
5: Est-ce qu'on peut dire que vous avez, depuis Paris, habillé toutes les stars et les politiques, et depuis l'Espar-Médoc, créer un musée du costume aussi. C'est-à-dire que c'est le fil conducteur de votre vie, tout ça.
4: C'est un musée que j'ai mis sur scène toutes les costumes du cinéma et le théâtre.
5: Dans le musée, Joseph, il y a une partie consacrée à la Révolution française. C'est l'époque où on coupait des têtes, et vous avez reconstitué cette partie de notre histoire avec les costumes dédiés.
4: Vous savez, Marat, Danton, Robespierre...
5: Qu'est-ce qu'on voit là? Parce que...
4: Là, c'est une guillotine avec la tête de Marie-Antoinette qui tombe. Je peux faire même le bruit de la lame, comme il tombe. Alors, évidemment, il y avait le bourreau qui tirait.
5: C'est ça qui est bien dans votre musée, c'est qu'effectivement, il y a les costumes et les accessoires. C'est vraiment une exposition très complète.
4: Regardez la lanterne, d'où vient la chanson. L'aristocrate à la lanterne. L'aristocrate le pondera.
5: Le palais du costume Mazarin est plus qu'un musée. Il est un lieu de culture et d'histoire. Il est aussi un endroit de témoignage, incontestablement celui d'un homme dont la passion a toujours été dévorante pour le travail du tissu, l'art de créer des vêtements et finalement des costumes.
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0: tout le monde parlait comme dans les manuels de l'école de kiné. Le travail, pas de souci, elle en a d'abondes comme tous les kinés. Mais ce qu'elle n'avait pas prévu, c'était une aide pour les séances de traduction simultanée en gaga. Premier cas, un patient vient pour une rééducation à une prothèse de hanche. Il s'assied, soupire et déclare « Mon problème principal, c'est que j'arrive plus à m'acacasser. » « À vous quoi ?» qu'elle lui rebique, perplexe. « Ben, à me mettre à cacasser, pardi. » Et là, notre kiné reste planté, croyant qu'il parlait d'un nouveau mouvement de yoga. Alors qu'en fait, bien sûr, il voulait juste s'accroupir. Deuxième séance de la matinée, deuxième quiproquo. Une patiente entre en se tenant le dos et lui dit « Ma sciatique, elle m'a fait kiné !» La jeune praticienne la regarde, ébahie. « Ah, vous vous êtes découvert une vocation ?» Mais la patiente ne voulait pas dire kiné au sens de kinésithérapeute, mais bien kiné, Q-U-I-N-E-R, qui veut dire gémir, pleurer, couiner. La jeune femme s'imaginait qu'à peine arrivée, la patiente voulait lui faire de la concurrence. Troisième épisode, un monsieur arrive, pas très en forme, et déclare « J'ai du mal à me concentrer sur les exercices, j'ai le bas beau depuis quelques jours. » Et la kiné de rebiquer « Mais si vous avez le bas du corps qui est beau, c'est plutôt positif, non ?»« Mais non, kiné ma blette, avoir le bas beau, c'est ne pas avoir le moral. » Et pour finir, la palme de la consultation la plus confuse, une dame entre et lui dit « J'ai eu une consulte. » 5 minutes d'incompréhension plus tard, la jeune kiné découvre que « consulte », ici, ça veut dire « ordonnance ». La tatin, elle est allée la voir, la jeune kiné. Elle m'a dit qu'elle avait bien progressé parce que, après 2 mois à synthé, la kiné lui a dit « Allez, on s'acacasse doucement, tâchez moyen d'y aller doucement pour pas kiner. » Moi, je suis été la voir, la kiné, pour lui remettre le diplôme du Goya lauréat.
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2: Salut Brésil.
3: Que par hasard vous ne soyez pas la petite Manon.
2: Je m'appelle Manon.
3: Faut bien te regarder pour te reconnaître.
2: J'ai 22 ans, bientôt 23.
4: L'appareil est un peu plus que son âge. Elle fait au moins 18 ans. Qu'est-ce que tu fais ?
2: Je suis vendeuse de carrelage et je suis dans les petits bonheurs.
3: Mais pourquoi, hein ? Pourquoi ?
4: Parce qu'elle est belle. Parce que je suis d'accord.
5: Elle vient d'où cette fille ?
2: J'habite à Quimper, je ne suis pas originaire d'ici, j'habite à Cancale de base, ville de cœur, la meilleure ville de Bretagne.
6: Le symbole de la nation bretonne.
2: Moi, Cancale, j'aime Cancale parce que c'est une petite ville avec un petit port magnifique. Tout le monde se connaît, il y a la joie de vivre, il y a les huîtres, il y a le vin blanc, il y a les bars, il y a tout ce qu'il faut pour avoir une belle vie en fait.
7: Et sinon, les huîtres ?
8: Il y a encore eu une marée noire en Bretagne.
7: Putain, une marée noire, c'est de l'encre de sèche.
9: Alors, où est-elle ton île ?
2: Si je devais finir mes vieux jours sur une île bretonne, je dirais Groix. Franchement, ça a été le coup de cœur de mon été, là, dernier. J'ai pas été sur beaucoup d'îles, parce que les Glénans, bon, c'est vu et revu, mais Groix, franchement...
10: Non mais franchement, qu'est-ce que tu lui trouves, hein ?
2: En fait, c'est un mini Cancale.
11: Oh non, mais c'est pas vrai, vous croyez pas que vous poussez ?
12: Un méga tube ?
2: Ma chanson préférée, c'est Je te promets.
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2: C'est vraiment la chanson que je pourrais sortir à toutes sortes de soirées. Et je n'ai pas honte de le dire. Mamie, in love de Johnny, a vu tous ses concerts, elle a le tatouage sur le bras, elle a fait tous ses concerts. Ses premiers concerts, là, dans la fosse, comme ça, mamie, génial. Ah, je te promets, c'est vraiment la meilleure musique que j'aime.
15: Ta grand-mère, elle a enterré Michael Jackson, David Bowie, Johnny, Prince, même le gars de Koh-Lanta, Miskel.
16: Changement d'époque en cours.
2: Si je pouvais voyager dans le temps, j'irais à l'époque baroque, parce que j'aurais aimé porter les tenues des femmes.
15: C'est cool cette tenue ?
2: Les belles robes, les belles coiffures, j'aurais aimé ça, mais j'aurais aimé vivre dans les années 80, enfin, rien qu'une époque sans téléphone.
17: Non mais allô quoi, je sais pas, vous me recevez ?
18: Oh, j'ai plus de bar, hein. J'ai plus d'unité, hein. Pourtant je suis chez Orange, il devrait pas y avoir de pépins.
2: Allez, salut, c'était Manon.
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19: Pierre Nus s'installe pour les astuces de sa mamama. Bonjour Pierre.
20: Guten Morgen, Yvonne. Salut Bissam.
19: Info pour celles et ceux qui viennent de découvrir peut-être une rayure sur un de leurs meubles.
20: Hop là, je vais d'en passer. Oui, ça arrive, hein. Une dent de chien, une griffe de chat, un jouet de bébé. Les roues des camions en plastique, ça laisse des traces des fois. Bon, un petit choc. Ça peut parfois abîmer vos meubles préférés, mais ma mamama m'a rassuré. Elle m'a dit d'acheter des noix. Alors c'est pas parce que je porte le même patronyme que j'en fais la promotion, mais le cerneau de noix.

0: est riche en huile et graisse naturelle. Mais c'est l'intérieur de la noix. N'y allez pas avec la coquille pour frotter sur le meuble. Ça va empirer les choses. Vous frottez le cerneau directement sur la rayure en allant dans le sens du grain du bois. Bon, faut un peu frotter, hein.
1: Vous frottez longtemps. Un petit peu quand même.
0: Voilà. Faut que l'huile sorte. Et il faut laisser agir l'huile pendant environ 5 à 10 minutes pour qu'elle pénètre le bois. L'huile libérée va dans la rayure. Ça aide à nourrir le bois sec qui est exposé par la rayure. Et surtout, les pigments naturels de la noix vont aider à teindre la rayure. Et ça va mieux correspondre à la couleur du bois qui l'environne. Ça la rend beaucoup moins visible, cette rayure. Ensuite, vous laissez agir, vous essuyez l'excès d'huile avec un chiffon doux et propre, n'y allez pas avec le côté vert de l'éponge, Gal, et vous lustrez légèrement la zone. Alors ça fonctionne beaucoup mieux sur les rayures peu profondes et sur les bois dont la couleur est proche de celle du cerneau de noix, donc un brun assez clair. Les meubles verts ou rouges, vous oubliez.
2: Oui, bah, bah.
0: Merci, papa. Oui.
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2: Itinéraire bis à Sainte-Vertu cette semaine, et là je suis en mairie de Sainte-Vertu. Christophe Chesson, bonjour.
3: Bonjour.
2: Comment vous définissez-vous, Christophe ?
3: Écoutez, j'ai 63 ans et je cherche encore à comprendre qui je suis et ce que je fais dans la vie. J'ai travaillé dans le cinéma pendant des années, je suis photographe depuis 20 ans. Il y a eu un moment où j'ai choisi de changer de vie. Sainte-Vertu m'a appelé et je suis arrivé ici suite à un coup de foudre avec ma maison. Et puis ensuite, la mairie m'a appelé et je me suis retrouvé maire accidentellement. J'ai monté une petite auto-entreprise qui fabrique des meubles et en acier, en ferraille. J'essaye de faire du sur-mesure. Et puis voilà, j'essaye d'être un citoyen digne de ce nom, avec une vie de consommation un petit peu mieux maîtrisée, et puis une implication vis-à-vis de la collectivité par mon poste de maire. Mais je pense que j'essaie de m'impliquer avant, et je continuerai à m'impliquer après, à la fin de ce mandat, si ça se confirme comme ça.
2: La passion pour l'image, vous avez travaillé dans le cinéma, vous êtes photographe, c'est terminé ?
3: Ah non, ça c'est quelque chose qui vous tient à vie. La fabrication d'une image qui en fait consiste à raconter une histoire dans une fenêtre, c'est quelque chose qui me tient à cœur. Je pense que si on veut juger de la santé d'une société, on regarde sa fiction. Si sa fiction est imaginative, riche, la société va bien.
2: On peut rappeler quand même les films pour lesquels vous avez travaillé ?
3: Alors, j'ai été extrêmement gâté. J'ai travaillé avec Jean-Jacques Hano, j'ai travaillé avec Sofia Coppola, dont j'ai travaillé sur Marie-Antoinette, j'ai travaillé avec Claude Lelouch, j'ai travaillé avec Andrzej Zulawski, j'ai fait 55 films, donc oui, j'en ai fait quelques-uns.
2: Mais pourquoi un jour on s'arrête alors, Christophe ?
3: D'abord parce qu'on devient un peu plus vieux, peut-être un peu plus sage, que les métiers de cinéma sont des métiers qui sont absolument épuisant en termes d'investissement physique. Moi, j'ai toujours été mu par l'envie d'apprendre, et que peut-être j'étais arrivé à un stade où j'avais le sentiment de ne plus apprendre suffisamment pour me satisfaire. Et puis, place aux jeunes.
2: Aujourd'hui, à Sainte-Vertu, cette rencontre avec cette toute petite commune, elle s'est faite de quelle façon ?
3: J'avais un besoin viscéral de m'enraciner quelque part. Alors après, Sainte-Vertu, le nom lui-même est assez attractif. Et puis après, j'ai eu un coup de foudre pour les maisons que j'habite ici.
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2: Itinéraire bis à Sainte-Vertu cette semaine. Et aujourd'hui, eh bien, je suis au 2. Le 2, Cécile Barbara, bonjour.
4: Bonjour.
2: C'est quoi le 2 ?
4: Le 2, c'est un lieu qui est dédié à l'art. C'est une magnifique maison que j'ai rachetée à une artiste peintre, Joëlle Kemlicka, qui a vécu pendant plus de 25 ans. Et quand j'ai racheté la maison il y a 5 ans, je me suis dit, je le dédie à l'art, je continue les expositions de peinture de Joëlle, j'y organise des concerts de musique classique, 2 concerts par an, et mon métier, c'est la mosaïque murale. Donc c'est un lieu qui est dédié à l'art autour de la peinture, de la musique et de la mosaïque.
2: Comment on tombe dans la mosaïque, Cécile Barbara ?
4: Ah, alors moi j'avais un autre métier auparavant, j'étais pas du tout destinée à ça, c'était d'abord un loisir créatif. Un dimanche, j'ai trouvé un petit kit au BHV, j'ai fait un cadre photo, et ça est devenu une passion, donc j'en ai fait de plus en plus. Et puis suite à un licenciement économique, je me suis interrogée, puis je me suis formée auprès d'un professionnel, et après j'en ai fait mon métier, voilà.
2: Des exemples de mosaïques que vous avez faites ?
4: Oui, j'ai quelques belles réalisations dont je suis assez fière. J'ai fait une terrasse de 60 mètres carrés rue de Rivoli à Paris pour un restaurant L'Impérial, donc qui est sous les arcades de la rue de Rivoli, en face du jardin des Tuileries. J'ai fait aussi un sol pour une boutique de vêtements pour enfants, tartines et chocolat, également à Paris, boulevard Saint-Germain. Et puis également 2 façades de boutique d'un chocolatier au Mans et à Tours. Voilà, donc j'ai à la fois des grands projets, des grandes réalisations, puis des projets un peu plus petits, et j'aime bien alterner entre des grands et des plus petits projets. Et là, je viens juste de terminer un hall d'immeuble pour un immeuble en construction à Paris, dans le 20e arrondissement, un hall de 15 mètres carrés, voilà.
2: Vous travaillez également, j'imagine, pour les particuliers.
4: Oui, je fais souvent des crédences de cuisine, et puis des salles de bain. Et j'aime bien à la fois avoir des grands projets et puis des plus petits projets. Et c'est à chaque fois une relation aussi avec les clients, de trouver quelque chose qui va leur plaire, qui me plaise aussi. Et chaque projet est un moment de rencontre.
2: Et votre passion pour la mosaïque, Cécile Barbara, vous la faites partager ?
4: Oui, j'organise souvent pendant les vacances scolaires des petits ateliers découvertes que j'ouvre aux adultes et aux enfants pour en fait transmettre le plaisir que j'ai eu la première fois que j'ai fait de la mosaïque avec un petit cadre photo où j'ai collé un carreau noir, un carreau blanc à côté. Et c'est vraiment tellement super. Et une fois, j'avais la grand-mère, la maman et la petite fille qui chacune avait leur sous-verre. Et c'était vraiment, et c'est des très bons moments, très, très conviviaux et vraiment de partage.
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2: Itinéraire bis à Sainte-Vertu cette semaine, la pause gourmande que vous attendez chaque semaine. Eh bien, aujourd'hui, je suis à l'auberge du Moulin. Sylvie, bonjour.
5: Bonjour.
2: Sylvie, vous êtes à l'auberge du Moulin depuis combien de temps ?
5: Alors, ça fera un an le 15 novembre.
2: Vous avez pris la suite de quelqu'un très connu. C'était Louisette. C'était qui, Louisette ? Je vous ai parlé de Louisette parce que j'ai vu sa photo dans la salle.
5: Alors oui, c'est une grande dame à qui appartenait le Moulin et qui cuisinait beaucoup avec son cœur. Et c'est une personne qui a fait de cet endroit une belle histoire. C'était convivial et surtout très familial.
2: Il a fallu prendre la suite, redonner une vie à ce lieu qu'est l'auberge du Moulin ici à Sainte-Vertu. Qu'est-ce qu'on peut manger ici, Sylvie ?
5: Alors, on peut manger du bourguignon, des plats en sauce, de la blanquette de veau, on peut manger de la tête de veau, du riz de veau, bien sûr, hein. Tous les plats traditionnels français, des œufs en meurette, voilà. Mais on fait aussi des plats indiens, donc du butter chicken, du biryani, des poulets au korma, de l'agneau korma, donc voilà. Et justement, on prépare une belle soirée samedi, la fête des Lumières.
2: C'est quoi la fête des Lumières ?
5: Alors, en Inde, la fête des Lumières, c'est une fête hindouiste qui est le Diwali. Et Diwali, c'est une fête où tout le monde, c'est très pareil, c'est très convivial, c'est très amical. On se partage les sucreries, les pâtisseries, on se partage les repas, c'est voilà. C'est plein de lumières, plein de fleurs, plein de couleurs surtout, voilà.
2: Une très belle salle et un très beau lieu hein, que cette auberge du Moulin.
5: Ah mais tout à fait, avec le serein qui est juste à côté, ce paysage qui est merveilleux, on a aussi ce joli cachalot qui est à côté, qui attire pas mal de curiosité aussi. Et puis, il faut savoir que les gens du village aussi, c'est des gens qui ont beaucoup de cœur, qui sont très gentils, très, très accueillants, qui mettent la main à la pâte s'il y en a besoin, voilà.
2: C'est la question que j'allais vous poser, Sylvie. Est-ce que vous avez été bien accueillie ici, dans ce petit village de Sainte-Vertu ?
5: Alors, pour ma part, oui, très très bien accueillie. Et j'ai même eu l'impression d'avoir une famille. Donc voilà, c'est des gens très touchants, avec qui il y a de l'humour, il y a, je dirais même, une pointe d'amour. Donc voilà.
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2: Itinéraire bis à Sainte-Vertu cette semaine et aujourd'hui, eh bien, je vous propose une rencontre avec Joël Dollet. Joël Dollet, bonjour.
6: Bonjour.
2: Joël, vous êtes photographe professionnel, vous êtes installé ici à Sainte-Vertu. La photographie, elle est rentrée de quelle façon dans votre vie ? Racontez-moi.
6: Elle est là depuis longtemps, très longtemps. La photo, c'est ma mémoire, c'est ma manière de partager ce qui me touche et j'ai toujours eu, même depuis très très très longtemps, j'avais toujours un Nikon avec moi partout où j'allais et en argentique j'ai fait énormément de choses en me déplaçant. J'ai toujours eu mon studio photo et j'ai eu envie de travailler sur des sujets de société, des sujets d'actualité qui me tenaient à cœur. Et je fais beaucoup de portraits. J'ai fait une série qui s'appelle Des légumes et des hommes qui est actuellement exposée d'ailleurs à Guergy. Dans cette série, il y a des personnes extrêmement connues comme Michel Onfray, Alain Passard, Alain Baraton et des gens absolument pas connus, comme tout le monde, comme moi, comme n'importe qui autour de moi, et des jeunes, des vieux, et des légumes pareils, des anciens, des connus, des pas connus, des courants, tout ça. Et tout le monde est remis sur le même plan. Et c'est ça qui m'intéresse.
2: Et aujourd'hui, vous avez totalement abandonné Paris pour Sainte-Vertu.
6: Oui. J'ai mis 2 ans avant de faire le pas, j'ai mis du temps. Depuis 2015, je venais je faisais mes semaines moitié Paris, moitié Sainte-Vertu. Et j'ai pris la décision un jour de lâcher Paris complètement parce que je suis autonome. J'ai un studio, je suis totalement indépendante et autonome. Je continue à venir, à aller à Paris de temps en temps. J'ai de temps en temps des commandes sur Paris. Évidemment, j'ai plus le rythme que j'avais avant quand j'étais à Paris. Après, la roue, elle tourne forcément. Moi, j'ai eu ma période, j'ai beaucoup bossé. Les jeunes, ils sont là. là aussi, il continue. Donc voilà. Mais et moi, je travaille, je me concentre sur mes expos, sur mon travail, je continue, je fais des nouvelles séries ici dans la région. Ici, il y a beaucoup de proximité, j'adore ça. Et donc, je suis très contente d'avoir quitté Paris. Et j'ai eu la chance de quitter avant le Covid, genre tout début 2020. Donc voilà.
2: Et puis, Sainte-Vertu, j'ai envie de dire, c'est un cocon artistique.
6: Oui, alors bien sûr, c'est aussi la raison pour laquelle j'ai pu quitter Paris. C'est le fait qu'on soit une petite bande ici à Sainte-Vertu. On est plusieurs artistes, on se connaît, on s'est connus à Paris pour certains. On s'est rencontrés, d'autres sont venus et ça s'est élargi dans Sainte-Vertu. Mais c'est vraiment, et on est solidaires en effet des événements pour les uns et les autres.
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2: Itinéraire BIS à Sainte-Vertu cette semaine. Je me suis arrêtée à l'atelier Cœur de Lys. Maria Pérez, bonjour.
7: Bonjour.
2: Vous êtes tapissière. Ici, c'est le domaine de la tapissière. Alors, tapissière, ça veut dire quoi ?
7: Tapissière, c'est de la couturière d'ameublement. Je réalise tous les décors textiles de la maison. Double rideau, store, voilage, habillage de lit, etc.
2: Comment devient-on tapissière ? Quel était votre parcours jusqu'à exercer cette profession ?
7: J'ai habité 30 ans à Paris, j'étais assistante de direction dans un grand groupe. Et puis, vers la quarantaine, je dirais, je me suis demandé ce que j'allais faire de ma vie. Et la couture me plaisait énormément. Donc j'ai fait une formation à l'école Boulle. Et quand j'ai déménagé en province, il y a presque 15 ans maintenant, je me suis installée comme tapissière.
2: À Sainte-Vertu. Pourquoi Sainte-Vertu ?
7: Sainte-Vertu parce que d'abord je suis bourguignonne d'origine et puis j'ai toujours rêvé d'habiter à la campagne et j'avais des amis à Sainte-Vertu et je venais déjà régulièrement les week-ends et voilà donc évidemment s'installer en province c'est important d'avoir de connaître du monde et c'est ce qui m'a amenée ici à Sainte-Vertu.
2: Pourquoi vous êtes-vous dirigée vers ce métier de tapissière ?
7: Alors petite, ma tante était couturière et donc j'aimais beaucoup passer du temps avec elle quand on était en vacances près de chez elle. Et puis je faisais des habits pour mes poupées, pour les poupées de ma petite sœur. J'ai toujours aimé avoir une aiguille dans les mains.
2: Que viennent chercher les gens chez vous ?
7: Alors déjà, moi je vais chez les clients, donc ça veut dire qu'il y a un temps d'échange, un temps de conseil qui est très important pour eux. Les moments d'échange, le travail que je fais pour eux de recherche, par exemple sur les tissus, etc., c'est important pour eux.
2: Quel type de conseils vous pouvez leur donner ? Ce sont des conseils de couleurs, des conseils de matière ?
7: Oui, tout à fait. Les finitions, la forme, les matières, les harmonies par rapport à leur intérieur. Mais j'aime ça, donc voilà, je m'amuse beaucoup et j'aime conseiller mes clients.
2: C'est un métier qui vous fait découvrir de différents univers, j'imagine, parce que dès que vous rentrez chez quelqu'un, c'est un univers différent qui s'offre à vous.
7: Ah oui, tout à fait. J'ai eu la chance de travailler, par exemple, dans plusieurs châteaux du coin. Ça peut être aussi des... J'ai eu des maisons d'hôtes. Sinon, c'est des particuliers et chacun a son univers. Hein. On passe du rustique au très contemporain. Donc, j'ai la chance d'entrer dans de très belles maisons, parfois. Et ça, c'est vraiment la récompense de la tapissière.
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8: Les trois quarts des gens pensent qu'ils ne sont pas photogéniques. Et tu vois dans leurs yeux qu'ils se trouvent beaux. Et ça, je trouve ça fait trop plaisir.
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8: Alors bonjour, je m'appelle Florent Collat, je suis photographe sur Tours. Je fais du portrait, je fais du reportage, je fais de l'animalier, je fais plein de choses. J'ai pas envie encore de m'arrêter sur quelque chose. Mes réseaux sociaux, c'est florian.collat sur Instagram et sur TikTok.
9: Et ces réseaux sociaux ont quand même vraiment du bon. Sur Instagram, un jour, je tombe sur ça.
8: Excusez-moi de vous déranger, je suis photographe, je me balade dans la rue, je fais des portraits d'inconnus. Est-ce que tu as genre deux secondes, je fais un petit portrait vite fait ?
9: Florian arrête les gens dans la rue et leur propose gratuitement de capturer leur visage.
8: Quand les personnes se voient et qui découvrent qu'ils sont photogéniques, c'est trop beau. Et même moi, après, en retouche, je prends beaucoup de plaisir à faire des retouches. C'est un peu comme si je dessinais, j'ai mon petit pinceau en plus. Pendant des années, entre guillemets, rendu beau à l'image en me filmant quand j'étais comédien. Et j'aime bien rendre l'appareil, du coup mettre en avant les gens, mettre en valeur des gens, et voilà, ça me fait plaisir.
9: Peut-être que vous avez déjà vu notre photographe sur le petit écran.
8: Ouais, j'ai commencé dans la télé, le ciné, j'avais 14 ans. J'ai fait des séries Léo Mattei sur TF1. Récemment, j'ai joué Clovis, roi de France, sur France 2. Une grande barbe, des grands cheveux, méconnaissable du coup. Mais en fait, le métier de comédien, tu dépends vachement du désir de tout le monde. Du désir d'un directeur de casting, des envies d'un réalisateur, de ci, de ça. Et j'en ai eu un peu marre. Je voulais prendre les choses en main. Et là, en l'occurrence, mon appareil. Regardez-vous.
9: On va passer de la théorie à la pratique. Mise en situation. Florian Alpag, un père.
8: Je vous montre ce que ça donne.
9: Et sa fille.
8: Vous êtes trop beau. Je crois que le papa a vu que la fille était partante. Donc, j'ai dit, bon, allez, pourquoi pas. Et puis, finalement, ça leur fait des souvenirs, quoi. Ça leur fait des belles photos faites par un professionnel, gratuitement. Mine de rien, c'est pas tous les jours que ça arrive, j'imagine.
9: Amour, amitié, complicité, en tout cas, visible avec une photo. Certaines images, d'ailleurs, restent dans la tête de notre photographe.
8: Moi, j'ai un petit coup de cœur pour les vieux couples, les personnes âgées qui s'aiment. Je trouve ça trop beau de voir cet amour qui continue avec l'âge, quoi. Moi, ça me touche beaucoup. Et c'est des petits détails, c'est une petite main qui passe sur le dos, une petite attention, un truc. Je trouve ça trop mignon, quoi. De voir que ça fait 50, 60 ans qu'ils s'aiment et qu'il y a toujours des petites fleurs, petits machins, petits bisous. Moi, ça me fait fondre.
9: TikTok, Insta, son site web ou juste la rue, tout simplement, où vous pouvez croiser Florian Colas, de beaux clichés qu'on aime voir exister.
7: L'amour.
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14: À Dichat Zoé.
15: À Dichat Cynthia.
14: Alors avec toi, des histoires de clés, des histoires de clous, moi je sais plus, je te laisse raconter.
15: Aujourd'hui, je vais vous raconter l'expression « ne pas valoir un clou » qui est « locutio verbial courent nabe nat merit nad balou d'estad ocue utilitat donc endus mut est annul. »
3: Ah, c'est vrai que c'est joli.
16: C'est nul ! Zéro !
15: C'est une locution verbale courante d'avoir presque aucun mérite, n'être presque d'aucune valeur, d'aucune utilité, donc en deux mots, être nul. Par exemple, que collectionne le Sky House n'est bon pas sur Cloud, mais que vous avez mis tout dessus. Par exemple, je collectionne les cailloux, mais ce n'est bon pas sur Cloud, mais je les aime quand même.
17: La vie ne vaut rien.
14: Il y a tellement de choses qui valent pas un clou, mais qu'on aime quand même. Merci Zoé.
15: Merci, ça dit chatte.
17: Rien ne vaut la vie.
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1: Dans la famille Moquet, je demande la fille, Pauline. Effectivement, chez Daniel Moquet, il travaille en famille, mais vraiment.
2: Donc au départ, c'était mon père qui a créé sa société. Donc ma mère a rapidement rejoint l'aventure de l'entreprise. Et puis donc moi, en 2004, et ma sœur Camille, parce qu'on est deux filles. Et puis enfin nos maris, qui eux gèrent les entreprises. Donc mon beau-frère à Laval et mon mari à Parigny-sur-Bray.
1: L'entreprise Daniel Moquet est purement mayonnaise, fondée par le papa Daniel Moquet en 1977, originaire de Parigny-sur-Bray.
2: Et on aménage, on embellit les extérieurs des particuliers qui veulent avoir un beau jardin.
1: Un beau jardin avec des petits oiseaux, du vent et même la mare aux canards. Quant à l'entreprise Daniel Moquet, elle a semé des graines dans tout le département et dans toute la France.
2: Alors en tout, on a 450 entreprises qui sont réparties sur 4 marques, puisque notre métier historique, c'est entrepreneur paysagiste. Au départ, on ne faisait uniquement les allées chez les particuliers. Et puis on a rajouté à notre activité toute la partie clôture, portail et pergola. En 2022, on fait les jardins. Et puis enfin, là, le dernier réseau, on propose aussi à nos clients de réaliser les piscines des spas.
1: Et leur point fort, c'est de s'adapter au projet du client et rapidement.
2: C'est-à-dire que quand un client nous appelle, rapidement, sous 8 jours, on se déplace à son domicile pour faire une étude de son projet.
1: Je voudrais une petite île végétale au milieu de ma grande fontaine, si c'est possible. D'ailleurs, c'est quoi la mode? Parce que l'entreprise suit les envies des clients et le climat qui évolue.
2: On est de plus en plus à des jardins naturels et sans entretien. Donc en fait, c'est un peu ça, c'est-à-dire qu'on s'y sente bien et qu'on n'y passe pas un temps fou à entretenir son jardin. Des massifs qui sont autonomes, qui ont moins besoin d'eau. En fait, on fait attention au choix des végétaux qu'on utilise.
1: Aujourd'hui, il y a plus de 2500 personnes à travailler sous l'enseigne Daniel Moquet et l'un des principes, c'est celui-ci.
2: On s'attache en fait à utiliser la végétation locale. C'est vrai que quand on nous demande des palmiers ou des oliviers, c'est moins les végétaux de notre région.
1: Oups ! Est-ce que vous pouvez me déplanter l'olivier et mettre un châtaignier à la place ? Comme le précise Pauline, la Mayenne reste la terre de cœur.
2: On est très attaché à notre région et on travaille avec des entreprises mayennaises.
1: Daniel Moquet, une entreprise qui participe à la bonne santé économique de notre département et qui se déploie toujours plus. Ah, si c'est possible d'ajouter des nénuphars dans mon spa, s'il vous plaît.
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3: Le bateau s'appelle l'Antilope. C'est le premier hein, quand on arrive.
4: Ça, oui. Nous sommes 14 bateaux sur cette portion-là de la zone dit ZBL. Voilà.
3: Dit quoi ?
4: Zone de bateau-logement. Il y a des bateaux qui ont été vendus, même certains plusieurs fois. Il y en a qui sont en vente actuellement. Les gens viennent un peu visiter pour voir plutôt comment c'est agencé. C'est quand même quelque chose de particulier parce qu'il y a quand même de l'entretien à faire. Hein, quand il faut faire de la peinture, il faut laver le bateau assez régulièrement. Hein. Si on laisse la peinture s'encrasser, on n'arrive plus à l'avoir propre. Hein.
3: Vous payez un loyer ?
4: Ah oui, tout à fait, oui. Convention d'occupation temporaire.
3: D'accord. Alors, renouvelée tous les ans ou...
4: Non, c'est tous les 3 ans. Là, on est dans la timonerie. En fait, c'est facile. Le timonier manipule le timon dans la timonerie.
3: Et le timon, c'est ce que j'appelle le volant. Ça tourne.
4: Ou le macaron, voilà, dans le terme fluvial.
3: Vous êtes né sur un bateau, m'a-t-on dit?
4: Oui, tout à fait. Je suis enfant de marinier. 10 jours après ma naissance, le premier voyage, c'est Strasbourg-Bâle.
3: D'accord.
4: Voilà, donc j'ai navigué en permanence avec mes parents jusqu'à l'âge de 7 ans où je suis allé à l'école. Oui. Et après, j'ai passé toutes mes vacances scolaires, je les ai passées à bord.
3: Ah oui, c'est ça, parce que vous, fallait bien que vous soyez à terre pendant qu'eux, ils travaillaient. Donc voilà. Vous avez été à l'internat très jeune, j'imagine.
4: Hein, voilà, c'est un internat spécialisé pour les enfants de bateliers et de forains, donc qui ne fermait pas les week-ends, donc on restait aussi à l'internat les week-ends.
3: Oh, tu loulous tout seul tout le temps à 7 ans.
4: Oui, mais bon, ça forge plutôt un caractère. Bon, c'est pas grave, hein, je veux dire, la preuve, hein, ça m'a pas... Voilà quoi, hein, donc après, on a certes une façon et une vision différente des choses de la vie, quoi. Hein. On a toujours voyagé.
3: On peut descendre.
4: Vous descendez en marche arrière.
3: Oui, c'est un peu abrupt comme escalier.
4: Vous avez la longueur totale du pied qui est posée sur la marche. Voilà.
3: Oh là là, voilà. Super. Donc là, on est vraiment chez vous, quoi.
4: Si le bateau avait été un bateau de commerce, on serait dans la cale où on met la marchandise. J'ai habité une maison pendant 22 ans, un appartement pendant une quinzaine d'années. Je suis revenu à mes sources parce que je ne me sens pas bien à terre et que je suis mieux sur l'eau. Étant né sur un bateau de commerce, je suis revenu à mes sources, voilà.
3: C'était votre métier ?
4: Non. J'avais compris dans les années 70 que c'était un métier en perdition. Tout commençait un petit peu à aller de travers. D'ailleurs, mes parents ont arrêté dès 76 de naviguer en France. Ils naviguaient principalement en Allemagne et aux Pays-Bas. C'est là où la navigation est le mieux entretenue et fonctionne le mieux. Et puis, il y avait beaucoup de transports, il y a toujours beaucoup de transports dans ces pays-là à réaliser, ainsi qu'en Belgique.
5: Vous le pilotez, ce bateau, il bouge ?
4: Oui, bien sûr, oui, tous les ans, tous les ans. Finalement, on part en vacances sans faire de valise, on n'oublie rien, c'est quand même super, quoi. Je veux dire, il n'y a pas mieux, quoi. Par exemple, l'année dernière, je suis parti entre Breda et Rotterdam, pour sortir le bateau de l'eau. Donc, je suis descendu la Moselle, le Rhin, et puis le Val, jusque donc Drimlen. Et puis après, une fois que les travaux étaient terminés, puisque j'ai réalisé des travaux sur la coque, je suis remonté par des petits canaux qui sont en parallèle de la Meuse jusque Maastricht. Et là, de Maastricht jusque Nancy, j'ai pris la Meuse sur la totalité.
3: Vous avez des cartes alors ?
4: Oui, ça c'est une carte allemande.
3: Mitteleuropäische Wasserstraße.
4: Nein, Mitteleuropäische Wasserstraße.
3: Ah, très bien.
4: Les voies bleues, c'est le fleuve. Mm-hmm. Voilà, et puis après, vous avez les grandes rivières. Ouais. Et puis après, vous avez tout le reste. Vous voyez, comme par exemple Vouziers, tous ces petits machins bleus, ça c'est le gabarit Fraissinet.
3: Ah, ça se navigue.
4: Vous voyez ? Et chaque petite arête là, ça représente une écluse. Je navigue avec une carte électronique internationale puisque je fais beaucoup les pays étrangers parce que on n'a pas de possibilité de se rendre actuellement dans le sud de la France. Il y a trois voies possibles et c'est très compliqué. On peut pas aller sur Paris. Je parle en période d'été, donc voilà, c'est très compliqué. On peut pas descendre les Vosges parce que c'est navigable sur une très courte durée. Donc on pourrait par exemple descendre mais pas remonter, ou alors faut descendre et remonter l'année suivante. C'est très compliqué.
3: Qu'est-ce que ça apporte de naviguer comme ça ? C'est paisible ? Qu'est-ce que ça apporte de naviguer sur les canaux comme ça ?
4: Ben, ça apporte de la zénitude, du calme. On voit du paysage, on le voit totalement différemment que si vous suivez le canal en vélo, vous avez une vue qui est totalement différente sur la nature. On est vraiment très proche de la nature et on voit un paysage qui est magnifique. Hein, y a des endroits où c'est vraiment très très très joli. Hein.
3: Et puis c'est la lenteur, quoi. Hein ?
4: Ah bah oui, hein, quand vous vous déplacez une dizaine de kilomètres heure, vous avez le temps de voir les choses.
3: Vous vous ennuyez pas, vous, hein ?
4: Jamais.
3: Merci beaucoup, je vous tiens au courant.
4: Merci bien.
3: Vous allez faire quoi, là, maintenant ?
4: Pour retour, eh bien maintenant, je vais aller me faire une petite balade, comme il ne pleut pas.
3: À et pied
4: puis, voilà, et puis bon, j'ai des articles encore à faire sur Facebook, voilà.
3: D'accord, ça marche, super. Bon après-midi. Bah oui, vous avez le wifi, hein ?
4: Oui, oui.
3: Ah oui.
4: Par téléphone. Mon modem, c'est le téléphone.
3: Le téléphone, c'est ça. Allez, super. J'enjambe le truc, je ne tombe pas à l'eau. Bon, bonne fin de journée.
4: Merci.
3: Merci, au revoir, je vous tiens au courant.
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1: Laetitia, 54 ans, j'habite à Saint-Jean-de-Bray, je fais partie depuis toujours de l'association ANCO. Alors ANCO, pour faire court, c'est Association Navigation sur le Canal d'Orléans, et on milite pour la réouverture de ce canal à la navigation, en le gardant dans son jus du XVIIe siècle, quelque chose de très naturel, on n'a pas envie du canal du Midi. Alors le permis bateau, moi je l'ai passé en 1997, j'étais toute jeune maman.
2: Ça vous fait quoi Laetitia quand vous conduisez un bateau?
1: Alors moi ça me vide complètement la tête, je suis heureuse, en fait j'aurais pu en faire mon métier. C'est mon échappatoire.
2: Grand bol d'air.
1: Ah oui, complètement. Le canal, c'est très calme, c'est serein. Et les écluses, moi j'adore, c'est sympa.
2: Pourquoi vous adorez?
1: Parce que d'une écluse à l'autre, surtout sur notre canal qui est déclassé, il y en a qui pulsent au niveau de l'eau. Il y a certaines écluses, ça passe par en dessous, on est soulevé doucement. Quand on est tous ensemble dans les écluses, on attend, on se marre bien. Et c'est simple. Hein.
2: C'est quoi les discussions entre mariniers quand on attend?
1: Oh là là, je ne sais pas si je dois le dire. Non, mais on chante, on rigole, c'est vraiment...
2: Vous avez une petite chanson de marinier, là, à nous chanter?
1: Oh,
2: a cappella.
1: A cappella, je chante très mal. Après, ce serait bienvenue sur le port d'Orléans. Eh oh, eh oh, bienvenue au port d'Orléans, eh oh. Voilà, mais je suis nulle en chanson. Hein.
2: Ah non, c'était pas mal, moi, je l'aurais bien fait plus fort, quoi.

0: Et c'est un milieu où il n'y a pas beaucoup de femmes.
1: Alors en effet, mais je pense qu'il y en a de plus en plus, surtout la Loire, ce qu'on appelle la Loire d'en bas, parce que nous on est la Loire d'en haut.
0: Attendez, c'est quoi la Loire?
1: La Loire d'en bas, ce serait plus vers Chalonne et puis arriver vers l'estuaire. Il y a beaucoup plus de jeunes sportifs, j'ai envie de dire, mais nous on va essayer de rajeunir aussi de ce côté-là. J'ai toujours très bien été accueillie de toute façon, je me suis même pas posé la question à vrai dire de savoir si j'étais une femme et qu'il y avait que des hommes. Je n'ai pas fait attention à ça.
0: Est-ce que vous avez des rêves ou des ambitions avec le canal d'Orléans, ou des voyages?
1: Le rêve, ce serait bien sûr qu'il soit réouvert à la navigation, que tout le monde puisse faire ce fameux triangle d'eau, canal de Briard, canal d'Orléans et la Loire. Ça dépayse complètement.
0: On a l'impression, du coup, là, quand on est sur ce triangle d'eau, d'être encore dans le Loiret.
1: Non. Pour avoir fait le bief de partage, donc c'est vers Surrey-au-Bois, il y a plusieurs années, j'avais l'impression, j'ai jamais été, hein, mais d'être en Amazonie.
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Pascal Zenou fait vibrer Toulouse avec une pop élégante et habitée où chaque note raconte une émotion vraie. 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